0: ces lieux.
1: L'histoire commence en 1932 quand la Caisse d'épargne souhaite créer un centre de vacances au Grand Air pour les enfants et son personnel. Deux ans plus tard, les premières plantations forestières démarrent et en 1936, on aménage un arboretum pour étudier les essences forestières adaptées au reboisement local.
0: Il y a une essence prédominante dans cet arboretum ?
1: Globalement, au Grand Mursin, on retrouve une dominance impressionnante de résineux, mais le plus répandu est le douglas, qui couvre à lui seul la moitié du domaine. Ce sont des grands arbres élancés aux aiguilles persistantes. Et à leur côté, on retrouve les sapins pectinés, qu'on appelle ici les sapins noirs, qui donnent leur nom au bois noir.
0: Et ce lieu, géré par Rouennais Agglomération, vit, bouge et accueille.
1: Cet espace naturel accueille des activités de pleine nature, notamment la course d'orientation et le VTT avec des sentiers balisés. Et un programme d'animation est également proposé chaque année et renouvelé d'avril à octobre, proposant ateliers, balades, cinéma en plein air, toujours dans un respect de l'environnement.
0: Voilà, ainsi tout l'on peut respirer, apprendre, se balader et même croiser quelques écureuils malicieux. À très bientôt, Marion Gilardon.
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3: La cabine minute, la cabine minute, la minute de Camini. La cabine minute, la minute de Camini. C'est la cabine minute sur ici Picardie. J'espère que vous allez bien. Aujourd'hui, on va parler d'amour ou alors de célibat. Enfin, je sais pas, parce que on voit tellement de choses sur les réseaux sociaux. Oui, les hommes ceci, les femmes ceci. Il y a une femme, elle m'a fait du mal au cœur. Mon mec m'a fait du mal au cœur. Il m'a trompé. Il est parti. Mais en fait, pourquoi vous vous mettez en couple? Vous savez qui vous vous mettez en couple? Vous vous mettez en couple avec un être humain. Alors un être humain, je vous rappelle quand même ce que c'est capable de faire. Un être humain, ils ont créé la guerre, l'esclavage, la torture, le viol, le génocide et la télé-réalité. Et après, vous êtes surpris quand votre partenaire, qui est un être humain, il vous a mal parlé ou alors il vous a trompé, machin et tout. C'est vous qui choisissez de sentir. Pourquoi vous sentez qu'un être humain? Et après, vous êtes surpris quand ça se passe mal. Vous avez l'arrogance de croire qu'un être humain, il va bien vous traiter pendant 30 ans. Il y a des êtres humains, ils trichent au Scrabble. C'est quoi l'intérêt de tricher au Scrabble? Et vous, vous leur confiez vos émotions, vous leur confiez votre cœur à un être humain et vous êtes surpris quand l'être humain il vous fait un coup de Trafalgar, mais vous n'êtes pas bien. Arrêtez de vous mettre en couple. Mettez-vous en couple avec un esprit, voilà. Tu mets en couple avec un esprit, voilà, l'esprit au moins il va pas t'emmerder. En même temps, un esprit, c'est un ancien être humain, donc si ça peut être emmerdant. Non, mais pas les esprits. Arrêtez de faire confiance aux êtres humains. T'as cru que ton partenaire, c'était qui? C'était Jésus. D'ailleurs, même Jésus, ils l'ont tué, les êtres humains. Même lui, s'est fait avoir. Et vous, vous exigez une loyauté pendant 30 ans. Arrêtez ça. Arrêtez de vous mettre en couple avec des humains. Mettez-vous avec un arbre. Voilà. L'arbre, c'est solide, calme, silencieux, stable. Et en plus, il est enraciné, il peut pas partir. Voilà. Ton ex, il aurait dû essayer. L'arbre, tu peux lui faire des câlins. Il parle pas, il t'engueule pas. Tu peux oublier les sacs poubelles, il dit rien. Tu peux lui raconter ta journée, il te juge pas. Et c'est mieux qu'un mec, c'est mieux qu'une meuf, c'est mieux qu'un psy. Alors après, niveau sexe, bah écoute, c'est du bois. Il est toujours dur. Alors après ça dépend de ce qu'on aime, hein, ça dépend de ce que t'aimes, tu vois. En même temps, si c'est pas très fun, au moins il te ghoste pas, l'arbre, tu vois. Il a pas d'insta, il pose pas de story ambiguë en mode « je suis dans une forêt chelou ». Et le pire, c'est que des fois, tu parles à un arbre dans la vie, tu vois. T'as plus de réponses que quand tu parles à une copine. Parce qu'un arbre, lui, il te fait pas « rien, non, rien ». Non, c'est pas ça, mais laisse tomber. Alors, moralité, si vous vous mettez en couple avec un être humain, n'oubliez jamais qu'en face de vous, ben vous avez un être humain. 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
4: Salut Brésisel, ici Edouard Nénès.
5: Ça vous prend souvent de gueuler comme ça, comme des dégénérés.
6: Allons, un peu de calme, il y a des gens qui travaillent ici.
4: Je m'appelle Delphine, j'ai 57 ans et j'étais une ancienne élève de Marc Morvan.
7: C'est un sculpteur.
8: Ah bon? On peut gagner sa vie avec la sculpture?
9: Non mais c'est pas une question d'argent.
10: Qu'est-ce que tu fais là?
4: Apparemment, je suis dans le petit bonheur.
10: Tu n'étais pas au courant, je croyais que tu savais.
11: Tu habites?
4: J'habite à Douarnenez et j'habiterai nulle part ailleurs qu'à Douarnenez.
12: Je crois que nulle part on serait mieux qu'ici.
4: On a la mer, on a la campagne, on a des gens sympas, on a plein de bretons en plus.
13: Ils se déguisent en bretonne maintenant, qu'est-ce qu'ils vont chercher?
14: Et ton petit coin de paradis?
15: C'est un coin d'enfer.
4: Moi mon coin préféré quand je me balade c'est les Plomas.
10: C'est par où?
4: Les Plomas c'est à Douarnenez, c'est juste au-dessus du port du Rosemeur et c'est vachement sympa. Il y a plein d'aigrettes et d'oiseaux, et voilà.
16: C'est plein de choses, hein. Ça va d'un oiseau qui s'envole à Zaz. C'est assez vaste, quoi. Il y a tout, quoi.
17: En effet.
18: Zoubi, zoubi, zoubi.
7: c'était bon, ce premier baiser.
4: Premier bisou, à l'école maternelle.
9: Ah, vous n'avez pas perdu de temps, hein?
4: Je me souviens très bien parce qu'il était tout petit et il voulait absolument m'embrasser. Moi, je voulais pas et il m'a mordu. Mais c'est vrai en plus.
9: Mordez ses petits camarades à la maternelle. Jamais.
11: Ce matin, exercice d'expression orale.
4: Moi, l'expression bretonne que j'utilise, c'est l'expression de là où je suis, c'est maréo.
15: J'ai rien compris. Non, ouais, c'est moi. C'est...
17: Non, moi non plus, j'ai rien compris.
4: C'est du douarnoniste.
18: Mais vous savez ce que ça veut dire, au moins?
4: Je suis pas sûr qu'on doit traduire. Maréo.
19: Non, non, mais je crois qu'il n'y a pas moyen. Je pige jamais rien ce que vous dites.
20: Vous pouvez pas comprendre.
4: Maréo. Les femmes disent maréo ou les hommes disent marère.
21: Tu comprends maintenant?
22: Oui, ça, je comprends, oui.
23: Très, très poétique, je ne connaissais pas toutes ces expressions.
4: Allez, salut.
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1: Parmi les plantes que nos mamies et papys glanent dans la nature, nous avons la sauge. On dit la chauvia ou la chalvia en occitan d'ici. Vejaya kechem blokelo planta. Savez-vous à quoi ressemble la sauge? De belles fleurs mauves avec de longues tiges. Qui a de la chauvia d'inchou vorzier, des médéchi n'a pas métier. Qui a de la sauge dans son jardin n'a pas besoin d'un médecin. En agriculture, on s'en sert pour les vaches quand elles ont le ventre gonflé. Pour les humains, pareil. Pour tout souci digestif, de ballonnement, une tisane de sauge règle le problème. Au XVIIIe siècle, les asthmatiques roulaient des feuilles de sauge pour les fumer. Pour être en bonne santé, une recette de tisane, une bonne eau bouillie dans laquelle infuse feuilles de sauge et de thym. Chalvio bouillide, sauve la vida. Sauge bouillie, sauve la vie. Génial, non? Allez, adieu.
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2: Et pour cette nouvelle saison, au Parc Argonne Découverte où nous sommes aujourd'hui, quatre grands prédateurs présents naturellement dans la région sont mis à l'honneur. Bonjour Nicolas Villerette.
3: Bonjour Olivier.
2: Responsable zoologique et directeur adjoint du Parc Argonne Découverte, quels sont ces quatre grands prédateurs?
3: Le loup gris d'Europe, le pigargue à queue blanche, le hibou grand-duc d'Europe et le lynx. Pourquoi ces quatre-là, on les met à l'honneur? C'est parce qu'ils font leur grand retour dans notre secteur et que quand un prédateur fait un retour dans un endroit, souvent ça peut faire peur.
2: On parle de retour à l'état sauvage.
3: On parle de retour à l'état sauvage. Nous, ceux qu'on présente, ils sont en captivité, en volière ou en enclos, et ils resteront en captivité. Mais naturellement, ils font leur retour ici. Et nous, notre objectif, c'est de sensibiliser les gens, de présenter ces espèces parce qu'on a moins peur de ce qu'on connaît.
2: Donc on peut déjà voir ici au Parc Argonne Découverte des grands ducs d'Europe, des pigargues à queue blanche ou encore des loups. Le lynx, lui, arrivera plus tard, même s'il est déjà présent à l'état sauvage dans la région. Parlez-nous un peu du lynx, justement.
3: Alors effectivement, ici au Parc Argonne Découverte, nous n'avons pas encore de lynx, mais on y travaille. Le lynx est un animal très discret. Alors c'est un bon prédateur, notamment de chevreuils. C'est un animal forestier, un peu comme les loups, mais autant les loups, quand ils font leur retour dans un secteur, c'est compliqué parce que c'est un animal qui va, quand il s'approche des fermes, poser des problèmes au niveau des troupeaux de moutons, au niveau des veaux par exemple. Autant le lynx, ça reste un animal très discret qui va chasser des proies comme le chevreuil, qui va en plus manger sa proie jusqu'à la dernière bouchée. Et vraiment un animal solitaire, contrairement aux loups qui vont vivre en meute, donc on peut les repérer plus facilement. Dans les Ardennes, il y a eu quelques lynx observés, mais pour autant, nous on veut quand même sensibiliser au fait que les gens, potentiellement, en rentrant d'une soirée, vont pourquoi pas croiser un lynx un de ces jours. C'est tout à fait possible.
2: Le lynx, c'est un félin, un gros chat. Décrivez-nous, pour ceux qui sont présents dans les Ardennes à l'état sauvage, à quoi il ressemble.
3: Alors, c'est un animal qui a les oreilles pointues avec un petit pinceau noir au bout des oreilles. Vraiment, on va dire un chat haut sur pattes. Alors, quand même de couleur marron avec des petits spots de taches plus foncées qui va faire 20-25 kilos. Et c'est un animal qui va volontiers, en fait, se cacher, se poser, laisser les gens passer. Même parfois, lorsqu'il y a des chasses, il ne va pas forcément s'enfuir. C'est pour ça qu'il est difficile à voir. Il va aller se cacher contre un arbre, attendre que la battue passe et sortir ensuite.
2: D'autant plus que des fois, pour dormir, il peut se mettre en hauteur.
3: Ah oui, bah oui, c'est, on va dire qu'on en parlait, c'est un gros chat, on va dire ça comme ça. Donc il a
2: un gros arbre à chat avec un gros arbre, du coup.
3: Exactement, c'est ça. Donc un arbre accessible dans lequel il va pouvoir trouver refuge. Et après, il ne va pas se réfugier uniquement dans les arbres. C'est un animal qui va volontiers aller se cacher, un arbre tombé, une souche qui a soulevé un peu de terre, de roche, il va aller se mettre là-dessus. Surtout les femelles, quand elles ont des jeunes, elles vont aller trouver ce genre de petite caverne pour aller y mettre leurs jeunes en sécurité.
2: Une population qui avait totalement disparu, qui est en train de revenir. Pourquoi elle avait disparu?
3: Il y a une centaine d'années, les empoisonnements ont fait beaucoup de dégâts sur ces derniers maillons de la chaîne alimentaire. Les empoisonnements maintenant qui ont beaucoup, beaucoup moins lieu qu'avant. Et donc du coup, petit à petit, ils commencent à regagner du terrain. Un animal discret, forestier, et donc les forêts des Ardennes s'y prêtent très bien pour son retour.
2: Et là où il y a de la forêt, les lynx sont de retour en Champagne-Ardenne. Merci Nicolas Villerette, responsable zoologique.
3: Merci Olivier.
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1: L'auteur du livre que je vous présente aujourd'hui dans Toujours à la page les a tous interrogés. Ce père de famille qui, après avoir tué femme et enfant, s'inquiète du sort de sa chienne. Ce japonais cannibale interpellé au bois de Boulogne ou encore ce membre de la Société de protection des oiseaux soupçonné d'être un tueur en série. Jacques Poinaz fut commissaire de police, chef adjoint de la brigade criminelle de la police judiciaire de Paris, également chef de l'unité de coordination de lutte antiterroriste. Cet Ardéchois de naissance témoigne de sa carrière dans Le temps des aveux, Le réfrigérateur du japonais cannibale et autres récits de la brigade criminelle, un livre paru chez Mareuil Éditions. Le retour sur 13 des enquêtes les plus marquantes de sa carrière avec, en ligne de mire, à une époque où l'ADN n'était pas encore la reine des preuves, l'obtention des sacro-saints aveux. Des aveux qui viennent ou non, et qui dissimule parfois une partie de la réalité, qui laisse aussi souvent l'enquêteur avec un sentiment de frustration. Jacques Poinaz.
2: Oui, de la frustration, parce que les aveux ne sont pas toujours totalement sincères, ou complets, ou indiscutables. Il y a souvent une fragilité de l'aveu, puisque lorsqu'on a des aveux, on se projette déjà dans le procès et la preuve devant les assises pour les homicides. Mais c'est l'histoire, c'est aussi ce basculement de la personne qui avoue, et souvent, même si le policier avant tout est content d'avoir résolu une affaire, parce qu'une affaire criminelle est toujours un poids pour les policiers, mais il y a également parfois un peu de, sinon de pitié, du moins de tristesse de voir un homme qui parfois avait une vie jusque-là normale et qui bascule dans le monde de la prison pour une longue peine.
1: Mais quelle perception vous avez de ça quand vous êtes face à quelqu'un qui n'est pas un criminel aguerri et qui bascule pour des raisons qui paraissent en fait futiles, si on y pense bien?
2: Alors, je crois que ça reste un mystère de l'homme, un mystère de l'humanité. Comment comprendre que quelqu'un qui a jusque-là eu une vie parfaitement banale, d'un seul coup, pour des raisons difficiles à imaginer, passe à des actes terribles?
1: On voit la grande diversité des affaires que vous avez traitées. C'est d'autant plus agréable à lire qu'effectivement, on ne sait jamais où vous allez nous emmener à chacune des histoires. Comment vous avez fait la sélection?
2: J'ai pris celles qui sont restées dans ma mémoire, je dirais, qui m'ont laissé un sentiment, soit de satisfaction, soit d'échec, ou comme celles qui se passent en Ardèche, où je reviens pratiquement dans mon village natal pour enquêter sur une affaire d'explosifs dans la communauté de l'ex-tueur de l'Ardèche, Pierre Conti. Mais souvent aussi parce que ce sont des affaires qui ont quelque chose de particulier, parfois de presque burlesque, parfois de troublant, comme ces adolescents qui, pour donner un alibi à leur ami, inventent un stratagème un peu diabolique. J'ai essayé de montrer que la réalité est souvent plus surprenante que la fiction même.
1: Et c'est sans doute ce qui est le plus fascinant dans chacune des histoires que nous confie Jacques Poinaz. Et ce qui est captivant, c'est ce récit au plus proche du travail de l'enquête et les impressions, les réflexions que partage l'auteur avec nous au fil de chacune. Alors si vous êtes fan de faits divers, jetez-vous sur Le temps des aveux de Jacques Poinaz, paru aux éditions Mareuil.

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1: Bonjour à toutes et tous, bienvenue dans Affaires Classées, le podcast. Je vous emmène faire un petit tour deux siècles en arrière. Nous sommes dans la soirée du 1er mai 1827. Un paysan de Barcus rentre de la célèbre foire d'Oloron. Il est abattu par un inconnu. Question, qui lui en voulait donc ? Réponse dans un instant.
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1: Chaque année, le 1er mai, la ville d'Oloron-Sainte-Marie organise sa traditionnelle foire au bétail. Un rendez-vous inspiré des grandes foires d'antan et qui attire plusieurs milliers de visiteurs depuis le XIVe siècle. Ce lundi 1er mai 1827, Dominique, un habitant de Barcus, l'a passé, comme beaucoup, dans la capitale du Haut-Béarn. Rentrant seul, à pied, il est 22h lorsqu'il parvient à l'entrée d'un petit pont dit de Choco, à une courte distance de sa maison d'habitation. À peine pose-t-il le pied sur l'ouvrage qu'une soudaine lueur déchire la nuit. Une lueur doublée d'une détonation. Pas de doute, Dominique vient d'essuyer un coup de fusil. Blessé, le fermier tombe en criant « À l'aide ! À l'aide !» Au loin, il y a un homme qui court le long du ruisseau, enjambant une barrière. Pas de doute, c'est l'agresseur. Marianne, une jeune servante occupée à ses prières, entend les hurlements plaintifs de cet homme qui appelle au secours. La bonne dame s'empresse d'alerter le maître de maison, l'instituteur et quelques paysans qui accourent afin de porter assistance au malheureux. Blessé à la poitrine et au bras gauche. Dominique Etchegoyen est transporté à son domicile où le médecin vient lui prodiguer les soins que son état grave nécessite. Au petit matin, le maire de Barcus se rend à son chevet. Il lui demande de décrire en détail ce qui s'est passé. Dominique est formel. L'obscurité l'a empêché de reconnaître l'agresseur qui semblait posté au loin, en embuscade. Les gendarmes de Mauléon rappliquent. À leurs yeux, c'est une vraie tentative d'assassinat. Les blessures de Dominique sont graves. Il aurait bien pu y passer.
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1: L'enquête criminelle débute. Dominique jure qu'il ne se connaît aucun ennemi. Ses affaires sont saines et il est, dit-on à l'époque, de bonne mœurs. Les soins appliqués du docteur Alcat et sa constitution robuste lui vaudront une incapacité totale de travail de 20 jours. Mais il se rétablira de ses plaies, fort heureusement. À Barcus, l'affaire jette un émoi certain dans la population. À tel point que les rumeurs les plus folles circulent. Certains disent Dominique Etchegoyen décédé, quand d'autres désignent déjà le nom de l'assassin présumé. Dans leur procès-verbal, les gendarmes rapportent en effet que des soupçons insistants circulent sur la personne du premier voisin de la victime, un certain Etcheoun, du nom de la maison basque qu'il occupe ici, identifié comme étant Pierre Taupet, né au village en 1786. Les gendarmes vérifient. Taupet traîne la réputation d'être un mauvais sujet, un repris de justice aussi. À peine quadragénaire, il sort de la prison d'Ace où il a purgé 5 années de prison pour des violences graves sur l'ex-amant de sa femme. Et selon la rumeur, il ne rêvait que d'une chose, se faire justice lui-même et expédier en enfer celui qui l'a envoyé derrière les barreaux, un certain Egiafal, qui a passé lui aussi la journée du 1er mai à la foire d'Oloron. À Barcus, la clameur publique ne parle que de lui. C'est Taupet, alias Etcheoun, le suspect, point final. Certains habitants affirment qu'il a guetté le retour de son rival en se postant aux aguets. Trompé par l'obscurité régnant dans ce chemin creux et sinistre, il se serait trompé de cible, tirant par erreur sur Etchegoyen. Le scénario est séduisant, en apparence.
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1: Les gendarmes ne voient pas qui en voulait au malheureux Etchegoyen. En revanche, la piste menant à Etchehoun semble beaucoup plus fructueuse. Ces derniers temps, par jalousie ou par haine, toutes les occasions étaient bonnes pour chercher querelle à son rival. Une voisine affirme qu'Etchehoun lui a demandé si Egiafal avait bien l'intention de se rendre à la foire d'Oloron. Étonnante curiosité sur l'emploi du temps de son ennemi juré. Mieux encore, le métayer d'Etchehoun affirme qu'il était bizarrement absent de sa maison la nuit du drame. Et ses enfants, ses propres enfants, le confirment. D'ailleurs, personne ne l'a revu depuis. Pour les gendarmes, les soupçons s'accumulent. Plusieurs villageois rapportent qu'Etchehoun se cacherait dans les bois, sur les sommets de l'Aro. Pourquoi diable pareille fuite s'il n'a rien de se reprocher ? Bizarre. Au tribunal de Saint-Palais, le procureur du roi, M. de la Régoyenne, discerne dans cette cavale comme un aveu de culpabilité. Il délivre donc un mandat d'arrêt contre le fugitif dont tout le monde parle, mais que personne ne voit. Il faut dire qu'en Soule, la personnalité de Pierre Topé, alias Etchehoun, laisse peu indifférent. Doué d'une âme ardente, d'une susceptibilité que beaucoup disent excessive, l'homme a connu une jeunesse orageuse. Fâché avec ses parents, sa jalousie l'a conduit à suspecter l'infidélité de son épouse et à asséner un coup de hache au visage de son amant supposé, le fameux Egiafal. À l'époque, nombre de paysans basques s'expriment dans leur langue natale. Peu d'entre eux ont eu la chance d'aller à l'école. À la différence d'Etchehoun qui, lui, a appris le français qu'il parle à la perfection.
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1: Au Pays Basque, Etchehoun passe pour être un poète. Né en pleine période romantique, il est l'auteur de nombreux chants dramatiques, des poèmes émouvants dont les vers racontent les principaux événements de sa vie, souvent tragiques, comme son mariage avec une fille de niveau social inférieur. Une union qui a déshonoré sa famille alors qu'il n'avait que 20 ans. Vexé, son père l'avait menacé de le déshériter. Couchant ses malheurs sur le papier, le jeune homme devint poète et écrivain. Quand son épouse le trompa, Etchehoun se mit à écrire sur le thème de l'amour trahi. Un sujet cher aux auteurs romantiques, mais ses écrits vont aussi se retourner contre lui. Alors qu'il est en cavale après les coups de feu tirés le 1er mai contre son voisin Etchegoyen, le poète se console en écrivant quelques vers. Planqué dans une cabane de berger, il compose un chant qui deviendra célèbre et dont voici le dernier couplet. Dans le village de Barcus, ne cherchez pas Etchehoun. Vous qui, désirant l'arrêter, êtes à sa poursuite. Il compose des chants à Iguelou, désignant ainsi le lieu de sa cache. Il n'y a pas de plus beau pâturage en Soule, conclut-il. Mais quand les gendarmes mettront la main sur ce poème, ils vont l'utiliser contre lui comme une pièce à conviction, à charge. Etchehoun est en effet interpellé 4 mois plus tard chez un notaire de Tardets alors qu'il s'apprêtait à signer un acte de vente par lequel il tentait de mettre sa propriété de campagne à l'abri de ses créanciers. Redoutait-il que la justice la confisque au cas où il serait reconnu coupable de la tentative d'assassinat sur Etchegoyen, son voisin, la nuit du 1er mai 1827 ?

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1: Son procès aux assises s'ouvre le 18 août 1828 dans les murs du Parlement de Navarre, à deux pas du château palois. Vu la personnalité de l'accusé, l'audience défraie la chronique judiciaire. Ce n'est pas tous les jours, en effet, qu'on juge un poète écrivain. Face aux 12 hommes tirés au sort comme jurés, l'accusé a préféré s'habiller avec de misérables haillons. Lui qui est propriétaire de sa ferme, un luxe rare pour l'époque, il joue le pauvre. Une foule de dames élégantes se masse dans les rangs du public. Face à l'exposé de l'avocat général, M. Lamothe Duncan, Etcheoun ne varie pas. Il est innocent, voire persécuté. Ses malheurs datent de son mariage, clame-t-il, dans un français excellent. Et tandis qu'il purgeait une peine de prison, sa femme a, dit-il, continué à le tromper avec son rival, le sieur Égafal. Une fois libéré de la prison d'Eis, Etcheoun trouva l'amant de son épouse installé dans son propre lit, régnant en maître chez lui. Il le mit certes à la porte, mais l'accusé poète peinait à calmer sa peine. « Scélérat, tu buvais mon vin, tu mangeais mes jambons, tu devrais être à ma place » lance-t-il plein de haine à Égafal, qui est cité comme témoin à la barre de la cour d'assises. Pour l'accusation, ce récit de souffrance, de haine, illustre à merveille le mobile du crime. Le soir du 1er mai 1827, selon l'avocat général, Etcheoun voulait faire la peau à Égafal et il l'a patiemment attendu, en guet-apens. Et c'est par erreur, parce qu'il faisait nuit, qu'il s'est trompé, faisant feu sur Dominique Etchegoyen, qu'il faillit bien tuer. En leur intime conviction, les jurés vont pourtant absoudre le poète sultan aux mille malheurs. Etcheoun est acquitté. Il rentre à Barcus le soir même.
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1: 1er mai, jour de foire, c'était ce rendez-vous avec l'histoire en 1827 du côté de Barcus. Je vous retrouve dans un prochain numéro à la rencontre de la Deuxième Guerre. La Deuxième Guerre mondiale et un épisode qui s'intitulera « Mort aux traîtres ». Nous sommes en février 45, les Allemands ont quitté le Béarn, le Pays Basque, et pourtant, on juge à Pau un traître qui a livré aux Allemands les deux frères du célèbre cancérologue Léon Schwarzenberg. De quoi s'agit-il? Réponse dans un prochain numéro. À bientôt.
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3: Itinéraire bis à Chablis cette semaine et aujourd'hui je me suis arrêtée à l'obédiencerie du domaine La Roche, ici à Chablis. Margot Meunier, bonjour.
4: Bonjour.
3: Vous êtes responsable de marketing, communication, domaine La Roche. Une obédiencerie, Margot, c'est quoi?
4: Alors une obédiencerie, c'est un ancien monastère qui recueillait les chanoines de l'ordre de Saint-Martin de Tours et donc qui louait obédience au Seigneur, donc un lieu de prière et également un haut lieu de vin.
3: Ici, on est à l'origine des vins de Chablis, c'est ça?
4: Exactement, l'obédiencerie est le berceau des vins de Chablis. Il faut imaginer que les chanoines sont arrivés à Chablis, ont cultivé la vigne et ont vinifié les vins ici à l'intérieur de nos caves pour la première fois.
3: On est dans une cave très très ancienne ici.
4: Tout à fait, la partie la plus historique est datée du 9e siècle.
3: Et ici, on entrepose quel type de vin de Chablis?
4: Au domaine La Roche, on est fiers de continuer de vinifier, d'élever l'intégralité de nos premiers grands crus dans ces caves, qui nous permet de perpétuer cet héritage de plus de 1000 ans et d'avoir une qualité exceptionnelle au niveau des vins.
3: Cette obédiencerie, elle est ouverte à la visite et au public?
4: Tout à fait, on a à cœur de faire vivre et de partager cet héritage et ces monuments. événement. Donc nous accueillons le grand public sur des créneaux fixes deux fois par jour tout au long de l'année. Et nous disposons aussi également de différentes prestations qui peuvent être sur mesure ou à la demande.
3: Qu'est-ce qu'on explique ? Quelle est l'histoire que l'on raconte aux visiteurs ?
4: Lorsqu'on reçoit des visiteurs, on leur fait partager l'histoire de l'obédiencerie et du domaine La Roche. C'est un voyage de plus de 1000 ans d'histoire à travers l'héritage culturel et vinicole que l'on détient.
3: Et puis, on peut voir et peut-être toucher quelques grandes bouteilles.
4: Tout à fait, on a la chance d'avoir une vinothèque assez exceptionnelle, aussi bien en qualité qu'en démonstration. Donc c'est possible de découvrir des flacons aussi bien en format que des vieux millésimes que vous ne pouvez pas trouver partout.
3: Et puis un magnifique, exceptionnel pressoir.
4: Exactement, lors de la visite, vous êtes amené à découvrir un pressoir authentique du XIIIe siècle à l'intérieur de nos caves. C'est vraiment une découverte grandiose et qui retrace des siècles d'héritage vinicole en Bourgogne et particulièrement à Chablis.
3: Ici donc le berceau de ce vin exceptionnel qui est le Chablis, et puis c'est un endroit qui vit toujours.
4: Exactement, donc toutes les équipes se rendent quotidiennement dans les caves, que ce soit pour faire visiter au grand public ou que ce soit pour veiller sur le bon déroulement des vinifications et des élevages de nos vins.
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3: Itinéraire bis à Chablis, et aujourd'hui on ne va pas parler de vin à Chablis, on va parler de bière. Alexis Madelin, bonjour.
5: Bonjour.
3: Nous sommes aux bières Madame. Ces bières Madame, Alexis, elles sont nées comment et quand ?
5: Eh bien, elles sont nées il y a bientôt 10 ans, donc c'était en octobre 2016, la fondation des bières Madame, avec une première bière qui s'appelait la Porte Romane.
3: C'est plutôt étonnant de voir une entreprise, une microbrasserie comme ça, dans une des capitales du vin français.
5: Oui. Aussi, bien sûr, mais moi j'ai des origines viticoles, vigneronne, et du coup ça me semblait absolument normal pour moi de créer une brasserie ici. Et on retrouve beaucoup de similitudes entre la bière et le vin. On parle de fermentation, de mise en bouteille, de refermentation en bouteille, de méthode champenoise, donc on a beaucoup de similitudes, d'accord, mes boissons, donc mes bières, dans le cas concret, et puis bien sûr ça reste des produits plaisir qu'on peut consommer entre amis, en famille. Sans problème.
3: Et qu'on consomme bien sûr avec modération. Les caractéristiques des bières Madame, quelles sont-elles, Alexis ?
5: Alors, les caractéristiques principales, c'est bière avec une bulle très fine, une aromatique, une belle longueur en bouche, parce que justement pour faire le parallèle avec le monde du vin, on fait un élevage sur lit, donc en bouteille, et ce qui permet d'avoir des bières très aromatiques avec de la matière.
3: Et une belle gamme.
5: Et une gamme maintenant qui s'est bien densifiée depuis le démarrage il y a 10 ans, puisqu'on a aujourd'hui une dizaine, voire un petit peu plus de bières qui étudient un peu tous les styles, les grands styles des bières françaises et internationales, et aussi des bières un peu plus impactantes sur le territoire, puisqu'on a des bières qui sont élevés en fûts de chêne, donc des fûts de Chablis, des fûts de Bourgogne-Rouge, qu'on élève à la manière d'un vin, 10, 12, 15 mois d'élevage en fût, voilà.
3: Je voudrais qu'on parle ici de l'établissement où on se situe. C'est un établissement qui est presque neuf.
5: Oui, au début on a recherché pour s'installer en centre-ville, dans un bâtiment ancien, mais c'est compliqué à trouver quand même. Donc on s'est installé là où on a trouvé, donc un petit bâtiment au début, et en 2016, et ensuite on a agrandi en 2020-2021, pour avoir aujourd'hui une belle surface et de production et de vente, puisqu'on a aussi un bar maintenant avec de quoi accueillir également des séminaires d'entreprise.
3: Voilà, les bières pression, des tables où on peut déguster et quelquefois même manger, dîner.
5: Eh oui, on peut faire un petit peu tout ce qu'on veut, puisqu'on a même de la musique, des soirées musicales, des concerts de rock, de musique celtique, avec de la bière, ça se marie très très bien.
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3: Itinéraire bis, toujours à Chablis cette semaine, et aujourd'hui j'ai décidé de m'arrêter au musée Vinéa Passion. Alexandre Gautrin, bonjour.
6: Bonjour à tous.
3: Ce musée, Alexandre, il porte bien son nom, puisque vous avez réuni ici le fruit d'une vraie passion, le vin.
6: Oui, exactement. Et j'ai commencé de collectionner les outils de la vigne et du vin dès mon plus jeune âge, à l'âge de 16-17 ans, jusqu'à aujourd'hui, et j'ai 48 ans.
3: Alors, on va parler de ce musée. Il est sur deux étages, c'est ça ?
6: Il est sur deux niveaux. Et le musée Vinéa Passion retrace l'évolution de la vigne et du vin depuis le 19e jusqu'à nos jours. On a environ 3000 objets, à peu près. Il faudrait les recompter, parce qu'on qu'on en rajoute toujours. Hein. Quand on trouve de nouvelles pièces, on les rajoute. Mais bon, ça fait déjà une collection assez conséquente.
3: Des pièces qui sont les vôtres, vous l'avez dit, mais qui vous sont données, que vous achetez, que vous trouvez où ?
6: Toute ma collection, c'est dû à 30 ans de Chine, sur les brocantes, les vigreniers, les foires aux outils spécialisés. En fait, un vrai métier d'outil de la vigne et du vin.
3: Et c'est important pour vous d'ouvrir ce musée pour les montrer au grand public et pour expliquer ce qu'était le travail de la vigne.
6: Ben oui, c'est très important de déjà premièrement de mettre en valeur les outils d'autrefois que les anciens utilisaient pour faire voir l'évolution en laquelle nous en sommes arrivés aujourd'hui avec des outils ultra modernes par rapport à il y a 150 ou 200 ans. Hein.
3: On peut donner des exemples là autour de nous. On a un gros pressoir qui date du début du XXe siècle, c'est ça ?
6: Oui, ben ça c'est une particularité, c'est peut-être l'outil le plus vieux du musée. On peut pas le dater parce que ce sont des outils qui ont été fabriqués artisanalement. Des visseries faites à la forge, vraiment des belles choses.
3: Combien de mètres carrés vous avez ici, Alexandre ?
6: Environ 800 mètres carrés.
3: Et une salle de projection également.
6: Oui, effectivement, une salle cinéma sur un grand écran. Pour y parler du vignoble de Chablis, on a une vidéo autre sur les gelées de printemps, la nuit.
3: Et puis ici, il y a également un petit train touristique, Alexandre.
6: Alors oui, c'est une activité qu'on propose depuis 2 ans. Découvrir le vignoble de Chablis en petit train touristique et le village de Chablis. Tout ça, c'est une balade qui dure environ 1 heure. 30 minutes dans les vignes, 30 minutes dans Chablis. Et tous les édifices où on passe dans Chablis sont commentés.
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3: Itinéraire bis à Chablis. Aujourd'hui, on va parler de patrimoine. Je suis en compagnie de Joël Bouchard. Joël, bonjour.
7: Bonjour.
3: Ça s'entend peut-être. Nous sommes à la Collégiale Saint-Martin et avec vous, on va parler de l'association Chablis Terre d'Histoire. Cette association, quels sont ses buts, ses missions ?
7: Je dois déjà commencer par le commencement, c'est-à-dire elle a été créée en 2019, ce qui n'est pas si ancien. Et ça n'a l'air de rien, mais à l'heure actuelle, nous voilà rendus à 70 adhérents. Et c'était notre objectif de parler patrimoine, de parler histoire et de parler richesse et intérêt de notre histoire.
3: Parce que Chablis, ce n'est pas que le vin.
7: Alors, Chablis, ça n'est pas que le vin, mais c'est quand même principalement le vin. On tourne autour du vin dans les recherches que nous faisons, dans les découvertes que nous faisons.
3: Alors ici, on est dans la Collégiale, Joël, et eh bien, il y a eu des recherches de fait et des choses extraordinaires de découvertes. On peut le dire.
7: Quand on dit découverte, c'est en fait des choses qui étaient au vu et au su de tout le monde depuis quasiment le 19e siècle, à savoir des toiles, des tableaux de grands noms de la peinture française, déjà comme Pierre Mignat, ensuite Philippe de Champaigne, qui était le portraitiste officiel du roi Louis XIII, et une toile attribuée au peintre Bassano, qui est une référence de la Renaissance italienne.
3: Joël, lorsque j'ai poussé les portes de cette collégiale Saint-Martin ici à Chablis, je me suis aperçu que ce très beau monument, je pouvais le visiter grâce à mon téléphone.
7: Alors ça a été un de nos... Ouf ! Une belle victoire de l'année 2024, au cours de laquelle nous avons réussi à faire référencer par le site Belles Églises, qui est d'envergure nationale, notre collégiale Saint-Martin. Donc nous avons fourni à Belles Églises toute la documentation technique, architecturale, historique, etc., qui est actuellement, maintenant, à disposition du visiteur, numérique, entièrement gratuit.
3: Et puis en parlant de cette association, moi je suis allée faire un petit tour sur votre site internet, et là, il est magnifique. Avant de venir visiter Chablis, regardez-le.
7: Je vous ai parlé de 2019, la création de notre association, ça a été notre tout premier objectif, première réalisation. On trouve sur ce site toute la documentation, l'explication, la vitrine de ce qu'est l'histoire de Chablis, avec des éléments documentaires qui n'ont jusqu'alors jamais été publiés, donc d'un intérêt majeur.
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3: Itinéraire bis. Chablis. À Chablis cette semaine, et vous l'attendez tous, c'est la partie gourmande de ma balade. Ici à Chablis, je suis à la boulangerie-pâtisserie, le pilier de Chablis, dans la famille Boucher. Je voudrais Amandine. Amandine, bonjour.
8: Bonjour.
3: Présentez-vous à nos auditeurs. Ici, on est dans une affaire totalement familiale.
8: Oui, je suis du coup la fille de la maison. Ma maman est la chef pâtissière de l'entreprise et mon papa, chef boulanger.
3: C'est pour ça, dites-moi, qu'ils vous ont prénommé Amandine.
8: Je pense que ça vient un peu de là. C'était soit Amandine, soit Charlotte.
3: On va parler des spécialités de la maison. Alors ici, quand on rentre, on a envie de tout manger. On va commencer par les spécialités de pain, là, qui sont juste à côté de nous, si vous le voulez bien, Amandine.
8: Oui, alors en spécialité de pain, donc, on peut retrouver chez nous donc, la tradition. Après, on a tout ce qui est pain spéciaux, donc le pain au maïs, le bûcheron, qui est un petit peu plus prononcé en goût, le 7 céréales et plein d'autres variétés.
3: On passe à la pâtisserie. Je suis dans mon élément, moi, ici. Hein.
8: Moi aussi. Alors, la pâtisserie, on fait tout ce qui est pâtisserie classique, on va dire pâte à choux, tartelettes, et puis gâteaux un petit peu plus travaillés.
3: Et c'est la maman qui les fait.
8: Exactement.
3: Et puis, les chocolats, avec un chocolat qui a donné son nom à cette boulangerie-pâtisserie, c'est le pilier de Chablis.
8: Oui, c'est ça. Alors, le pilier de Chablis, c'est vraiment notre spécialité ici. C'est une marque qui est déposée, donc qui existe déjà depuis plus de 30 ans maintenant. Donc, c'est un bonbon de chocolat, donc avec un enrobage chocolat noir, lait ou blanc. Et à l'intérieur, on retrouve une ganache pralinée au marc de Bourgogne avec des raisins macérés au ratafia.
3: C'est une recette qui existe depuis plus de 30 ans et c'est une recette qui a été transmise à votre maman, votre papa ?
8: Exactement. On a repris la recette avec la boulangerie.
3: Il y a d'autres spécialités gourmandes comme ça ? On m'a dit qu'on se déplaçait le dimanche pour la gougère de la boulangerie-pâtisserie, le pilier de Chablis ici.
8: C'est vrai que le dimanche, c'est le jour du marché ici à Chablis. Et la gougère, c'est quelque chose qui accompagne parfaitement le Chablis. Donc le dimanche, oui, c'est une grosse journée gougère. Et en période estivale, on la détourne aussi avec des lardons, de l'andouillette, de l'escargot, tout ce qu'il faut.
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9: Le vin, ça prend du temps. 18 mois en général en Bourgogne avant d'être mis en bouteille. En ce moment, le millésime 2024 finit son élevage en fût comme à Beaune chez Philippe Pacalé. C'est dans le calme de ses caves qu'il nous raconte les notes aromatiques de son Gevrey 2024.
10: Donc là, on a changé de cave. On est plutôt sur du 2024, c'est ça ?
11: On est sur des 2024 rouges.
10: Attendez, vous voulez que je prenne votre micro ? C'est peut-être plus pratique. Hop, voilà. Donc là, vous avez ouvert le tonneau. Vous plongez la
11: pipette. Et on se retrouve avec un misime classique, c'est pour ça qu'on voit. On a une belle robe rubis, Gevrey Village. C'est quatre parcelles différentes. Gevrey, c'est toujours beaucoup de fruits. Hein. Ça fait un vin assez gourmand et toujours beaucoup de structure. Il y a les deux. Si on prend 10 personnes, toujours 7 qui l'apprécient. On va les soutirer pour les mettre en bouteille l'année prochaine.
10: Quand vous dites préparer, ça veut dire que...
11: On a mis un bouchon.
10: Ça, donc là, c'est le bouchon qui est à l'intérieur du...
11: Voilà, après on met le robinet.
10: D'accord.
11: Parce qu'on n'utilise pas de pompe, on fait par gravité. Ça évite d'aspirer le vin, c'est moins stressant.
10: C'est plus doux.
11: Voilà.
10: Ah, on peut stresser des vins.
11: Ouais, c'est de la matière vivante. Ouais. C'est comme nous, ça évolue. C'est un peu à l'image de l'homme, le vin. C'est un produit culturel. Il y a beaucoup de points communs.
10: Donc il faut lui apporter beaucoup de douceur. Ouais.
11: Même si la forme du vin, là, c'est le tonneau après la bouteille. Nous, on a un squelette, c'est différent. Mais c'est une construction différente.
10: Oui, mais nous, on se trimballe avec le même squelette toute la vie.
11: Voilà.
10: Eux, ils changent de squelette quand même.
11: Mais on ne grandit plus à partir de 21 ans, normalement.
10: Non.
11: Alors que les vins, dès qu'on les a mis en bouteille, ils grandissent, mais différemment, parce qu'ils sont aussi coincés dans cette bouteille.
10: C'est pour ça qu'on a cette forme de tonneau, finalement, parce qu'on aurait pu mettre ça dans des cubes, finalement.
11: Enfin... C'est un œuf coupé au debout. L'œuf sous la terre, la gestation, enfin, il y a toujours des jolies philosophies avec tout ça, mais c'est... Hein, il y a un sédiment qui se forme au fond du tonneau, qui s'appelle l'ali, donc quand vous remuez le tonneau, ça remélange, ça dynamise, quoi. C'est un peu comme un bébé avec son placenta, quoi. Il y a une naissance. et ça protège le vin, donc ça dure un certain temps, c'est pour ça qu'on doit soutirer. J'ai un rôle protecteur et nourricier, c'est bien fait quand même.
9: Philippe Pacalier à Beaune est le papa de 50 000 bébés quand même, bouteilles par an, c'est pas rien et ça fait partie de la fierté de notre région.
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compositrice, interprète, Domi a 28 ans. Elle est originaire d'Aime-la-Plagne et partage sa vie entre Montréal et la Savoie. Elle vient de sortir son premier single, Tout oublié, une chanson pop très solaire, et prépare un album pour 2026.

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4: Un sacré gang formé autour de Pascal Obispo pour son nouvel album. Un album de chansons originales, interprété en duo avec Julien Clerc, Francis Cabrel, Zazie, Renaud, Axel Bauer, Michel Jonas, Benabar.
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4: Le nouvel album de Pascal Obispo, c'est Héritage, volume 2. Mais j'ai raté le volume 1, vous demandez-vous, incrédule, car normalement la carrière de Pascal Obispo n'a aucun secret pour vous. Eh bien non, les amis, Jurisprudence Star Wars, le volume 2 de ce nouvel album de Pascal Obispo vient de sortir avant le volume 1, qui arrivera à la rentrée. Mais vous en faites pas, il va tout vous expliquer. Il est pas loin, il est assis à côté de moi. Bonsoir Pascal.
6: Bonsoir, ça va bien.
4: Comment ça va?
6: Oui, bah ça va, l'album est sorti, c'est...
4: Oui.
6: C'est toujours, une joie, parce qu'avec depuis 2 ans et demi, c'est vrai que...
4: C'est un boulot, hein.
6: Beaucoup de travail, ouais, c'est beaucoup de travail. Je pense que les gens qui écoutent de la musique et qui adorent écouter des chansons, je suis pas sûr qu'ils se rendent compte à quel point on passe énormément de temps à s'écouter. C'est d'ailleurs pour ça que je ne m'écoute plus une fois que c'est sorti. J'adore écouter les autres. D'où cet album Héritage, en fait.
4: Bah oui. Ouais. Parce que c'est vraiment des chansons qui sont écrites sur mesure. En fait, c'est la haute couture. Ce que vous avez fait,
6: ouais,
4: Pascal.
6: C'est gentil, merci.
4: Mais c'est vrai, c'est de la haute couture, puisqu'en fait, chaque chanteur, chanteuse, et à la fois, bonjour, je parlais de Star Wars, mais c'est aussi un peu les Avengers de la chanson française qui sont là. Et donc, non seulement les textes

0: des textes qui leur parlent et qui ont été associés donc à des mélodies que vous avez composées, des musiques que vous avez composées en pensant à eux, à leur voix, à ce qui leur correspondrait. Enfin, c'est de la haute couture et c'est aussi beaucoup d'amour.
1: D'abord, c'est le boulot d'un compositeur de pouvoir s'adapter à l'interprète.
0: Quoique, Gainsbourg, il faisait l'inverse. Hein. Il faisait exprès de taper des notes très hautes pour faire souffrir Jane Birkin.
1: Ouais, mais sauf que là, le problème, c'est que je me suis positionné en tant qu'un compositeur, sauf qu'eux, ils n'avaient pas besoin de moi. Ah. C'est le principe. Parce qu'ils sont aussi auteurs-compositeurs. Oui. Et en fait, c'est ça le concept, c'est rendre hommage à une stylistique un peu des années 70. Mon album est complètement organique. Un album, comme je dis pour rigoler, INA, intelligence non artificielle.
0: C'est bien.
1: Et le reste, c'est vrai que, voilà, remercier des icônes de ces années-là, et puis des héritiers aussi, comme Bruno Benabar, comme Icar. Alors, pour vous répondre à votre question, parce que, voilà, vous savez pas, peut-être pas pourquoi c'est le volume 2, c'est parce que quand vous enregistrez 26 duos, on répartit un peu en fonction.
0: On fait deux disques.
1: Ouais. On fait deux disques, on essaye d'équilibrer entre les plus anciens, les plus jeunes, un peu de génération, etc. Équilibre de générationnel. Et puis surtout que, il faut quand même avoir un peu d'élégance parce qu'ils sont tous venus quasiment au même moment, dans la période de 2 ans et demi.
0: Ouais.
1: Donc en fait, l'élégance, c'était que le volume qui sortait en octobre s'appellerait le volume 1.
0: Oui,
1: tout simplement.
0: J'aime bien. Oui, mais c'est bien comme ça fait pas. Ah, tiens, il reste un fond du tiroir, on vous le met.
1: Exactement.
0: Là, c'est le volume 1.
1: Surtout que dans le volume 1, il y a.
0: On le dit ou pas?
1: Oui, moi, je à chaque fois qu'on vient.
0: Oui, c'est vrai, on balance des noms.
1: On dit. Il y a Véronique.
0: Il y a Véronique Sanson. William Scheller, ouais. Eddie Mitchell, Serge Lama. Donc, voilà, vivement la rentrée.
1: Calogero, Robin Cerf, il y a pas mal.
0: Santa, Adjani.
1: Ouais.
0: Ah non, ça va être beau. Mais là,
1: je suis en train de le finir.
0: Voilà.
1: Concentrons-nous sur celui-là, mais de toute façon, c'est beaucoup de travail.
0: Donc effectivement, composer pour des auteurs-compositeurs qui, en plus, d'habitude, ne chantent que sur leur propre musique.
1: Ils s'en foutent complètement de vous. Voilà.
0: C'est ça. Prenons l'exemple de Cabrel. Il écrit ses paroles, il écrit ses musiques, il est tranquille, il ne demande rien à personne. Il est venu chanter, il faudrait que pleuve l'amour.

0: Alors comment on drague un Cabrel? Si c'est de la drague, je sais pas.
1: Bah déjà, on se connaît depuis les restes du cœur, parce qu'il est, voilà, on s'est croisés beaucoup. Je l'avais invité déjà pour l'album pour le sida. Et puis là, grâce à l'application, parce que tout a été déclenché par mon application Obispo All Access, que vous pouvez avoir sur Apple Store ou sur Google Play, si c'est, voilà, avec
0: une chanson. Sur laquelle
1: il y a des choses. Voilà, je fais une anthologie de la chanson française. Et à chaque fois que je fais une petite anthologie, c'est-à-dire je fais un album sur un artiste,
0: je lui envoie.
1: Ouais. Donc j'ai envoyé à Francis, est-ce que ça l'a influencé? Je sais pas.
0: Bah, en tout cas, ça lui a pas déplu.
1: Le truc, c'est que la qualité principale d'un compositeur, quand il décrète qu'il veut écrire pour quelqu'un, c'est qu'il faut au moins aimer d'abord l'artiste, connaître son répertoire. Donc déjà, c'est le truc, ouais, c'est la base, quoi. C'est aimer l'artiste. Donc à partir du moment où un artiste sait que vous le respectez, vous aimez son répertoire, vous le connaissez bien, vous chantez, vous produisez, pour rien, c'est-à-dire que moi je le fais juste pour le plaisir avec mes sous, ça, peut-être que ça fait quelque chose. Après, je pense que je suis aussi heureux que d'être reconnu par ces artistes, ces auteurs-compositeurs. C'est vrai que c'est un projet un peu ambitieux, mais finalement ils sont venus, donc je suis hyper fier et je suis hyper touché, hyper fier, et je leur en dois une.
0: Il y a Renaud aussi.
1: Ouais.
0: Bah oui, là encore. Alors pareil, Renaud qui chante pas des mots qu'il a écrits.
1: Ouais.
0: Ça, c'est dingue.
1: Ça n'existe pas, ouais.
0: C'est que chez Obispo qu'il y a ça. Le dernier des rugissants.
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0: dernier des rugissants. Ouais, ouais. Oh là là, la chair de poule, Pascal.
1: Bah oui, c'est un enfant.
0: Quand il vient en studio, justement, ou quand vous allez l'enregistrer, d'ailleurs, je sais pas comment ça s'est passé pour Renaud spécifiquement, mais il y a aussi toute l'admiration. Il y a le Pascal, peut-être gamin, qui écoutait Renaud et tout. Il faut qu'il se taise à ce moment-là, parce que sinon, on est trop fan, on est trop impressionné, non?
1: Alors, au début, quand ça commence, on est comme ça.
0: Ouais.
1: Et après, je deviens un despote.
0: Vous avez engueulé Renaud?
1: Non, pas du tout. Bah, je rigole parce que c'est Pierre qui m'appelle comme ça.
0: Le despote.
1: Non, pas du tout. Mais il me dit, on aurait dit un commandant, ah oui. Quoi. On est
0: un
1: militaire.
0: Temps.
1: Et en fait, voilà, et le fan laisse place au producteur en studio. Et j'ai de la chance d'avoir un acolyte qui s'appelle Yuri Benaïs qui fait le son, qui mixe. Et puis aussi d'avoir des super musiciens avec qui j'ai fait l'album. Fred Nardin, Romain Saron, Zizou Sadki, Seb Chouard, Michel Aimé, Christophe Deschamps. J'ai eu une équipe de musiciens de folie. Donc ils sont là, donc voilà, tout va bien. Je suis pas tout seul pour dire non.
0: Ouais.
1: Et en fait, l'idée c'est que ouais, pour Renaud, je lui ai demandé de parler. Je trouvais que c'était plutôt pas mal d'entendre sa voix parler sur cette chanson, le dernier des rugissants, qui lui va bien. Plutôt ce que ça dit, c'est vraiment lui.
0: C'est Lionel Florence et Pierre-Dominique Burgot qui ont écrit des textes.
1: Ouais.
0: Les textes sont nés avant les musiques.
1: Oui, c'est-à-dire que... En fait, au début, je voulais faire un album tout simplement dans la stylistique des années 70.
0: Un peu comme l'Archipel des Séquelles qu'on avait écouté avant.
1: Alors, l'Archipel des Séquelles, c'est plus un album de femmes, où on mettait en exergue le silence, un peu de jazz.
0: C'était un peu 70s aussi, moi, je trouvais. Le duo avec Carla Bruni.
1: Ouais, c'est 70s, mais là, on utilisait beaucoup plus de piano, alors d'accord, que là, vraiment, ouais. C'est un 70s de 66 à 77 qui est plus basé sur les guitares, okay. Sur les 12 cordes, sur l'orgue. Voilà, c'est vraiment des éléments de langage particuliers à cette période-là, avec des solos de guitare qui sont plus près de George Harrison que de Scorpion. ou de David Gilmour, par exemple. Voilà, ah ouais. c'est vraiment des éléments de langage de cet album. Donc, je suis parti comme ça. Et puis après, de fil en aiguille, comme je faisais en même temps les chansons pour des artistes, voilà, je faisais mon anthologie à droite, à gauche. Ben, je fais des albums comme ça, enchaînés. Ben, j'ai osé... je me suis dit, oui, c'est ça. La vraie question, c'est si j'osais... leur envoyer, et j'ai osé.
0: Et ben vous avez bien fait.
1: J'ai osé, et puis je trouve que ça fait un... Et puis c'est bien, la musique, c'est du partage. Dans un monde qui tend à se fragmenter, et se communautariser, je sais pas si ça existe, ce mot.
0: Ouais, s'archipéliser, puisqu'on parlait de l'archipel.
1: Voilà.
0: Des petits archipels.
1: Et en fait, voilà, il y a un peu... Voilà, je trouve que l'artiste est là pour faire des ponts justement entre ces, ouais, communautés, et l'artiste est là pour résister et proposer comme Zazie elle dit aussi, mais il faut qu'on s'aime, quoi. Enfin,
0: ouais.
1: c'est juste le problème. Il faut qu'on s'aime tous, il faut qu'on s'entende tous. Si on s'entend pas, c'est la merde. Donc, et un artiste est là pour ça. Moi, c'est pour ça que je fais jamais je parle jamais de politique, parce que je trouve que la politique, c'est super clivant. Faut qu'on choisisse un camp. Je m'en fous de choisir un camp. Enfin, nous, on est né avec Touche pas à mon pote. On est là pour faire de la musique ensemble. Et quand tu vas travailler dans une autre communauté musicale, artistique, t'apprends des trucs, puisque, ouais, c'est pas ton domaine. Donc, nous, on n'est pas contre ça. On est vraiment pour chanter ensemble, pour faire de la musique ensemble. Et c'est vrai que cet album, c'est un peu ça. C'est hérité de cette appétence pour l'autre, ouais, tout simplement.
0: Alors quand l'autre, c'est Julien Clerc, et que, je vous cite, ouais, Pascal Obispo, c'est l'un des plus grands mélodistes français.
1: Ah oui, sans aucun doute. Ouais.
0: Sans aucun doute. Et que donc, vous proposez une chanson qui s'appelle Nénuphar. Alors, on va
1: dans la merde.
0: Vous vous rendez compte quand même qu'il n'était pas vraiment dans la merde, Pascal Obispo, parce que vous avez bien soigné votre histoire.
1: Ouais.

0: Si chanter après, c'est plus dur. Du
1: soir. Là, quand je parlais tout à l'heure de haute couture, de sur-mesure, c'est vraiment ça. C'est-à-dire que vraiment, c'est une chanson de Pascal Obispo, c'est une chanson de Julien Clerc.
0: Mais c'est le boulot d'un compositeur.
1: Ouais, mais là, c'est un exemple criant, c'est un exemple frappant. Et personne d'autre, on peut la filer à personne d'autre, celle-là.
0: Si, on peut la chanter, mais c'est une chanson qui est faite pour Julien.
1: Mais ça s'entend.
0: Enfin, moi, je l'ai fait pour Julien, donc... J'ai tellement de respect pour lui, c'est tellement un gars qui m'a inspiré quand j'ai commencé à faire de la chanson en français, ouais. Après ma période rock évidemment, quand j'ai commencé à mettre les mains dans de la chanson française, de la pop, ce que vous voulez, c'est vrai que...
1: Ouais, c'est lui.
0: T'écoutes Julien Clerc, tu dis, oh, mais c'est compliqué quoi, parce que là il va falloir travailler un peu, et j'ai mis 35 ans. Honnêtement, c'était un des premiers, s'il refusait, c'est vrai que je pense que j'aurais pas fait l'album. En fait, enfin, j'aurais pas continué, ouais, à demander des duos. Et quand Julien a accepté, je me dis, ah, c'est franchement merci, c'est une vraie reconnaissance et ben, c'est sans doute touchant pour lui parce qu'on a envie d'être reconnu par d'autres générations. Et c'est aussi touchant pour moi, donc en fait c'est gagnant-gagnant cette histoire.
1: En fait, ça se sent, c'est exactement ça. Ça se sent dans tout l'album, dans tout ce volume 2 Héritage, que je vous recommande. Hein. C'est ça, c'est que tout le monde est heureux d'être là et tout le monde se donne des choses très positives. Vous tirez pas la bourre.
0: Alors
1: que parfois il y a des duos que je ne citerai pas. Non, mais on sait que c'est toi qui as la plus grosse. Là, c'est pas le cas. Vois.
0: Non, mais le truc c'est que moi je suis qu'un compositeur qui chante. Donc en fait, je vais pas me mettre au niveau de ces auteurs, compositeurs, interprètes, qui sont aussi des super interprètes. Ouais. En fait, je me mets pas au niveau. Moi, je me mets vraiment dessous et derrière. J'ai pas de souci avec ça. Moi, je veux que la chanson soit belle. Il y a pas de compète. Il y a juste, allez, on va essayer d'harmoniser nos deux voix et essayer de faire en sorte que ce soit la plus belle chanson qu'on ait écrite. À chaque fois, je fais la même chose pour chacun. Quoi, ouais. J'essaye.
1: Alors, il y a aussi vos fantômes bienveillants, ceux que vous avez aimés, que vous aimez encore, même s'ils sont plus là sur ce disque. Il y a Philippe Pascal, le chanteur de Marquis de Sade.
0: Ah ouais.
1: C'est un de vos groupes de jeunesse, quoi.
0: C'est mon groupe
1: hyper formateur.
0: Ouais, c'est ce qui m'a construit.
1: Philippe Pascal était devenu votre ami.
0: Ouais.
1: Il n'est plus là, mais il est là sur l'album. La chanson s'appelle Les Roses.

0: Alors, c'est pas la première fois qu'on entend vos voix ensemble. Hein. Vous aviez chanté en vrai dans la vraie vie. Mais là, de faire ce duo.
1: J'avais trois chansons. On avait fait un album avant qu'il refonde Marquis de Sade avec Franck. Ouais. Voilà, j'ai dû avoir une petite influence aussi parce qu'en fait, ils se sont revenus, ils habitaient dans la même ville 15 ans après à mon concert. J'avais fait chanter Philippe, on avait fait une reprise de Marquis de Sade et j'avais invité Franck. Donc, ils s'étaient revus, j'avais un peu déclenché tout ça. J'espère que ça n'a pas signé son départ parce que j'ai toujours une forme de culpabilité par rapport à ça depuis qu'il n'est plus là. Mais donc on avait fait quelques chansons et puis j'en avais gardé trois où il chantait, il en reste encore une c'est sur, qui est sur mon application. C'est un poème de Charles Cros, là c'est un texte de Lionel Bourg parce que Philippe cultivait des roses, il adorait son rosier.
0: Voilà, c'est important pour vous de le mettre sur ce disque. Oh bah
1: s'il n'y a pas Philippe, il n'y a personne.
0: Ouais, c'est ça, en fait c'est la source.
1: S'il n'y a pas Philippe, s'il n'y a pas Franck. Alors le début quand j'ai commencé la musique, mais avant moi j'étais Marie-Thys Hibert Carpentier. Ouais. Et cet album, il est très comme ça, il est très la musique avant Rennes. Mais je ne pouvais pas faire l'album Héritage sans mettre aussi ceux qui m'ont donné envie de la faire physiquement. Donc c'était Marquis de Sade, c'était Philippe, c'était Franck, Darcel. Et il nous manque sérieusement.
0: Ouais, mais c'est beau qu'il soit là.
1: C'est ce qui m'a construit, donc je veux pas. J'ai pas de posture. De toute façon, j'ai pas de posture, j'ai pas de carte. Donc comme j'ai pas la carte, je peux pas avoir de posture. Moi, je suis de toutes les musiques. Philippe, il aimait pas tout ça. Il s'en foutait de tous ces trucs-là.
0: Les chapelles musicales.
1: Bah oui, il s'en foutait. C'était la plus grande icône du rock français indépendant des années 80 et 90. Et lui, il voulait que je vienne jouer du piano avec Marquis de Sade. Je lui dis mais non, je peux pas. Ce que je raconte toujours, cette anecdote. Je lui dis mais non, mais l'ami te dit oui, mais le fan te dit non. Tu vas pas avoir Pascal Obispo avec Marquis de Sade, Philippe, c'est pas possible.
0: Les gens vont pas comprendre.
1: J'ai quand même été chanté, il a insisté pour que je vienne chanter au festival Les Inrecuptibles.
0: Ouais.
1: C'était chaud.
0: C'était Vanda's Loving Boy.
1: Exactement, je me suis dit, Philippe, t'es sûr ou quoi il faut que tu viennes et tout. Tu viens. Voilà, donc ça c'était Philippe, et puis voilà, et puis Michel Delpech. Lui, il était fan de rock. Donc tout va bien.
0: Ouais.
1: Tout va bien. Ils sont tous ensemble avec la même envie de faire de la musique avec la même culture, quoi. Quelque part. Avec des nuances, évidemment. Mais bon.
0: Et vous, ça vous procure un peu de réconfort d'avoir ces bandes-là, de travailler sur les bandes de Delpech. J'imagine, oui, vous l'avez beaucoup, beaucoup aimé, parce que là, carrément, pour l'anniversaire de sa mort, il y a carrément.
1: On a fait un album,
0: un album. Voilà, il y a Daniel Lévy aussi, ouais. Daniel Lévy, avec qui vous avez fabriqué la comédie musicale de l'an 2000. Les Dix Commandements. Et Daniel Lévy, il est là, sur Héritage. La chanson s'appelle L'amour qu'il faut.

0: Daniel Lévy, il est mort hyper jeune, il avait encore plein de choses à faire. Vous aviez peut-être des trucs à faire ensemble.
1: Oui, ben, c'est sûr.
0: Est-ce que c'est réconfortant de les mettre dans un disque, dans votre disque?
1: Ce serait vraiment bizarre de ne pas considérer qu'il puisse être dedans, en fait. C'est évident que Daniel, c'était une partie de ma vie très importante.
0: Oui. Mais je ne demande pas si c'est bien, je demande si ça vous fait du bien.
1: Ouais, ça me fait du bien, en même temps ça me fait du mal, mais c'est impossible qu'il ne soit pas là, quoi. Voilà, okay. J'ai des bandes, je dois le faire. C'est tout, j'ai les bandes de Philippe, j'ai les bandes de Michel Delpech, j'ai travaillé avec lui, j'ai les bandes de Daniel, c'est normal. En plus, cette chanson a été sortie d'une manière différente, il y a 10-15 ans. Elle n'avait pas marché, et c'est impossible que cette chanson ne marche pas. Enfin, je veux dire, c'est une super chanson, et je l'ai refait avec justement la stylistique de cet album. Elle est un peu soul comme ça, et avec la voix de Daniel, c'est vraiment magnifique. Alors lui, pour le coup, lui c'est un chanteur, moi je suis vraiment un compositeur qui chante.
0: Il y a aussi des copains, des gens qui n'ont pas le statut de super-héros dont on parlait tout à l'heure de la chanson française, comme Jonas, comme Claire, comme Renaud, comme Cabrel, mais des gens qui sont plus contemporains, on va dire, de votre carrière à vous, Pascal Obispo. Sur
1: pas des gens des années 70, on va dire, voilà.
0: Voilà.
1: 60-70, c'est plus... on va dire, on est plus dans les 90.
0: Voilà, 90, voire 2000, comme Icar. Viens.

0: Picard, comment il débarque sur le projet ?
1: En fait, je le connaissais, je l'avais vu à la télévision, je le trouvais bizarre.
0: C'est vrai qu'il était bizarre.
1: Il m'a interpellé quand il faisait ses yeux comme ça. Mais c'est vrai que je l'ai vu sur scène, je trouvais qu'il avait un côté Beko 2.0. J'étais subjugué, je l'avais jamais vu sur scène. Je trouve que la scène, c'est beaucoup mieux, encore mieux que les disques pour le connaître. Pour ceux qui connaissent pas Icar, il faut aller le voir sur scène et vous allez voir qui est cette personne qui, entre les chansons, vous ennuyez jamais. Et sur scène, il est fabuleux. Donc j'aime beaucoup cet homme, aussi bien lui que Benabar.
0: Oui, qu'on aussi a entendu tout à l'heure. Il y a Chico et les Gypsies.
1: Exactement. J'ai rêvé que j'étais
0: vivant. Voilà. On tape dans les mains directes.

0: il y a des chansons qui donnent de l'élan. Il y a aussi des chansons qu'on connaît, comme l'archipel des séquelles avec Zazie.
1: Oui, je l'ai refait parce que je voulais lui donner une...
0: un côté plus guitare.
1: Une style, ouais, plus 70.
0: Ouais.
1: Entre, je sais pas, Simon and Garfunkel.
2: Ouais.
1: Et
0: America.
1: Ouais. C'est là qu'il y a le solo, non? Ah ouais, faut écouter le début. Ouais, ce côté rock 70, ouais. Alors.
0: C'est rock progressif, mais avant que ça devienne chiant. Moi, je trouve que le rock progressif, ça devient chiant dans les années 80, mais dans les années 70, c'est vachement bien.
1: Ouais.
0: Et là, c'est beau.
1: Les Floyd et tout ça, ça c'est un peu ça. Enfin, on a essayé. Et le truc pour les gypsies, que je voudrais dire un tout petit mot, parce que Zazie, elle a le package complet. D'ailleurs, j'adore son nouveau single, peu importe. Les gypsies, c'est parce que mon père a toujours rêvé que je fasse un truc de flamenco. Mon père est plus là depuis 2011. Et parce que je suis espagnol aussi, je suis franco-espagnol, j'ai mes deux passeports. Et c'est vrai que c'est un exercice particulier pour moi, l'enfant du rock. Mais pour moi, c'était vraiment une performance de pouvoir chanter un truc flamenco comme ça. Mais j'en rêvais depuis longtemps. Je n'allais pas faire un album en entier. Et j'adore tout ces... Moi, j'adorais Manitas de Platas, etc. C'était vraiment... C'est les trucs qu'aimait mon père, quoi.
0: Ouais. Et puis alors, il y a le rock à guitare en français.
1: On va pas laisser l'intro en entier, elle fait 1 minute 30.
0: Axel Bauer.

0: Là, vous avez lâché les chevaux. Mais lui aussi, c'est son dernier album, d'ailleurs. Hein. Retour de la guitare ou pas? Qu'est-ce qu'on dit
1: Ah ben, pour cet album, c'est que guitare, moi.
0: Ouais.
1: Donc.
0: Oui, mais dans la vie, dans la musique en général, on nous promet depuis quelques années, on nous dit retour du rock, retour
1: de la
0: guitare.
1: Là, en tout cas, moi, j'ai fait ce que j'ai pu de mon côté.
0: Oui, bravo. Oui, c'est vrai. La pierre a été mise à l'édifice.
1: Et Axel Bauer, lui, c'est pas une pierre qui m'a mis à l'édifice, c'est un pont. C'est-à-dire que quand on écoutait Marc Itzad et tout, on n'avait pas envie de faire de la variette, quoi. C'est, en gros. Et c'est vrai que Axel, ça a été vraiment un mec qui m'a fait un pont entre le rock et la chanson en français. Son premier album, je le connaissais par cœur. Et d'ailleurs, quand je l'ai rencontré, il était très surpris que je connaisse toutes ses chansons. Donc, en fait, on a lié amitié comme ça au fur et à mesure depuis toutes ces années. C'est un super gratteux, mais au-delà de ça, c'est un mec super. C'est un mec qui aime la musique. Et ça, c'est le truc principal, quoi. Le mec, il pue la musique, quoi. C'est la folie. Et travailler avec des mecs comme ça, tu vois, bon. C'est un super musicien. Je suis très heureux qu'il ait accepté. Voilà.
0: Ce héritage volume 2 est disponible et le volume 1 paraîtra en octobre.
1: Le 23.
0: Voilà, on y attend. Véronique Sanson, William Scheller, Eddie Mitchell, Serge Lama, Santa Calogero, David Hallyday, Gauvin Cerf, ouais. Isabelle Adjani.
1: Il y a du monde.
0: Il y a du monde. Merci.
1: C'est génial.
0: Voir,
1: merci,
0: Pascal.
1: Merci. Et c'est vrai que ça fait toujours plaisir de venir ici parce que voilà les personnes qui aiment la musique dans les radios là, donc je voulais simplement te le dire parce qu'on se tutoie dans la vie.
0: Oui, c'est vrai, quand le micro est éteint. Ben, je te remercie.
1: Quand le micro est éteint. C'est ce que j'ai remarqué à chaque fois. Merci d'aimer la musique et merci d'écouter les chansons.
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0: Le pianiste français le plus demandé au monde, aussi à l'aise à l'opéra qu'à Bercy.
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0: De l'ultime album du rocker belge Arnaud au Imagine de la cérémonie d'ouverture des Jeux Olympiques Paris 2024, Sofiane Pamard flirte avec le million de disques vendus. Il a dépassé tranquillou le milliard de streams. Il ne cesse de nous éblouir depuis 2019, début de sa carrière solo. Et il sera en avril 2027 le premier pianiste à se produire au Stade de France. Sofiane Pamard vient de sortir son quatrième album, Movie. On est fan et heureux de l'accueillir dans Décibel. Bonsoir Sofiane, bienvenue.
5: Bonsoir, merci pour cette magnifique introduction, pleine d'entrain, pleine d'enthousiasme. Ça me touche beaucoup.
0: Et d'admiration, Sofiane, on s'était vu pour la première fois au moment de Noche, votre troisième album. Le nouveau Movie vient de sortir. Et alors c'est fou, hein, à chaque fois, les titres de vos albums, c'est un mot. Le premier c'était Planète, le deuxième Letter, puis Noche, la nuit. Et là c'est Movie, film. Vous êtes fan de cinéma ?
5: J'adore le cinéma et je rêvais de composer la musique de mon propre film.
0: Ouais.
5: C'est un rêve que je pouvais rendre réalité avec un album musical où il y a une histoire. J'ai d'abord écrit un scénario qui commence par un lever du soleil, qui termine par un coucher du soleil. Dans ce scénario, en fait, c'est l'histoire d'une journée qui est tellement dense émotionnellement qu'on passe par peut-être tous les sentiments qu'on peut traverser à travers une seule vie. Donc, c'est très ambitieux. Ne vous inquiétez pas, cette journée est inspirante. Elle n'est pas lourde. C'est
0: non,
5: pas trop autre chose.
0: Mais il y a des tempêtes émotionnelles quand même. Hein.
5: Voilà. C'est ça. Donc, c'est la promesse de cet album. Et je viens de le terminer. J'ai mis 2 ans et demi dessus et je suis trop heureux d'en parler et de le promouvoir parce que c'est un projet auquel je crois beaucoup.
0: On va se balader au cœur de ces nouvelles chansons, chère Sofiane Pamard. Mais avant, il faut qu'on se situe géographiquement. Vous, le nordiste, vous habitez à Los Angeles maintenant ? Alors ça, pour un fan de cinéma, c'est le rêve.
5: Exactement. Moi, j'ai envie de construire ma vie en fonction de mes inspirations artistiques, en fonction de mes cycles de création. Donc, quand j'ai décidé de faire un film, je me suis dit, où est-ce que je vais être le plus inspiré pour pouvoir le faire? Et si j'allais à Hollywood? Donc c'était un rêve un peu d'enfant sur cet univers-là, glamour, du cinéma, et surtout un désir de réaliser une œuvre vraiment ancré dans un décor cinématographique. Ouais. Donc tous les jours, je me réveillais avec mon piano qui donnait sur cette sublime ville, sur la skyline de Los Angeles, cette énergie de cette ville qui vibre, qui est au milieu en fait de quelque chose de très urbain et quelque chose de très nature, et aussi avec toutes ces personnes qui sont acteurs ou actrices ou qui rêvent de le devenir. J'ai tout pris pour le mettre dans cet album.
0: Et il est très beau. Movie, avant de le découvrir, on va faire un petit retour. Donc, Sofiane Pamart, on peut vous entendre en solo. Évidemment, je le disais tout à l'heure, hein, ça peut être dans un opéra. Vous pouvez évidemment, avec brio, jouer de la musique classique. Hein. Vous êtes médaille d'or du Conservatoire National de Lille. Ça peut être donc sur vos compositions à vous. C'est vrai que tous les pianistes ne sont pas compositeurs. Vous, c'est le cas. Je parlais de Notché tout à l'heure, je m'en suis toujours pas remis, moi.

Et puis depuis le début de votre carrière, vous avez eu cet instinct et ce coup de génie d'aller jouer avec des artistes très différents. On peut vous entendre avec Edith Depréto reprendre du William Scheller.

0: piano classique, votre piano à vous, le piano dans la chanson française, dans la variété, mais aussi dans le rap. Tout ça, ça fait partie de vous. Vous avez réussi, en fait, ce que peu d'artistes arrivent à faire, c'est à mettre toutes vos facettes artistiques sous les yeux et les oreilles du grand public.
1: C'est vrai, et maintenant, ça s'entend. Et j'ai mis du temps à réussir à ne pas être rangé dans une seule case.
0: Oui.
1: C'était vraiment mon désir, c'est de faire en sorte que... Non, je ne suis pas juste un pianiste classique ou le pianiste des rappeurs ou un pianiste qu'on voit dans l'univers plus de la musique électronique. Ou... En fait, je ne voulais vraiment pas être dans une case.
0: Et c'est... Vous en aviez peur.
1: J'avais peur de ça, mais surtout que c'était un désir de singularité où j'ai l'impression que toutes ces facettes multiples créent mon identité d'artiste et c'est très difficile au début de prouver toute sa multiplicité. Donc il faut du temps, et ce temps je l'ai pris en travaillant beaucoup. J'ai essayé de gagner du temps à essayer de produire en peu d'années un grand catalogue pour que justement je puisse m'élever en côtoyant plein de genres musicaux et plein de gens extraordinaires qui ont aussi des parcours complètement fous, mais aussi pour essayer de montrer que finalement en fait tous ces mondes qu'on a tendance à ranger dans des boîtes et à diviser et à opposer, ils sont pas si éloignés que ça. Si jamais on s'intéresse juste à l'émotion, on peut relier un peu tout le monde.
0: Et oui, et notamment avec le piano. Là, vous nous l'avez prouvé, c'est sûr. Et alors, ce qui est génial, c'est que le public a compris ça, a répondu présent. Et l'année prochaine, dans moins d'un an, hein, en avril 2027, vous allez jouer au Stade de France. Ce qui, voilà, pour un musicien, pour un pianiste, est une grande première. Samedi 17 avril 2027, ça paraît loin parce que c'est l'année prochaine. Et en même temps, c'est vite, c'est moins d'un an. Comment avez-vous eu cette idée, ce désir, comment on peut se dire je vais faire un Stade de France?
1: Waouh, j'en perds mes mots tellement.
0: Je sais que c'est vertigineux.
1: C'est vertigineux.
0: Ouais.
1: C'est vertigineux, mais j'ai décidé de jalonner mon parcours d'artiste de grands actes qui vont nous servir de point de ralliement et de manière de raconter cette aventure. Il me manquait un grand événement pour pouvoir célébrer tout ça. Et je me suis dit, et si jamais c'était le moment pour faire un Stade de France, de la même manière que j'ai vécu l'expérience d'être le premier pianiste à jouer à l'Accor Arena à Bercy.
0: Bercy, ouais. Alors Bercy, un vrai Bercy, ras la gueule, vraiment, ouais. Pardon, il n'y a pas d'autre mot, c'était plein, voilà. Quoi. Ouais, c'était fou.
1: Je me suis dit, ok, maintenant le mouvement est devenu encore plus grand, et si on allait chercher le Stade de France comme un grand moment de rassemblement populaire, mais aussi de rassemblement où il y a plein de valeurs qui se fédèrent à travers la musique, et où on se laisse aller dans nos sentiments, dans un voyage introspectif, mais en même temps spectaculaire.
0: Dans les grands rendez-vous qui rassemblent, Sofiane Pamart, vous en avez vécu un il y a 2 ans, la cérémonie d'ouverture des JO Paris 2024. Alors, le Comité international olympique laisse assez libre les villes de ce qu'ils mettent dans leur cérémonie d'ouverture. Mais il y a un truc qui n'est pas négociable, c'est qu'il faut jouer Imagine. Et le deuxième truc pas négociable, vous vous doutez bien, c'est que Imagine, votre version doit être validée par les ayants droit de John Lennon, c'est-à-dire en l'occurrence Yoko Ono. Et donc ça vous est arrivé, Sofiane, vous avez joué Imagine, c'est Juliette Armanet qui chantait. Est-ce que vous pouvez me raconter ce que vous avez ressenti déjà quand on vous l'a proposé, et puis quand Yoko a dit « Yes !»
1: Alors déjà j'étais dans la confidence 2 ans et demi avant le projet.
0: Ah vous aussi, il fallait vous taire, rien dire à personne.
1: Personne n'a...
0: Même la famille.
1: Ouais, même
0: personne.
1: La famille, ils l'ont appris une semaine avant parce que ça a fuité à un moment donné dans la presse. Et donc du coup j'ai été obligé de leur expliquer à ce moment-là, mais je respectais cette confidentialité et cette surprise que j'allais leur offrir. Et j'ai aimé prendre cette responsabilité de jouer Imagine, qui est une grande chanson de paix, avec cette flamme, le piano en feu sur la scène, comme si ça représentait cette flamme olympique, et un geste aussi que j'affectionne particulièrement, de mettre mon piano en feu.
0: Oui, c'est vrai, c'est votre truc. Jimi Hendrix mettait le feu aux guitares, Sofiane Pamart met le feu au piano. Voilà.
1: Mais tout ça pour célébrer en fait un moment où en fait on a la chance de représenter quelque chose de profondément culturel et de profondément français aux yeux du monde. Donc avoir l'honneur d'être choisi aussi longtemps en avance pour pouvoir faire cet événement, je trouve ça complètement dingue. Et bien sûr que quand Yoko Ono a accepté la version et a beaucoup aimé la version,
0: on m'a dit qu'elle avait particulièrement apprécié.
1: Et ben j'étais très honoré aussi, et en fait ça a donné un tableau très poétique. C'est un autre événement, on parlait des événements majeurs qui jalonnent un parcours. La cérémonie d'ouverture des Jeux Olympiques de Paris, c'était vraiment fou en 2024.
0: La album Movie qui vient de sortir. Alors, on a parlé du côté cinématographique. Sofiane Pamart vous l'a dit, comme tout bon film et toute bonne journée à Los Angeles, ça commence par un lever de soleil.

0: Sunrise in your eyes, lever de soleil dans tes yeux. Vous nous avez habitués à du piano solo. Là, on entend dès le début des chœurs, on entend là les cordes. Donc, dès les premières secondes du disque, on se dit « Ah ouais, là, il a poussé un cran plus loin. Vous vouliez aller un cran plus loin et faire un pas vers les chansons, puisqu'il y a plein de chanteurs et de chanteuses qui sont invités sur votre disque.
1: Après 3 albums de piano solo, j'avais besoin de renouveler mon discours harmonique, ma manière de composer, donc j'ai voulu rajouter des ingrédients dans ma palette. Et c'est comme ça que je me suis dit, ok, la musique orchestrale, c'est une musique qu'on a beaucoup dans les films, je peux me permettre d'y aller. Donc pour la première fois, j'ai commencé à travailler, à composer pour l'orchestre, et à entendre les pupitres des violons, donc je faisais 100 pas et j'entendais un peu de cuivre, j'entendais les bois, j'entendais les coups de timbales.
0: Vous entendiez tout ça dans votre tête, je précise. C'est ça qui est dingue. Non, mais imaginez ça déjà, composer du piano, composer une mélodie. On se dit, waouh, mais là, c'est tous les instruments de l'orchestre. Et puis, c'est pas un petit orchestre.
1: Et c'est un orchestre de 70 personnes.
0: Ouais,
1: et,
0: voilà.
1: Et en fait, il faut les laisser rentrer, ces 70 voix à l'intérieur de soi. Et donc, progressivement, je commençais à trouver des clés. Et c'est pour ça que j'ai pris beaucoup de temps pour composer cet album, parce que c'est un album vraiment qui a été très artisanal dans sa manière d'être conçu et qui m'a obligé à m'élever. Donc il fallait que la proposition soit très claire dès le premier morceau, et c'est pour ça qu'on recommence par du piano quand même, tout au début, et l'album termine par du piano, mais entre-temps, on invite l'orchestre, le chœur et toutes ces voix qui arrivent, parce que j'avais besoin de me renouveler et parce que j'avais besoin de d'autres témoignages qu'uniquement le mien. Ma voix, c'est celle du piano, c'est le fil conducteur de cet album, mais j'avais besoin d'acteurs, j'avais besoin d'autres personnages qui apparaissaient dans ce film.
0: C'est intéressant de dire des acteurs, parce que pour le coup, toutes les personnalités qui sont en majorité des chanteurs et des chanteuses qui sont invités dans votre disque, c'est des héros de film. Ils ont tous une personnalité, ils ont tous une aura, une dégaine. Je pense par exemple à Mélodie Gardot, c'est la première dont on va écouter la voix sur votre album. Mélodie Gardot avec ses lunettes noires, avec sa blondeur hollywoodienne, elle est incroyable, Mélodie Gardot. Et vous lui faites chanter le moment polar noir, évidemment.
1: Exactement.
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1: Vous la voyez, l'héroïne fatale, un peu vénéneuse. Moi, j'imagine avec un foulard dans les cheveux en train de fumer une cigarette.
2: C'est tout elle. C'est vraiment ça. Elle. On ne va pas faire semblant. Il n'y avait qu'elle pour jouer ce rôle-là.
1: Rôle, ouais.
2: Et à ce moment-là, que ferait un réalisateur avec un acteur, avec une actrice, avec autant de personnalité? Il réinventerait complètement son film pour le faire sur mesure pour cette héroïne.
1: C'est ce qui s'est passé pour la chanson.
2: C'est ce qui s'est passé pour la chanson.
1: Ouais, Mélodie Gardot. Pour elle ou pour d'autres chanteurs, chanteuses qu'on trouve sur votre album, Sofiane, je pense à Wyclef des Fugees, à J Balvin, Laurine, Raïm de Christine and the Queens, Sia, enfin voilà, il y a des personnalités vraiment du monde entier. Comment vous leur avez présenté le projet? Vous leur avez dit, on va faire une chanson ou on va faire un film?
2: Je leur ai dit qu'on allait faire un film et que je leur réservais une scène rien qu'à eux. Et qu'il fallait absolument qu'ils jouent le jeu d'enlever leur carapace, d'être vulnérables, parce que pour beaucoup d'entre eux, ils ont jamais posé sur uniquement du piano.
1: Bah non.
2: Et donc je voulais que le fil conducteur, ce soit celui-là, que la patte, l'étalonnage du film, ce soit cette approche uniquement piano-voix, pour eux, pour les invités. Et en faisant ça, je pouvais aller chercher des artistes d'univers complètement différents, et à ce moment-là, en fait, finalement, il y a quand même une direction artistique claire qui se crée au fur et à mesure de le film. Sur le papier, quand on voit tous ces artistes au même endroit, on se dit, mais comment ils se retrouvent autour du même banquet? Et en fait, finalement, quand on écoute l'album, vraiment, je peux vous le garantir, j'ai beaucoup travaillé pour arriver à cet effet-là, mais on a l'impression qu'ils viennent juste les uns après les autres, ouais, dans une pièce où il y a le piano qui les attend pour qu'ils puissent se livrer.
1: Comme dans tous les bons films, vous avez pensé à tout, Sofiane Pamart, et notamment à avoir un narrateur, une voix qui vous raconte. Et quelle voix, Jimmy Butler. C'est la première fois que dans une émission musicale, sans doute, on va parler de lui. C'est un grand basketteur.
2: Un champion de NBA que j'ai eu la chance de rencontrer à l'anniversaire d'un autre invité de l'album qui est J Balvin. Et quand il a pris la parole pour remercier J Balvin de sa générosité pour son anniversaire, dans sa manière d'accueillir ses amis proches. Et je me suis dit, mais quel narrateur extraordinaire.
1: La voix, voilà,
2: quelle voix.
1: Incroyable.
2: Et donc je cherchais une voix pour ce film. Et je lui ai dit, est-ce que tu veux être cette voix? Et est-ce que tu accepterais de raconter ton histoire? Parce que j'ai besoin d'une voix réelle. Parce que ce film est basé sur une true story. Ouais. Et c'est sur une histoire vraie. Et donc, il me fallait non seulement un narrateur charismatique, mais aussi un narrateur qui puisse être légitime dans son parcours de vie pour raconter quelque chose de fort. Et lui, il a été jusqu'à devenir grand champion de basket, mais aussi il a perdu son papa, il a été père. Et en fait, il parle de tout ça. Et finalement, il a un langage, un discours très universel. Donc, je vous invite, soit si vous connaissez l'anglais, à apprécier tout son discours, soit à regarder la traduction des paroles, parce que c'est très, très, très beau ce qu'il dit.
1: Et il le dit d'une telle manière.
3: I mean, I was a kid who didn't have much of anything. But there's a kind of clarity that you get when you're up alone at midnight, too. Other people may have more than me, or an easier path, or whatever. But right now, I got you beat. And I know I'm gonna give more of myself to this day than anybody else would. Because I know what it feels like to have nothing. And so that's what I did. And I still do.
1: Un pianiste classique, oui, ça c'est sur le papier et au début du CV, mais Sofiane Pamart, c'est plus de 750 000 albums vendus, 1 milliard de streams, 29 singles d'or, des disques d'or aussi, 5 et puis de platine, et puis de diamants aussi, un Bercy complet, mais l'Opéra Garnier également. Il joue pour des marques de luxe, des familles royales, des amateurs de classiques, mais aussi de rap, de chansons, de rock, de musique latine. Il est là partout, Sofiane Pamart, et le meilleur partout, c'est celui qui réunit 80 000 personnes, le Stade de France, l'année prochaine en 2027. Est-ce que vous êtes un artiste comblé? Pour le moment.
2: Je suis un homme comblé parce que j'arrive à exprimer mes émotions de plein de manières différentes et que j'ai la chance d'avoir un public que j'arrive à entraîner dans cette aventure.
1: Ouais, ils vous suivent, voilà. Ils vous font confiance en
2: très,
1: fait.
2: Très très très fidèles et que je rencontre très souvent après mes concerts, et grâce à ce lien, j'arrive à comprendre ce qui les fait vibrer et mon rôle dans leur vie, ouais, et leur rôle dans ma vie, je leur exprime aussi. Donc oui, je suis comblé de cet amour-là.
1: Vous avez pris le risque, parce que c'est un risque quand on vient du classique et qu'on peut y rester. Vous auriez pu faire carrière simplement en tant qu'excellent concertiste. Vous avez pris ce risque de composer votre musique, d'imposer votre style, d'aller, vous l'avez dit tout à l'heure, contre cette idée qu'il faudrait rester chacun dans sa petite chapelle. Vous avez vraiment pété toutes les cages. Ce risque a été payant parce qu'aujourd'hui, j'ai l'impression que vous avez une liberté folle.
2: Ma liberté est totale grâce à ces risques-là, c'est clair. Après, j'ai une admiration folle aussi pour ceux qui suivent la spécialisation du pianiste classique,
1: aussi.
2: Qui est un risque aussi, qui est un risque conséquent, mais en même temps qui est admirable. Je pense que le risque qui vaut le plus la peine d'être pris dans toutes les vies, c'est celui qui nous ressemble. C'est essayer de faire en sorte qu'on aille au bout de notre singularité, de notre caractère. Et pour ça, c'est jamais perdu. Tous les investissements, tous les efforts, ce n'est jamais une perte d'énergie. Et c'est ce que j'ai fait. J'ai cru très tôt en moi. Et ça m'a pris, en fait, finalement, beaucoup, beaucoup de temps parce que j'ai su vite ce que je voulais devenir.
1: Vous aviez quel âge, vous pensez, quand
2: même? J'avais l'âge du petit garçon qui est sur
1: la pochette. Ah oui!
2: De l'album.
1: Tellement mignon! Le petit Sofiane. Vous aviez quel âge, là,
2: J'avais 8 ans et je savais déjà, j'avais déjà un plan très, très, très, un plan. J'avais pas un plan, mais j'avais un désir. Très fort de m'exprimer au piano parce que j'avais compris que c'était mon instrument et que c'était ce que j'allais devenir. Et le reste, c'est juste de l'entraînement au conservatoire, la discipline, les efforts, mais aussi beaucoup, beaucoup de rêves.
1: Ouais.
2: Et après, du voyage encore et encore et encore, et trouver une manière de faire en sorte que ce rêve prenne vie. Et là, maintenant que la machine est vraiment lancée, eh bien, je peux aller toujours un peu plus loin.
1: Vous avez eu cette intuition, finalement, à 8 ans, que votre vie, ce serait le piano. Mais alors, quand votre maman vous a mis au conservatoire, c'était même avant vos 8 ans, il me semble, est-ce qu'elle aussi, elle a eu l'intuition? Elle a dit, ce petit-là, il est pianiste? Parce que vous n'êtes pas d'une famille de musiciens classiques, pas du tout.
2: Non, pas du tout, pas du tout. Et en fait, ma mère qui me voyait jouer sur un...
1: Un petit jouet, un petit Fisher Price.
2: Ouais, un petit mini-clavier. Elle s'est dit, il a l'air d'aimer ça, je suis admirative de ce monde-là, il faut absolument que je le mette au conservatoire pour lui donner toutes chances, et à 6 ans, j'intègre le conservatoire, et depuis, j'ai continué tout ce parcours. Donc oui, j'ai eu les armes pour pouvoir m'exprimer, et c'est ce que j'encourage vraiment à tous les parents d'accompagner les intuitions des enfants, parce qu'elles sont souvent très très très justes, et même si ça passe par une organisation particulière et beaucoup d'efforts, ça vaut toujours le coup d'accompagner ça. Et moi, je suis reconnaissant à vie, à la fois de l'encadrement de mes parents, mais aussi des grand maître que j'ai au conservatoire et de l'institution publique dont j'ai pu bénéficier depuis que je suis tout petit.
1: Réaliser ses rêves, c'est aussi parfois inviter des artistes qu'on écoutait quand on était ado sur son album. Alors, j'ai vu le nom de Wyclef Jean dans la liste des invités de Movie et Sofiane Pamart. Wyclef, c'est les Fugees, c'est le plus grand groupe de la fin des années 90. Voilà ce que vous faites ensemble.

0: Je ne l'ai jamais entendu chanter comme ça. Qu'est-ce qui s'est passé ce soir-là? C'était la nuit, hein?
1: C'était la nuit. En fait, ce qui était beau, c'est que j'étais à New York. J'organisais des dîners dans une très belle suite où il y avait aussi un piano. Et parfois, j'improvisais au piano pendant la nuit. On me filme. Et je ne sais pas comment, mais cette vidéo atterrit dans le téléphone de Wyclef qui demande à me voir. Je le rencontre le lendemain dans la nuit. Et d'ailleurs, dans le studio d'Alicia Keys et sur le piano d'Alicia Keys.
0: Pardon, monsieur? Ah oui, non, mais c'est vrai. Hey, c'est Hollywood, hein, les gars.
1: Et donc, tout est surréaliste, mais tout est très beau. Et quand je le rencontre, vraiment, on a une des premières choses qu'il me dit. Donc, d'abord, il vient avec sa guitare, on improvise au piano. Et après, il me regarde droit dans les yeux. Il m'a dit: tu sais ce qu'on va faire? On va faire une chanson de paix. Ah. Et There Will Be a Day est une chanson de paix. C'est une chanson où, en fait, on s'imagine un monde où on est tous en train de boire la même eau, de boire, d'être réunis autour du même oasis, d'avoir des protections spirituelles, des armées d'anges qui font en sorte qu'on est en train d'œuvrer pour la paix. Elle est très très très belle, cette chanson. Et c'est l'histoire d'une rencontre qui est devenue... on est devenus de grands amis à partir de cette première rencontre en studio et en créant ce morceau.
0: Ah là là. Il parle un peu français, en plus il est haïtien.
1: Exactement, donc, voilà, c'est ce qu'il me dit. Et une des choses qu'il m'a dit aussi, c'est aussi une histoire de paix et d'amour entre Haïti et la France qu'on va écrire. Il avait deux grands projets. Ouais.
0: C'est beau, elle est magnifique cette chanson, elle s'appelle « There Will Be a Day ». Cet album est un film, ce film est un voyage en 20 scènes avec des invités et puis aussi des moments où vous êtes tout seul, Sofiane. Qu'est-ce que je peux vous souhaiter pour la suite?
1: qu'on soit toujours plus nombreux à se fédérer autour du piano.
0: Ah, c'est un beau vœu, et en plus vous ne le faites pas pour vous-même du coup, mais pour tout le monde, pour la communauté, j'aime beaucoup. Et merci beaucoup d'être venue nous voir, Sofiane.
1: Merci Émilie, j'ai passé un excellent moment, et je te remercie personnellement pour la classe et la manière de mettre en valeur tes invités. Je suis touché par ce qui vient de se passer.
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2: Cette chanson, Symphonie des éclairs, est absolument magique parce qu'il n'y a pas un mot à retirer. 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On ne peut pas le transgresser, s'en servir plutôt.
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2: Quelquefois, des choses un peu difficiles donnent des bonnes choses. Et ça, c'est assez dur à comprendre dans la vie, mais il faut le savoir.
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4: Bonjour à toutes et à tous, j'espère que vous allez bien. Bon courage si vous reprenez le travail aujourd'hui. C'est reparti pour une semaine avec les meilleurs moments au taquet à l'heure du déjeuner. Ce lundi, Valérie Damido et Eric Bastien seront avec un futur marié, une passionnée de Disney qui a plusieurs tatouages sur ce thème, une apprentie spéléologue et une fan de Céline Dion. Nous les retrouvons juste après Daniel Balavoine, Mon fils, ma bataille, sur votre radio ici.
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0: Daniel Balavoine, mon fils ma bataille dans la playlist d'ici. Est-ce que vous êtes un petit peu aventureux? Aimez-vous ce qui sort un peu de l'ordinaire? C'est le cas d'Aurélie d'ici Drôme-Ardèche et de Lilian d'ici Gascogne. Tous deux testent des activités que ne feront jamais, mais vraiment jamais, Valérie Damido et Éric Bastien.
1: Nous sommes au taquet avec Aurélie et Lilian qui ont un point chacun. Aurélie qui va tout remporter car c'est ma deuxième candidate gagnante de la semaine.
2: Bien sûr.
3: J'ai la pression là quand même.
1: Non, on n'est pas la pression ma chérie, je vais tout faire pour que tu gagnes. Alors, en plus, non seulement t'es sportive, t'es prof des écoles, tu as même fait de l'ULM un jour, alors c'était bien ou pas?
3: Oui, mais c'était effrayant. Mais oui, c'était super. L'atterrissage un peu effrayant parce que en fait on est vraiment le corps en fait il y a rien pour protéger devant et donc on a l'impression qu'on va s'écraser sur la piste et donc c'était assez impressionnant mais c'était très chouette.
1: T'étais toute seule à bord de l'ULM ou il y avait un?
3: Non, il y avait mon mari.
1: D'accord.
3: À l'époque, n'était pas encore mon mari et puis le moniteur.
1: Ah là là, je ne ferai jamais ça. Alors, autre truc que je ne ferai jamais, parce que je suis claustro dernier degré, tu as fait une sortie spéléologie en Ardèche.
3: C'est ça, oui.
1: Dans le noir, le froid, la boue, tout ça.
3: Oui, il fallait ramper. C'était vraiment une expérience géniale. Aucun bruit, aucune lumière. Et puis se sentir comme ça à l'intérieur de la montagne, c'est aussi un petit peu effrayant de se dire zut, s'il arrive quelque chose au moniteur, on est un peu on est coincé.
1: C'est bien, t'aimes bien de faire peur, oui.
2: Je trouve qu'elle a vachement bien vendu l'ULM et la spéléo.
1: Oui.
2: Ça donne tellement envie, là.
3: J'aime les expériences, mais je suis quand même toujours un petit peu stressée. J'ai toujours en tête le scénario catastrophe.
2: La mort.
3: La mort. Quand même.
1: Ouais, enfin, t'as fait quand même 400 mètres, t'as rampé 400 mètres, là, dans ton truc de spéléo. T'as débarqué dans une grotte au bout d'un moment ou t'es resté que dans le noir et dans un tunnel?
3: Non, c'était que le noir. L'entrée, c'est par une petite grotte qui a rien d'exceptionnel, mais après on avance un petit peu et on s'est glissé dans une faille. Et à partir de là, on était dans le noir absolu. Et c'est vraiment le noir jusqu'au bout. Il n'y a pas d'endroit où on voit. On pourrait imaginer comme la Vendorniaque là qu'on a en Ardèche,
1: une très belle grotte.
3: Et tout ça. Non, c'est pas le cas. On est dans le noir.
1: D'accord. Eh bien, ce n'est pas pour moi.
2: C'est moi, j'en ai fait de la spéléo longtemps. Et il y a des passages qu'on appelle les passages boîte aux lettres.
1: Oui. Bah,
2: aussi. C'est... Et tu vois. Alors, t'es vraiment. Il y a rien, quoi.
1: Oui. Je sais.
2: T'es coincé.
1: Oui. Jamais de la vie. Allez, tu vas marquer tout de suite ton deuxième point, ma petite spéléologue. Écoute bien, je te fais écouter un truc. Alors, cette magnifique chanson de Whitney Houston, eh bien, elle a été écrite spécialement pour le film Bodyguard. Est-ce que c'est vrai ou est-ce que c'est faux? Top chrono, 5 secondes.
3: Faux.
1: Et c'est une... Bonne réponse, parce que c'est une chanson écrite en 73 par Dolly Parton. Et ensuite, Whitney Houston a fait la reprise. Tiens, on écoute Dolly Parton. Voilà, c'est pas la
2: pareil,
1: même.
2: Hein.
1: C'est pas pareil. Voilà, 2 points pour Aurélie, bravo.
2: J'ai un message de la direction, la sortie de fin de saison spéléo ULM pour toute l'équipe d'Otech.
1: Bien
2: fait
1: sûr,
2: plaisir.
1: Merci la direction.
2: On a hâte. Lilian est chauffeur poids lourd, dis donc.
4: Exactement.
2: Et je parlais des passages boîte aux lettres, là, en spéléo. Bah, toi, t'es chauffeur poids lourd pour qui? Pour?
4: Pour la Poste.
2: Et voilà.
1: Ah, voilà. Mais tu fais pas de spéléo, Lilian?
2: Non, bah non.
4: Ah non, ça, c'est pas mon truc. Par contre, l'ULM, ça m'aurait bien plu.
2: Ouais. Ah ouais? T'aimes prendre des risques, ouais. Alors, t'as travaillé à Bruges, en Belgique. Mais pourquoi? C'était à quelle occasion? Qu'est-ce que tu faisais en Belgique?
4: Eh ben, parce qu'en fait, je suis originaire du nord de la France.
2: Ok. D'où ça? Où ça? Donc, t'es d'où?
4: De Lille.
2: De Lille, tout simplement. Voilà, on salue tous les habitants de Lille.
4: De Lille, et on est parti, on a déménagé il y a 14 ans pour descendre dans les Landes.
2: Ok. Petit, tu voulais être ingénieur agronome, mais bon, voilà, tu voulais pas trop en faire à l'école. Tu sais qu'on a une institut là en face de nous, hein.
4: Ah ouais. Bah oui, c'est ça. C'est pour ça que j'ai la pression maintenant.
2: Ah non. Alors, tu fais du sport, surtout depuis que t'es dans les Landes. Qu'est-ce que tu fais comme sport?
4: Ouais, je fais du sport. C'est un bien grand mot. Je fais un peu de surf.
1: Ah oui. Ah oui, du surf. Ah, c'est dur le surf. très dur.
4: Non, c'est pas dur.
2: Ah ouais, c'est accessible le surf ? Tu conseilles ?
4: Non, c'est accessible. Oui, c'est très bien. C'est franchement, on croit que c'est compliqué, mais c'est très très bien. C'est la vague qui porte.
2: Ah oui.
4: Donc, une fois qu'on prend bien au bon moment la vague, après, hop, elle nous emmène jusqu'à la plage.
2: Et tu fais ça avec ton pote Fred le dimanche matin, et tu fais ça, bah ouais, en ce moment, là, d'avril à octobre.
4: Voilà.
2: Ok.
4: Exactement.

0: Runaway, One Republic sur votre radio ici. Cela fait combien de temps que vous êtes avec votre chéri? Valérie Damidot et Eric Bastien sont maintenant avec Nicolas et Patricia. L'un est un futur jeune marié au moment de l'émission sur votre radio ici. Quant à l'autre, au contraire, elle a la bague au doigt depuis des dizaines d'années.
1: Alors, Nicolas, tu joues avec ici Touraine, tu as 53 ans, tu habites à Montlouis-sur-Loire.
2: Oui, tout à fait.
1: J'ai bon jusqu'ici?
2: Ah oui, complètement.
1: Alors, on me murmure dans l'oreillette que le 25 avril... Oh. Tu vas passer la bague au doigt de Magali.
2: Oui, absolument.
1: Et que c'est une première mondiale, ce que tu l'as dit à personne.
2: Eh ben oui, c'est ça. C'est ça, c'est qu'en fait, comme on invite très peu de personnes... Il fallait un peu ne pas trop divulguer l'information.
1: Mais on a le droit d'inviter qui on veut. Enfin, qu'est-ce que ça veut dire? On n'est pas obligé d'inviter 300 personnes.
2: Non, mais ça fait des jaloux, c'est pour ça, après. C'est...
3: Là, tout le monde est au courant.
1: Tout le monde est au courant.
2: Ah ouais, maintenant, oui, là.
1: Tant pis pour les rageux. Donc, ça fait combien de temps que tu es avec Magali?
2: Ça fait 10 ans.
1: Oh là là là là. Donc, la robe blanche, le costume blanc, comment ça se passe? On a déjà tout préparé?
2: Oui, mais là, il y a rien en blanc. Hein. C'est trop tard. Hein, 53.
1: Oh, mais on fait ce qu'on veut à n'importe quel âge.
2: Oui. C'est pour ça. Donc 53 ans, on parle de mariage plus vieux et effectivement, on est plus vieux que prévu.
1: Eh bah, ben, plus vieux, mariage heureux. On le sait.
2: Eh ben, on va le souhaiter effectivement. Ce serait bien que ça ne change pas.
1: Et oui, parce que tout le monde pense que c'est plus vieux la pluie, pas du tout. C'est mariage plus âgé.
4: Ah, c'est ça.
2: Eh oui.
1: Eh oui, c'est. Non, mariage plus vieux, c'est pas la pluie. C'est mariage plus âgé. Voilà. Okay. Alors, tu es chauffeur pour des enfants polyhandicapés.
2: Tout à fait. Je fais du ramassage le matin et je les ramène chez eux le soir.
1: Ah bah écoute, c'est plutôt sympa, mais t'as fait plein de trucs dans ta vie, hein, parce que tu as été vendeur de vêtements, de matériel de jardinage, c'était vraiment un truc, t'as fait plein de choses, parce que de toute façon, petit, ce que tu voulais, bah, c'était rester à la maison et élever des enfants, voilà.
2: Voilà, tout à fait.
1: J'ai envie de dire, quel beau métier, en fait.
2: Eh ben, c'est ça, surtout qu'à 53 ans, finalement, j'ai fait plein de boulot et je n'ai pas d'enfant.
1: Ah ben, c'est pas grave, il n'est pas trop tard, hein. tu peux
2: ah
1: encore...
2: Non. Bon. J'ai vu Anthony Quinn à 85 ans, il galérait pour le porter, évidemment.
1: Oui, mais enfin, t'as 53 ans, ça te laisse un peu de marge. Bon, voilà. Bon, je vais te faire tout de suite marquer ton premier point. Tiens, on va partir au Japon, hein. C'est de la pop japonaise. Hein. Alors écoute-moi bien.
2: D'accord.
1: Il paraît qu'au Japon, si tu donnes un pourboire, eh bien c'est très impoli. Voilà. Donner un pourboire au Japon, c'est très impoli. Vrai ou faux? Top chrono, 5 secondes.
2: Vrai.
1: Eh bien, c'est une totalement bonne réponse. Et oui, parce que la qualité du service, c'est considéré comme normal. Bien faire son travail ne mérite pas de bonus. Donner un pourboire, bah, ça peut être perçu comme gênant. Voilà. Un point pour Nicolas.
3: Oh, je vais aller vivre au Japon, j'adore. Pour le vernis que je suis, c'est formidable. Patricia est avec nous et une schnorr, c'est le schnorr qui est à l'honneur. Bonjour oui. Patricia.
5: Bonjour Eric.
3: Oh, quelle jolie voix, souriante et tout, c'est vrai.
5: Tu
3: as bu, on peut se dire tu, hein, d'accord.
5: Bien sûr.
3: Oui, j'ai un peu bu, oui.
5: Tu te rends compte, on est jeunes tous les deux. Hein.
1: Vous êtes jeunes tous les deux, évidemment.
3: Ah, bien sûr. Alors, tu habites à Beuvry, Beuvry-la-Forêt, donc je l'ai dit, c'est dans le Nord. Mariée, pas mariée, Patricia?
5: Je suis mariée.
3: Depuis combien de temps? Ouais, à Jean-Paul.
5: Ça fait 45 ans.
3: Waouh, 45 ans.
5: Ah ouais, ça rigole pas.
3: Vous êtes rencontrés, vous êtes mariés quand vous aviez 20 ans, mais on va découvrir avant 13 heures que vous connaissiez depuis déjà tout petit.
5: Ouais, en primaire.
1: Oh, ah oui, ouais. C'est vraiment l'amour de ta vie.
3: C'est
1: quoi.
3: Grosse histoire d'amour.
5: C'est ça, il y a des destins hein, qui sont écrits.
3: C'est vrai. Deux enfants.
5: On va dire ça comme ça.
3: Mathieu, 43 ans, Rémi, 40 ans, donc c'est des grands. J'imagine qu'ils t'ont offert des petits enfants.
5: Oui, deux.
3: Qui ont quel âge?
5: Il y a Maïdi et Paul, qui a 20 ans et 11 ans.
3: Ah ouais, donc c'est des grands déjà, majeurs, et puis
5: ouais,
3: le petit Paul qui a 11 ans. Bon, il y a un petit animal, petite chatte hein, à la maison, comment elle s'appelle?
5: Elle s'appelle Zoé.
3: Elle est malvoyante, mais elle est extraordinaire.
5: Ouais, c'est super Zoé. Mmh. Encore ce matin, elle m'avait attrapé des souris, des trucs comme ça.
3: Sympa.
5: Et franchement, elle est très douée.
3: Tout ce qu'on aime. Puis il y a des petites poules aussi à la maison, voilà. Hein, il y a un petit peu de monde.
5: Ouais. Ouais, on va dire ça comme ça.
3: Bienvenue Patricia, avec une première question. Tu es née quand Patricia? C'est quel mois de l'année?
5: Février,
3: donc c'était il y a déjà allez, 2 mois, parce qu'aujourd'hui il y a un anniversaire.
5: Happy birthday
3: Et moi j'affirme, est-ce que c'est vrai, est-ce que c'est faux, qu'aujourd'hui, lundi 13 avril, c'est l'anniversaire du président de la République, Emmanuel Macron. Aujourd'hui 13 avril. Oh là là. Top chrono, 5 secondes, oui ou non? Son anniversaire ou pas?
5: Allez, moi je dis oui.
3: Tu dis oui?
5: Ouais.
3: Eh bien...
5: Non,
3: c'est l'anniversaire de sa femme, de Brigitte Macron. Aujourd'hui, on ne donne pas l'âge d'une femme. Mais non, c'est pas le sien, c'est celui de Brigitte. Oh non!

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0: écoutez ici Johnny Clegg et Savuka, Scartlings of Africa. Faisons connaissance à présent avec Lydie d'ici Cotentin, qui donne des noms à toutes ses vaches. Valérie Damido lui a donc demandé une faveur, et Jacques d'ici Paris-Île-de-France, qui a une petite habitude tous les soirs, mais il ne veut pas la dire. Eric Bastien a eu un petit peu de mal à lui faire avouer sur votre radio ici.
1: Alors, mes petits chéris, nous allons parler de Lydie. Nous avons tout à l'heure dit qu'elle aimait Céline Dion. Alors, est-ce que tu as tous ces disques? Est-ce que tu l'as déjà vu en concert déjà?
2: Oui, j'ai déjà vu en concert au Stade de France.
1: Oh, T'as tenté d'avoir des places pour
2: ah,
1: le...
2: Non.
1: Bah non, bah bien sûr
2: non,
1: que non.
2: Non, je ne tente rien du tout là, non.
1: Bon, oui, on va pas
2: j'ai
1: vendre...
2: J'ai trop peur de me faire avoir.
1: Bon, on va pas vendre 50 vaches pour aller voir Céline en concert. Hein. Au moment donné, oui. Faut mieux garder non. Les 130 vaches. Est-ce que, d'ailleurs, je t'ai pas demandé, tu leur as donné des prénoms aux vaches ou pas?
2: Oui, oui, ouais. Nous, on adore leur donner des petits prénoms parce que comme elles ont chacun leur caractère, donc des fois on change, mais il y a salon, il y a radio, radio à la des cornes, donc c'est radio.
1: Puis... Ah non, mais moi je voudrais je voudrais savoir tous les noms, mais il y a radio à la des cornes, mais il y en a d'autres qui ont des prénoms marrants ou pas?
3: Est-ce qu'il y a Valérie surtout?
1: Oh bah Valérie.
2: Ah non, il y a pas Valérie, non. Il y avait Adeline, Adèle.
1: Bon, moi,
2: on adore les nommer.
1: Moi, je veux moi, je veux qu'il y ait une vache qui porte mon prénom. C'est, il faut que tu en trouves une qui s'appelle Valérie.
3: Est-ce que tu peux t'engager?
2: Pas l'élever, pas de problème.
1: Oh, bah oui. Eh ben voilà. Voilà. Une petite Valérie. Alors, la rencontre avec Didier, ça s'est fait parce que c'était un copain de tes frères. Et vous êtes sortis. Et voilà, vous êtes sortis ensemble à 18 ans.
2: Oui.
1: Voilà. Et vous vous êtes séparés.
2: Oui. Bah oui, parce que bah, moi, je voulais faire des études et tout ça. Donc, on voulait voir autre chose. Et puis, en fait, à mes 20 ans, j'étais sortie. Hein, c'était un bal par chez nous. Et puis, lui, il partait en vacances. Et puis, en vacances, il y a un accident. Donc, ils sont revenus au bal où j'étais. Et puis, ça s'est fait. On s'est remis ensemble à cette occasion-là. En fait.
1: Et voilà. Et ça fait combien de temps maintenant? 30 ans. Alors, on va déjà essayer de gagner un week-end en thalasso pour que tu te fasses chouchouter avec Didier, ce serait pas mal. Alors, on va parler, c'est la question à choix multiples, je pose la question, je propose des réponses, et t'as 10 secondes pour me donner ta réponse. Tiens, une petite chanson qu'on adore.
4: Mangez-moi.
3: Billy de Kick.
1: Ouais, on adorait, elle mangeait des champignons hallucinogènes. Alors là, on parle de champignons. Pas hallucinogènes, mais pourquoi pas, on sait pas. Écoute bien. Parmi ces champignons, lequel est comestible? La manite phalloïde, le bolet de Satan, la trompette de la mort ou les champignons de pied d'Éric Bastien? Allez, qu'est-ce qui est mangeable? La manite phalloïde, le bolet de Satan, la trompette de la mort ou les champignons de pied d'Éric Bastien? Top chrono, 10 secondes.
2: Le premier, la manite...
1: Phalloïde.
2: Oui.
1: Oh là là, mais non, c'est le pire, c'est le rouge à pois blanc. Non. C'est le pire de tout, c'est les trompettes de la mort qui sont comestibles. Ah. Le balai de Satan, c'est une horreur, et la manie de phalloïde, tu crèves tout de suite. Oh. Bon, pas de points.
3: Bon, Jacques, on a déjà 3 points, on est pas mal. Jacques, dans la région parisienne. Jacques, a une petite habitude, Jacques. Hein. Tous les soirs à 18h, qu'est-ce que tu fais, ton petit rituel à toi? Merci beaucoup Jacques pour cette intervention qui nous a beaucoup extraordinaire. Jacques,
5: c'est personnel.
3: Mais oui, mais tu l'as confié au professeur Coupez. Alors je ne parle pas de petit, tu manges une poignée d'amandes. Il y a pas de.
5: Oui, mais c'est toujours ma petite poignée d'amandes.
1: Oui, mais pas toute seule la petite poignée d'amandes.
3: Non, elle est accompagnée.
5: Oui, c'est avec mon épouse, on se partage.
1: Ouais, bien sûr.
3: Avec un petit verre aussi. Quand même.
5: Non, c'est rare. Un petit whisky de temps en temps.
3: Voilà, tous les soirs.
1: Allez, Jacques et Catherine, on sait, on connaît.
3: Bon, Jacques a déjà été aux États-Unis, en Russie, en Thaïlande, en Nouvelle-Calédonie, mais Jacques rêve d'aller, et il en a parlé à Gwenaël Coupez, en thalasso, à Saint-Malo. Bah dis donc, ça tombe bien, tu rêves d'aller à Saint-Malo.
5: Ben, disons, découvrir la ville, parce qu'on le voit souvent à la télévision, Voilà, on n'a jamais eu l'occasion, donc voilà.
3: Bah, je te souhaite de gagner ce beau séjour. Ouais. Ou alors, il y a le Mexique, hein, que tu aimerais bien découvrir.
5: Oui, mais vous ne faites pas de voyage au Mexique.
3: Oh, ça viendra, ça viendra.
1: Ah, on te demande pardon. Hein,
3: Toutes les semaines, un voyage différent, tu sais. On ne sait pas. Et puis, Arsène Lupin, c'est quoi, c'est qui pour toi?
4: Le plus grand des voleurs.
3: Pourquoi j'écoute Arsène Lupin? Pourquoi?
5: Comment?
3: Bah, je dis, pourquoi tu aimes Arsène Lupin?
5: Bah, parce que Arsène Lupin, bah, parce que c'est un grand voleur et qu'il se fait jamais prendre.
1: C'est magnifique.
3: C'est un grand voleur, il se fait jamais prendre.
1: Mais tu regardais la série avec Georges Descrières.
5: Oui, bien sûr.
1: Voilà.
3: Oh là là, bah oui, mais comment il s'appelle aussi? Duris, Romain Duris, qu'il a interprété aussi.
1: Oui, non, mais la série, c'était.
5: La première série, c'est Georges Descrières.
1: C'est Georges Descrières.
3: Chacun sa ref, hein, sa génération.
1: Bah, chacun sa génération, mon petit gars.
3: Exactement, oui, je te le fais pas dire.

0: Auria qui sera sur scène au Creusot le dimanche 30 août, soirée mondaine hein, sur votre radio ici. Alors la France est un pays de râleurs, si si, et généralement on en est très fier. C'est le cas de Samuel d'ici Normandie qui le revendique auprès de Valérie Damido et Éric Bastien. Quant à Isabelle, ce jour-là, elle se souvenait avec nostalgie d'un petit accident de trottinette sur votre radio ici.
1: Alors Samuel à 6, Isabelle à 6. Alors tu as une petite un petit défaut, Samuel, tu n'es pas que parfait.
2: Non, non, non, malheureusement.
1: Tu es maniaque. Alors ça veut dire quoi? Tu ranges tout, tu nettoies tout, tu...
2: Pas forcément, mais j'aime par exemple que rien ne traîne par terre. Par exemple, quand je travaille, il ne faut pas qu'il y ait un bout de carton par terre, j'aime bien les regrouper, enfin, il ne faut pas que ça soit le bordel, quoi.
1: Oh là là là.
2: Quand je travaille, même en maquettiste, par exemple, quand on travaille, il faut être minutieux, il ne faut pas en laisser partout, en avoir partout sur le plan de travail, voilà, il faut avoir de la place pour travailler, donc je vais pousser les petites choses pour que... Voilà, je suis un petit peu maniaque à ce côté-là, quoi. Être organisé, être un défaut, puis je pense en même temps une qualité. Donc,
1: oui, c'est une qualité, voilà, mais c'est... par exemple, tu n'es quand même, tu es quand même un gros râleur. Ça, c'est un défaut.
2: Ah ça, oui. Alors là, râleur, j'assume. Oui.
1: Ouais. Tu râles sur tout, en fait.
2: Oui.
1: Oui, d'accord. Bon, c'est magnifique. Alors, écoute-moi, t'es à égalité avec Isabelle. Vous avez 6 points tous les deux. Là, c'est la question à 5 points. Donc, ça serait bien que tu marques. Hein. On y va, c'est parti. Tiens, petite ambiance. Alors, on entend du violon. Et moi, ma question, c'est la suivante. Samuel, comment appelle-t-on une personne qui fabrique les instruments à cordes? Comment s'appelle la personne qui fabrique les instruments à cordes? Top chrono, 10 secondes.
2: Un luthier.
1: Et il s'agit...
2: Un luthier.
1: D'une bonne réponse, oui! Il fabrique, répare, entretient tous les instruments à cordes, les violons, les guitares, les violoncelles. Et le terme vient du luth, qui était un instrument à cordes ancien à la Renaissance. 11 points, sans faute pour toi.
3: Isabelle, on va passer à la flûte.
1: À la flûte?
3: Ah, puis la flûte...
1: Ah ouais, bah c'est beau, hein.
3: La flûte, après avoir visité quelques caves, vous voyez, quand même. C'est, ah oui. Alors... Tu reconnais le mariage, hein, c'est la chanson du mariage, ça. Alors, petite anecdote autour du mariage, et surtout, quelque chose, écoute plutôt. On te parle de ça. Ah si, on t'en parle à chaque fois. Raconte un peu à chaque fois, on te chambre là-dessus.
4: Alors, en fait, à mon mariage, j'ai une de mes tantes chez qui j'allais énormément en vacances et qui était agricultrice. Elle a décidé, à mon mariage, de m'offrir un seau, sauf que la belle famille n'était pas au courant de cette anecdote. Mm-hmm. Et donc, en fait, il faut savoir qu'à l'âge de 5 ans, quand j'étais en vacances chez elle, à l'heure de la traite, j'étais vraiment avec elle. Et j'ai eu peur de la vache qui arrivait. J'ai reculé. Et je suis tombée dans le seau, les quatre fers en l'air. Donc mes fesses dans l'eau, dans l'eau qui permettait de nettoyer les pieds de vache.
3: Ouais, j'ai bien compris. Et du coup, c'est l'épisode qu'on te ressort à chaque fois, cette histoire de la vache. La belle famille te chambre en permanence.
4: La belle famille, pas trop, parce qu'elle est un peu moins au courant, quoi.
3: Oh, maintenant, tout le monde est au courant depuis le mariage. Bah, un petit peu, quand même.
4: Ouais, un petit peu quand même, quoi.
3: Bon, elle est mignonne, ton anecdote.
4: Merci, Tata, quoi.
3: Bah ouais, puis merci ici de l'avoir annoncé à toute la France. Puis t'as un petit côté quand même aussi distrait et grande blonde, hein. Oui, grand blond, devient grande blonde. Parce qu'il t'est arrivé quand même quelques petites bricoles. Une fois, tu t'es vautré en trottinette du côté d'Amiens. Alors, t'as voulu faire ta maline, hein, genre j'ai rien, quoi.
4: Bah oui, même pas mal, là.
3: Ouais, même pas mal. Ouais, voilà. Sauf que tu t'es parti plus loin pleurer. Parce que tu t'es rendu compte que le genou était en feu, quoi. Et que t'étais en sang, quoi.
4: Le genou était en sang. Alors, donc, je me suis dépêchée parce que je faisais de la trottinette pour aller récupérer le train pour rentrer à la maison. Sauf que c'est une fois rentrée à la gare la ville où j'habite que j'ai vu que j'avais plus mes clés de voiture.
3: En plus, la loose, t'avais tout perdu, les clés, la carte bancaire, terrible. Bon,
4: ouais, allez. J'ai fini ma journée ce jour-là.
3: Restons joyeux et tentons de gagner 5 points avec Renaud. Écoute.
5: Putain, style et blême, mon HLM.
3: Que signifie l'acronyme HLM. Chanson de Renaud. Allez, top chrono, 10 secondes. Qu'est-ce que ça veut dire HLM? HLM.
4: Je te réponds?
3: Bien sûr.
4: Habitation à loyer modéré.
3: Et elle dit ça en toute sérénité. Oui! Bravo, bien sûr.
1: Alors, ça fait 11 partout. Il ne restera que le bingo pour vous départager. Vous avez fait tous les deux un sans
3: bons,
1: faute.
3: Hein.
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0: Si on chantait avec lui d'ailleurs dimanche prochain, car il sera en concert à Sainte-Anne-d'Auray dans le Morbihan, près de Vannes. Et si on jouait dans quelques instants avec Valérie Damido et Éric Bastien, c'est la question musicale pour Mylène d'ici Maine et Benoît d'ici Poitou. Il faut retrouver les mots manquants sur votre radio ici.
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2: Benoît, tu habites à Saint-Georges-les-Baillargeaux. Et alors Benoît, attention, il a un truc incroyable. Il a un jardin.
3: Dans ce jardin
2: extraordinaire. Alors, il paraît que t'as des 4000 mètres carrés, une piscine, des arbres fruitiers, abricotiers, cerisiers, pruniers, noyers, pop, pop, pop. Et alors, par contre, tu n'as pas de potager parce que t'as plein de lapins.
4: Ça c'est clair. Donc il y a plein de lapins tout autour du jardin. Donc quand on arrive principalement le soir, on arrive pour garer la voiture dans le garage, faut voir tous les petits pompons blancs qui courent dans le jardin. C'est assez impressionnant.
2: Bon, c'est mignon.
4: Donc pas de potager.
2: Sinon les lapins ils boufferaient tout. Bon, tu as deux points. Je vais te donner l'occasion de remarquer deux points de plus. C'est le mot manquant. On va écouter une chanson qui va pas nous rajeunir, mais c'est Édith Piaf. Il y a deux mots qui manquent, ça va s'arrêter, ça va faire... Et tu vas devoir me trouver les deux mots qui manquent. Édith Piaf, c'est parti.

0: appuyer sur une chaise.
1: Alors, allez, venez Milord vous asseoir à ma table. Il fait si froid dehors, ici c'est...
2: confortable.
1: Ok, laissez-vous faire Milord et prenez bien vos aises, vos sur mon cœur et vos pieds sur une chaise.
2: Vos mains.
1: Eh ben, t'as dit confortable.
3: Et mains, ouais.
1: Et mains, eh ben on écoute tout de suite la réponse, vas-y, c'est parti.
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1: Il fait si froid dehors, ici c'est confortable.
3: Bravo, point.
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1: 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Tu as un point parce que tu as trouvé confortable, bravo Benoît, tu as trois.
3: Bon, Mylène, avant de jouer au quiz musical, Mylène qui est maman d'une petite fille de 1 an et demi qui s'appelle Blanche, qui vit à Luard dans la Sarthe. Mylène, elle est fan, elle a une passion, c'est pour Disney, Mylène. Hein. Ah oui. Alors raconte un peu, tu collectionnes des figurines?
4: Ouais, j'en ai à peu près 90 figurines.
3: Pas mal.
4: Et j'ai quelques tatouages aussi en lien avec Disney.
3: Ah, est-ce qu'on peut connaître les tatouages? Qu'est-ce qu'ils représentent?
4: Alors, sur les deux mains, j'ai Simba et Nala.
3: Ok.
4: Sur le bras, j'ai Peter Pan, Mickey, la petite sirène. J'ai la rose éternelle de la Belle et la Bête.
3: Ah ouais.
4: Sur la cuisse, je me suis fait tatouer Dream. C'est-à-dire rêve en anglais, bien mais sûr. Avec la calligraphie de Disney.
3: Ah mais fan de Disney, là. Franchement, t'as cité au moins 10 ou 12 tatouages de Disney. Du coup, t'y vas au parc, souvent, j'imagine, plusieurs fois dans l'année?
4: J'essaye d'y aller une ou deux fois dans l'année, ouais, mais après, ça fait quelques années que je ne suis pas allé, là.
3: Okay.
1: Bah, faut y aller, là, il y a la Reine des Neiges.
3: Ouais. Ben bah, oui, il y a la nouvelle zone, la Reine des Neiges, libérée, délivrée, tout ça.
1: Ah oui, notre réalisatrice, elle a acheté des billets pour 10 ans, pour aller tous les jours, pendant 10 ans, voir la Reine des Neiges.
3: Délivrée. Bon, Mylène, on va essayer de se délivrer et essayer de récupérer surtout 2 points de plus avec un quiz musical. C'est le même principe, c'est une chanson, c'est pas Edith Piaf. On va jouer avec un classique et un tube de Barbara. À 2 reprises, tu l'as compris, on a les put-put qui fait que la chanson s'arrête. Il y a 2 mots manquants à identifier, on y va.
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3: Facile, hein, ils sont très rapprochés. Alors, un beau jour ou peut-être une nuit, près d'un lac, je m'étais endormi. Quand soudain,
4: semblant
3: crever le
4: ciel
3: et venant de nulle part. J'ai bien enregistré tes 2 propositions. Vérifions.
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3: oui.
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3: Attention.
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3: Ah bah voilà.
1: Voilà,
3: crever le ciel, tu as les 2 mots.
1: Ça fait 4.
3: C'est bien ça, Mylène, bravo.

parfait pour cet été. Fields, Calvin Harris, Katy Perry et Pharrell Williams. Et voilà, les meilleurs moments d'Attaque sont terminés pour ce lundi. Nous recommençons demain sur votre radio ici. 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
1: Bonjour à toutes et à tous, je suis ravie d'être avec vous toute cette semaine pour terminer l'été. Nous sommes ensemble jusqu'à 6h avec toute l'équipe, Emeline, Saveria, Diana et Valentine Lottès. Bonjour Valentine.
2: Bonjour Catherine, bonjour à tous.
1: Valentine, on commence cette journée par une médaille d'or.
2: Souvenez-vous des Bleus du Cécifoot, le football pour les déficients visuels. Champions paralympiques à Paris, ils ont remporté le championnat d'Europe hier soir à Strasbourg. La fête et leur victoire, c'est dans les infos de 5h.
1: Et puis faire des adaptations à son domicile pour rester chez soi. Eh bien, ça peut coûter cher. Mais savez-vous qu'il existe une aide pour cela? Valère Coréard vous explique tout vers 5h10. 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
1: Très bon réveil avec votre radio ici, lundi 24 août, il est 5h. Les informations, Valentine Lottès. Et à la une, un candidat de plus à l'élection présidentielle.
2: Et la fin d'un faux suspense. L'eurodéputé de gauche, Raphaël Glucksmann, s'est officiellement déclaré candidat hier soir dans le 20h de TF1, avant de présenter Elia Bergel une première partie de son programme.
3: D'abord, augmenter le salaire net.
4: Comment nous financerons cette baisse des prélèvements sociaux sur les salaires des Français? En taxant davantage les méga héritages, les 1% les plus gros.
3: 15 milliards d'euros à la clé, promet Raphaël Glucksmann. Sur l'école, mieux payer les enseignants, des classes moins remplies en primaire. Autre point, défense de la souveraineté de la France.
4: Moi, ce que je veux faire, c'est couper au scalpel les laisses qui enserrent le cou des Français. La laisse énergétique qui nous rend dépendants. La laisse technologique qui nous transforme en colonie américaine. La laisse industrielle parce qu'on a laissé partir nos usines.
3: Dans son interview sur TF1, Raphaël Glucksmann désigne ses principaux adversaires. Marine Le Pen, Gabriel Attal, Édouard Philippe. Sans oublier, sur sa gauche, Jean-Luc Mélenchon.
4: La gauche française, elle ne fait pas des jeux sur les non-juifs dans les meetings.
3: Il faut arrêter d'avoir peur de Jean-Luc Mélenchon, martèle l'eurodéputé, qui participera à la primaire PS à l'automne. Raphaël Glucksmann ferme la porte à LFI, tend la main aux écologistes. Un non-événement, évacue-t-on à la France insoumise. Il n'a pas de programme, tacle un député. C'est une première, la candidature d'un courant d'air.
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1: C'est justement la rentrée du gouvernement ce lundi.
2: Emmanuel Macron convoque ce matin 10h un conseil des ministres pour préparer une rentrée déjà mouvementée après un été caniculaire et donc la présidentielle en toile de fond. Et ses ministres occupent déjà le terrain avec cette annonce dans la presse de la ministre déléguée chargée de la formation professionnelle. Un leasing social dédié aux apprentis des zones rurales pour leur donner accès aux voitures sans permis. On ne sait pas encore ni quand ni comment, Salomé Martin, mais clairement, la ministre Sabrina Roubache tente de relancer les formations en alternance.
5: Les crédits ont été sanctuarisés, assure Sabrina Roubache, objectif assumé pour la ministre, rassurer les patrons de l'appui financier du gouvernement. Il n'y aura pas de nouvelle coupe dans l'aide à l'embauche d'un apprenti. Début 2026, elle a été réduite à 2000 euros pour les grandes entreprises, mais pour celles de moins de 250 salariés, elle est toujours de 5000 euros, rappelle la ministre. Elle interpelle les patrons, investissez dans notre jeunesse, alors que derrière cet appel plane le risque de voir certains jeunes contraints de renoncer à leur formation s'ils ne trouvent pas de contrat. Et par ricochet, une nouvelle augmentation du chômage des 15-24 ans, déjà en hausse de 2,5 points sur un an. L'apprentissage est le levier le plus efficace pour lutter contre le chômage des jeunes, martèle Sabrina Roubache, qui assure que 2 sur 3 trouvent un emploi dans les 6 mois suivant leur alternance.
2: Et pourtant, le nombre de contrats d'apprentissage est à la baisse, à moins 5% en 2025, une première en 10 ans. Principal suspect dans l'incendie d'un bar à Crans-Montana la nuit du Nouvel An, le patron du Constellation, Jacques Moretti, est en détention provisoire. Rien à voir avec l'enquête sur le départ de ce feu dans la station de ski suisse. 41 morts, on le rappelle, et 115 blessés. Le Français a été arrêté pour violence conjugale. Selon nos confrères de France Info, sa femme Jessica Moretti est à l'hôpital.
1: 5h04, la première journée de Ligue 1 de foot s'achève sur un match nul.
2: De partout, entre le Paris Saint-Germain et le Stade Rennais, malgré une défaite promise aux Parisiens en début de rencontre, le PSG peut remercier sa nouvelle recrue Ferran Torres, auteur d'un doublé. Quand les bleus du Cécifoot brillent tout en or ce matin, la France est

0: à nouveau championne d'Europe. 2 ans après la première place des tricolores aux Jeux paralympiques de Paris, les Français ont remis ça hier soir, Louise Adélaïde Boinard, face aux Anglais.
1: Voilà, si ça s'exprime tout, on est au taquet, c'était génial.
2: Isabelle est absolument euphorique, elle a découvert le cécifoot par hasard pendant les Jeux de Paris, car elle était bénévole lors des compétitions et elle est devenue accro.
1: C'est prenant et ils sont époustouflants. Moi, j'ai deux yeux, j'ai deux pieds, je rate toutes les balles. Eux, ils voient pas et ils en ratent pas une. C'est impressionnant.
2: Juste à côté, Pierre arbore un immense chapeau couleur des bleus. Il est fan.
3: On habite à Eunheim, donc à côté de Schintikheim, qui est un grand club de cécifoot. Donc oui, moi j'ai déjà eu l'occasion d'aller à la rencontre, notamment de nos médaillés, qui sont venus devant une assistance d'une vingtaine de personnes pour présenter leurs médailles. On ne pouvait pas rater ça.
2: Il est donc ému de voir 1000 spectateurs dans le stade, tout comme le footballeur français Martin Baron, honoré d'avoir pu gagner 2 compétitions à la maison.
4: J'estime vraiment la grande chance qu'on a de jouer 2 compétitions majeures consécutives chez nous, ici en France. Et ça, c'est quelque chose qu'on ne reproduira pas de sitôt. Du coup, ça décuple les énergies et les émotions, forcément.
2: Mais il va falloir aller un poil plus loin la prochaine fois, puisque la France a décroché son billet pour les Jeux de Los Angeles hier soir.
5: Ça fait du bien.
0: Voilà la victoire des Français du cécifoot à Strasbourg hier soir. La météo, Catherine.
6: Eh bien, le ciel est mitigé ce matin avec des nuages un petit peu partout et des orages sur une bonne partie de l'Aquitaine et en Pays de la Loire. Je vous rappelle d'ailleurs qu'il y a une vigilance orange aux orages aujourd'hui en Dordogne, Corrèze, Lot-et-Garonne, Lot, Aveyron, Gers, Haute-Garonne, Tarn-et-Garonne et Tarn. Et puis dans le sud-est, le temps sera dégagé ce matin. Pour les températures ce matin, à Belfort 18, Paris-Auxerre 19, Rennes 20, Limoges 23, Bordeaux 25, Marseille et Toulouse 26. Cet après-midi, les orages vont prendre plus de place avec même des risques de grêle vers Vichy, Aurillac, Montpellier. Seul le nord-est de la France devrait être épargné et garder un ciel dégagé. Puis pour les températures, cet après-midi, on gagne quelques degrés. 24 à 31 sur la moitié nord et 26 à 32 sur la moitié sud. Et puis demain, Météo France prévoit le retour d'un temps plus calme avec quand même quelques pluies ici ou là.
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6: Une pensée si vous êtes déjà au travail pour les autres. Un thé, un café, de la musique maintenant avec Michel Berger. Il n'y a pas de honte sur votre radio ici.

0: Vous écoutez ici Michel Berger, il n'y a pas de honte, 5h10.
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0: Alors Valentine, chez les poissons ovipares, la reproduction est externe.
2: Très bien.
0: Ça veut dire que la femelle pond ses œufs, les mâles les fécondent et puis ensuite... advienne que pourra.
2: Ah oui, c'est comme ça chez les
0: voilà,
2: poissons.
0: Exactement. Bon, certains se cachent quand même et prennent soin de leurs œufs, puis d'autres non. Dans la première catégorie, donc ceux qui prennent un petit peu soin de leurs œufs, nous retrouvons l'apogon, qui est un petit poisson de la Méditerranée de couleur rouge avec de très gros yeux noirs barrés de deux lignes blanches. Alors, l'apogon est une espèce nocturne qui vit dans des grottes. Sachant cela, on peut penser naturellement, Valentine, que les œufs fécondés sont mis à l'abri dans les grottes.
2: Tout à fait.
0: Eh bien, pas vraiment. Figurez-vous qu'une fois les œufs fécondés, ils sont récupérés par les mâles qui les met, je vous le donne en mille, dans sa bouche.
2: Quoi ? Mais il les mange ?
0: Mais non, il les protège, il les met dans ses joues. Il les garde plusieurs jours pour être sûr que les petits œufs deviennent bien des larves. C'est mignon ?
2: C'est totalement fou, voilà. La nature.
0: C'est ce qu'on appelle le partage des tâches. Merci,
2: aussi.
0: Messieurs les apogons. Et merci à Ici Roussillon pour l'information. Allez, on quitte la mer, Valentine, pour rejoindre nos forêts.
2: Particulièrement sèches, c'est sûrement le cas près de chez vous. Les arbres se parent déjà de leur couleur d'automne. Nous sommes en Franche-Comté dans un instant où les conséquences écologiques, mais aussi économiques pour les forestiers sont catastrophiques.
0: Et pour la musique, dans une poignée de minutes, les Bee Gees. Too Much Heaven, une chanson dont les droits d'auteur sont reversés à l'UNICEF pour financer des projets caritatifs. Et puis du côté des porte-monnaies, nous faisons des économies maintenant avec Valère Correa, c'est votre radio ici. Bonjour Valère Correa, chaque jour avec vous un bon plan pour notre pouvoir d'achat. Aujourd'hui, vous vouliez nous parler autonomie.
3: Si vous constatez qu'il va devenir nécessaire de faire des aménagements chez vous pour continuer d'y vivre dans de bonnes conditions, sachez qu'il existe des aides pour effectuer ces travaux, ces aménagements. C'est très peu connu, ça s'appelle Ma Prime Adapt. Ma Prime Adapt permet de financer les travaux pour continuer de vivre chez soi plus longtemps, hein, lorsqu'on avance en âge ou en cas de handicap, de perte d'autonomie. Concrètement, elle peut servir cette prime à remplacer une baignoire par une douche de plein pied, installer un monte-escalier, des barres d'appui ou encore élargir des portes pour faciliter les déplacements. Alors l'aide est réservée aux ménages aux revenus modestes et très modestes, mais elle est aussi accessible aux propriétaires bailleurs. Selon les ressources du foyer, elle peut prendre en charge jusqu'à 50% ou même 70% du montant des travaux, dans la limite bien sûr des plafonds prévus.
0: Et alors Valère, quelle est la marche à suivre pour bénéficier d'une aide ?
3: Allez voir sur le site france-rénov.gouv.fr et vous allez dans la rubrique aide. Alors le parcours est simple. D'abord, il faut se renseigner auprès de France Rénov, un CCAS, une maison France Service. Et puis, il faut ensuite vérifier si vous entrez dans les critères de l'aide pour vous assurer que vous êtes bien éligible. Et là, c'est parti pour le dossier qui peut aussi bien être fait en version papier ou en ligne. Vous serez alors orienté vers un assistant à maîtrise d'ouvrage, habilité autonomie, qui validera avec vous les besoins que vous avez. Et si vous avez un accord, c'est parti pour la demande de subvention, les devis, les travaux. Et vous pouvez vivre dans de meilleures conditions avec un logement adapté. Bon, quand j'ai dit que c'était simple, je suis peut-être allé un petit peu vite. Mais enfin, c'est accessible, c'est méconnu, mais ça peut rendre un gros service. Ma Prime Adapt. Est-ce que vous en aviez entendu parler ou vous connaissez peut-être quelqu'un qui a déjà fait la demande ? Racontez-moi. Mon mail, c'est parisilleséconomies@radiofrance.com.
0: Merci Valère Correa. À demain pour d'autres économies avec une plateforme pour apprendre à mieux gérer son budget. 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
0: 5h14, nous sommes le 24 août et Valentine Letesse, pourtant nos paysages prennent déjà des couleurs d'automne.
2: Énième conséquence des fortes chaleurs de l'été et d'une sécheresse historique, les feuilles des arbres sont déjà jaunes, marron et rouges dans de nombreuses régions quand elles ne sont pas déjà tombées au sol, à l'image Gabin Grulé de ces bois en Franche-Comté.
6: Sur le chemin, un tapis de feuilles mortes craque sous les baskets de Mathieu et Fanny.
7: On se croirait en automne, hein ?
8: Sur le chemin là-bas, en plein soleil, c'est sec, sec, hein.
6: Le couple montre à la pointe des arbres les feuilles jaunes, rouges, marron.
8: C'est triste, après, on se sent un peu impuissant aussi, enfin, on peut rien faire.
7: Non, mais malheureusement, on est les premiers acteurs de ça, hein. réchauffement climatique, c'est pas les animaux, c'est les hommes.
9: On va s'enfoncer un petit peu dans le peuplement.
6: Denis Donzé, ancien maire, 18 ans de mandat, continue d'assurer la gestion du bois communal.
9: Regarde ça, c'est un champ de ruines, ça. Tout est grillé. On dirait que le feu est passé là, pratiquement.
6: On s'approche d'un hêtre.
9: Il y a tout rouge là. Il n'y a plus une feuille, il n'y a plus rien. Celui-là, je ne donnerai pas cher de sa peau. Il faudrait revenir au printemps prochain, mais je ne le vois pas s'en tirer. Et c'est des êtres qui ont 80 ans, 90 ans, ça. C'est un patrimoine. Ça me désole. Je suis désolé de voir ça. C'est vraiment une catastrophe, quoi.
6: Et puis la valeur du hêtre vient de son bois blanc. Quand on le coupe en ce moment, on découvre une teinte rougeâtre.
9: Il y a énormément d'arbres qu'on vend 3 à 4 fois moins cher que ce qu'ils valaient quand ils étaient en bonne santé. Ce qui risque d'arriver, c'est que d'ici 10 ans, on ne puisse plus couper grand-chose parce qu'il faudra décompter tout ce qui a été enlevé accidentellement, et il faudra revoir les aménagements. Et c'est à ce moment-là que les communes pourront vraiment tirer un impact financier de cette catastrophe, quoi.
6: Les recettes forestières représentent en moyenne un quart du budget des communes de moins de 500 habitants en Franche-Comté.
10: S'ils les ont plus, ils ne peuvent plus fonctionner, quoi.
6: Michel Bourgeois, président de l'Union régionale des communes forestières.
10: Les communes aussi vont être en difficulté. On aimerait bien que le gouvernement est une politique forestière. Investir pour l'avenir, quoi. Parce qu'aujourd'hui, on la voit pas, la politique forestière.
6: Planter aussi des pins, des cèdres, des espèces de chênes venues du Midi. Dans la forêt, Denis, lui, craint d'autres sécheresses.
9: Tous les forestiers se posent la même question. Qu'est-ce qu'on va devenir ?
6: Celle de cet été restera gravée dans le cœur des arbres. Plus tard, quand on coupera un tronc, on ne verra aucun cerne d'accroissement correspondant à l'année 2026.
2: Et avec la sécheresse des bois, le risque de feux de forêt encore élevé aujourd'hui dans 10 départements français.
0: 5h17, chaque fin d'été, l'amour revient sur M6 avec L'Amour est dans le Pré. Karine Le Marchand sera avec nous dans quelques instants pour nous parler de la nouvelle saison de cette émission mythique. Mais pour le moment, Valentine, profitons de la douceur des Bee Gees. Too Much Heaven sur votre radio ici.

0: Even dans la bande son est d'ici 5h21 et bon réveil, surtout bon anniversaire si vous êtes né un 24 août. Comme l'acteur anglais Rupert Grint, mondialement connu pour son rôle de Ron dans la saga Harry Potter, il a 38 ans aujourd'hui. Et puis aujourd'hui, c'est aussi l'anniversaire du compositeur Jean-Michel Jarre. Pour Jean-Michel Jarre. C'est l'anniversaire de l'écrivain Paolo Coelho, 79 ans, l'auteur de L'Alchimiste. Et puis lui, il aurait eu 110 ans ce 24 août.
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0: Léo Ferré, évidemment. Bonne fête au Barthélémy. Envoyez un petit message si vous en connaissez, ça fait toujours plaisir. Et puis pour le dicton du jour, à la Saint-Barthélemy, s'il fait beau, du vin plein les tonneaux. À la vôtre, mais toujours avec modération. En revanche, Valentine, à la vôtre.
2: Je vous regarde, vous êtes coquine ce matin. Et vous avez
0: évidemment
2: déjà envie de boire un verre de vin à 5h22.
0: Avec modération, évidemment.
2: Toujours.
0: En revanche, ce qui est sans modération ce lundi, c'est l'amour à la télé. Et on en parle maintenant avec Patrice Gascoigne sur votre radio ici.
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0: On retrouve Patrice Gascoigne avec ses coulisses télé. Comme chaque fin de mois d'août, le lundi soir, on se régale devant L'Amour est dans le Pré sur M6. Et aujourd'hui, Patrice, vous êtes allé voir l'ami des agriculteurs, Karine Lemarchand.
4: Ils sont 14 agriculteurs à répondre aux questions de la pétillante Marieuse de M6, Karine Lemarchand.
5: Comment t'es avec une femme?
6: Ah bah si je suis amoureux, je suis très...
5: Tu devrais marier?
6: Ah ça, ouais.
5: T'es une petite midinette quand même.
6: Un peu.
7: D'avoir quelqu'un en face qui me fait vibrer. Je sens le feu qui monte en moi, quoi.
4: Place donc à la 21e saison de L'Amour est dans le Pré, chaque lundi soir sur M6. 10 hommes et 4 femmes ont confié leurs espoirs amoureux dans l'émission. Leur portrait a été diffusé en janvier dernier. Tous ont reçu des courriers de prétendantes et de prétendants. Les premières rencontres vont pouvoir commencer et tous vont avoir sur le dos, entre guillemets, pendant les speed dating, Karine Lemarchand, par des petits conseils. J'ai l'impression, Karine Lemarchand, que vous vous impliquez de plus en plus dans ce moment crucial de l'émission.
5: Dans les speed dating, cette fois-ci, je suis celle qui leur parle à l'oreille, qui suis un peu maîtresse du temps. Et disons que l'accompagnement, il a été filmé, mais je l'ai toujours eu depuis que je fais les speed dating. Là, ce qui est marrant, c'est qu'on me filme aussi dans les non-dits. Bah, toute la difficulté, c'est quand même qu'il faut les accompagner, mais il faut que ce soit leur choix. En aucun cas, on peut prendre cette responsabilité-là. Donc, c'est très compliqué. En fait, je pense qu'on le saisit bien de les mettre sur la voie de personnes qui leur sont compatibles, alors qu'ils peuvent être totalement emballés par quelqu'un qui leur plairait physiquement. Et il faut vraiment leur faire comprendre que l'attirance ne veut pas dire la compatibilité. C'est tout mon rôle, en fait.
4: Est-ce que traditionnellement, ce moment-là, c'est un moment qui est particulièrement fort dans une saison?
5: C'est surtout le moment essentiel où il ne faut pas se tromper, parce que de cette rencontre-là va naître l'envie de prendre 2 personnes à la ferme. Et si jamais ils se trompent de casting, s'ils se trompent de personne, ça n'ira nulle part.
4: Est-ce qu'il y a encore parfois un moment où un agriculteur vous surprend dans sa réaction? Est-ce que ça vous fait penser à quelqu'un, par exemple, vous vous dites, alors ça, je ne m'y attendais pas du tout?
5: Ah, mais toujours. Il y a toujours des fois des coups de cœur. Je ne vois pas du tout la chose arriver. Je me dis, pour moi, c'était évident qu'elle ne lui plaisait pas, il se passait rien, ils n'avaient rien à se dire, et quand elle repart, il dit j'adore. Et alors là, les bras m'en tombent, et chaque saison, ça arrive comme ça.
4: Les petits secrets de l'ouverture des courriers dans L'Amour est dans le Pré, chaque lundi soir sur M6. À demain pour un peu d'amour et beaucoup de coulisses télé.
0: Tout de l'aventure, Patrice Gascoigne, car demain, il sera question de la nouvelle saison de Koh-Lanta. Dans un instant, Stéphane Bern et l'invention du stéthoscope. Parfois, des idées viennent de manière inattendue. Ça sera juste après Pierre Demar, je pense à vous, sur votre radio ici.

0: Je pense à vous sur votre radio ici, Pierre Demar, qui sera en tournée à partir du mois de novembre. Première date à Reims, Strasbourg et Grenoble. 5h27 chaque jour avec ici un peu d'histoire avant l'actu avec Stéphane Bern. Et ce matin, on voyage au temps de la médecine et de la bienséance. Les deux faisaient bon ménage.
1: Quand un médecin cherche comment écouter le cœur d'une patiente sans poser directement son oreille sur sa poitrine. Direction deux siècles d'auscultation. Début 19e siècle, diagnostiquer une maladie pulmonaire reste très artisanal. Les médecins regardent les patients tousser, tapotent le thorax, écoutent vaguement la respiration. Bref, on est parfois plus proche de la devinette que du scanner.
2: En ne confondant pas, est-ce que ça vous chatouille ou est-ce que ça vous gratouille ?
1: À l'hôpital Necker, René Laennec examine une jeune femme souffrant de troubles cardiaques. Problème, les méthodes habituelles ne lui apprennent pas grand-chose. Et poser directement l'oreille sur sa poitrine. Le médecin breton juge ça, disons, peu convenable.
3: L'ennui avec moi, c'est que je suis un grand timide.
1: Le 19e siècle adore la science, mais apprécie encore plus la pudeur. Quelques heures plus tôt, près du Louvre, Laennec a observé des enfants jouer avec une poutre en bois. L'un gratte une extrémité pendant que l'autre écoute le son transmis à distance. Le médecin tente alors quelque chose. Il roule une feuille de papier en cylindre, la pose sur la poitrine de sa patiente et écoute à l'autre bout. Et la surprise, les battements du cœur lui paraissent plus distincts qu'en écoutant directement. Pour arriver à Grey's Anatomy, il fallait donc passer par MacGyver. Laennec perfectionne ensuite l'objet avec un cylindre de bois démontable. Le stéthoscope est né. Aujourd'hui encore, le stéthoscope reste le symbole du médecin. Pas mal pour un tube à pudeur improvisé avec une feuille de papier. Comme quoi, certains tubes deviennent des hits sans jamais passer à la radio. Enfin, jusqu'à ce matin.
0: Évidemment, merci Stéphane Bern pour ce voyage dans le temps qui demain nous emmènera jusqu'en 1659 dans le sud-ouest de la France où deux pays se disputaient la propriété du Nil. Une petite radio portable solaire qui fait aussi réveil, lampe, torche et plein d'autres choses. Appelez-nous pour la gagner 0810 055 056. Appelez-nous maintenant. 5h30 sur votre radio ici. Toute l'actu en France et dans le monde, c'est maintenant avec le 90 secondes de Valentine Letesse.
4: La présidentielle de 2027, déjà dans le viseur de cette rentrée très politique. L'eurodéputé de gauche, Raphaël Glucksmann, s'est officiellement déclaré candidat hier soir sur TF1. À la veille d'un conseil des ministres de rentrée, Emmanuel Macron s'entoure de son gouvernement à 10h ce matin. Patrick Bruel n'est pas le bienvenu à Dijon, comme à Laval. Leurs maires le disent à votre radio ici ce matin. Les concerts du chanteur prévus à l'automne sont qualifiés d'inappropriés par les élus. Patrick Bruel est mis en examen dans 4 affaires pour viol, agression sexuelle ou tentative. Des voitures sans permis en leasing social pour les apprentis des zones rurales. La ministre déléguée à la formation professionnelle l'annonce dans le Parisien aujourd'hui en France, sans dire quand ni combien de voitures seront proposées en location à bas prix. Sabrina Roubache appelle les entreprises à investir dans la jeunesse. Moment de joie et d'aventure pour certains, invivable pour d'autres. L'Ultra Trail du Mont Blanc commence à Chamonix, 23e édition désormais d'une semaine de course dans le massif de Haute-Savoie. 10 000 coureurs participent encore cette année et plus de 100 000 spectateurs attendus. À la 11e place désormais des meilleurs joueurs de tennis au monde, le français Arthur Fils, grâce à sa victoire hier au Masters 1000 de tennis à Cincinnati aux États-Unis. Le joueur de 22 ans frappe très fort à une semaine de l'US Open. Et puis à l'heure du petit déjeuner, voici le plus grand plateau de fromage du monde. 388 mètres de fromage de chèvre, record hier dans le Périgord, à voir en vidéo sur ici.fr.
0: L'info du jour, c'est la très forte augmentation du prix du fioul.
4: L'été s'achève sur une belle grimace pour les 2,5 millions de foyers encore chauffés par ce dérivé du pétrole. C'est le moment de remplir les cuves avant l'hiver et le prix moyen ce lundi grimpe à 1 691 € pour 1000 litres. 1 euro de plus depuis hier, Sam Perrier, et ça ne fait qu'augmenter jour après jour.
5: Oui, Jean-Luc, s'en est bien rendu compte. Pour remplir les 500 litres de sa cuve de fioul, il a déboursé 810 euros.
6: Ça fait une belle semaine encore, ça, hein ?
5: Mais ce retraité d'Aubagne n'a pas eu le choix.
6: Ça a été dans l'urgence, puisque je me suis rendu compte que la cuve en était presque vide. Et effectivement, ça a été la surprise. L'année dernière, on a payé 1,10 € le litre. Ça a drôlement augmenté et c'est pas normal.
5: Une hausse de 50% en seulement un an. Forcément, cela change les habitudes des clients. Christophe, le livreur, le remarque presque à chaque tournée.
7: C'est devenu un budget. Avant, c'était pas trop un budget. Pour le fioul, c'était quelque chose qui était pas très cher. Mais maintenant, on est sur des personnes qui vont faire des 200, 300, 500 litres sur une cuve de 1000. Mais le plein, ça se fait plus.
5: Celui qui s'en rend bien compte, c'est le patron de la société. À l'ESLC Provence à Marseille, les journées sont calmes. 5 livraisons par jour en ce moment. L'an dernier, à la même période, les camions enchaînaient 20 rotations. Les clients attendent, c'est ce que constate le directeur Pascal Fillot.
8: Ils consultent, c'est-à-dire qu'on a quand même des appels pour avoir le prix, mais quand on leur donne le prix, ils se posent la question, c'est vrai que c'est l'été, ils n'ont pas de besoin. Ils hésitent, ils nous demandent conseil, malheureusement on n'a pas la boule de cristal, les gens sont complètement perdus.
4: Une augmentation depuis la mi-février, lorsque la guerre au Moyen-Orient a commencé. Le prix du fioul, comme celui du carburant, subit les conséquences de la fermeture du détroit d'Ormuz, par laquelle transite environ 20% du commerce mondial de pétrole.
0: Merci Valentine. Du côté de la météo, eh bien pour un temps sec, il faudra un ciel dégagé. Pour un temps sec, il faudra être dans le sud-est, excusez-moi, ce matin, car partout ailleurs, c'est couvert. Il y a des orages sur une bonne partie de l'Aquitaine et en Pays de la Loire. Attention à la vigilance orange aux orages prévus en Dordogne, Corrèze, Lot-et-Garonne, Lot, Aveyron, Gers, Haute-Garonne, Tarn-et-Garonne et Tarn. Pour les températures ce matin, il fait bon. Lille, 16 degrés, Metz, 17, Strasbourg, 18, Paris, 19, Brest, Annecy, 20, Montpellier, 25 et Biarritz, 27 degrés. Ça, c'est ce matin. Cet après-midi, le temps va continuer de se dégrader avec des orages annoncés par Météo France sur une majeure partie du pays. De la grêle est également prévue en Auvergne-Rhône-Alpes et en Provence-Alpes-Côte d'Azur. Seul le nord-est de la France devrait être épargné avec des éclaircies au programme. Et pour les températures, cet après-midi jusqu'à 31 dans le nord et 32 sur la moitié sud. Et puis demain, un temps plus calme est prévu avec quelques pluies ici ou là.
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0: Et ici, pour vous aider à bien démarrer ou continuer cette journée, qui est peut-être synonyme de retour au travail d'ailleurs, et oui, c'est déjà la rentrée pour certains. Quoi de mieux que la musique avec votre petit déjeuner, Zazie Larsen, sur votre radio ici.

0: En tournée à partir du mois de mars prochain, avis aux fans, Zazie Larsen dans la playlist d'ici 5h39.
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0: Valentine,
2: oui.
0: Comment faites-vous pour rencontrer des gens, des amis, hein, j'entends, ne me parlez pas de vos histoires d'amour. Hein.
2: Très bien, je promène le chien. Vous voulez une vie sociale, prenez un chien. Tout le monde vous parle.
0: C'est vrai ?
2: Tout
0: même ceux qui n'ont pas de chien d'ailleurs.
2: Tout le monde.
0: C'est une bonne idée. Et vous, comment faites-vous pour rencontrer des amis ? Vous participez à des soirées, vous multipliez les activités, vous parlez à quelqu'un dans la rue au hasard, vous les choisissez au travail, parce que c'est quand même plus pratique. Appelez-nous pour nous dire comment vous avez rencontré, par exemple, votre meilleur ami. 0810 055 056, 0810 055 056. Et on en parle juste avant 6h. Alors, pour éviter de rencontrer des arnaques cette fois-ci, comptez sur votre rendez-vous. C'est pas vrai. Et ce matin, Valentine, on parle de Doctolib.
2: Oui, de faux mails avec une promesse, un kit médical gratuit, compresse, pansement et même stéthoscope pour jouer au docteur, pourquoi pas. Évidemment, tout est faux. Audrazo nous explique tout à 5h40.
0: Et pour la musique, pas d'arnaque. Dans moins de 5 minutes, Damien O'David.

0: Christ Sommer d'Anne-Élo David sur votre radio ici. Et bonjour Christophe.
1: Bonjour Christophe.
2: Bonjour.
0: Christophe, vous êtes en Gironde à Mérignac.
2: Oui, c'est ça.
0: Comment allez-vous Christophe ce matin?
2: Ben, ça va très bien.
0: Bon. Pourquoi vous êtes debout si tôt?
2: Au travail depuis 4 heures.
0: Ah, qu'est-ce que vous faites comme travail Christophe?
2: Conduis un camion poubelle.
0: Un camion poubelle, ok.
2: Oui.
0: Et vous travaillez jusqu'à quelle heure?
2: Là, j'en ai jusqu'à 10h30, 11h, à peu près.
1: Ah, c'est long quand même la tournée, Christophe.
2: Ben oui.
0: Bon. Vous avez pu prendre un peu de vacances cet été ou pas?
2: Oui, je suis parti. Enfin, j'ai pris 15 jours, mais je suis parti une semaine.
0: Vous êtes parti où? Dites-nous tout, on veut tout savoir.
2: Je suis parti dans les Landes, proche de Parentis.
0: Bon, et c'était bien? Qu'est-ce que vous avez fait là-bas dans les Landes?
2: Ah, ben farniente, camping, farniente, piscine, voilà.
1: C'est un génial. Programme. Vous n'avez pas été trop bousculé par les incendies, Christophe?
2: Sur Bordeaux, oui, mais après, dans les Landes, non, ça allait.
1: Bon, super.
0: Bon. Eh bien, vous avez gagné la radio portable. Vous avez une petite radio dans votre camion poubelle, d'ailleurs?
2: D'accord.
0: Vous avez une petite radio dans votre camion ou vous nous écoutez sur le téléphone?
2: Non, j'écoute sur la radio normale.
0: Bon, et bien là, vous allez avoir une petite radio portative. Elle fait tout, lampe de poche, Bluetooth. Bon, voilà, vous pourrez l'emmener partout où vous voulez. Ça sera pour vous ou vous avez envie de l'offrir?
2: Non, ce sera pour moi.
1: Vous avez bien raison. Gardez-la, Christophe, gardez-la.
2: Après, si on n'est pas trop lucrité, mais on verra.
1: Mais voilà. Si, au camping, ce sera super. Elle fait même lampe torche.
2: Ouais, ça capte rien là où on était. Donc,
0: Donc vous êtes content d'être revenu au travail pour nous écouter sur la radio ici, alors?
2: Oui, mais c'était bien aussi sur Internet.
0: Je vous comprends. Bon, je vous souhaite une très très belle journée.
2: Réseau, c'était très bien, ça nous allait très bien.
0: Je vous souhaite une très très belle journée, puis bon courage pour dans le camion.
2: Merci.
0: Allez, bonne journée. Bonne journée, Christophe. Au revoir.
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0: 5h43, chaque matin, votre radio ici vous aide à jouer les pièges et les arnaques du quotidien avec votre rendez-vous. C'est pas vrai, Aude Raso, on fait attention aux faux mails d'Octolib, ils tournent beaucoup en ce moment.
5: Oui, dernière en date, c'est ma maman qui l'a reçu l'autre jour et il y a plusieurs collègues qui m'en ont parlé aussi. Le faux mail avec le logo d'Octolib et qui vous propose un kit médical gratuit. Un Medicare kit, c'est ce qui est écrit. Avec dedans, il y a une photo, un stéthoscope, des pansements, des compresses, du sparadrap, etc. Le mail vous dit que vous avez été sélectionné, agissez vite, seul un petit nombre de clients ont été invités.
0: Et Aude, c'est un gros mensonge, on ne recevra jamais ce kit médical gratuit.
5: Non, effectivement, et d'ailleurs soyez vigilants toujours quand un message arrive de nulle part et vous promet un cadeau. Il y a souvent anguille sous roche, vous avez aussi en ce moment le faux mail Vinci Autoroute, vous l'avez peut-être reçu, celui qui vous dit que vous avez gagné une glacière. J'ai vu aussi la fausse pharmacie qui nous fait miroiter une brosse à dents électrique et du dentifrice gratuit. Alors, question que vous me posez souvent, comment démasquer ces messages piégeux? Eh bien, ce qui doit vous mettre la puce à l'oreille toujours, c'est l'adresse de l'expéditeur, l'adresse qui vous écrit. Je reviens sur le faux mail Doctolib que ma maman a reçu. Alors, c'est trompeur, parce que je vois bien écrit Doctolib quand je regarde le nom de l'expéditeur tout en haut. Mais regardez bien, l'adresse se termine en point US et pas en point .fr. Et Doctolib, c'est français. La plateforme ne vous écrira pas avec une adresse américaine. Donc, passez votre chemin, parce que l'escroc, comme d'habitude, en veut à votre compte en banque. Le faux cadeau a beau être soi-disant gratuit, il y a toujours un moment où vous allez devoir entrer votre numéro de carte bleue.
0: Comme par hasard. Merci Aude Raso. Et si vous aussi, vous avez une arnaque à nous signaler, l'adresse ne change pas. ici.arnaqueaupluriel@radiofrance.com. Est-ce que vous savez pourquoi le décement des Pyrénées est surnommé rat trompette? Rendez-vous dans un instant pour le savoir après Damien O'David, Next Summer sur votre radio ici.

0: Summer d'Amiano Dabiz sur votre radio ici à 5h48. Bienvenue dans le monde merveilleux du vivant. Aujourd'hui, trois choses à savoir sur le dessement des Pyrénées. Bonjour Benoît Prospero.
1: Au programme, trompette, boule et le chiffre 2. Bonjour à toutes et tous. Vous voyez à quoi il ressemble le dessement des Pyrénées? Là, vous voyez pas? Je vous donne un petit indice. Première chose à savoir, il est surnommé rat trompette. Rat, parce qu'il a un corps qui rappelle fortement celui du rat. Et trompette, parce qu'il joue de la trompette. Non, mais pas du tout. Mais regardez pas comme ça, c'est pas vrai. Trompette, c'est à cause de son museau très allongé, si bien que l'on dirait une trompette, voilà, oui, exactement. Un museau de 2,5 cm de long qui lui donne un air d'ornithorynque. Mais attention, ne vous trompez pas, son nom est trompeur, car il appartient en réalité à la famille de la taupe. Et par les baskets de la sauterelle, devinez où vit le dessement des Pyrénées.
0: Je dirais dans les Pyrénées.
1: Et je perçois là votre sens de la déduction, votre intelligence, votre génie. Le dessement des Pyrénées est endémique des Pyrénées et des massifs espagnols voisins. Et au-delà de ça, deuxième chose à savoir, le dessement des Pyrénées est une boule de poils mouillés. Je m'explique, ce tout petit mammifère insectivore, qui pèse à peine 60 petits grammes, est un petit mammifère semi-aquatique. Ce qui signifie qu'il passe la majorité de son temps dans l'eau, exactement. Et croyez-moi, il est très bien adapté au milieu aquatique. Pattes palmées, clapet de fermeture des narines et des oreilles, poils sensoriels sur sa longue trompe mobile et sur sa queue. Et notez qu'il peut se déplacer de jour comme de nuit et que sa trompe est toujours en mouvement. Vous savez pourquoi? Parce qu'à l'air libre, c'est pour sentir les odeurs et dans l'eau, c'est pour identifier et rechercher des proies.
0: Et en fait, si on le connaît peu, c'est parce qu'il est difficile à voir.
1: Eh bien ça oui, hein. Et avec son corps, qui pourrait nous faire croire qu'il vient d'ailleurs de notre continent, il nous rappelle que la biodiversité juste à côté de chez nous et partout sur la planète est beaucoup plus riche qu'on ne le croit. Et à ce sujet, troisième chose à savoir, il n'existe seulement que deux espèces de dessement dans le monde. Le dessement des Pyrénées donc, et le dessement de Russie, qui est 8 fois plus gros. Le monde vivant est merveilleux, préservons-le. Et pour en savoir plus sur la nature qui vous entoure grâce à des magazines formidables pour les grands, les ados, les enfants, rendez-vous sur le site de la maison d'édition La Salamandre, salamandre.org.
0: Et nous savons désormais pourquoi le dessement des Pyrénées pourrait jouer de la trompette. Merci Benoît Prospero.
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0: Vous vous êtes peut-être déjà retrouvé seul un midi ou un soir au restaurant, dans un bar ou au camping. À ce moment-là, c'est vrai, on n'ose pas forcément aller vers un groupe d'amis qui se connaissent déjà et que nous, on ne connaît pas. Alors, deux collègues et amis ont eu une idée, Robin Bernot.
3: Imaginez une application pour faire de nouvelles rencontres amicales juste autour de vous.
4: J'ai beaucoup voyagé aussi moi à l'étranger, j'utilisais une application similaire. Ça m'a permis de me faire des amis pour la soirée que j'ai retrouvée ensuite.
3: À Perpignan, Clément Alès a co-créé l'application Link Us que l'on pourrait traduire par connectons-nous, se lier entre nous. Et l'idée est toute simple, créer du lien là où les gens sont déjà réunis mais pas forcément ensemble.
5: Ça s'adresse par exemple à des lieux de vie comme les bars, les boîtes de nuit, les campings. Donc vraiment des lieux de vie de façon générale.
3: Mais alors, comment ça marche? Voici les explications de Clément à John Bourgeois d'ici Roussillon.
5: Alors c'est très simple, déjà bon, vous vous inscrivez et puis après c'est un peu comme un réseau social localisé dans un lieu. Par exemple, vous êtes proche d'un bar partenaire, vous allez être géolocalisé à l'intérieur, vous souhaitez rentrer dans le lieu et là vous allez voir les personnes qui sont connectées en même temps que vous. Vous pouvez discuter avec eux via des chats éphémères.
3: Alors ici, à Perpignan, ça marche, mais vous, qu'en pensez-vous? C'est vous.
6: Comme moi, je voyage tout le temps, je suis souvent seul, justement. C'est même le problème.
3: Pour Ludovic, la quarantaine, c'est une excellente idée. Bon, faut dire que Ludo, dans le train, aux yeux des autres voyageurs, c'est un peu un ovni.
6: Les gens, des fois, sont surpris quand je leur dis bonjour. Ils sont surpris, ils me regardent étonnés, alors que c'est la base de se regarder, droit dans les yeux, se dire bonjour.
3: Jeanne, elle, semble un petit peu plus mitigée.
7: C'est une tentative de recréer du lien entre les gens, mais c'est triste qu'on ait besoin d'une application pour le faire. Parce qu'on a juste à se regarder et à se parler. Je pense que si on veut, ça marche.
3: Oui, sur le principe, je suis d'accord. Mais encore faut-il oser. Et ça, ce n'est pas une évidence pour tout le monde.
4: Je pense qu'il y a des personnalités plus timides que d'autres. Et en tout cas, pour les personnes qui sont plus timides, je pense que c'est bien.
3: Aujourd'hui à Perpignan et désormais aussi à Toulouse, l'application LinkUS, L-I-N-K-U-S, gratuite et téléchargeable sur toutes les plateformes, annonce avoir déjà créé plus de 50 000 connexions.
0: Merci Robin Bernot. On vous retrouve demain avec une autre idée qui marche, celle du dispositif Argent de Poche. Et vous, qu'en pensez-vous ? Comment vous faites-vous des amis grâce à des activités, le hasard, des rencontres au travail ? 0810 055 056, appelez-nous maintenant pour nous raconter. Et on se parle juste après Louis Bertignac sur votre radio ici.

Louis Bertignac qui sera sur scène en novembre pour quelques dates. Profitez-en, ces idées-là sur votre radio. Ici 5h57 et on continue en musique à présent avec The Ronettes. C'est parfait pour se réveiller de bon matin. Biba Baby, on va chanter et danser avec Valentine sur votre radio ici.

0: Non, faut pas oublier le goûter quand même, voilà, c'est important. Ravi effectivement, ouais, ça y est. C'est notre rentrée à nous. Je sais, c'est le 24 août, pour certains c'est encore les vacances. Et bien pour nous, c'est la rentrée de la radio. Je retrouve ma Katia.
1: Et moi, ma Caro. Oui.
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0: Alors, bon lundi à vous, nous sommes le 24 août, ici Cotentin, il est 6h.
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0: 6h les infos, Katia Lotrou, et pour attaquer la rentrée, un dossier chaud bouillant, la protection de vos données sur Internet.
4: Après le vol, il y a bientôt 2 semaines d'infos personnelles de près de 700 000 usagers des finances publiques. On s'intéresse de près ce matin à ce phénomène qui prend de l'ampleur et où, avec l'arrivée de l'IA, le faux paraîtra plus vrai que nature, puisque vos données sont ensuite revendues à des escrocs qui vont s'en servir pour vous approcher. Vous savez, ce soi-disant coup de fil de la banque qui connaît toutes vous, ou la police, EDF, le gouvernement veut créer une nouvelle unité de lutte contre les cyberattaques. Mais vous, à votre échelle, comment faites-vous pour vous protéger ? Antoine Vandendrich est allé vous poser la question.
5: Oui, Faisal s'en préoccupe, d'autant plus après l'annonce du piratage du site Internet des impôts.
6: C'est préoccupant, évidemment. On fait attention à l'actualité, mais j'ai l'impression qu'on est démunis par rapport à ça. Les piratages informatiques, ça arrive. Mais je vois pas comment nous, un simple citoyen, on peut se prémunir de ça.
5: À son échelle, Faisal essaye de se mettre en sécurité. Il change régulièrement de mot de passe sur les sites qu'il fréquente. Mathilde fait de même pour ses différents comptes, mais parfois trop tardivement.
7: Si jamais sur ces applis-là, ils me disent que mon mot de passe a fuité, je vais essayer de le changer, mais après, je sais que je fais sans doute pas assez attention là-dessus, ou en tout cas, je m'en préoccupe pas assez, vu le nombre de fuites de données. Et voilà. Je pense que je réalise peut-être pas les conséquences que ça peut avoir, si vraiment mes données fuitent et ce qu'ils peuvent en faire.
5: Mathilde utilise désormais un gestionnaire de mots de passe comme Christophe.
8: Je passe par des coffres-forts sécurisés numériques, qui me génèrent automatiquement des mots de passe très complexes. Je pense que c'est quelque chose qu'en fait, on prend souvent à la légère, parce que on se fait jamais pirater, mais il suffit que d'une seule fois, donc on n'est jamais assez vigilant et on n'est jamais assez formé. C'est quelque chose qu'il faut faire très régulièrement.
5: Christophe travaille dans la fonction publique territoriale et dit être formé très régulièrement, notamment pour pouvoir détecter les mails les plus frauduleux.
4: Et vous, pensez-vous être à l'abri des piratages de données personnelles ? Est-ce que vous hésitez à partager justement ces données sur Internet ? Est-ce que vous avez déjà aussi été arnaqué ? Pour vous aider à y voir plus clair, on y revient dans l'info d'ici, avec des entreprises, des collectivités, mais aussi un gendarme de Saint-Lô qui lutte contre les cybermenaces. C'est l'invité ce matin à 7h45. On en parle également ensemble sur la page Facebook ici Cotentin et dans notre nouvelle émission avec Yannick Le Flo. Ici, c'est vous entre 9h et 9h30.
0: Deux feux de végétation hier et 2 hectares partis en fumée.
4: Le premier à Virandeville dans le Cotentin, le deuxième à Thorigny-les-Villes, qui a pris dans une haie cette fois-ci et s'est propagé. Des cultures ont aussi été touchées. La sécheresse et ses conséquences sur notre approvisionnement en eau. La préfecture nous demande de faire des efforts au quotidien, mais les entreprises sont aussi concernées, notamment les fromageries, très gourmandes en eau, qui doivent réduire de 20% leur consommation. Vous l'entendrez ce matin à l'essai. Réo s'inquiète si ça venait à durer. Ici, quand on peut consommer avec modération, c'est plutôt pas mal. Bienvenue à Réville, dans le Val-de-Serre. Vous êtes au bon endroit, c'est son nom. Celui du bar-tabac-restaurant du Bourg, qui rouvre aujourd'hui, 9 mois après l'incendie, qui avait ravagé l'établissement. C'est quand même une institution là-bas. Tout est flambant neuf maintenant. Et tout ça, ça a été possible grâce à une mobilisation collective dont on avait parlé ici. Une cagnotte avait été ouverte et la mairie a accompagné la gérante. Le restaurant lui ouvrira jeudi, mais nous on ira faire un petit tour. Restez avec nous.
0: Allez, maintenant cocorico.
4: Le coq chez nous devrait faire manchorico. La Saint-Loise, Lily Avard, 17 ans, sélectionnée en équipe de France, elle va représenter la France aux Jeux Méditerranéens en Italie. C'est de la gym à partir de ce dimanche 30 août et coup double pour le club, car l'équipe de France fait aussi appel à Vincent Canavi, son entraîneur, pour rejoindre le staff des Bleus. C'est une fierté donc pour le club de la Saint-Loise Gymnastique qui s'est hissé parmi les meilleurs clubs français du top 12 ces dernières années. Vincent Canavi.
9: Il y a forcément une grande fierté. On se retourne rarement, en fait. On a toujours la tête dans le guidon. C'est vrai que quand il tombe ce genre de choses-là, ce genre d'évolution-là, de reconnaissance vis-à-vis de Dili, vis-à-vis du club, vis-à-vis de moi. Mais c'est vrai que là, on va tendance à regarder un peu derrière et dire putain, quand même, on en a fait, on a quand même avancé. C'est vraiment une reconnaissance. Donc effectivement, il y a quand même beaucoup de fierté d'être et coach et aussi d'avoir une gymnaste dans l'équipe de France qui représentera notre pays aux Jeux Méditerranéens. Dans mon quotidien, ça change rien par rapport à ce que je fais tous les jours en fait et par rapport à ma façon d'être à l'entraînement en fait. Je continue à faire les mêmes choses en fait. C'est pas les mêmes filles, mais c'est le même niveau.

0: que les gyms d'ici ont finalement, ou que les meilleurs ont. Et c'est pas pour rien qu'on me demande d'y aller en fait. C'est parce que ben, ils voient bien qu'en fait ce que je fais déjà là, c'est ce qu'on me demande de faire là-bas. Alors la pression de faire un résultat pour la France, effectivement on va dire que ça peut être un peu différent. On a à cœur bien évidemment de bien faire. Maintenant on sait que c'est de la gymnastique, c'est ce qu'on fait depuis des années, donc ça change pas forcément la donne non plus par rapport à ça.
1: Et c'est pas fini, puisque après la gymnastique, c'est historique. La France compte désormais un champion du monde en badminton et il est normand, le Canet Alex Lanier, qui est devenu champion du monde catégorie simple messieurs hier. Football Ligue 1, si ça vous a échappé. Match nul entre le PSG et Rennes hier soir, défaite du Havre à Monaco, de Lille à Angers. Et puis en C6 foot, variante du foot pour les déficients visuels, l'équipe de France a conservé hier son titre de champion d'Europe face aux Anglais devant une salle pleine à craquer à Strasbourg. Et ça aussi, c'est une sacrée victoire. Allez, un petit coup d'œil sur le ciel, Caroline.
2: Oui, bah, c'est un petit peu mitigé pour aujourd'hui. Il y aura normalement un bon début de journée assez ensoleillé. Les nuages vont devenir un petit peu plus nombreux dans l'après-midi. Et il peut même y avoir quelques orages accompagnés de pluie dans l'après-midi et en soirée sur la baie du Mont-Saint-Michel, Mortainet. D'ailleurs, c'est pour ça que nous sommes en vigilance jaune pour le phénomène d'orage cet après-midi. Un peu de vent aussi, je vous l'ai dit, il y aura tout. Avec un vent d'est, des rafales jusqu'à 65 km/h cet après-midi sur la presqu'île du Cotentin. Pour l'instant, il fait 18 à Barflore, ressenti autour des 13 degrés à cause du vent, 17 à Cherbourg, au Puy ou encore à Avranches, et puis dans l'après-midi 23 degrés à Cherbourg, jusqu'à 22 pour Barfleur, 25 à Granville et puis 26 degrés à Villebaudon où tiendra samedi la première édition du festival Jazz à Villebaudon. Concerts, ateliers, conférences avec des artistes français et internationaux et bien sûr, c'est avec ici Cotentin. Demain c'est pareil, du soleil, un petit peu de nuages, un peu de pluie, entre 22 et 25 degrés.
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2: Bah, sur la route c'est calme ce matin, c'est plutôt calme. Il faut le dire, la prochaine manœuvre du pont tournant, si un bateau se présente, ce sera dans une grosse demi-heure à Cherbourg. Et puis je le rappelle que si vous voyez quoi que ce soit sur la route à Cherbourg, Saint-Lô, Coutances, Granville ou Avranches, vous partagez vos infos au 02 33 23 13 23.
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2: Parler de la Ligue 1, bah moi j'ai vu mon premier match de Ligue 1 vrai de vrai dans un stade.
1: Ah, Le Mans.
2: Oui, la première fois que je voyais un match de foot quand même dans un stade, hein, faut le dire.
1: Oui, ça, Le Mans. C'était samedi soir, Le Mans match FC. Nul.
2: 2-2 quand même, c'est bien. Hein, contre Brest, hein, désolé.
1: Vamos a bailar.
2: Vamos a bailar.

0: J'espère que vous allez bien. Bailar. Vous avez dansé? Oui, bah tant mieux. Eli Mederos avec A Bailar Calypso.
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0: Allez, on y est, 6h11, une nouvelle journée ensemble. Bonjour, nous sommes le 24 août et aujourd'hui, c'est l'anniversaire d'une star que tout le monde connaît. Il a 78 ans, j'ai nommé Jean-Michel Jarre. Choses. Alex Lutz, oui, lui, il a 48 ans. Ça vous dit peut-être pas grand-chose quand on dit son nom, mais si je vous dis qu'il est humoriste et que notamment il joue un personnage féminin, écoutez ça.
3: Et en même temps, Paris me manque, hein, je te le dis. Ah oui, tout doucement, ça. Oui. Qu'est-ce que tu fiches ? Écoute, tu lui coupes la musique. Écoute ça. Des bruits de ville.
4: Oui.
3: Des bruits de ville de Paris.
4: Voilà.
0: Si la vie citadine vous manque aussi ce matin, vous penserez donc à Alex Lutz. Et puis, Rupert Grint a 38 ans, c'est celui qui joue Ron Weasley dans la saga Harry Potter. Dans une petite minute, nous on va aller direction le Calvados avec cette info qui fait en ce moment le tour depuis hier soir. Oui, Alex Lagny a remporté son premier titre de champion du monde et il est calvadosien.
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0: Ah, c'est l'actu qui fait parler ce matin. Le calvadosien Alex Lagny a remporté son premier titre de champion du monde de badminton en simple hier en Inde. Il devient donc le premier Français à réaliser cet exploit et aussi le plus jeune champion du monde depuis 1983 à seulement 21 ans. La journée restera gravée dans l'histoire du badminton français, mais pas seulement. Elle sera tout aussi mémorable pour les proches d'Alex Lagny. Jules Jouet a pu les rencontrer après le sacre du Normand.
7: C'est au golfe de Cabourg que David et Théo, le père et le grand frère d'Alex Lagny, sont venus décompresser. Leur téléphone n'arrête pas de sonner depuis la fin du match, mais Théo a quand même réussi à avoir son petit frère quelques minutes.
8: Étonnamment, il n'a pas dit grand-chose. Il a juste dit, ouais, j'ai dit, est-ce que t'étais content? Il me fait, ouais, c'est bien, je suis bien, j'ai pas trop mal aux jambes. Mais non, c'était vraiment bref. J'ai engueulé qu'il nous ait pas appelé plus tôt.
7: À 21 ans, le Normand a déjà réussi le triplé, champion de France, champion d'Europe et désormais champion du monde.
8: Quand il faisait des compétitions, il a toujours vécu pour gagner. Il a toujours parlé comme ça. On n'a jamais entendu autre chose comme objectif. Il n'y a pas eu de « je veux être top 10 mondial » ou de conneries comme ça. Non, c'était vraiment « je veux être numéro 1 mondial ».
7: Il n'y a qu'à entendre son père David, le regard déjà tourné vers les prochaines compétitions de son fils, pour comprendre à quel point il a grandi avec cette soif de victoire.
9: D'être champion du monde, je pense que ça peut lui donner très confiance dans son jeu et pour encore passer un step au niveau international et être capable d'enchaîner les victoires tournoi par tournoi et vraiment dominer sa discipline.
7: Ce qui fait aussi sa force, selon son frère et son père, c'est son humilité. Le natif de Caen va forcément prendre une autre dimension avec ce titre de champion du monde, mais il peut compter sur ses proches pour lui rappeler d'où il vient.
8: On est un petit cocon quand même, quelque part, on est toujours fidèle derrière à le soutenir et quoi qu'il fasse. On lui remet les pieds sur terre de temps en temps quand il commence à prendre trop la confiance, mais non, on est toujours resté en soutien.
9: Il va revenir là et puis il va aller voir Bertrand, il va aller voir deux, trois copains du club pas loin, il va voir son frère, ses parents, et puis il revient vraiment dans une vie très normale, quoi.
7: Bertrand, c'est le président du club de badminton de Dives-sur-Mer et ancien entraîneur d'Alex Lagny de ses 3 à 15 ans.
10: Nous, on n'a mis qu'une petite aiguille dans le mouvement pour initier le truc. Et puis après, il y a quelqu'un d'extraordinaire qui a réussi à être champion du monde.
7: Il est fier de voir son ancien protégé être arrivé à un tel niveau, mais ce n'est pas une surprise pour lui. Il a le souvenir d'un enfant aux aptitudes physiques très développées.
10: La première fois, quand on s'amusait à se battre sur les tapis de saut du gymnase Guimier à Dives et ainsi de suite, et qu'un gamin de 5 ans qui arrive à prendre le dessus sur vous quasiment ou sentir la force qu'il avait, c'était déjà révélateur de capacité physique hors norme.
7: Bertrand n'attend qu'une chose désormais, pour voir serrer dans ses bras celui qui n'est plus simplement qu'un joueur de badminton, mais bien le premier Français à être devenu champion du monde en simple.
0: Eh oui, ça y est, ça c'est fou. Et d'ailleurs, vous avez son portrait évidemment sur notre site ici.fr. Bravo calvadosien, et évidemment, on pourra suivre de très très près ce sacré champion du monde. Bah oui, pardon de le redire, il est champion du monde, ça c'est quand même la classe, et c'est chez nous, c'est un Normand. 6h16, Imagination et Just an Illusion. Et dans quelques instants, on va retrouver Manu Gouache avec les gens d'ici. On va faire un portrait d'un menuisier ce matin sur le chantier naval d'Allure Yachting à Cherbourg.

0: Just an illusion. Non, faut pas chanter. 6h19, Imagination sur votre radio ici Cotentin. Et place aux gens d'ici dans la Manche, c'est notre rendez-vous du matin avec des Manchoises et des Manchois. Et c'est Manu Gouache qui va à la rencontre et qui nous présente un menuisier qui travaille ici à Cherbourg, au chantier naval Alurioting, un endroit où on construit des voiliers de grande croisière. François est menuisier de précision, il s'occupe d'installer les équipements à l'intérieur du bateau. On marche dans la cour et François se souvient qu'il a attrapé le virus du travail du bois avec son oncle ébéniste.
1: Jeune, je savais pas forcément quoi faire, mais en fait, une fois que j'avais touché à ça, ça m'a plu. Donc, mais bon, après, je suis parti dans le bâtiment, hein, donc c'est pas évident de se projeter quand on est jeune, je trouve. Mais
2: donc de trouver sa place, quoi.
1: Ouais, c'est ça. Ouais, là, maintenant, j'adore. Hein. C'est génial de faire des bateaux comme ça. Hein.
2: Mais ça veut dire que vous avez des souvenirs de jeunesse, je sais pas, d'odeur de bois, d'endroits.
1: J'avais beaucoup le chêne, moi, avec mon oncle. C'est lui qui m'a appris à sculpter. Alors là, on fait pas du tout ça ici, hein, mais ouais, j'ai toujours aimé ça, construire de mes mains, ouais, faire des choses.
2: Ouais. Et les bénisteries, vous avez complètement abandonné ou vous faites ça pour le plaisir ou...
1: Oui, non, j'ai abandonné parce que en fait, quand je suis sorti du cursus scolaire, il fallait travailler. Et en ébénisterie, c'était plus du tout à la mode, quoi. Et c'était compliqué de trouver un travail. Bah, du coup, c'est pour ça que je suis parti sur autre chose, quoi. Qui reste quand même proche de la menuiserie.
0: Ah oui, François Menuisier sur le chantier naval d'Alurioting à Cherbourg. Tiens, on vous propose justement de monter dans un des bateaux sur lesquels François travaille avec son équipe. Vous allez voir à quel point la précision et la perfection sont de mise. On va prendre la passerelle, tiens, là, juste celle-là.
1: Dans si peu de surface, c'est pas toujours évident. Tout est fait en contreplaqué fini et ensuite c'est recouvert de tissu pour rendre le produit fini. Il faut faire super attention parce qu'ici il va y avoir un store.
2: Ah ok.
1: Voilà, donc il faut laisser toujours cette place-là. Tout est calculé. Ici, faut qu'on arrive à 1,5 mm du carreau, 1,5 mm. Voilà, il faut que ce soit comme ça.
3: Bon, bah là, c'est un peu changé. Mais fini, ça donne ça.
1: Là, il manque encore les sommiers, les matelas. Mais là, vous avez quand même une belle vue de ce que ça donne fini.
2: C'est que du bois, en fait, là. Je vois
1: c'est que du bois.
2: Le sommier, c'est du bois, avec des placards dans le sommier.
1: C'est ça. Après, on a une recette qualité, donc ces gens-là viennent tout vérifier, voir des rayures, par exemple, un truc comme ça, ils vont le marquer, il faut reprendre.
2: Du coup, il faut effectivement faire des pièces en bois au millimètre près. Pour
1: c'est
2: le coup.
1: Ça. Tout est ajusté, il faut que ce soit parfait. Ça, là-dessus, genre, je vérifie tout, alors on peut passer à côté de certaines choses, mais...
2: Vous voyez un truc, là?
1: Non, là, il n'y a rien. Non, bon. Mais, par exemple, ça, c'est pas bon. Là, on a une reprise à faire.
2: Parce pourquoi que moi, je vois pas.
1: Parce qu'il y a un petit joint beige là, qui est pas propre et ça, c'est pas bon. Parce que l'abdos, tu vois.
2: Il y a un demi-millimètre.
1: Ah oui, oui. Oui, ah, non, mais il faut que ce soit
2: parfait.
1: Parfait.
2: Et ça, c'est ce qui vous plaît aussi dans votre métier.
1: Ah, bah, moi, j'adore. Ah oui, oui. C'est pour ça que c'est pas toujours évident quand il y a des nouveaux parce qu'il faut leur faire comprendre ça. Et des fois, c'est peut-être quand le bateau est fini qu'on se rend plus compte. Quand on est en phase de construction, c'est pas toujours évident, mais quand il est fini, bah, tu vois, là, c'est pas propre.
2: Voilà. Tout est parfait, sauf ça, il y a un problème là. Ouais,
1: bah, il faut le régler, mais c'est pas grave, ça arrive. De toute façon, on fait tous des erreurs. Voilà. Après, il faut réussir à la réparer, c'est tout.
0: Effectivement, c'est mieux. On a le droit à l'erreur, mais ensuite on répare. François le menuisier d'Alurioting à Cherbourg, que vous pouvez d'ailleurs rencontrer, hein, puisque l'entreprise participe aux visites du jeudi jusqu'au 10 septembre. Tous les jeudis à 14h, faut évidemment s'inscrire. D'ailleurs, je vous rappelle que les visites du jeudi, ça permet comme ça de découvrir plein d'entreprises un petit peu partout dans le département. Et pourquoi pas, qui sait, d'éveiller des vocations pour vos enfants, aussi de découvrir des produits près de chez nous. Tiens, on va découvrir un titre. Bonjour, pardon, merci. C'est celui de Céline Dion. Céline Dion, le tout nouveau titre.
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0: avez fait attention, il y a sa voix évidemment magistrale, bien sûr, mais il y a aussi un puissant cœur derrière tout ça. Ça a été écrit et même co-écrit avec Icar et Renaud Robillot. C'est donc le tout nouveau titre de Céline Dion, la diva canadienne, avec Bonjour, Pardon, Merci. Notez, tiens, merci à moi, il y a une petite idée sortie pour cette semaine, le 27 à Cherbourg, place Jacques-Hébert. Il y a la mise en place du village des arts de la Grande Escale. C'est placé sous le signe de l'an 1813, retour donc dans le passé. Tout ça, ce sera le 27 août. À suivre l'horoscope et l'actu locale, ce sera dans 4 minutes avec Katia Lotrou.
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0: Et une petite pincée d'horoscope. Avant 6h30, c'est avec Catherine Viguier. Bonjour Catherine.
6: Bonjour.
0: Alors comment ça les Vierges sont valorisées aujourd'hui?
6: Le soleil visite le signe de la Vierge jusqu'au 23 septembre.
7: Bélier, eh bien peu à peu vos priorités sont une organisation au top et vous veillez aussi sur votre santé.
8: Taureau, excellente période avec des joies liées à un être aimé et aux enfants.
9: Gémeaux, vous êtes aidé, vous appréciez de n'être pas seul pour gérer vos ressources.
10: Cancer, gare aux emballements, faites attention à ce que vos mots ne dépassent pas vos pensées.
11: Lion, l'accent est mis sur vos gains, votre argent vous permet de bâtir un projet tout neuf.
12: Vierge, à vous de jouer. En cette période anniversaire, révélez-vous à l'intérieur et à l'extérieur.
13: Balance, face à une décision à prendre, ne brûlez pas les étapes, sachez patienter.
14: Scorpion, c'est avec un regain d'énergie que vous achevez ce mois d'août.
15: Sagittaire, les finances sont d'actualité et si vous attendez un retour côté travail, eh bien vous l'aurez.
16: Capricorne, essayez de négocier côté job et en couple, essayez aussi de vous entendre.
17: Verseau, cette fin août met l'accent sur vos possessions financières et spirituelles.
18: Poisson, vous pourriez faire la rencontre du siècle ou signer le contrat de votre vie.
19: Et pour nous tous, on espère se voir offrir le meilleur.
0: Eh ben c'est mieux, effectivement, on vous le souhaite. Et puis bonne fête aujourd'hui au Barthélémy. Oui, c'est la Saint-Barthélémy. Et puis au Bartholomé, bien sûr.
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0: Et ça ici y est, matin, la rentrée.
11: Caroline Joanneau.
0: Et en avance, j'avais oublié. C'est normal, c'est la rentrée, il y a des nouveaux trucs.
11: Ah oui,
0: on dit mon nom,
11: plein de petites choses.
0: Et Katia Lotrou. Bonjour Katia.
17: Bonjour tout le monde.
0: Alors, tout le monde est prêt à la maison pour la rentrée?
17: Oui.
0: Ouais, le chat aussi.
17: Oui, c'est oui. Il reste une petite semaine pour les enfants. Mais ça va venir, ça va venir.
0: C'est vrai. Bon, le chat n'a pas forcément besoin, mais on va parler du toutou avant 7h. On lui prépare sa rentrée au poil, histoire qu'il ne soit pas complètement déphasé du fait que vous allez au travail aujourd'hui. Mais pour l'instant, il est 6h30. Et on va faire l'actualité avec vous, le tour de l'actu justement.
12: La cybersécurité ou comment vous protéger vos données sur Internet, on en parle ensemble ce matin avec vous, car ici c'est vous sur Facebook, le WhatsApp de la radio 02 33 23 13 23. Invité, reportage, témoignage, émission entre 9h et 9h30. Restez avec nous pour tout savoir sur la protection des données sur Internet. Ce matin aussi, l'inquiétude des fromageries qui ne peuvent pas faire sans eau et qui ont réduit de 20% déjà leur consommation, mais qui s'inquiètent de devoir faire plus. Dans l'info d'ici, à 6h30, nous ferons la connaissance de la jeune gymnaste saint-loise Lily Havard. Elle est à 17 ans, elle est sélectionnée en équipe de France avec son entraîneur à ses côtés qui intègre aussi le staff. Énorme reconnaissance pour la saint-loise gymnastique à qui ce n'était pas arrivé depuis 30 ans. 30 ans.
0: Le reportage donc, ce sera dans 2 minutes, mais pour l'instant, on va faire le tour de l'actu en France et dans le monde. À 6h30, c'est votre condensé d'actu, le 90 secondes, et ce matin, c'est avec Valentine Lottès.
20: Des orages violents arrivent sur toute une moitié sud de la France. 16 départements sont en vigilance orange, de l'Allier jusqu'au Gers à l'ouest et au Var à l'est. Attendez-vous à de puissantes rafales de vent jusqu'à 120 km/h et à de potentielles tornades, prévient Météo France. Contre la venue de Patrick Bruel, de nouveaux maires s'expriment. Celle de Dijon ou encore celui de Laval désapprouve le maintien de sa tournée dans leur ville. Le chanteur est mis en examen dans 4 affaires pour viol, agression sexuelle ou tentative et visé par une 30aine de plaintes. Avis aux apprentis des zones rurales. Des voitures sans permis en leasing social sont promises par la ministre de la formation professionnelle. Mais dans son interview au Parisien aujourd'hui en France, Sabrina Roubache ne dit encore ni quand ni combien de voitures seront proposées en location à bas coût. Un 20e candidat à l'élection présidentielle, Raphaël Glucksmann, met fin au suspense. L'eurodéputé de gauche s'est déclaré officiellement hier soir aux 20h de TF1. On vous présente tous les candidats en lice sur ici.fr. Pire semaine de l'année pour certains, magique pour d'autres. L'ultra trail du Mont Blanc commence en Haute-Savoie pour une semaine de course dans le massif. Probablement la dernière année sous ce format, puisque le maire de Chamonix entend réduire l'événement trop grand désormais pour sa ville. Comme beaucoup, vous les avez sûrement découverts pendant les Jeux Paralympiques de Paris. Les Bleus du Cécifoot, le football pour déficients visuels. Nos Français sont désormais double champions d'Europe après leur victoire 1-0 hier soir face aux Anglais.
12: Merci Valentine. L'info d'ici et ce matin, on part au gymnase de Saint-Lô avec Lily Avard, 17 ans, sélectionnée pour représenter la France aux Jeux méditerranéens d'ici la fin de la semaine. C'est une première pour le club de la Saint-Loise gymnastique depuis plus de 30 ans. Lucie Tulé, vous avez rencontré la jeune fille Lily Avard à l'entraînement.
21: Elle alterne les sauts, les enchaînements à la barre. Pas question de se relâcher pour Lily Avard cet été.
22: Bah, c'est un été différent, mais je voyage quand même. J'avais jamais quitté la France, bah, je vais le faire 2 fois en une année.
21: La gymnaste sélectionnée au niveau national au début de l'été a rejoint le collectif France à Amsterdam fin juillet pour apprendre à connaître les autres gymnastes de l'équipe de France, entraîner avec elle, préparer les prochaines compétitions. Pour elle, ce sera en Italie, aux Jeux méditerranéens fin août.
22: Bah, pour l'instant, je suis pas énormément stressée, mais je pense que oui, j'aurai quand même plus la pression là-bas. Ça m'impressionne de représenter l'équipe de France. Je suis hyper contente d'être avec les meilleures françaises. Enfin, je les regardais à la télé quand j'étais petite et là d'être avec elles, c'est toujours impressionnant. Et oui, ça fait du bien de changer d'ambiance, de voir une autre manière de travailler, d'avoir une autre salle, d'autres consignes.
21: Originaire de Falaise, elle a démarré la gym à 3 ans en suivant les pas de sa grande sœur. Elle a intégré une section sport-études en 6e et c'est là qu'elle est arrivée à Saint-Lô.
22: Oui, j'ai toujours eu envie de faire pareil qu'elle, petite. Bah, c'est grâce à elle aussi si j'en suis là aujourd'hui.
21: Pas simple d'être interne et loin de sa famille, reconnaît la gymnaste qui entrera en terminale au lycée Le Verrier en septembre.
22: J'aime bien ressentir les sensations qu'on a lorsqu'on fait de la gym, de voler, de se repérer dans les airs. Bah, aussi les compétitions, l'adrénaline, la fierté de la famille, des parents.
21: Lily Avard, sourire timide mais travailleuse, acharnée, décrit son entraîneur.
23: Assez introvertie, mais par contre très travailleuse, très déterminée.
21: Vincent Canavi.
23: Elle ne rechigne jamais à faire les exercice, à s'engager, et donc c'est ce qui fait sa qualité première.
21: La Saint-Loise, très tonique sur ses jambes, figure parmi les meilleures françaises au saut.
23: Quand on présente des sauts d'une telle qualité, d'une telle complexité, et qu'on est la seule à le faire, ben, l'équipe de France y voit tout de suite un intérêt, c'est-à-dire qu'on gagne un point par rapport aux concurrentes internationales hein, directement, donc un point pour l'équipe, c'est pas rien.
21: Le saut, c'est son point fort, mais son agrès préféré, ça reste la poutre, confie-t-elle. Aux Jeux méditerranéens, Lily Avard devrait représenter la France au saut et au sol. La journée cruciale, ce sera le dimanche 30 août, journée de qualification importante pour l'équipe, mais elle espère aussi se qualifier pour les finales individuelles, notamment au saut, où elle ambitionne d'atteindre le haut du classement.
12: Et Vincent Canavi, son entraîneur que vous avez entendu, devient lui aussi entraîneur de gym artistique de l'équipe de France. Donc l'info d'ici à retrouver sur ici.fr. La météo, Caroline.
0: Oui, bah avec un petit peu de tout pour aujourd'hui. Relativement beau quand même pour le temps, mais c'est vrai qu'il y a un petit risque orageux. Il y a des nuages de temps en temps, notamment cet après-midi. Quelques orages qui peuvent aussi avoir quelques gouttes de pluie dans l'après-midi en soirée sur la baie du Mont-Saint-Michel et le Mortainais. Et du vent, on met de tout hein, dans le shaker ce matin. Un vent d'est avec des rafales jusqu'à 65 km/h sur la presqu'île du Cotentin. Les températures, il fait 18 pour l'instant à Barfleur, 16 à 40 ans et à Lessay ou encore à Pont-Orson et dans l'après-midi. 23 à Cherbourg, vous aurez 20 26 à Saint-Lô, Coutances, Saint-Hilaire-du-Harcouët, et minimale de 21 à 22 degrés en fonction du ressenti. Ce sera à Barfleur. Demain, c'est pareil, c'est mitigé, entre 22 et 25 degrés. Coefficient de marée 38 pour ce matin. La mer sera haute, pardon, à Granville et à Carteret. C'était il y a même pas une demi-heure. 6h36, pour l'instant, ça circule bien sur votre route, mais sachez qu'il y a une manœuvre du pont tournant prévue maintenant à Cherbourg si un bateau se présente, donc ça peut ralentir. Pour le reste, bison futé, voie verte presque partout aujourd'hui dans le sens des retours. La circulation sera fluide avec parfois quelques petites congestions, mais ce sera dans le sud-ouest si jamais vous devez bouger. Cherbourg, Saint-Lô, Coutances, Granville, Avranches, vous constatez quoi que ce soit sur la route, vous nous appelez.
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0: Laissez-nous chanter avec Gold, ça tombe bien, on va chanter comme ça jusqu'à 9h. On vous laisse chanter. On pourra chanter aussi tout à l'heure avec FR David. Worlds. Non, pardon.
3: Caroline,
0: je chante pas.
3: On va pas faire cette rentrée comme ça tout le temps, c'est pas possible.
0: Pardon.

0: Ah, j'espère que vous avez bien chanté avec Gold à 6h40. Laissez-nous chanter, promis, on l'a fait.
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0: Tiens, justement, depuis ce matin, on vous le dit, votre radio fait sa rentrée aujourd'hui. Mais qu'est-ce qui est mieux entre les vacances ou l'école? Je pense que vous avez votre réponse. Mais les enfants de Tolva, ils en pensent quoi? Voici leur réponse dans quelques petits instants-là, avec Yannick Leflo. Et on invite Mathias, Maxime, Nathanaël, Soline, Alexis et Olivette. Original comme prénom.
3: Et les vacances, bah, c'est bien, mais il faut pas en avoir trop.
4: Vous préférez les vacances? Vous préférez l'école?
3: L'école!
4: Et pourquoi est-ce qu'il faut des vacances au besoin?
3: Il n'y a pas besoin de vacances, parce que les vacances, ça sert à rien à part glander.
4: Les vacances ou l'école?
5: Vacances.
3: Oh là là!
5: Parce que ça permet de profiter et d'arrêter de travailler.
6: Vacances pour jouer à la Switch.
7: Vacances pour s'amuser.
8: Vive les vacances, vive l'insouciance, les jours d'affluence sur les routes de France.
4: L'école, non? C'est pas utile?
9: Les deux, parce que l'école t'apprends et tu revois tes amis et les vacances, bah, tu te détends.
3: Moi, l'école et les vacances, bah, c'est bien, mais il faut pas en avoir trop. Mais on a plus de jours fériés et de vacances que d'école.
10: C'est à l'école de Tagadagada qu'on apprend les bêtises.
4: Tu penses qu'il y a trop de vacances?
3: Oui, peut-être. Parce que du coup, notre éducation, bah, ça descend. Avant, nos parents, nos arrière-grands-parents, bah, ils étaient un peu plus intelligents que nous maintenant.
4: Et tu penses qu'il faudrait combien de vacances à peu près, tiens, si on devait donner une idée?
3: Moins 3 semaines de vacances.
4: Tu fais quoi l'année prochaine, toi? À la rentrée, tu vas faire quoi?
3: Bah, je vais aller au collège.
4: Et qu'est-ce que ça représente pour toi d'aller au collège?
3: Bah, rien. Et un peu de déception vu que ça dure que 4 ans. C'est trop court, bah, j'aimerais que ça dure plus longtemps.
11: Bah, c'est ce qu'on va voir.
4: Et toi, tu fais quoi l'année prochaine?
9: Je préfère le collège. Il y a plus de cours amusants et puis bah, tu te sens plus libre.
4: Est-ce que ceux qui ne sont pas encore au collège ont envie d'aller au collège? Qui a envie d'aller au collège?
12: Moi, j'ai envie d'aller au collège parce que ça a l'air bien.
13: Bah, parce que la cantine, il y aura plein de plats différents.
14: Bah, en fait, manger pour moi, c'est la vie. J'adore manger. Il faut vivre pour manger. Mais il faut aussi manger pour vivre.
15: On ne mange pas pour vivre. Il faut vivre pour manger.
0: Et bah, bon petit déjeuner, les enfants, 6h43. Tiens, parlons des enfants. En rang 2x2. Et puis Rex aussi, tiens. Bah oui, la rentrée, ça se prépare aussi pour votre chien. Dans une minute, on vous dit pourquoi et surtout comment.
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0: Ah, ça y est, c'est fini. Fini les longues vacances d'été où on passait nos journées ensemble à la plage ou au jardin. Vous comptez les jours avant la rentrée. Eh bien, avec la rentrée, nos chiens vont devoir réapprendre à rester seuls. Nous sommes, tiens, ce matin avec le docteur Pierre Fabin pour voir justement comment éviter le drame à la maison.
20: Alors effectivement, le passage brutal d'une présence permanente à une absence de plusieurs heures par jour peut générer un choc émotionnel pour nos chiens. Si vous reprenez le travail du jour au lendemain, ils risquent de paniquer un petit peu. Ils peuvent détruire le mobilier, hurler à la mort ou s'oublier sur le tapis par pur stress. Il faut impérativement recréer de la distance dès aujourd'hui. Pour ça, instaurez des fausses absences. Sortez 10 minutes, puis 20, puis une heure sans lui. Le but est de lui prouver que vous partez, mais que vous revenez toujours. Et surtout, banalisez le départ. Ne lui faites pas de grands câlins dramatiques. Partez dans l'indifférence. Et pareil au retour, c'est la seule façon de lui montrer que l'absence est un non-événement total.
0: Et une fois qu'on a repris le travail, comment on peut occuper son chien concrètement pour qu'il ne s'ennuie pas et surtout ne s'attaque pas au pied du canapé?
20: Essayez de transformer son environnement en un immense jeu de réflexion. Un chien qui dort en vous attendant s'ennuie. Virez sa gamelle classique, donnez-lui sa ration de croquettes dans des jouets distributeurs ou des tapis de fouille juste avant de partir. Il va devoir chercher, renifler, lécher, ce qui va le fatiguer mentalement. Congeler de la pâtée dans un jouet très résistant, ça peut l'occuper pendant plusieurs heures. Vous pouvez aussi cacher des friandises un peu partout dans le salon avant de franchir la porte. L'objectif, c'est que votre départ devienne le signal de la grande chasse au trésor et non plus le début d'une longue déprime.
0: Et alors, côté activité physique, nos rythmes de promenade vont quand même aussi changer avec la reprise. Est-ce qu'il faut compenser le manque de temps la semaine par de très longues balades le week-end ?
20: C'est un piège de la rentrée, le syndrome du chien du dimanche. On culpabilise de le laisser la semaine, alors le week-end, on le fait courir pendant 3 heures en forêt. C'est le meilleur moyen de provoquer des tendinites. Votre chien a besoin de régularité. Il vaut mieux se lever 20 minutes plus tôt le matin pour lui offrir une vraie balade dynamique où il peut se vider la tête avant votre départ. Le soir en rentrant, même si vous êtes fatigué, on ressort impérativement pour une bonne balade. Un chien a besoin d'exploration et de stimulation au quotidien, pas juste d'un marathon une fois par semaine.
0: Bon, vous l'aurez compris, c'est fini les vacances pour vous. Et pour Médor, 6h46, est-ce que vous êtes nouveau à Saint-Lô ? Bougez pas, on a une info pour vous dans quelques minutes après Words, FR David.

0: Et Père David avec Words Don't Come Easy à 6h50. Et à cette heure-ci, vous levez tôt. Et bien, nos vaches aussi. On en parle depuis des semaines. Nos vaches ont soif de verdure en ce moment. Prenons donc des nouvelles d'un lefto du lundi, l'éleveur de Flamanville, Gilles Besselière. Bonjour Gilles.
1: Bonjour.
0: Alors, à Flamanville, il fait comment ce matin?
1: Ah bah, il fait plutôt doux.
0: Mmh. Bah oui, hein.
1: Il fait.
0: Ouais, ça continue.
1: Là, on a 17 degrés, là. Voilà.
0: Ah oui, effectivement. Alors, il est prévu quelques gouttes de pluie, et encore, c'est plutôt pour le centre et sud-manche, mais ces petites gouttes de pluie suffisent pas face à la sécheresse, hein, Gilles?
1: Ah non, pas du tout, non. Si vraiment on veut endiguer la sécheresse et avoir un peu d'herbe pour la fin de l'automne, là, il faudrait, je sais pas, moi, 30-40 mm, là, entre 30 et 50 mm pour qu'on puisse avoir une bonne repousse d'herbe, mais c'est pas le cas pour l'instant, quoi. C'est pas annoncé non plus. Il y a un peu d'eau cette semaine, mais pas des quantités comme ça, quoi.
0: Mais c'est ça, mais alors comment vous faites, vous, concrètement?
1: Ah ben, écoutez, on a eu la chance l'année dernière de savoir une récolte de maïs. Donc on a du stock, ça va pour l'instant. On a eu un bon printemps malgré tout. On a fait des récoltes de foin dans le banal, mais la sécheresse a surtout, a été prononcée surtout à partir du mois de juin, quoi. Juin, juillet, août sans eau. Et là, évidemment, dans nos terres peu profondes, en bord de côte, l'herbe a arrêté de pousser. Ça fait un mois et demi, disons deux mois, que les vaches n'ont pas brouté un brin d'herbe verte. Hein, c'est clair.
0: Oui, ça c'est sûr. On va espérer effectivement de plus grosses pluies. On va continuer à faire la danse de la pluie, Gilles, promis.
1: Écoutez, allez-y.
0: Ah bah ouais, bon courage à vous, Gilles. À très bientôt.
1: Merci.
0: Gilles Besselière de l'exploitation agricole à responsabilité limitée du Sémaphore. On est donc à Flamanville. 6h52, on accueille un petit nouveau, nous, qui fait sa rentrée ce matin. Parce que oui, la radio fait sa rentrée. Un petit peu en avance par rapport à vous. Mais quand même, alors un petit nouveau, pas si nouveau, faut le dire quand même. Mais il faut bien que je vous mette dans le bain quand même, évidemment. Bonjour Yannick Leflo.
2: Bonjour Caro.
0: Vous serez avec nous donc tous les jours dès 6h50. Je suis ravie de vous retrouver et d'être ensemble donc maintenant pour toute cette saison. C'est génial. Vous avez votre cartable, hein, j'espère.
2: J'ai ça.
0: Parce que je fais le tour des carnets de liaison, moi, ce matin.
2: D'accord.
0: Je vous le dis. Bon, alors pour la semaine, il y a plein de choses à faire. Vous êtes là pour me dire un petit peu quoi faire cette semaine, parce qu'il y a encore plein d'idées sorties.
2: Exactement.
0: Bah oui.
2: C'est-à-dire.
0: Bah, c'est-à-dire que pour la semaine et aussi pour le mois de septembre, qui arrive à grands pas, parce qu'il faut le dire aussi, eh bien, on parlait des petits Saint-Lois tout à l'heure, notamment de ceux qui débarquent. Il y en a qui sont arrivés depuis, je sais pas, depuis l'année dernière. Ça fait peut-être moins d'un an que vous êtes dans le Saint-Lois. Eh bien, la ville peut vous souhaiter officiellement la bienvenue, comme Florent Pagny. Tout pareil. Les nouveaux habitants installés depuis septembre 2025 sont donc invités à une cérémonie d'accueil. Ce sera le 19 septembre à 11h pour rencontrer les élus, mais aussi pour découvrir les services proposés. Il faut simplement s'inscrire. Je vous en parle maintenant parce que ce sera avant le 31 août. Il faut s'inscrire en ce moment auprès de l'hôtel de ville ou sur le site de la mairie. Et puis, Cherbourg va remonter le temps d'une journée. Ça, c'est jeudi. Cherbourg va vivre à l'heure du premier empire avec la toute première grande escale, une fête immersive inspirée de la venue de l'impératrice Marie-Louise à Cherbourg en 1813. Imaginez-vous.
2: J'imagine.
0: Et avec les tenues en plus de ça, parce qu'il y a des costumes.
2: Merveilleux.
0: Je vous imagine, vous, en tenue de 1813.
2: Non, pas moi.
0: Non, oh, bon, c'est dommage. Ça, vous n'êtes pas très costume, vous. Tant pis. En tout cas, il y aura des déambulations, des vitrines, des animations. Ça sera sur la plage verte et puis le soir, soirée festive. Les bénéfices seront reversés pour financer une opération de reconstruction auditive pour un jeune garçon. En plus, c'est solidaire.
2: Non, eh bien,
0: toujours pas tenté par le costume. Ah, c'est dommage.
2: Non.
0: Et puis aussi, il y a un recrutement en ce moment de la ville de Cherbourg. Bah oui, ça recrute, c'est la rentrée.
3: Le travail, c'est la santé.
2: Je signale que moi, on m'a annoncé que j'allais me lever beaucoup, beaucoup plus tôt.
0: Et vous n'êtes pas dit ce matin, le travail, c'est la santé.
2: C'est pas la première idée qui m'est venue.
0: Oh, c'est dommage. Alors, en tout cas, notez que le CCH recherche un chef ou une chef de service pour deux de ses résidences autonomie pour accompagner les résidents et leurs familles. L'offre complète est bien sûr sur le site au recrutement de la ville de Cherbourg en Cotentin. C'est fou, il n'est pas venu en chantant, Yannick Leflo.
2: Bah, en sifflant éventuellement un petit peu, légèrement, d'accord. Histoire d'eux.
0: Non, mais chaque jour, vous verrez, au bout d'un moment, vous allez siffler.
2: On s'habitue.
0: Voilà. C'est vrai que le réveil, ça pique le matin. Patrick Fiori, je sais où aller. Bah oui, vous savez, ici Cotentin.

0: C'est où aller, 6h56, dans une petite minute, on va faire un petit moment de rigolade avec notre Fred Ballard et puis avec Selig et Tom Villa et l'actu locale, ce sera dans 4 minutes.
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0: Ah, comment on ferait pour vivre sans smartphone? C'est la question que s'est posée Fred Ballard après un quart d'heure passé sur des vidéos de chats. Le smartphone accapare toute notre attention, mais il nous fait marrer aussi dans l'humour en tube.
4: De toute façon, on ne s'est jamais autant peu parlé que depuis qu'on peut autant communiquer, mesdames et messieurs. Hein. Ça, c'est sûr. Hein.
5: Ah oui, c'est le paradoxe de notre époque numérisée. C'était censé nous faciliter les connexions humaines, cette petite merveille. Mais il y a eu des ratés dans le concept. Selig en a repéré quelques-uns.
4: Un autre truc avec ces appareils, vous avez dû en faire l'expérience, c'est t'es dans la rue, hein. Tu téléphones, tu marches, tu téléphones, tu marches, tu téléphones, tu marches, tu téléphones. Tu finis une conversation, hop, tu sais plus où t'es. Putain, mais j'étais pas là tout à l'heure, moi.
5: Ah bah oui, mais d'un autre côté, au moins, on s'évade pour pas cher avec un smartphone. Hein. On part à l'aventure en 10 minutes chrono et ça, c'est vraiment magique. Hein. On n'imagine pas le champ des possibles avec un smartphone.
6: Par contre, ce coin, un portable tactile, le sable, des fois, t'as le tactile qui bug. Ce qui fait que quand on t'appelle, tu peux pas décrocher. Comme ça, tu sais, un coup, j'ai un copain qui a réussi à faire du feu, en faisant ce geste. Fort, hein. Ok, tu peux pas décrocher, t'as le tactile qui bug, mais en revanche, dans l'iPhone, t'as l'application Boussole.
5: On l'a tous vécu, hein, comme Tom Villa, le fameux tactile qui bug. C'est l'équivalent du silex mal taillé pour l'homme des cavernes. Quant à l'appli Boussole, eh ben c'est pour quand on parle au téléphone en marchant dans la rue et qu'on perd le nord en 10 minutes chrono. Décidément, ils ont pensé à tout dans la Silicon Valley. Même au smiley qui pleure de rire.
0: Et pourquoi pas? Tiens, justement, Fred, on va rester connecté tout à l'heure entre 9h et 10h. Vous savez comme moi, hein, qu'il vient d'y avoir de nombreux piratages informatiques vers plusieurs administrations. Des milliers de personnes ont vu leurs données personnelles compromises et se retrouvent exposées à des arnaques. On en parlera justement, Yannick, hein, tout à l'heure après le journal de 9h.
7: Exactement. Ici, c'est vous, c'est votre nouveau rendez-vous. Juste après les infos, 9h-9h30, nous serons avec Katia Lautrou qui va nous rejoindre également. C'est votre nouveau rendez-vous, le lieu où vous avez la parole. Faites-vous confiance aux mesures de sécurité des sites sur lesquels vous naviguez. Avez-vous déjà été victime d'une arnaque? Exprimez-vous sur le Facebook d'ici Cotentin ou WhatsApp 02 33 23 13 23.
0: Oui, autre nouveauté, vous pouvez nous contacter sur WhatsApp.
7: Exactement.
0: On est connectés, nous.
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0: comment vous protégez-vous sur Internet? Ça nous intéresse donc ce matin, après le vol d'infos personnelles récent de près de 700 000 usagers des finances publiques. Est-ce que vous changez régulièrement votre mot de passe? Qu'est-ce que vous faites une sauvegarde papier? Les collectivités, c'est vrai, sont particulièrement visées. Et dans la Manche, des mairies en ont fait les frais. La région Normandie aussi. Là, c'était il y a 4 ans. Depuis, les agents sont formés. Mais il faut rester très vigilant. Selon Frédéric Olivier, il est directeur général des services. C'est lui qui gère toute l'administration régionale.
1: De cet épisode, qui a été un épisode très très marquant dans l'histoire de la collectivité, on a tiré un certain nombre de conclusions, dont la nécessité de mettre en place des process d'accès aux services de la région, avec la généralisation, par exemple, de la double authentification pour les collaborateurs de la collectivité, l'augmentation du nombre de services hébergés à distance, et puis une réorganisation de nos services, par exemple, avec un soin nouveau apporté à l'exploitation du système d'information plutôt qu'au projet qui constituait jusque-là une dimension un peu dominante de notre activité. Et même si la région a beaucoup progressé sur les questions de cybersécurité, pour autant, je ne peux pas garantir que nous soyons totalement à l'abri. Les cyberattaques se sont multipliées. On en subit pratiquement tous les jours, en fait. Même si elles n'ont pas d'impact direct sur notre système d'information, on en subit tous les jours. Et le développement de l'intelligence artificielle conduit à un accroissement massif de ces attaques et du risque.
0: Allez, on en parle ensemble. Vous pensez, vous, être à l'abri des piratages de données personnelles? Est-ce que vous hésitez à partager ces données sur Internet? Est-ce que vous avez déjà été arnaqué? On vous aide à y voir plus clair ce matin. On y revient dans l'info d'ici, mais aussi avec des entreprises, des collectivités, un gendarme également de Saint-Lô qui lutte contre les cybermenaces. C'est l'invité ce matin à 7h45.
2: On en parle ensemble ce matin sur la page Facebook ici Cotentin et puis sur WhatsApp, le WhatsApp de la radio 02 33 23 13 23.
0: Et dans notre nouvelle émission aussi tout à l'heure avec Yannick, ici c'est vous entre 9h et 9h30.
2: Il est 7h02, un sauvetage en mer a eu lieu hier après-midi à Agon-Coutainville.
0: Un dériveur s'est retourné à 300 mètres des côtes avec 2 personnes à bord, un homme de 57 ans et un ado de 17 ans. Ils ont été récupérés par le canot de la SNSM, ils n'ont pas été blessés. On entre dans la 3e semaine de l'état de crise sécheresse dans le département et certains secteurs sont toujours en forte tension, comme dans le Saint-Lois. Des efforts sont demandés, c'est vrai, à tout le monde, même aux entreprises. Pour qui l'eau, c'est vital pour produire. Comme dans les fromageries, elles sont très très gourmandes. Marie Starecki, vous avez demandé à l'une d'entre elles chez nous comment elle vivait cette situation.
3: Le directeur de Réau Normandie a laissé David Aubré l'assure, l'entreprise réduit déjà au maximum sa consommation d'eau depuis le printemps.
4: On utilise en général, en moyenne, entre 2 et 3 litres d'eau pour 1 litre de lait engagé dans la laiterie. On reçoit entre 60 et 70 mètres cubes par jour de lait et on consomme en eau entre 60 et 200 mètres cubes par jour.
3: Toute cette eau sert principalement au nettoyage.
4: Lorsqu'on vide la cuve, on la nettoie avant de recevoir un autre lait, quoi. On appelle ça la vaisselle laitière. Donc on fait un rinçage de la cuve ou du circuit et ensuite un lavage à chaud avec un produit chimique pour soit enlever la matière organique ou enlever le tartre.
3: Depuis début août, le gouvernement demande aux fromageries d'économiser 20% de l'eau qu'elles utilisent. Alors Réau ajuste ce qui peut l'être.
4: Bon, en période de sécheresse, ce qui est assez facile à faire, c'est d'arrêter de nettoyer l'extérieur des camions que vous voyez sur les routes, puisque les citernes de lait, elles ont tendance en général dans les fermes à se salir fortement lorsqu'il fait mauvais temps. Donc là, actuellement, on ne lave plus les citernes extérieurement.
3: L'entreprise sensibilise également ses employés. Pour le moment, l'objectif des 20% est atteint chez Réau, mais des craintes existent quant à d'éventuelles répercussions sur le reste de la chaîne agroalimentaire.
0: Des questions depuis cet été caniculaire. Emmanuel Macron, lui, convoque ce matin un conseil des ministres de rentrée. Il s'agit de la dernière pour le chef de l'État qui ne pourra pas se représenter en avril prochain, alors que Raphaël Glucksmann, lui, a officialisé sa candidature hier soir en passant par une primaire, dit-il, avec le Parti Socialiste. Le leader de Place Publique veut, dit-il, redresser la France.
2: Réville retrouve son bar-tabac restaurant.
0: Oui, c'est une institution dans ce petit bourg de 1000 habitants. Au bon endroit, ça s'appelle, ça porte bien son nom. Et ça rouvre après 9 mois suite à l'incendie qui avait ravagé l'établissement à cause d'un appareil qui avait surchauffé. On en avait parlé sur cette antenne. Tout est sur pied. Nouveau mobilier, meilleure acoustique, nouvelle cuisine. Tout est prêt pour recevoir les clients. Et ça a été possible grâce à une mobilisation collective. Une cagnotte avait été ouverte. La mairie aussi a accompagné la gérante du bon endroit, Isabelle Roch, qui tient également à saluer au passage ce matin le travail des artisans.
5: On a fait le choix de prendre essentiellement des artisans locaux qui ont fait un vrai travail incroyable, qui ont mis certains chantiers en attente avec l'accord des clients, qui avaient

0: avaient aussi hâte que ça reprenne ici. Donc on dit, il n'y a pas de souci, gérer au bon endroit. Et qui ont décalé leur congé pour qu'on puisse finir début août. Ils ont décalé leurs vacances, ils sont venus travailler avec des horaires étendus. Ils ont vraiment fait un travail incroyable. Je vois l'électricité qui a même été saluée quand on a eu les contrôles de la qualité du travail. Et avec une entente vraiment admirable entre tous et une disponibilité en permanence, en fait. Donc voilà, je voulais vraiment les remercier parce qu'ils ont tout fait, en tout cas, pour qu'on rouvre le plus rapidement possible. On a même terminé avec un jour et demi d'avance sur le planning, ce qui, je pense, n'arrive quasiment jamais dans les travaux en France. Voilà, je pense que même pendant les travaux, c'était un endroit de convivialité et de plaisir de travailler, de se retrouver ensemble. Je veux vraiment tous les remercier.
1: La joie d'Isabelle Roch, qui sera toujours épaulée par ses 3 salariés en cuisine et en salle. Elle rouvre aujourd'hui pour la partie bar-tabac et à partir de jeudi pour la partie restaurant. Il paraît qu'il y a déjà des gens qui ont réservé. Et alors, c'est la surprise. On ne vous dit pas comment est l'intérieur de l'établissement. Chut, il faut aller voir.
2: Oh ben on a hâte. 7h06, une gymnaste saint-loise sélectionnée en équipe de France.
1: Elle s'appelle Lily Avar, elle a 17 ans et elle va représenter les Bleus en fin de semaine aux Jeux Méditerranéens en Italie. Coup double aussi pour le club parce que l'équipe de France fait aussi appel à son entraîneur Vincent Canavi pour rejoindre le staff. En badminton, un Normand sur le toit du monde, le Canet Alex Lanier, devenu premier champion du monde dans la catégorie simple messieurs hier. Un peu plus tôt, les Français Delphine Delru et Tom Jiquel avaient aussi été sacrés champions du monde en double mixte. En football Ligue 1, match nul hier entre le PSG et Rennes, défaite du Havre face à Monaco, de Lille à Angers. Et puis en Cécy Foot, vous savez, vous les aviez vus aussi, ouais, comme moi pour les Jeux Olympiques. C'est une variante du foot pour déficients visuels. L'équipe de France a conservé aussi hier donc son titre de champion d'Europe en plus du titre décroché à Paris aux Jeux Paralympiques. La météo.
2: Ah bah une météo un peu mitigée. On fait notre rentrée, bah le soleil apparemment lui aussi a envie de dormir. Après un petit peu de journée, un petit peu ensoleillée pour le début de journée, les nuages vont devenir de plus en plus nombreux l'après-midi. Quelques gouttes de pluie aussi possibles et même des orages puisque nous sommes en vigilance jaune. Ça c'est pour le centre et sud Manche. Et puis un peu de vent aussi, un vent d'est avec des rafales jusqu'à 65 km/h sur la presqu'île du Cotentin. Les températures ce matin, 18 à La Pernelle, il fait 17 à Cherbourg et aussi du côté d'Avranches dans l'après-midi, 23 à Cherbourg jusqu'à 22 pour Barfleur, 26 degrés à Villebaudon où se tiendra samedi la première édition du festival Jazz à Villebaudon, concerts, ateliers, conférences avec des artistes français et internationaux et c'est avec ici Cotentin. Mitigé aussi demain et entre 22 et 25 degrés. Sur la route, Yannick, j'ai l'impression que tout va à peu près bien.
3: Ouais, c'est plutôt calme en ce moment. Je sais pas si vous avez déjà pris le volant, si vous avez, comme nous, eu l'occasion de vous lever très tôt.
2: C'est ça.
3: Mais c'est vrai que on sent que c'est pas complètement la rentrée en fait.
2: Non, il y a que pour nous. Hein. Après, c'est ça. Fou. Hein.
3: Donc il y avait que nous et quelques autres personnes qui circulaient ce matin. Non, c'est plutôt calme. Je vous signale quand même des travaux sur la voie de la Liberté aux abords de 40 ans. On est sur la départementale 913. Et puis, on vous rappelle cette info dont vous nous parliez, Katia, il y a quelques instants. Pas de train. Toute la journée, entre Grandville et Argentan, sur la ligne en direction de Paris, dans les deux sens, suite à des vols de câbles. Il y a des gens qui ne savent pas trop comment occuper leur temps, donc ils volent des câbles.
2: Non.
3: Restez à l'écoute. De toute façon, on vous tient informé au fil des heures.
2: Ouais, et puis, on le rappelle, si vous êtes à Cherbourg, Grandville, Saint-Lô, Coutances, Avranches, vous nous appelez si vous constatez quoi que ce soit.
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2: Oh, j'aime bien. Ici, je vais m'entraîner dans la voiture à le chanter. Non?
1: Ah.
2: Vas-y. Ici. Non? D'accord.
1: Vous avez essayé de faire cette rentrée
2: pardon,
1: en chantant.
2: Je pense que je vais vous saouler déjà tous les deux. Yannick, il débarque dans l'équipe, il se dit c'est bon, je m'en vais.
3: En fait, oui, voilà, j'étais en train d'y penser.
1: C'est comme ça, Yannick, c'est comme ça.
3: Bravo.
2: Je vais me tenir à carreau.
3: Elle vient de te faire du.
2: Oui, c'est comme ça.
3: Du teasing.
2: On est beau, hein. On est bien là, franchement. Bah, on va arrêter là. Les Rita Mitsouko. Allez, bonne matinée.

0: Léa Ita Mitsuko et c'est comme ça à 7h13.
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0: Si vous êtes déjà debout, franchement, bravo et bienvenue sur Ici Cotentin. Il y a Yannick qui se racle la gorge, il dit, c'est un peu tôt tout ça.
3: C'était un petit bruit.
0: Oui, tout petit. On est lundi, c'est pas jour de shopping, mais c'est une question qui parle à tout le monde. Tout à l'heure, on va se demander comment créer une boutique dans laquelle chacun se sent à sa place. Je vais y arriver. Frédéric Coinon a ouvert Madame a du style à Granville pour toutes les femmes. On la reçoit, ce sera à 7h20. Mais effectivement, parlant de shopping et de bruit, vous avez raison.
3: Bah oui,
0: puisque ce matin, je vous ai donné une bonne excuse pour vous faire plaisir. Je vous offre une carte cadeau d'une valeur de 30 euros.
3: Ah oui, ça commence bien tout ça. Ah,
0: c'est pas mal pour la rentrée. Et donc, le principe, c'est qu'il va falloir reconnaître un bruit du quotidien.
3: Alors, pas celui que je viens de faire, on est bien
0: alors,
3: d'accord.
0: Alors, pas du tout. Ouais, celui-là,
3: ce serait trop facile.
0: Voilà. Tiens, justement, il fait le malin. Tiens, Yannick, qu'est-ce que c'est que ça? Relativement simple.
3: Une chèvre.
0: Ouais, une chèvre, un mouton.
3: Un mouton, truc, ouais,
0: voilà,
3: d'accord.
0: C'est
3: d'accord.
0: Ça, un truc dans les prés, là.
3: C'est ça,
0: effectivement.
3: De la laine ou pas, c'est selon.
0: Oui, c'est ça. Bon, ça peut être simple, hein, effectivement. Bah, alors, justement, écoutez maintenant très très bien ce bruit-là. À votre avis, qu'est-ce que c'est que ça? Là, va falloir nous appeler.
3: Ah, pour le coup, j'ai une petite idée, moi.
0: Vous m'étonnez. Je sais pas pourquoi vous aimez bien ça. C'est une activité que vous aimez bien. 02 33 23 13 23. Vous savez ce que c'est? Appelez-nous maintenant à gagner donc votre carte cadeau d'une valeur de 30 euros. Et puis dans un petit instant, ce sera mon œil. On va parler de la rentrée qui s'annonce compliquée dans l'éducation nationale.
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0: À 7h16, on décrypte l'actualité dans mon œil avec vous, David Ossiou. La rentrée scolaire, c'est dans une semaine et l'éducation nationale n'a pas l'air d'être prête.
7: Vous savez, je n'aimerais pas être proviseur en ce moment, prof non plus, parce que pendant qu'une bonne partie d'entre nous était en vacances, l'éducation nationale s'est fait pirater. Des hackers sont entrés dans ces systèmes informatiques, ont récupéré des données et depuis, pour sécuriser tout ça, le ministère a dû couper ou limiter l'accès à certains outils. Vous avez dans plusieurs académies des chefs d'établissement qui reprennent le travail sans messagerie, sans certaines applications administratives. Il y a un proviseur qui a trouvé une bonne expression pour ça. Chômage technique, dit-il. Exemple tout simple. Pour joindre un parent, il faut son numéro de téléphone, stocké sur un serveur inaccessible. Même chose pour vérifier les affectations des enseignants. Tout ça donc à quelques jours de la rentrée. Ce qui m'interpelle surtout, c'est que cette attaque arrive juste après une autre, celle qui a touché les impôts. On parle pas de deux petites administrations, hein, mais bien de deux piliers du pays, les impôts, l'argent qui permet à l'État de fonctionner, et l'éducation nationale, l'école de nos enfants, de nos petits-enfants. En quelques jours, les deux ont été victimes de pirates informatiques. Alors évidemment, il ne s'agit pas de dire que c'était mieux avant. Qui voudrait revenir à la déclaration d'impôts en papier? Et qui regrette vraiment les bulletins scolaires en papier aussi, qu'on retrouvait parfois froissés au fond d'un cartable? La numérisation nous a simplifié la vie. Le problème, c'est d'avoir rendu certains services tellement dépendants qu'au moindre gros incident, eh bien, il n'y a plus de plan B. À quelques jours de la rentrée, l'éducation nationale est donc en train de sécuriser ses serveurs en urgence. Et cette année, avant de vérifier si les élèves ont bien leur stylo et leur cahier, il faudra peut-être commencer par vérifier si les ordinateurs, eux, sont prêts pour la rentrée.
0: Oui, parce que la pré-rentrée, c'est quand même vendredi, donc courage à vous, les profs. 7h18, Yannick, on fait un point sur la route ?
3: Oui, tout va bien, on le disait il y a quelques instants, pas de difficultés notables. En revanche, si vous constatez des problèmes, évidemment, vous nous appelez. Ça se passe toujours au 02 33 23 13 23. Vous pouvez également nous envoyer quelques messages via le Facebook d'ici Cotentin. Un petit message, tiens, sur le Facebook d'ici Cotentin. On a Thierry qui nous dit, là, il nous parle du temps qu'il fait en ce moment, du vent, pas encore de soleil, mais déjà 17,5 à Saint-Pierre-Église. Beau lundi à tous, donc belle rentrée à vous tous.
0: Oui, merci.
3: Et puis on rappelle cette info, pas de train de la journée entre Grandville et Argentan sur la ligne en direction de Paris dans les deux sens suite à des vols de câbles. Restez à l'écoute, on vous tient informés au fil des heures, bien évidemment.
0: Merci Yannick. Un petit Florent Pagny à 7h19 avec Ma liberté de penser. On joue avec Yannick, moi et vous dans quelques petites minutes.

0: liberté de penser. À 7h22, on joue ensemble ce matin pour une carte cadeau d'une valeur de 30 euros à gagner, à dépenser dans ce que vous voulez. Et pour jouer, il faut reconnaître un bruit. Écoutez bien ce bruit qui, soi-disant, court, enfin, il court dans un lieu spécifique là ce matin quand même.
1: Je ne dis rien.
0: Se retient parce que forcément il
1: est là. Ça parle.
0: Ah mais alors lui ça lui parle très très bien.
1: Et ça sent aussi.
0: Et ça sent aussi. Ça se projette parfois. Ça peut faire des éclaboussures. Bonjour Lionel.
2: Bonjour.
1: Bonjour Lionel.
0: À Brigue-Bouffe. Alors on va voir si vous avez la bonne réponse comme notre maître à tous Lionel. On va voir si Yannick a la bonne réponse aussi. Vous pensez à quoi Lionel?
2: Je pensais à une friteuse.
0: Et vous?
1: Ouais, la même chose. Ouais, c'est ça, de l'huile qui chauffe.
0: Vous êtes des cuistots tous les deux, c'est ça?
2: De temps en temps, c'est.
1: Ouais, c'est ça, de temps en temps, pareil.
0: Non, mais Yannick, franchement, il fait le gars humble alors qu'il se cuisine super bien. Il est en mode. Ouh, pas vraiment. Vous avez raison, Lionel. Bah oui.
1: Bravo.
0: Tout à fait ça. La friteuse. Eh bien, bravo. Une carte cadeau d'une valeur de 30 euros, Lionel.
2: C'est gentil, merci beaucoup.
0: Et puis tiens, est-ce que vous voulez qu'on vous inscrive pour gagner une nuit à l'hôtel Barrière à Deauville avec repas entrée au Festival du cinéma américain?
1: Vous parlez à Lionel?
0: Oui, pas pour
1: vous. Ah
0: pardon,
1: vous, excusez-moi.
0: Désolé. Enfin, en fait, si vous voulez embarquer avec vous, Yannick, il n'y a pas de problème, ça ne me regarde pas. Je vous inscris?
2: Alors, je veux bien, oui, avec plaisir.
0: Bah, parfait, c'est fait. On se redit peut-être à vendredi. Bonne journée, Lionel.
2: Merci, bonne journée à vous. Merci beaucoup.
0: Avec grand plaisir. Par contre, là, Yannick, je vous donne la parole parce qu'on vous retrouve tout à l'heure à 9h et 9h30.
1: Exactement. Nouveau rendez-vous à noter ici, c'est vous. C'est entre 9h et 9h30. Chaque jour, on revient sur l'actu, les temps forts de l'actualité. On en parle ensemble. On va parler de piratage informatique. On en parle beaucoup ces derniers jours. Vous savez qu'il y a eu de nombreux piratages informatiques vers plusieurs administrations, hein, de nombreuses personnes, des milliers de personnes même ont vu leurs données personnelles compromises et donc se retrouvent exposées à des arnaques. Qu'est-ce que vous pensez de tout ça? Est-ce que vous avez confiance dans les mesures de sécurité qui sont en place? Est-ce que vous avez le sentiment d'être suffisamment prudent, conscient aussi des dangers qui existent? Eh bien, n'hésitez pas à intervenir pour nous en parler sur le WhatsApp 02 33 23 13 23. Nouveauté aussi.
0: Ben oui.
1: D'ici Cotentin. Ou sur le Facebook d'ici Cotentin également.
0: Salut, on a un WhatsApp. On est connecté. Ah, on est 2.0 pour la radio. 7h25, nous allons aller à Granville. Frédéric Coinon a ouvert en juin une nouvelle boutique de prêt-à-porter féminin. Madame a du style, du 34 au 50. Elle veut habiller toutes les femmes, mais derrière les vêtements, il y a surtout une envie que chacune puisse trouver sa place devant le miroir. Bonjour Frédéric.
3: Bonjour.
0: Alors, qu'est-ce qui vous a donné envie de créer une boutique pensée autour de cette idée « toutes les femmes doivent pouvoir y trouver leur style » ?
3: Alors moi j'ai déjà ouvert une boutique sur Fougères qui porte le même nom. Cette marque a été créée, cette enseigne a été créée par Mélissa Primel il y a 7 ans et elle a permis à de nombreuses femmes comme moi d'ouvrir nos propres boutiques. Moi ce que j'avais besoin de retrouver, dans le partage, d'être dans le partage avec les clientes et pouvoir habiller toutes les femmes de la petite taille à la grande taille. On est effectivement, comme vous disiez, on est du 34 au 50 et plus. Et en fait, on voulait que chaque femme puisse rentrer dans le magasin, se trouver quelque chose qui la rende belle, qui la rende épanouie et surtout sûre d'elle quand elle ressort de la boutique. Voilà, chaque femme a le droit, quelle que soit sa morphologie, à se sentir bien et à vivre.
0: Morphologie et âge, puisque vous dites pour tous les âges de 18 à 99 ans, c'est dire.
3: Ah oui.
0: Ah ouais, vous avez parlé effectivement, c'est votre deuxième boutique, hein, puisque la première était à Fougères en Ille-et-Vilaine. Pourquoi vous débarquez dans la Manche alors?
3: Alors moi j'avais le projet, je suis en co-gérance sur Fougères et j'avais le projet aussi d'ouvrir moi-même toute seule en solo ma propre boutique. Je voulais ouvrir, quitte à allier l'utile à l'agréable, en bord de mer, voilà. Et mon cœur était déjà sur Granville en tant que vacancière, voilà, week-end, etc. Et du coup, je trouvais cette ville très accueillante, très chaleureuse, ce qui a été confirmé avec notre arrivée au mois de juin. Et voilà, c'est pour ça que Granville était mon premier choix.
0: Ah oui, alors on comprend effectivement, hein, c'est un très beau cadre. Alors concrètement, comment vous choisissez une pièce? Qu'est-ce que vous posez comme question? Est-ce que ça a fonctionné sur toutes les femmes?
3: Alors, y a des pièces qu'on va avoir en commun, aussi bien sur un 34 que sur un 50. Et puis après, sinon, non, on travaille avec des marques qui sont aussi spécialisées dans la grande taille pour les pulpeuses. Et puis après, on suit la mode d'aujourd'hui, voilà. Et on essaye justement que... que les femmes, même pulpeuses, aient des très jolies choses comparées des fois à certains autres, voilà, dans d'autres magasins où ça reste assez classique. Là, on veut qu'il y ait de la couleur, de la forme, du motif pour tout le monde.
0: Ouais, j'ai l'impression que le style avec vous, ça commence moins par le vêtement que surtout par la façon dont on se sent dedans, en fait.
3: C'est tout à fait ça, effectivement. Si on se sent pas bien dans un vêtement, on va pas être bien dans notre journée. Si on porte quelque chose qu'on a choisi avec le cœur et qu'on se sent bien, on va passer une très bonne journée, on va se sentir assuré, voilà, et je pense que c'est très important.
0: Ouais, effectivement. Et puis, l'avantage, c'est que ça va parler à beaucoup de monde. Et puis, en plus de ça, de ce que je vois avec vous, on change un petit peu le regard sur cette mode. Il y a peut-être des femmes, je sais qu'on est souvent complexées, malheureusement. Et quand on rentre, on se dit, je peux pas porter ça. Et bien, avec vous, on change de regard sur nous-mêmes. Donc, c'est, en fait, finalement, plus qu'un vêtement. C'est ça qui est beau.
3: C'est vrai que moi j'insiste beaucoup sur le fait qu'il faut essayer, parce qu'il y a beaucoup de femmes qui craquent sur une robe et qui vont dire ah non avec mon ventre, avec mes hanches, tout ça. Je dis essayez, vous allez voir. Et en général, ça marche, elles repartent avec et elles sont très heureuses.
0: Allons essayer. En plus, vous avez le sourire, ça donne envie d'aller vous découvrir. Madame a du style, donc un magasin de prêt-à-porter féminin qui vient d'arriver. C'est rue Courret, c'est donc à Granville. Et puis, si jamais vous allez en Ille-et-Vilaine, il y a aussi à Fougères. Merci beaucoup, Frédéric, d'avoir été avec nous.
3: Merci à vous.
0: Et belle à très, journée. Très bientôt. L'actu locale, c'est dans 2 minutes.
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0: Bienvenue sur votre radio.
5: Caroline Jouet.
0: Ah bah mince, j'oublie qu'il y a la grosse voix aussi. J'ai pas l'habitude de la grosse voix. Bienvenue en tout cas sur votre radio ici, Cotentin, 7h30. Et les titres de l'actu locale, Katia.
7: La cybersécurité ou comment vous protéger vos données sur Internet, on en parle ensemble ce matin. Sur Facebook, le WhatsApp de la radio, invité reportage, l'info d'ici aussi. Tout à l'heure à 7h30, témoignage sur votre mot de passe par exemple, est-ce que vous le changez? Émission également tout à l'heure entre 9h et 9h30. Ce matin aussi, l'inquiétude des fromageries qui ne peuvent pas faire sans eau et qui ont réduit déjà de 20% leur consommation, mais qui s'inquiètent de devoir faire plus. Et puis à 8h, on ira au Bar Tabac Restaurant Réville car ouvert dans le Val-de-Serre, le bon endroit.
0: Ouais, ce sera dans quelques minutes. Toute l'info en France et dans le monde pour l'instant à 7h30. C'est le 90 secondes et ce matin, c'est présenté par Valentine Lottès.
8: De potentielles tornades, des vents jusqu'à 120 km/h et de la grêle. 16 départements de la moitié sud sont en vigilance orange pour des orages violents cet après-midi. Vous avez la carte sur ici.fr. Mais la prudence est de rigueur, de la Vendée à la Bourgogne, insiste Météo France, tant leur localisation interprévisible. Et déjà des dégâts dans le sud-ouest. 7500 foyers privés d'électricité dans les Landes. Une portion de l'autoroute A641 fermée. Des départs de feux et des inondations. Selon la préfecture, la commune de Peyrorade est particulièrement touchée. Pour des questions de responsabilité et de décence, le maire de Dijon appelle à son tour Patrick Bruel à reporter sa tournée prévue à l'automne. Le chanteur, mis en examen dans 4 affaires pour viol, agression sexuelle ou tentative, est également visé par une trentaine de plaintes. Un candidat de plus à l'élection présidentielle, l'eurodéputé de gauche Raphaël Glucksmann officialise sa candidature candidature, il se soumettra à la primaire du Parti Socialiste dans l'objectif, je cite, de refonder la gauche. L'élection présidentielle, c'est dans 8 mois. Des voitures sans permis pour les apprentis des zones rurales. La ministre à la formation professionnelle annonce une nouvelle campagne de leasing social sans donner de date ni le nombre de ces voitures proposées à la location à prix bas. C'est seulement le 5e Français à remporter un Masters 1000 de tennis. Arthur Fils s'impose à Cincinnati aux États-Unis et avec cette victoire, il passe de 21e à la 11e place du classement mondial.
7: Merci Valentine. L'info d'ici, pratiquement 2 semaines après les fuites de données aux finances publiques de quelque 700 000 particuliers et entreprises, on en parle ensemble ce matin. Est-ce que vous avez les bons réflexes? Est-ce que vous vous préoccupez de vos données sur Internet? Antoine Vandendrich est allé vous poser la question.
9: Oui, Faisal s'en préoccupe, d'autant plus après l'annonce du piratage du site Internet des impôts.
10: C'est préoccupant, évidemment. On fait attention à l'actualité, mais j'ai l'impression qu'on est démunis par rapport à ça. Les piratages informatiques, ça arrive, mais je vois pas comment nous, un simple citoyen, on peut se prémunir de ça.
9: À son échelle, Faisal essaye de se mettre en sécurité. Il change régulièrement de mot de passe sur les sites qu'il fréquente. Mathilde fait de même pour ses différents comptes, mais parfois trop tardivement.
11: Si jamais sur ces applis-là, ils me disent que mon mot de passe a fuité, je vais essayer de le changer, mais après, je sais que je fais sans doute pas assez attention là-dessus, ou en tout cas, je m'en préoccupe pas assez vu le nombre de fuites de données. Et voilà. Je pense que je réalise peut-être pas les conséquences que ça peut avoir si vraiment mes données fuitent et ce qu'ils peuvent en faire.
9: Mathilde utilise désormais un gestionnaire de mots de passe comme Christophe.
12: Je passe par des coffres-forts sécurisés numériques qui me génèrent automatiquement des mots de passe très complexes. Je pense que c'est quelque chose qu'en fait on prend souvent à la légère parce que on se fait jamais pirater, mais il suffit que d'une seule fois. Donc on n'est jamais assez vigilant et on n'est jamais assez formé. C'est quelque chose qu'il faut faire très régulièrement.
9: Christophe travaille dans la fonction publique territoriale et dit être formé très régulièrement, notamment pour pouvoir détecter les mails les plus frauduleux.
7: Et à ce titre, les collectivités sont accompagnées par des organismes chez nous, c'est le syndicat mixte Manche Numérique, car les risques peuvent être grands, vous l'avez compris, notamment pour les petites communes. C'est ce que nous explique Antoine Delaney, le président de Manche Numérique.
13: Le plus grand risque, c'est la fuite de données, c'est le rançonnage, c'est-à-dire un logiciel malveillant qui va venir bloquer les données et demander en échange une rançon. Alors, dans toutes les bonnes séries, on va spoiler la fin. Même si la rançon est payée, les données ne sont pas récupérées. Pour la collectivité, c'est une perte extrêmement importante. Prenons l'exemple d'une petite commune qui a un fichier Excel de gestion des emplacements dans son cimetière. Si ce fichier disparaît, ça paraît anodin, mais en réalité, on ne sait plus finalement qui est enterré où, quels sont les correspondants, quelle est la durée des concessions. Ce sont des petites choses auxquelles on ne pense pas forcément, mais le jour où ça disparaît, ça devient extrêmement désagréable. Or, effectivement, les communes ne sont pas forcément préparées à cela. Les solutions sont en réalité relativement simples, avec des adresses mail sécurisées, avec des sauvegardes, et puis avec un plan d'action préalable, et notamment avec des sauvegardes papier, des documents essentiels, du matériel hors réseau que l'on peut mobiliser rapidement pour pouvoir assurer la continuité de service.
7: La cybersécurité, c'est notre grand dossier ce matin. La météo, Caroline.
0: Eh ben, il y aura du soleil ce matin, mais ceci dit, faut pas trop s'accrocher à notre petit soleil parce qu'on va peut-être le voir un petit peu moins dans l'après-midi. C'est ce que nous dit Météo France, avec plus de nuages et puis quelques orages possibles, notamment de la pluie aussi, sur la baie du Mont-Saint-Michel et le Mortainais, et ce jusqu'en soirée. Un peu de vent aussi, un vent d'est avec des rafales jusqu'à 65 km/h sur la presqu'île du Cotentin. Les températures sont donc un peu plus fraîches en ressenti. Ça veut dire que oui, le thermomètre vous affiche 18 degrés à Quétou, ressenti 14. Un peu frais quand même. 17 à Cherbourg, 17 au Pieux ce matin et 16 à Lessay et à Avranches dans l'après-midi. 23 degrés à Cherbourg, 24 à Barneville, Carteret à Flamanville, 23 à Saint-Joseph et jusqu'à 26 pour Coutances et demain entre 22 et 25, toujours un peu mitigé. Coefficient de marée, 38 pour ce matin. La mer était haute à Grandeville et à Carteret juste avant 6h. À Cherbourg, ça fait 6 minutes tout pile qu'elle est haute. 7h36, voyons comment ça se passe sur la route avec vous, Yannick Leflot.
1: Bon, c'est un petit peu la rentrée quand même pour certains puisque ça bouchonne très légèrement, mais avenue de Paris à Cherbourg, ça bouchonne dans le sens de la glacerie Cherbourg, j'ai envie de dire un classique.
0: Oui, c'est un grand classique.
1: Voilà, ça arrive assez fréquemment à cette heure-ci. Sinon, je vous rappelle cette info, si vous avez prévu de prendre le train aujourd'hui, pas de train de toute cette journée entre Grandville et Argentan sur la ligne en direction de Paris, c'est dans les deux sens, suite à des vols de câbles. On vous tient informé de l'évolution de la situation.
0: Oui, tout à fait, puis vous nous appelez aussi, que vous soyez à Cherbourg, Grandville, Saint-Lô, Coutances, vous nous appelez au 02 33 23 13 23.
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0: Oh, je l'aime bien aussi celui-là. Ici, non. Jeanne Masse avec Sol et moi. Oh,
7: ça, c'est pas trop celle-là, moi.
0: Ce matin. Ah, c'est vrai.
1: Bah, comment vous parlez de Jeanne Masse?
7: Non, sauvez-moi.
0: C'est vrai, sauvez-moi.
7: Il veut rester toute l'année.
0: Oui, toute l'année. C'est le concept. Ah, oui, là, il a fait sa rentrée. Maintenant, c'est toute l'année.
7: Ouais. Non, mais vraiment toute l'année.
0: Toute l'année, Katia.

0: Jeanne Masse, sauvez-moi fort. Oui, Manu. Ouais. Bonjour Manu. Hein,
1: voilà. Oui, bonjour, bonjour.
0: Coucou
1: bonjour.
0: Manu. Merci Manu. À 7h41, oui. On va prendre un petit café, tiens, justement, un petit
1: peu.
0: Oui, bah, il y a des choses comme ça, c'est pas grave, hein.
1: Non.
0: Vous inquiétez.
2: Bah, c'est la rentrée.
0: Et bah, oui. Et bah, sur ce, donc, bonjour Manu, hein, comme dirait l'autre, maintenant.
1: Eh oui, c'est ça, bonjour tout le monde, bonjour tout
0: voilà,
1: le monde.
0: C'est bonjour pour commencer.
3: Ah, bonjour Manu.
1: Bonjour, bonjour, bonjour, bonjour. C'est la rentrée, bonjour, bonjour.
0: C'est donc l'humeur de Manu. Oui. Alors, c'est quoi l'humeur de la rentrée, Manu?
1: Ah bah, d'abord, c'est pas la rentrée, hein. On est le 24 août, du calme, on peut peut-être redémarrer en douceur, un peu, quand même, non, c'est possible, ça?
0: Ouais, pourquoi pas, si vous voulez. Hein.
1: Je peux faire un mot sur deux.
4: Je suis pas sûr que ça marche très très bien cette histoire-là.
1: Bon, on peut essayer pour la première chronique. Si ça marche, on aurait gagné du temps. Je pourrais produire plus de chroniques en moins de temps. Alors, je me lance. Alors, une écrite mot deux pourrait ça. On est-il un et tout le monde de humeur? Ouh là là, que drôle. On tape bonne rigolade. Bon, c'est comme les maçons. Une brique sur deux, ça peut pas marcher. Écoutez. Le problème en vrai, c'est que j'ai 24 heures de retard sur vous, je suis en jet lag complet, il y a encore, j'étais à Kinshasa, il y a 48 heures, je pagayais sur l'Amazone au milieu des piranhas, avant-hier, je me frayais un passage dans la jungle qui mène au Kilimandjaro, j'arrive à peine de Bamako, je peux vous dire que les petites canicules à 40 degrés, là, ça fait bien rigoler tout le monde là-bas, je suis en jet lag complet, je reviens de Cuba, la planète vous tend les bras, elle sent d'ailleurs de dessous les bras, ne mentez pas, cet été, on a toutes et tous transpiré, je le sais. Vous le savez, tout le monde le sait en fait.
2: D'accord,
1: hein.
2: On parle de dérèglement climatique et d'empreinte carbone. Et avec tout ça, vous nous dites que vous avez fait le tour du monde, quoi, en quelque sorte.
1: Vous n'avez rien dit, ça tombe bien, je n'ai rien entendu, tout le monde s'en fout. Quelle heure est-il là? 7h42, ouais, très bien. Ah oui, alors c'est l'heure de l'apéro, je vous laisse. Bonnes vacances.
0: Non, c'est pas les vacances, Manu, c'est la
1: bonne
0: rentrée.
1: Vacances.
0: Non, c'est pas les vacances, c'est
4: Manu,
0: pas la rentrée.
4: Manu.
0: Non, mais il faut qu'il se remette de son jet lag. 7h43, ce
1: bonne
0: matin.
1: Vacances.
0: Ben oui, bonnes vacances, c'est bien Manu. Allez, ce matin ici, qu'autant on s'intéresse, hein, depuis ce matin, on vous en parle à la cybercriminalité, au piratage informatique. Et bien, dans une minute, notre invité, l'adjudant Michael Revalo de la brigade de lutte contre la cybercriminalité de la gendarmerie de la Manche.

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3: 7h43, l'invité, un gendarme Saint-Lois adjoint dans la section de lutte contre les cybermenaces.
4: Oui, on parle ce matin de la protection de vos données après les fuites aux finances publiques. Michael Ravelot répond aux questions d'Antoine Vandendrich.
5: Bonjour Michael Ravelot.
6: Bonjour.
5: Alors vous faites partie de la brigade donc de lutte contre la cybercriminalité dans la gendarmerie de la Manche. Concrètement, qu'est-ce que ça représente en termes d'intervention dans le département ?
6: Nous, à notre niveau, nous centralisons l'ensemble des faits de cybercriminalité sur le département de la Manche. Donc chaque fait de cybercriminalité est signalé au niveau des brigades de gendarmerie. Et suivant l'ampleur du fait, ça arrive à nos cyber-enquêteurs. Et nous traitons à notre niveau, nous faisons remonter après à l'échelon central.
5: Quels sont les types de cyberattaques que vous traitez ?
6: Alors les cyberattaques sont malheureusement très très variées. Nous avons énormément d'escroqueries. Des escroqueries facilitées par l'intelligence artificielle, des systèmes informatiques qui se retrouvent verrouillés. Et donc à partir de là, nous centralisons tous ces faits de cybercriminalité.
5: Ça touche tout le monde, en fait, ces attaques.
6: Alors le problème, c'est que nous avons des attaques qui sont ciblées au niveau de certaines entreprises, de certaines collectivités. Et après, il y a des attaques où tout le monde peut être victime. C'est des attaques généralisées qui peuvent être faites par l'envoi de mails groupés. Dans ces cas-là, tout le monde peut être victime.
5: Et vous faites de la prévention sur ces différents publics-là. Comment bien se protéger des piratages et de ces cyberattaques ?
6: Alors la prévention, on fait de la prévention au niveau des TPE-PME, des collectivités, des associations. Aujourd'hui, pour se prémunir au mieux des cyberattaques, le problème c'est que maintenant il faut être très très très vigilant. Que maintenant, avec l'IA qui est un facilitateur, quand vous recevez un coup de téléphone, vous ne pouvez même pas être certain que votre interlocuteur est bien la personne qu'il est censé être, même si vous reconnaissez sa voix. Maintenant, même en visio, vous ne pouvez pas être sûr que votre interlocuteur soit bien celui auquel vous vous attendez. Donc maintenant, il faut mettre des systèmes vous permettant d'identifier votre interlocuteur. Si vous recevez un appel de votre banque vous demandant des informations un petit peu particulières, dans ces cas-là, vous ne donnez pas d'informations, vous dites que vous rappelez sur le numéro de téléphone que vous connaissez de votre établissement bancaire. Et bien sûr, il faut sécuriser les mots de passe. Ça, les mots de passe, c'est quelque chose qui est extrêmement important. Et de plus en plus aujourd'hui, avec les identifiants qui ont tendance à être piratés facilement, il est très très important que les gens prennent conscience que les mots de passe, il faut maintenant un mot de passe différent par application. C'est quelque chose qui est très fastidieux à faire, mais qui est malheureusement nécessaire. Comme ça vous permet, si vous avez un mot de passe qui est piraté, de vous faire pirater que sur un seul site.
5: Alors, il y a des fois où, malheureusement, il y a un trou dans la raquette, où on est piraté, des moments durant lesquels nos données fuitent. On l'entend beaucoup dans l'actualité avec ce qui s'est passé avec le site des finances publiques. Une fois que c'est fait, à quoi on doit faire attention et comment se signaler ?
6: Alors, à partir du moment où vous faites pirater, il est très très important de tout de suite aller déposer plainte et surtout le signaler le plus rapidement possible. Alors pour une personne en particulier qui va se faire pirater chez lui, il a la possibilité, quel que soit le jour de la semaine ou l'heure, de contacter la gendarmerie, soit par l'application Ma Sécurité ou via le site magendarmerie.fr. Il peut prendre contact avec la brigade numérique de Rennes. Sur le site magendarmerie.fr, c'est un chat, donc il va rentrer en contact tout de suite avec un gendarme, quel que soit le moment du jour, de la nuit, qui va pouvoir l'aiguiller, lui donner les premières indications, histoire de le rassurer qu'il fasse les bonnes actions au départ.
5: Et c'est à partir de ce moment-là donc qu'une enquête se met en place, j'imagine. Comment vous enquêtez sur ces affaires de cyberattaque et même de cybercriminalité au sens large ?
6: Alors, à chaque fois qu'un fait de cybercriminalité nous est remonté, nous saisissons le matériel et à l'issue, des investigations sont menées pour pouvoir remonter jusqu'aux auteurs. Après, suivant les faits, si c'est localisé ou si ce sont des faits d'ampleur nationale, l'enquête va rester ou à notre niveau ou remonter plus haut. Le problème, c'est que l'enquête peut durer très très longtemps.
5: Selon l'ampleur, oui.
6: Oui, tout à fait. Puis on a des auteurs qui ne sont pas en France non plus. Donc à partir du moment où on part sur de l'investigation internationale, ça augmente d'autant plus les délais de traitement.
5: Dans la brigade, justement, à Saint-Lô, de lutte contre la cybercriminalité, vous êtes combien ?
6: Alors nous sommes 9 et nous avons 2 cyber-enquêteurs qui ne font que ça, qui ne font que du traitement de preuves numériques, de l'investigation sur du matériel saisi, des ordinateurs, des téléphones portables, des drones, ça peut être du réfrigérateur connecté, puisque maintenant tous les matériels étant connectés, tout peut être analysé par nos services.
5: C'est une menace de plus en plus grande, notamment à l'échelle nationale. Le Premier ministre demande d'ailleurs la formation d'une nouvelle unité pour lutter contre les cyberattaques visant l'État. Est-ce que pour vous, ça peut faire avancer les choses?
6: Le fait d'avoir plus de moyens, c'est toujours bien, mais de toute façon, c'est une nécessité, parce qu'on voit bien que depuis ces dernières années, tout ce qui est attaque cyber est en augmentation continue. Les criminels y voient là un moyen de faire beaucoup, beaucoup d'argent de manière relativement facile, et les investigations ne sont pas forcément évidentes. Donc c'est vrai que le fait de mettre de plus en plus de moyens va permettre d'être plus efficace et de protéger de manière plus efficace les différents sites de l'État.
5: Merci Michaël Ravelot. Je vous rappelle que vous êtes adjoint dans la section de lutte contre les cybermenaces à la gendarmerie de Saint-Lô. Bonne journée à vous.
6: Merci, bonne journée.
4: Merci Antoine Vandendrich également. Interview à réécouter sur ici.fr.
3: Et justement, à 7h49, on vous pose la question, pensez-vous être à l'abri des piratages de données personnelles? Hésitez-vous à partager vos données sur Internet? Avez-vous déjà été arnaqué? On vous pose la question sur Facebook et sur notre WhatsApp.
4: Et Chris nous a répondu ce matin, je cite, vu le nombre de piratages, la sécurité va devoir être renforcée, il faudra des vraies personnes, là j'imagine qu'il parle de l'IA qui commence à prendre de plus en plus de place, de vraies personnes pour s'occuper de nos données. On va en reparler avec vous Yannick aussi tout à l'heure, hein,
7: exactement.
4: C'est ça dans l'émission de 9h30.
7: Et si c'est vous, 700 000 personnes viennent d'être piratées, on le rappelle, hein, c'est cette fois l'administration française qui a été dévalisée en quelque sorte, un vol de données qui expose donc les victimes à des arnaques potentielles. On en parlera ensemble donc juste après le journal de 9h. Votre nouveau rendez-vous, c'est là où vous avez la parole et on vous le demande. Donc ce matin, on pourra continuer d'en parler ensemble. Est-ce que vous faites confiance aux mesures de sécurité des sites sur lesquels vous vous trouvez? Est-ce que vous êtes suffisamment prudent? Est-ce que vous êtes conscient aussi des dangers? J'ai l'impression que c'est pas toujours le cas. On est sur nos ordinateurs.
3: On
7: se croit à l'abri derrière notre écran. Est-ce que vous protégez vos caméras, par exemple, qu'il y a sur nos écrans d'ordinateur? Exprimez-vous donc, continuez de le faire sur le Facebook d'ici Cotentin pour qu'on puisse vous entendre ce matin, ou sur le WhatsApp. Donc, on le rappelle, une des nouveautés de cette rentrée 2026, c'est le 02 33 23 13 23.
4: Pour le mot de passe, vous évitez votre femme ou le toutou de la maison. Ça marche
3: oui,
4: pas
3: votre date de naissance.
7: Ou la date de naissance non plus, c'est pas une bonne idée.
3: Quoi. Le prénom du toutou, c'est vrai que là, pour le coup, tous les voisins sont au courant. Quand vous le criez le matin, ça tout le monde le sait. Toutou ! Toutou ! Allez Médor, 7h51. Tiens, on se réveille avec Bruno Mars. I just want.

0: Le tout dernier titre dansant de Bruno Mars, c'est I Just Might à 7h54. À cette heure-ci, on vous rappelle qu'il y a des soucis sur les trains, ce qui concerne les trains notamment pour Granville, Yannick.
1: Exactement, pas de train de la journée entre Granville et Argentan sur la ligne donc en direction de Paris. C'est dans les deux sens, hein, suite à des vols de câbles. On vous tient informé au fil des heures, hein, de l'évolution de la situation. Puisqu'on parle de circulation, revenons sur les routes. Avenue de Paris à Cherbourg, ça bouchonne un petit peu. À cette heure-ci, c'est assez normal, hein, souvent entre 7h30 et 8h.
0: Oui, c'est là. Voilà.
1: Tout le monde va au boulot, enfin ceux qui bossent.
0: Fameuse heure de pointe.
1: Voilà, exactement. Tiens, puisqu'on était à la glacerie, on a aussi vos messages sur le Facebook d'ici Cotentin. On a Jean-Jacques qui dit bonjour à toutes et à tous. Temps calme en ce moment avec du vent, 50 km/h, 15 degrés. Cet après-midi, quelques éclaircies timides et 21 degrés. C'est ce qu'on disait qu'à Caro, hein,
0: ouais,
1: ça va un peu changer tout à l'heure. Bonne journée et bon courage au studio. Ça, c'est pour nous tous, pour
0: ça
1: vous
0: mignon.
1: Toutes, mesdames. Et puis on a Sylvie qui dit bonjour à toute l'équipe d'ici Cotentin. On a un ciel magnifique en ce moment. Bonne journée à tous. Courage à vous tous, bisous. Peut-être un bon courage à tous ceux qui reprennent ce matin.
0: Voilà, c'est ça, parce qu'effectivement, on parlait de notre rentrée sur la page Facebook d'ici Cotentin avec notre nouvel élève, c'est Yannick Le Flo,
1: voilà,
0: qui fait sa rentrée aujourd'hui.
1: Je pensais pas qu'à moi, mais à tout le monde.
0: Non, mais oui, voilà. Effectivement, il y a d'autres gens qui font leur rentrée. On pense bien à vous, bon courage. Et puis on parlait des profs aussi tout à l'heure, hein, puisqu'on parle de notre sujet ce matin, donc du piratage. Et certains profs, on le disait, c'est compliqué ce matin pour les profs. La pré-rentrée, c'est vendredi. Bah, bon courage à vous, je pense bien à vous. 7h56, le tube à pudeur. Est-ce que vous voyez ce que c'est?
1: Pardon?
0: Oui, c'est le fameux stéthoscope. Mais à l'époque, ça s'appelait le tube à pudeur.
1: Très bien, je viens d'apprendre quelque chose.
0: Bah, on en apprend tous les jours. Grâce à Stéphane Bern, dans une petite minute, il nous a raconté l'étrange invention de cet objet qui a donc révolutionné la médecine. Et puis l'actu local, c'est dans 4 minutes avec Katia Lotrou.
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0: Et petit cours d'histoire aussi avant 8h, c'est avec Stéphane Bern. Bonjour Stéphane.
5: Bonjour Caroline.
0: Jour de rentrée aussi pour vous. Ce matin, on va voyager au temps où la médecine et la bienséance ont fait bon ménage.
5: Quand un médecin cherche comment écouter le cœur d'une patiente sans poser directement son oreille sur sa poitrine. Direction 2 siècles d'auscultation. Début 19e siècle, diagnostiquer une maladie pulmonaire reste très artisanal. Les médecins regardent les patients tousser, tapotent le thorax, écoutent vaguement la respiration. Bref, on est parfois plus proche de la devinette que du scanner.
6: En ne confondant pas, est-ce que ça vous chatouille ou est-ce que ça vous gratouille?
5: À l'hôpital Necker, René Laennec examine une jeune femme souffrant de troubles cardiaques. Problème, les méthodes habituelles ne lui apprennent pas grand-chose. Et poser directement l'oreille sur sa poitrine. Le médecin breton juge ça, disons, peu convenable.
7: L'ennui avec moi, c'est que je suis un grand timide.
5: Le 19e siècle adore la science, mais apprécie encore plus la pudeur. Quelques heures plus tôt, près du Louvre, Laennec a observé des enfants jouer avec une poutre en bois. L'un gratte une extrémité pendant que l'autre écoute le son transmis à distance. Le médecin tente alors quelque chose. Il roule une feuille de papier en cylindre, la pose sur la poitrine de sa patiente et écoute à l'autre bout. Et la surprise, les battements du cœur lui paraissent plus distincts qu'en écoutant directement. Pour arriver à Grey's Anatomy, il fallait donc passer par MacGyver. Laennec perfectionne ensuite l'objet avec un cylindre de bois démontable. Le stéthoscope est né. Aujourd'hui encore, le stéthoscope reste le symbole du médecin. Pas mal pour un tube à pudeur improvisé avec une feuille de papier. Comme quoi, certains tubes deviennent des hits sans jamais passer à la radio. Enfin, jusqu'à ce matin.
0: Ah oui, le jeu de mots. Merci Stéphane, ça nous avait manqué tout ça. Oh là là, qu'est-ce qu'il est fort. 7h59, on en parle depuis ce matin. Notre sujet, c'est le piratage informatique. On en parlera donc avec vous tout à l'heure entre 9h et 9h30. Sachez, mon bon Yannick, qu'à 8h15, on en parlera aussi avec Audrey Azou. Dans C'est pas vrai, parce qu'on va parler de faux mails de Doctolib. Évidemment, toujours pareil, oui, pour vous pirater, pour vous prendre vos infos.
1: Tout le monde va être détendu pour cette rentrée.
0: Vous allez donc changer tous vos mots de passe, et moi y compris. Parce qu'à mon avis, je fais plein d'erreurs. Et à mon avis, on va paniquer un peu, mais comme ça, au moins, tout sera bon.
1: Non, il faut être prudent, c'est pour ça qu'on est là.
0: C'est ça, effectivement. Mais c'est ce que je retiens de cette matinée, et je retiens que je fais des mauvaises choses. Donc au moins, je vais tout faire comme il faut après. Merci beaucoup. Merci Annick, merci Katia.
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0: Et bon lundi et donc bon courage si vous reprenez le travail. 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
0: 8h les infos avec Katia Lotrou. Thé, café ou chocolat, tiens Katia?
8: Ah, je prendrais bien un petit café. Ah, allez, ouais. Je vous emmène pour ça ce matin au bon endroit. C'est le nom du bar tabac restaurant de Réville dans le Val-de-Serre qui rouvre aujourd'hui, 9 mois après l'incendie qui avait ravagé l'établissement. Tout est flambant neuf au bon endroit. C'est la bonne adresse, Antoine Vandendrich.
9: Le chantier entamé en juin par des

0: a aidé la gérante pendant 9 mois.
1: Enfin, il est de retour. C'est devenu le lieu de référence pour les Rivillais. Et alors, maintenant, c'est très très beau. On a aidé, bien sûr, mais c'est notre job de soutenir les commerçants quand ils sont dynamiques.
0: Isabelle Roch a eu des soutiens de touristes français et étrangers. Le soutien des Rivillais aussi, bien sûr, ravis de retrouver leur bon endroit.
2: Oui, voilà, super. C'est la vie du village.
3: Ça fait un bourg qui est mort, autrement.
4: C'est un soulagement parce que c'est un endroit où on est bien accueilli, on mange très bien. C'est avec plaisir qu'on va y revenir.
5: Il y a beaucoup de Rivillais qui l'ont soutenu et on attend avec impatience la réouverture avec un grand bonheur.
0: Au programme aujourd'hui, pour la réouverture, un accueil des clients avec des viennoiseries.
6: Et la gérante explique qu'elle a déjà reçu aussi des réservations pour la partie restaurant qui va rouvrir à partir de jeudi. Rendez-vous est pris.
7: 8h01, pas de train de la journée entre Granville et Argentan.
6: Oui, c'est sur la ligne en direction de Paris dans les deux sens et suite à un vol de câble, bien entendu. Restez avec nous, on vous tient informés ce matin. On en parle aussi ensemble de la cybersécurité. Vous avez peut-être entendu tout à l'heure le gendarme de Saint-Lô faire de la prévention sur votre radio locale ici Cotentin. C'est à réécouter d'ailleurs sur notre site ici.fr, il donne toutes les démarches à suivre. Mais vous, comment est-ce que vous protégez vos données sur Internet? Après les fuites aux finances publiques de quelques 700 000 particuliers et entreprises, la question se pose de plus en plus. La société de cybersécurité, par exemple, Data West à Saint-Lô, elle suit environ 500 entreprises, elles, dans la Manche et le Calvados, pour leur proposer justement des solutions à ces piratages. Pierre Voiman est le responsable commercial pour Data West.
8: La question n'est plus de savoir est-ce qu'on va se faire attaquer, mais plutôt quand est-ce qu'on risque de se faire attaquer. Aujourd'hui, en entreprise, la plus grande porte utilisée par les gens qui sont malveillants, ça va être la faille humaine. Parce qu'on a beau mettre des équipements, des choses, etc., le risque zéro n'existe pas aujourd'hui. Et en fait, ça va passer par de la formation aux collaborateurs. Vous avez parlé à l'instant, vous, en tant que particulier, vous dites que vous mettez des mots de passe sécurisés, des choses comme ça. Et bien, ça passe par là, ça passe par de la formation. Il y a de la formation d'un côté, il y a aussi des outils ou des bonnes pratiques. Les bonnes pratiques, ça va être connaître en fait les enjeux de la structure, savoir qu'est-ce qui est le plus critique pour la structure et savoir comment le sécuriser. Une bonne sauvegarde, des bons outils, des bons logiciels, des bonnes choses qui permettent en fait de verrouiller le tout. Mais en fait, c'est toute une chaîne, la cybersécurité. Ça va des outils jusqu'à l'humain. Il faut impérativement que ce soit de la formation continue. Au quotidien, former les collaborateurs sur des outils qui permettent de faire évoluer les mails qu'on envoie pour tester les collaborateurs et pour leur permettre de monter en compétences, surtout avec l'arrivée de l'IA, où en fait les faux vont être de mieux en mieux faits.
6: Et pour se prémunir, mieux vaut en parler ensemble et échanger. Est-ce que vous avez déjà été arnaqué? Comment vous, justement, vous mettez à l'abri de piratage de données personnelles? Comment vous faites attention? C'est très important qu'on échange à ce sujet. On en parle ensemble ce matin sur la page Facebook, évidemment, ici Cotentin, le WhatsApp, vous pouvez nous laisser un petit vocal. Et dans la nouvelle émission, tout à l'heure avec Yannick, et ici c'est vous, ce sera entre 9h et 9h30.
7: Deux feux de végétation hier et 2 hectares partis en fumée.
6: Le premier à Vironville, dans le Cotentin, le deuxième à Torigny, qui a pris là dans une haie et s'est propagé. Des cultures ont aussi été touchées. La sécheresse et ses conséquences sur notre approvisionnement en eau. La préfecture nous demande de faire des efforts au quotidien. Mais les entreprises sont aussi concernées, notamment les fromageries, qui sont très gourmandes en eau, qui doivent réduire de 20% d'ailleurs leur consommation. Mais à l'essai, Réau s'inquiète si ça venait à durer. Le mouvement naturiste qui répond ce matin au maire de Dragey-Ronton dans un communiqué suite à l'arrêté qu'il a pris le 14 août dernier sur sa commune pour interdire, je vous rappelle, on en avait parlé ici, le naturisme et le nudisme sur le GR notamment, puisque le maire est confronté à des plaintes d'habitants et de vacanciers qui se plaignent d'ailleurs bien plus d'exhibitionnisme que de naturisme et de nudisme. Mais le mouvement naturiste, lui, ce matin, demande au maire de retirer son arrêté qu'il estime grave et illégal, se disant même prêt à aller plus loin. Il va falloir rester quand même un petit peu calme quand on parle de naturisme.
7: Allez, on continue. 8h05 et Manche Choricot.
6: La Saint-Loise Lily Avar a 17 ans. Elle est sélectionnée en équipe de France. Elle va représenter donc les Bleus aux Jeux Méditerranéens en Italie à partir de ce dimanche 30 août. Lily Avar, c'est une grande timide, c'est vrai, mais elle est déterminée sur les agrès. Elle est très très forte en saut notamment. Elle a réussi à ouvrir la porte de l'équipe de France et elle compte bien y rester et performer.
9: C'est un peu un rêve qui se réalise, enfin un rêve que j'ai imaginé il n'y a pas si longtemps que ça. À force d'évoluer, je me suis dit pourquoi pas intégrer l'équipe de France. Ça m'impressionne de représenter l'équipe de France, je suis hyper contente. C'est une superbe expérience pour moi, pour le club, pour mon entourage. C'est génial quoi.
7: Ça fait pas tellement longtemps que tu oses y penser.
9: 2-3 ans quand même, mais quand j'étais petite,

0: Oui, c'est toujours un rêve de jeune fille, mais je pensais pas que ça allait être possible de le réaliser, quoi. Forcément, le saut, c'est mon point fort dans la gymnastique, mais aussi l'acharnement que je mets aux entraînements, tout le travail que je fais. Je vois qu'il commence à payer et ça fait du bien, ça nous rebooste, ça nous donne envie de continuer, d'évoluer encore, de continuer à s'acharner. Enfin, on sait qu'on travaille pas pour rien, quoi.
1: Lily Avare, et ce n'est pas tout, car l'équipe de France fait aussi appel à son entraîneur Vincent Canavi pour rejoindre le staff des Bleus. C'est historique, la France compte désormais un champion du monde en badminton et il est normand. Le Canet Alex Lanier est devenu le premier champion du monde dans la catégorie simple messieurs hier. Un peu plus tôt, les Français Delphine Delrue et Tom Jiquel, eux aussi, avaient été sacrés champions du monde en double mixte.
2: Et puis football avec la Ligue 1.
1: Eh oui, match nul pour quelques résultats entre le PSG et Rennes hier soir. Défaite du Havre face à Monaco et Lille à Angers. C'est à retrouver évidemment sur ici.fr. Et puis en CC Foot, vous savez, la variante du foot pour déficients visuels. L'équipe de France a conservé aussi hier son titre de champion d'Europe face aux Anglais devant un public qui était très nombreux à Strasbourg. Et ça, c'est aussi une sacrée victoire. Je termine avec le tennis et Arthur Fils qui s'offre à 22 ans le plus beau titre de sa jeune carrière, un Master 1000. À une semaine de l'US Open, il s'est imposé outre-Atlantique, devenant le 5e joueur français de l'histoire à décrocher un Master 1000 et le premier depuis Joe Wilfried Tsonga en 2014. Bravo à lui.
2: Son gars qui s'entraînait dans ma ville d'origine. Ça va, j'ai le droit. Quand même, c'est une petite fierté locale en Sarthe, voilà.
1: Je salue les Bretons ce matin qui nous écoutent aussi.
2: Ouais, de toute façon, on peut les saluer. Ils ont fait 2-2 contre le Mans FC. Voilà. Ah,
1: ça y est, ça. Faites donc la météo.
3: Oui, d'accord, pas de problème. Je fais ça tout de suite. Je suis fière, moi, d'être là. Hein. Vous le savez. Hein. Avec un petit peu de début de journée ensoleillé. Hein, pour l'instant, il y a du soleil sur les nuages, d'ailleurs. C'est ce qu'il faut se dire. Ça dépend de là où on est. Hein. Je sais pas ce que. Météo France me dit que le début de journée est bien ensoleillé. Je vois pas où. Mais si c'est le cas chez vous, vous nous le dites sur la page Facebook d'ici Cotentin. En tout cas, les nuages, ça c'est sûr, vont devenir de plus en plus nombreux dans l'après-midi, même s'ils sont déjà pour l'instant. Et quelques orages aussi sont possibles en fin de journée sur la baie du Mont-Saint-Michel et le Mortainais, avec des gouttes de pluie. D'ailleurs, nous sommes en vigilance jaune pour ce phénomène d'orage entre 14h jusqu'à 19h à peu près. Rafale de vent aussi, tant qu'à faire, on remet tout. 65 km/h sur la presqu'île du Cotentin avec ce petit vent d'est. Le ressenti est donc un petit peu plus frais. On met un petit gilet ce matin. 17 degrés à Saint-Germain-des-Vaux, 17 à Cherbourg, 16 à Pont-Orson et puis dans l'après-midi, 23 à Cherbourg, 24 à Barneville-Cartray, 25 à Granville, jusqu'à 26 dans le Saint-Lois, 26 aussi à Villebaudon, un petit peu plus au sud de Saint-Lô, où se tiendra samedi la première édition du festival Jazz à Villebaudon, concert, atelier et conférence avec des artistes français et internationaux, et c'est avec ici Cotentin. Demain, entre 22 et 25 degrés, ce sera plutôt mitigé. 8h09, on regarde la route, Yannick.
4: Allons-y. Exactement, alors je ne sais pas comment ça se passe au Mans, mais en tout cas, je peux vous dire que sur le département de la Manche, tout va bien, pas de difficulté notable. Toujours ce petit classique, oui. En fait, hein, sur l'avenue de Paris à Cherbourg, quand on est à l'extrémité de la vallée de Quincampoix et qu'on s'engage donc vers la gare, là c'est un petit peu ralenti. L'info de ce matin a concerné le rail, en fait, un pas de train de toute cette journée entre Granville et Argentan sur la ligne en direction de Paris dans les deux sens, suite à des vols de câbles.
2: Ouais, et si vous voyez quoi que ce soit sur la route Cherbourg, que ce soit Granville, Coutances-Saint-Lô, vous nous le dites. À Avranches aussi, bien sûr, vous nous appelez.
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3: Ah tiens, si, ça fait longtemps qu'on ne l'a pas entendu. Niagara, Tiki Boom.
2: Non, c'est Chiki.
3: Pardon, Tiki Boom.
2: Non, c'est Chiki Boom.
3: Oh,
2: Yannick,
3: Chiki.
2: C'est comment?
4: Je crois que c'est Chiki.
3: Voilà. Ah, c'est ça, super, merci.
2: Ça y est, ils sont ligués contre moi.

0: Niagara avec Tchiki Boom. Je l'ai, 8h13.
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0: Et oui, on ouvre les volets, on ouvre les oreilles aussi. On commence cette journée avec ici Cotentin. Vous avez bien raison, tiens. Ça, c'est une bonne idée, ça. Tiens, on va penser aussi à votre porte-monnaie ce matin. On vous en parle, hein, ce matin. On vous évite les arnaques en vogue. On va faire attention aux faux mails d'Octolib qui en veulent, évidemment, comme toujours, à votre argent. Ça ne change pas, ça, évidemment. Ce sera dans quelques petites minutes. En parlant d'argent, là, par contre, oui, je vous en offre ce matin, avec Yannick.
3: Et c'est pas une arnaque.
0: Ah non, ah bah, promis. 30 euros de carte cadeau à dépenser dans ce que vous voulez. Pour ça, alors on va voir. Parce que tout à l'heure, il y a une heure, vous aviez la bonne réponse, Yannick. Là, je pense que c'est une activité que vous faites peut-être un petit peu moins, je vous avoue, au quotidien.
3: Je peux faire une proposition ou j'ai... Non,
0: ah, si vous voulez, tant que c'est pas la bonne.
3: C'est la machine à écrire, non? Taper la machine à écrire.
0: Ah, c'est pas bête.
3: Ouais. C'est mais je bête. Le fais pas non plus. Hein.
0: Mais... Puis alors, il n'y a pas grand monde qui le fait, moi, à mon avis.
3: Justement, c'est pour ça.
0: On est peu en témoigner, là. Alors, imaginez bien que ce n'est pas du tout la machine à écrire. Mais si vous avez la bonne réponse, vous nous appelez au 02 33 23 13 23. Tentez le coup, vous pourrez repartir avec 30 euros en carte cadeau. On joue ensemble dans quelques minutes avec Yannick.
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0: Et depuis ce matin, on fait attention aux arnaques à 8h15. Justement, c'est l'idée avec vous, Audrazo. Bonjour.
7: Bonjour, Caroline.
0: Et tiens, on fait attention aux faux mails d'Octolib. Ils tournent beaucoup en ce moment.
7: Oui, dernière en date, c'est ma maman qui l'a reçu l'autre jour. Et il y a plusieurs collègues qui m'en ont parlé aussi. Le faux mail avec le logo d'Octolib et qui vous propose un kit médical gratuit. Un Medicare kit, c'est ce qui est écrit. Avec dedans, il y a une photo, un stéthoscope, des pansements, des compresses, du sparadrap, etc. Le mail vous dit que vous avez été sélectionné, agissez vite. Seul un petit nombre de clients ont été invités.
0: Et Aude, c'est un gros mensonge, on ne recevra jamais ce kit médical gratuit.
7: Non, effectivement, et d'ailleurs, soyez vigilants toujours quand un message arrive de nulle part et vous promet un cadeau. Il y a souvent anguille sous roche, vous avez aussi en ce moment le faux mail Vinci Autoroute, vous l'avez peut-être reçu, celui qui vous dit que vous avez gagné une glacière. J'ai vu aussi la fausse pharmacie qui nous fait miroiter une brosse à dents électrique et du dentifrice gratuit. Alors, question que vous me posez souvent, comment démasquer ces messages piégeux ? Eh bien, ce qui doit vous mettre la puce à l'oreille toujours, c'est l'adresse de l'expéditeur, l'adresse qui vous écrit. Je reviens sur le faux mail Doctolib que ma maman a reçu. Alors, c'est trompeur, parce que je vois bien écrit Doctolib quand je regarde le nom de l'expéditeur tout en haut. Mais regardez bien, l'adresse se termine en point US et pas en .fr. Et Doctolib, c'est français. La plateforme ne vous écrira pas avec une adresse américaine. Donc passez votre chemin, parce que l'escroc, comme d'habitude, en veut à votre compte en banque. Le faux cadeau a beau être soi-disant gratuit, il y a toujours un moment où vous allez devoir entrer votre numéro de carte bleue.
0: Oui, bizarrement, tiens, justement, en parlant de ça, depuis ce matin, on parle piratage informatique entre 9h et 9h30. Yannick, on en reparlera avec vous.
3: Exactement, et vous pourrez participer à cette émission qui est votre tribune, celle pendant laquelle, pendant une demi-heure, on reviendra sur l'actu chaque jour, désormais sur votre radio ici Cotentin. Vous pouvez témoigner, nous appeler en direct au 02 33 23 13 23 via le WhatsApp ou le Facebook d'ici Cotentin et on reviendra en détail sur ce sujet avec des micro-trottoirs, avec des invités qui nous exposeront et qui nous conseilleront, qui nous rassureront si ça va nous faire du bien.
0: Aussi, effectivement. 8h17, tiens, il y a un nouveau rendez-vous aussi ce matin, Yannick, un rendez-vous qui sent bon le pain chaud.
3: Ben oui, on va prendre des nouvelles de la Manche via nos boulangers qui sont debout bien avant tout le monde, bon pied, bon oeil et bonne humeur aujourd'hui avec Élise de la boulangerie aux Petites Douceurs. On est à Gavray-sur-Sienne. Bonjour Élise.
8: Bonjour.
3: Où est-ce que vous êtes à Gavray d'ailleurs pour nos auditeurs?
8: On est dans le centre-bourg, c'est la boulangerie jaune en face de l'église.
3: Très bien, celle qu'on ne peut pas rater, c'est bien ça?
8: C'est bien ça.
3: L'inratable. Comment se réveille votre charmant village Gavre-sur-Sienne un lundi matin? Comment ça se passe?
8: Eh ben, ça se passe bien. Il fait pas très chaud ce matin, hein, mais les clients sont au rendez-vous quand même.
3: Le lundi, parce que vous êtes ouvert le lundi?
8: Tout à fait. On est ouvert le lundi, on est fermé le mardi et le mercredi.
3: D'accord, donc c'est un classique ou c'est habituel?
8: C'est habituel.
3: C'est habituel. Vous avez pris des vacances quand même? C'est une petite question que je voulais vous poser. Est-ce que vous avez eu le temps de vous reposer justement pour cette reprise?
8: On a fermé avant la saison, parce que la saison, Gavré est quand même très saisonnier pour nous. Donc on a fermé au mois de juin et là on est à fond dans la saison voilà, avec les vacanciers.
3: Depuis deux mois et ça s'est bien passé je suppose. Quelles sont les spécialités de votre établissement des petites douceurs à Gavré-sur-Sienne?
8: Et bien là, en ce moment, on fait des tourtes normandes et ça plaît vraiment bien aux clients. Donc, c'est un moelleux aux pommes et aux amandes.
3: Oh là là là là là, ça c'est terrible. Et vous en parlez à des gens qui se sont levés très tôt.
0: Oh là là, j'ai pas pris mon petit déj.
3: Voilà, Élise. Et forcément, à cette heure-ci, on sent d'ici l'odeur de cette jolie tourte. Eh bien, écoutez, on invite tout le monde à aller en ce lundi découvrir cette magnifique tourte et d'autres choses, évidemment, aux Petites Douceurs à Gavré-sur-Sienne. Merci, Élise, d'avoir été avec nous ce matin. C'était un plaisir.
8: Merci à vous. Bonne journée.
3: À très bientôt.
0: Et bon appétit.
8: À très bientôt.
0: Bon ventre gargouille. Merci pour ça. En même temps, j'avais qu'à prendre mon petit déj, je me dirais, 8h19. L'important, c'est d'aimer Pascal Obispo.

0: Le tube des années 2000, Pascal Obispo, l'important c'est d'aimer. À 8h23, l'important c'est de jouer. Bah oui, forcément, vous gagnez une carte cadeau d'une valeur de 30 euros pour la tenue de rentrée des enfants et des petits-enfants, par exemple. C'est parfait, ça tombe bien. Pour ça, il va falloir reconnaître ce bruit. Un bruit qui court, mais enfin, qui tire vite, hein, pour le coup. Bah ouais, j'aide un peu.
1: Bah oui, quand même.
0: Ah oui, c'est vrai. Bonjour Martine.
2: Bonjour.
0: Depuis 40 ans. Alors, quelle est votre idée, vous ?
2: Et moi, le bruit de la machine à photocopier.
0: Ah, on était dans le même thème un petit peu que Yannick.
1: C'est ça.
0: Machine, ouais, ouais. Mais non, c'est pas ça. Et non. Ça aurait pu, hein. Ceci dit, Martine, c'est une bonne idée qu'on vous piquera peut-être. Mais c'était pas ça. Martine, on se dit bien à bientôt ?
2: Tant pis, au revoir, bonne journée à vous.
1: Au revoir, Martine.
0: Au revoir, à très très bientôt. Et puis, merci d'être nombreux le matin à jouer avec nous. 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Évidemment, l'actu locale, c'est la musique et la bonne humeur tous les jours. En parlant d'actu, on vous retrouvera tout à l'heure d'ailleurs pour un peu d'actu.
1: Exactement, ici c'est vous, c'est votre nouveau rendez-vous de la rentrée entre 9h et 9h30. Vous avez la parole pendant cette demi-heure. On reviendra sur l'actu du jour. On va beaucoup parler, on parle beaucoup depuis 6 heures de piratage informatique ce matin, à l'occasion de ces nombreux piratages qui ont eu lieu ces derniers jours. Plus de 700 000 personnes concernées, des milliers de personnes donc dont les données personnelles maintenant sont dans le cloud.
0: voilà.
1: Et se retrouvent donc à terme exposées à des arnaques. On va en parler, on va y revenir. Est-ce que vous avez malgré tout ça confiance dans les mesures de sécurité qui existent, hein? Est-ce qu'il faut les renforcer, ces contrôles? Est-ce qu'il faut faire en sorte d'être le plus prudent possible, ou est-ce que vous êtes malgré vous pas si conscient de ça, des dangers qui existent? On pourra en parler tout à l'heure au 02 33 23 13 23 en direct sur le WhatsApp d'ici Cotentin ou sur le Facebook d'ici Cotentin également.
0: Ici c'est vous, donc votre nouvelle émission avec Yannick Le Flo. À 8h25, on va se balader avec Manu Gouache, les gens d'ici dans la Manche. C'est notre rendez-vous du matin avec des Manchoises et des Manchois. Et c'est donc vous, Manu, qui allez à la rencontre. Et vous nous présentez un menuisier ce matin.
3: Oui, un menuisier qui travaille à Cherbourg, au chantier naval Allure Yachting, un endroit où on construit des voiliers de grande croisière. François est menuisier de précision. Il s'occupe d'installer les équipements à l'intérieur des bateaux. Nous marchons dans la cour et François se souvient qu'il a attrapé le virus du travail du bois avec son oncle ébéniste.
4: Jeune, je savais pas forcément quoi faire, mais en fait une fois que j'avais touché à ça, ça m'a plu, donc mais bon, après je suis parti dans le bâtiment, hein, donc c'est pas évident de se projeter quand on est jeune, je trouve, mais
3: donc de trouver sa place, quoi.
4: Ouais, c'est ça, ouais. Là maintenant j'adore, hein. C'est génial de faire des bateaux comme ça, hein.
3: Mais ça veut dire que vous avez des souvenirs de jeunesse, je sais pas, d'odeur de bois, d'endroits?
4: On travaillait beaucoup le chêne, moi, avec mon oncle. C'est lui qui m'a appris à sculpter. Alors là, on fait pas du tout ça ici, hein, mais ouais, j'ai toujours aimé ça, construire de mes mains, ouais, faire des choses.
3: Ouais. Et les bénisteries, vous avez complètement abandonné, ou vous faites ça pour le plaisir, ou...
4: Oui, non, j'ai abandonné, parce que en fait, quand je suis sorti du cursus scolaire, il fallait travailler, et en ébénisterie, c'était plus du tout à la mode, quoi. Et c'était compliqué de trouver un travail, bah du coup, c'est pour ça que je suis parti sur autre chose, quoi. Il reste quand même proche de la menuiserie.
3: François, menuisier sur le chantier naval d'Allure Yachting à Cherbourg. Je vous propose de monter dans un bateau, sur un de ces bateaux sur lesquels François travaille avec son équipe. Vous allez voir à quel point la précision, la perfection sont de mise. On va prendre cette passerelle-là.
4: Tout mettre dans si peu de surface, c'est pas toujours évident. Tout est fait en contreplaqué fini, et ensuite c'est recouvert de tissu pour rendre le produit fini. Il faut faire super attention parce qu'ici il va y avoir un store.
3: Ah ok.
4: Voilà, donc il faut laisser toujours cette place là. Tout est calculé. Ici, faut qu'on arrive à 1,5 mm du carreau, 1,5 mm. Voilà, il faut que ce soit comme ça.
5: Bon voilà, c'est un peu le chantier. Mais fini, ça donne ça.
4: Là il manque encore les sommiers et les matelas. Mais là vous avez quand même une belle vue de ce que ça donne fini.
3: C'est que du bois en fait là. Je vois
4: c'est que du bois.
3: Le sommier c'est du bois avec des placards dans le sommier.
4: C'est ça. Après on a une recette qualité, donc ces gens-là viennent tout vérifier, voir des rayures par exemple, un truc comme ça, ils vont le marquer, il faut reprendre.
3: Du coup il faut effectivement faire des pièces en bois au millimètre près pour
4: c'est
3: le coup.
4: Ça. Tout est ajusté, faut que ce soit parfait. Ça là-dessus, genre, je vérifie tout, alors on peut passer à côté de certaines choses, mais...
3: Vous voyez un truc là?
4: Non, là il n'y a rien, non, bon. Mais par exemple ça c'est pas bon. Là on a une reprise à faire.
3: Parce pourquoi que moi je vois pas.
4: Parce qu'il y a un petit joint beige là qui est pas propre et ça c'est pas bon. Parce que l'autre dose, tu vois.
3: Il y a un demi millimètre.
4: Ah oui, oui.
6: Oui, non, mais il faut que ce soit
3: parfait.
6: Parfait.
3: Et ça, c'est ce qui vous plaît aussi dans votre métier.
6: Ah, bah, moi, j'adore. Ah oui, oui. C'est pour ça que c'est pas toujours évident quand il y a des nouveaux, parce qu'il faut leur faire comprendre ça. Et des fois, c'est peut-être quand le bateau est fini qu'on se rend plus compte. Quand on est en phase de construction, c'est pas toujours évident, mais quand il est fini, bah, tu vois, là, c'est pas propre.
3: Voilà. Tout est parfait, sauf ça, il y a un problème là.
6: Ouais, bah, il faut le régler, mais c'est pas grave, hein, ça arrive. Hein. De toute façon, on fait tous des erreurs, voilà. Après, il faut réussir à la réparer, c'est tout.
3: François, le menuisier d'Alloy Yachting à Cherbourg, que vous pouvez rencontrer puisque l'entreprise participe aux visites du jeudi jusqu'au 10 septembre, tous les jeudis à 14h. Il faut s'inscrire sur le site de la Chambre des métiers et de l'artisanat.
0: Merci Manu, 8h29, l'actu locale, c'est dans deux minutes.
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0: À 8h30 et les titres de l'actu locale, Katia.
14: La cybersécurité ou comment vous protéger vos données sur Internet, c'est notre grand dossier ce matin. Facebook, WhatsApp, invité reportage entre 9h et 9h30, restez avec nous, on en parlera également. Ce matin, l'inquiétude des fromageries qui ne peuvent pas faire sans eau et qui ont déjà réduit de 20% leur consommation mais qui s'inquiètent de devoir faire plus dans le département. Et puis dans l'info d'ici, à 8h30, nous ferons connaissance de la jeune gymnaste saint-loise Lily Avard, 17 ans, sélectionnée en équipe de France. C'est une énorme reconnaissance pour elle et le club.
0: Ce sera dans deux minutes, mais pour l'instant, on fait l'essentiel de l'info en France et dans le monde à 8h31. C'est le 90 secondes avec Valentine Lethès ce matin.
15: Tonnerre, grêle, rafales de vent et peut-être même des tornades. Météo France se montre très prudent sur l'arrivée cet après-midi d'orages violents sur la moitié sud de la France. 16 départements en vigilance orange, mais d'autres, de la Vendée à la Bourgogne, sont susceptibles de basculer d'ici là. Et déjà de gros dégâts dans le sud-ouest, dans une vingtaine de communes des Landes, indique la préfecture. Celle de Peyrorade en particulier, l'autoroute à proximité, la 641 est même fermée sur une portion. Et 7500 foyers sont encore privés d'électricité. L'effondrement de la production de pommes de terre à cause de la sécheresse. L'Union nationale des producteurs en France anticipe la baisse d'un quart environ de leur récolte, soit une perte d'au moins 400 millions d'euros. Fin du faux suspense. Raphaël Glucksmann est candidat à l'élection présidentielle. C'est dans 8 mois et déjà 20 candidatures officielles après celle de l'eurodéputé de gauche. Sa compagne Léa Salamé annonce par la même occasion son retrait du journal de 20h de France 2. C'est le plus beau titre de sa jeune carrière et seulement le 5e français de l'histoire à décrocher un Masters 1000 de tennis. Arthur Fils, vainqueur à Cincinnati aux États-Unis hier soir. Au classement des meilleurs joueurs, il passe de la 21e à la 11e place. Vous les avez sûrement découverts pendant les Jeux Paralympiques de Paris. Les Bleus du Cécifoot, le football pour déficients visuels. Eh bien, nos Français sont désormais double champions d'Europe après leur victoire 1-0 hier soir face aux Anglais.
14: Merci Valentine. L'info d'ici et ce matin, on part au gymnase de Saint-Lô avec Lily Avard. Elle a 17 ans, elle est sélectionnée pour représenter la France aux Jeux méditerranéens à la fin de la semaine. C'est une première pour le club de la Saint-Loise Gymnastique depuis plus de 30 ans. Lucie Tuilet, vous avez rencontré la jeune fille Lily donc à l'entraînement.
16: Elle alterne les sauts, les enchaînements à la barre. Pas question de se relâcher pour Lily Avard cet été.
17: Bah, c'est un été différent, mais je voyage quand même. J'avais jamais quitté la France, bah, je vais le faire 2 fois en une année.
16: La gymnaste sélectionnée au niveau national au début de l'été a rejoint le collectif France à Amsterdam fin juillet pour apprendre à connaître les autres gymnastes de l'équipe de France, entraîner avec elle, préparer les prochaines compétitions. Pour elle, ce sera en Italie, aux Jeux méditerranéens fin août.
17: Bah, pour l'instant, je suis pas énormément stressée, mais je pense que oui, j'aurai quand même plus la pression là-bas. Ça m'impressionne de représenter l'équipe de France. Je suis hyper contente d'être avec les meilleures françaises. Enfin, je les regardais à la télé quand j'étais petite et là d'être avec elles, c'est toujours impressionnant. Et oui, ça fait du bien de changer d'ambiance, de voir une autre manière de travailler, d'avoir une autre salle, d'autres consignes.
16: Originaire de Falaise, elle a démarré la gym à 3 ans en suivant les pas de sa grande sœur. Elle a intégré une section sport-études en 6e et c'est là qu'elle est arrivée à Saint-Lô.
17: Oui, j'ai toujours eu envie de faire pareil qu'elle, petite. Bah, c'est grâce à elle aussi si j'en suis là aujourd'hui.
16: Pas simple d'être interne et loin de sa famille, reconnaît la gymnaste qui entrera en terminale au lycée Le Verrier en septembre.
17: J'aime bien ressentir les sensations qu'on a lorsqu'on fait de la gym, de voler, de se repérer dans les airs. Bah, aussi les compétitions, l'adrénaline, la fierté de la famille, des parents.
16: Lily Avar, sourire timide mais travailleuse acharnée, décrit son entraîneur.
13: Assez introvertie, mais par contre très travailleuse, très déterminée.
16: Vincent Canavi.
13: Elle ne rechigne jamais à faire les exercices, à s'engager, et donc c'est ce qui fait sa qualité première.
16: La Saint-Loise, très tonique sur ses jambes, figure parmi les meilleures françaises au saut.
13: Quand on présente des sauts d'une telle qualité, d'une telle complexité, et qu'on est la seule à le faire, ben, l'équipe de France y voit tout de suite un intérêt, c'est-à-dire qu'on gagne un point par rapport aux concurrentes internationales, hein, directement, donc un point pour l'équipe, c'est pas rien.
16: Le saut, c'est son point fort, mais son agrès préféré, ça reste la poutre, confie-t-elle. Aux Jeux méditerranéens, Lily Avar devrait représenter la France au saut et au sol. La journée cruciale, ce sera le dimanche 30 août, journée de qualification importante pour l'équipe, mais elle espère aussi se qualifier pour les finales individuelles, notamment au saut, où elle ambitionne d'atteindre le haut du classement.
14: Et ce n'est pas tout, puisque son entraîneur à la Saint-Loise Gymnastique, Vincent Canavi, que vous avez entendu, devient lui aussi entraîneur de gymnastique pour l'équipe de France en artistique. La météo.
0: Oui, bah, la météo avec de l'eau. Parce que pour le coup, pour l'instant, on voit un petit peu de bleu, on voit un petit peu de nuages.
14: Ah, c'est pas terrible. Hein.
0: C'est... Alors oui, bah, pour l'instant, c'est pas si mal.
14: Parce que... Ah, vous trouvez-vous ?
0: Oui, parce que dans l'après-midi, il y aura plus de nuages, il pourrait y avoir de la pluie et des orages, notamment sur la baie du Mont-Saint-Michel et le Mortainais, puisque je le rappelle, nous sommes en vigilance jaune pour ce phénomène d'orage. Donc c'est pour ça, pour l'instant, je vous dis, c'est pas si mal. Il y aura aussi un vent d'est 15 à 20 nœuds, sauf force 4 à 5, avec des rafales jusqu'à 35 nœuds. Un vent plutôt sensible, hein. On est même sur un avis de grands frais à coups de vent, c'est ce que nous dit la préfecture maritime, avec notamment une mer peu agitée à agiter. Donc on met un petit gilet. Coefficient de marée 38 ce matin, 44 dans l'après-midi. On était en marée haute à Granville et Cartrais juste avant 6h. À Cherbourg, c'était il y a 1h. Et à Saint-Va, marée haute dans une demi-heure. Il fait 17 pour l'instant à Granville, Cartrais et Cherbourg, 18 à Saint-Va, jusqu'à 22 au grand maximum pour Saint-Va, Cherbourg 23, Cartrais 24, Granville 25, plus on descend, plus ça monte. Hein. 26 degrés dans le Saint-Lois et demain entre 22 et 25. Prochaine manœuvre du pont tournant, si un bateau se présente à Cherbourg, eh bien c'est maintenant. Donc si ça coince, c'est normal. Tiens, justement à 8h36, on va demander à Monsieur Trafic Yannick Lefaux si ça coince ou pas.
1: Eh bien, ça va forcément coincer avec son retournant, évidemment. Si vous êtes en train de prendre cette direction, évitez le secteur parce que forcément, avec la manœuvre du pont tournant, ça ralentit sur Cherbourg en Cotentin. Ailleurs, pas de difficultés notables à cette heure-ci. On sent qu'on est vraiment entre deux, c'est-à-dire encore un peu en vacances, avec une rentrée qui débute aussi également, mais les routes ne sont pas saturées sur le département. Si vous constatez cependant des problèmes, évidemment, vous nous appelez, vous le savez. Ça se passe toujours au 02 33 23 13 23. L'info de ce matin, c'est, je vous le rappelle, si vous venez de nous rejoindre, d'ouvrir un œil. Pas de train de la journée entre Granville et Argentan sur la ligne qui prend la direction de Paris. C'est dans les deux sens suite à des vols de câbles.
0: Voilà, et puis vous voyez quoi que ce soit sur la route à Avranches, Granville, Coutances, Saint-Loup-Cherbourg, vous nous le dites au 02 33 23 13 23.
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0: Et pour la musique, c'est tout en douceur avec France Gall. Viens, je t'emmène.

0: Venez, on vous emmène, mais tout doucement, avec France Gall à 8h41.
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0: Bon réveil à vous si je vous dis 3 jours magiques, 3 jours de fête et de musique. C'est ce que vous nous présentez tout à l'heure, tiens, avant 9h, Yannick.
3: Exactement, ça se passe ici à 8h50. On va évoquer un joli festival qui revient chaque année fin août à Barfleur. C'est le festival Musique Concert. L'objectif de ce rendez-vous, c'est, en plus de vous permettre de passer un bon moment, c'est de mettre en lumière la scène normande, la scène musicale normande, tout en s'ouvrant sur le monde. On est en quelque sorte à Barfleur pendant 3 jours au carrefour de la planète. Et en plus, c'est entièrement gratuit. Je vous en dis un petit peu plus avec le maître de cérémonie Eric Buau qui va nous rejoindre à 8h50.
0: Mais pour l'instant, il est 8h42 et c'est l'heure de retrouver nos bouts de chou, Yannick, ces paroles d'enfants. Avec qui êtes-vous, Yannick ?
3: Eh bien, à l'approche de la rentrée et de la fin des vacances, je vous propose d'entendre les enfants de Tolva. On est avec Mathias, Maxime, Nathanaël, Soline, Alexis et Olivette. Et la question du jour, justement, est-ce que vous préférez les vacances ou l'école ?
4: Les vacances, c'est bien, mais il faut pas en avoir trop.
3: Vous préférez les vacances ou vous préférez l'école ?
4: L'école !
3: Et pourquoi est-ce qu'il faut des vacances au besoin ?
4: Il n'y a pas besoin de vacances, parce que les vacances, ça ne sert à rien à part glander.
3: Les vacances ou l'école ?
5: Vacances.
4: Oh là là !
5: Parce que ça permet de profiter et d'arrêter de travailler.
4: Vacances pour jouer à la Switch.
5: Vacances pour s'amuser.
6: Vive les vacances, vive l'insouciance, les jours d'affluence sur les routes de France.
3: L'école, non ? C'est pas utile ?
7: Les deux, parce que l'école t'apprends et tu revois tes amis et les vacances, tu te détends.
4: Moi, l'école et les vacances, c'est bien, mais il faut pas en avoir trop. Mais on a plus de jours fériés et de vacances que d'école.
8: C'est à l'école de Tagadagada qu'on apprend les bêtises.
3: Tu penses qu'il y a trop de vacances ?
4: Oui, peut-être. Parce que du coup, notre éducation, ça descend. Avant, nos parents, nos arrière-grands-parents, ils étaient un peu plus intelligents que nous maintenant.
3: Et tu penses qu'il faudrait combien de vacances à peu près, tiens, si on devait donner une idée ?
4: Moins 3 semaines de vacances.
3: Tu fais quoi l'année prochaine, toi ? À la rentrée, tu vas faire quoi ?
4: Je vais aller au collège.
3: Et qu'est-ce que ça représente pour toi d'aller au collège ?
4: Rien. Et un peu de déception vu que ça dure que 4 ans. C'est trop court, j'aimerais que ça dure plus longtemps.
9: C'est ce qu'on va voir.
3: Et toi, tu fais quoi l'année prochaine ?
7: Je préfère le collège. Il y a plus de cours amusants et puis tu te sens plus libre.
3: Est-ce que ceux qui ne sont pas encore au collège ont envie d'aller au collège ? Qui a envie d'aller au collège ?
10: Moi j'ai envie d'aller au collège parce que ça a l'air bien.
11: Parce que la cantine, il y aura plein de plats différents. En fait, manger pour moi, c'est la vie. J'adore manger. Il faut vivre pour manger. Mais il faut aussi manger pour vivre.
12: On ne mange pas pour vivre. Il faut vivre pour manger.
0: Bon appétit avec tout ça. Hein.
3: Ils étaient en pleine forme.
0: Ah oui, ça doit pas être évident tous les jours. Hein.
3: Je suis d'accord. Pensée pour les parents.
0: Oui, effectivement. On pense à vous, vous inquiétez pas, les enfants et les parents, c'est bientôt la rentrée. On va bientôt souffler.
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0: 8h45, et si vous cherchez quoi faire en cette fin de vacances scolaires, ça tombe bien. Yannick et moi, on a des solutions pour vous. En parlant de fin de vacances, tiens, et de rentrée, est-ce que vous venez d'emménager à Saint-Lô ? C'est la période des emménagements, ça tombe bien. La ville veut vous souhaiter officiellement la bienvenue.
17: Bienvenue chez moi.
0: Fallait que je la fasse.
3: Hein. Avec Florent Pagny, donc.
0: Oui, bien sûr, tant qu'à faire. Il sera avec vous pour porter les cartons. Les nouveaux habitants installés depuis 2025 sont invités à une cérémonie d'accueil. Ce sera samedi 19 à 11h pour rencontrer les élus, mais aussi découvrir les services proposés. Il faut simplement s'inscrire avant le 31 août auprès de l'hôtel de ville ou sur le site de la mairie.
3: Alors, une simple inscription. Oui. On file à Cherbourg maintenant. Cherbourg qui va remonter le temps d'une journée.
0: Ah oui, on manque le temps.
3: Exactement. Jeudi, Cherbourg va vivre à l'heure du premier empire avec la toute première grande escale, une fête immersive inspirée de la venue de l'impératrice Marie-Louise. C'était donc à Cherbourg, c'était en 1813, dans le centre-ville, déambulations, vitrines et costumes, et aussi des animations sur la plage verte. Et le soir, soirée festive, ça va être très sympa, avec en plus, à terme, les bénéfices de ce grand événement qui seront reversés pour financer une opération de reconstruction auditive, et cela pour un jeune garçon.
0: Une belle soirée solidaire, je vais préparer ma robe alors. Et puis enfin, la ville de Cherbourg recrute.
9: Le travail, c'est la santé.
0: Ah, évidemment, le CCAS recherche un chef ou une chef de service pour deux de ses résidences autonomie. La personne recrutée aura notamment pour mission d'accompagner les résidents et leurs familles, de coordonner les équipes et d'organiser les services des établissements. L'offre complète est à évidemment retrouver sur le site recrutement de la ville de Cherbourg en Cotentin. 8h47. À cette heure-ci, avec vous Yannick, on refait un point sur les conditions de circulation ce matin.
3: Alors, on peut vous signaler un accident qui vient d'avoir lieu. A priori, on est sur la commune de Tonneville, dans la Hague, au croisement entre la départementale 152 et la départementale 16. Si vous avez d'ailleurs plus de précisions, n'hésitez pas à nous appeler pour nous en apporter. 02 33 23 13 23. Concernant les précisions, on vous parle depuis 6h ce matin d'un problème sur les rails, hein, puisqu'il n'y a pas de train aujourd'hui entre Granville et Argentan sur la ligne en direction de Paris, c'est dans les deux sens. Cela suite à des vols de câbles. Conséquence, donc pas de train également entre Argentan et Caen. Retour à la normale prévu normalement demain à partir de 10h. Mais sachez qu'il y a des travaux qui sont engagés en ce moment pour essayer de remplacer les câbles qui ont été volés. Et pendant cette période, quelques trains pourraient signaler en fonction de l'avancée des travaux. Donc pensez à vous renseigner.
0: Oui, évidemment. Puis bien sûr qu'on vous tient au courant si vous constatez quoi que ce soit sur la route. 02 33 23 13 23. Nous allons parler de sport, d'organisation, de refaire la déco de la maison, la rentrée. C'est le moment idéal pour vos bonnes résolutions. Est-ce que vous en faites, tiens, régulièrement? Peut-être. C'est souvent apparemment plus en septembre qu'on en fait qu'en janvier. C'est ça qui est fou. Est-ce qu'on les tient que deux semaines? Par contre, ça, on verra ça avec notre docteur dans quelques minutes. Après Diddy Swims, Mr. Know It All.

0: titre de Taylor Swift, il parle de l'auto-sabotage amoureux et la fatalité des relations. Mr. Know-It-All à 8h51. Ah bah c'est sérieux.
1: Tout ça dans une chanson.
0: Eh oui, tout en même temps, puis en 3 minutes, vous avez vu Yannick. Allez, ça se passe ici Yannick pour aujourd'hui, un rendez-vous aussi génial que gratuit.
1: Exactement, on va parler ce matin d'un rendez-vous unique en son genre qui commence le 28 et dure jusqu'au 30 août à Barfleur, c'est le festival Musique en Serre. Et on en parle avec Eric Béot qui est avec nous. Bonjour Eric.
2: Bonjour.
1: Vous êtes le maître de cérémonie, je dis ça comme ça.
2: C'est pas mal.
1: Voilà, de ce rendez-vous unique en son genre, je le disais pour plein de raisons. Déjà, la première, c'est que c'est gratuit, c'est une volonté. Et comment faites-vous aussi pour maintenir un festival gratuit?
2: Alors c'est une volonté pour plein de raisons hein, qui touchent à la fois au confort de celui qui organise et qui n'a pas le souci d'une billetterie par exemple,
1: ah
2: c'est
1: ouais,
2: déjà
1: d'accord.
2: pas si mal. Et puis on est conscient de nos possibilités, de nos moyens, un petit territoire, des petites communes pas très riches au départ, pas une énorme population ni de passage ni résident. Donc comment faire pour réussir à la quadrature du cercle? Eh bien en se débrouillant déjà avec le travail des bénévoles, avec la mutualisation, l'aide de tout un tas de personnes, de collectifs, de collectivités. Et puis, surtout en restant fidèle à la philosophie d'un festival, à l'origine, c'est faire découvrir des talents inconnus, des talents évidemment qui du coup sont aussi moins chers que la course que l'on observe au cachet d'artistes qui font venir du monde, mais qui sont devenus hors de prix. Donc si on rentre dans ce système-là, on sait qu'on est perdant. Donc en restant fidèle à cela, on y arrive.
1: Ouais. Donc c'est l'autre vertu de ce rendez-vous, c'est mettre en valeur cette scène musicale, on dit normande, manchoise aussi, mais normande en général.
2: Essentiellement normande, voilà, et on essaye justement tous les ans d'équilibrer, pas faire venir que des Canets ou que des Rouennais ou que des Cherbourgeois, mais d'avoir une représentation un peu de différents coins de Normandie. Et puis différents styles de musique, d'avoir une variété dans la programmation, à la fois une exigence hein, de qualité, et il y a de quoi en Normandie, il y a de la qualité, mais aussi de faire découvrir, enfin faire écouter aux gens des choses qu'ils n'ont pas forcément envie d'écouter. Comme ils connaissent pas, il y a pas de tête d'affiche, ils connaissent pas, ils viennent
1: donc
2: sans savoir.
1: Donc on découvre en fait.
2: Voilà. Ils sont, et maintenant le public est habitué à ça, il sait que ça va être bien, qu'ils vont être surpris, et ils vont aimer du rap alors que d'habitude ils aiment pas le rap, ou ils vont aimer le métal parce que d'habitude ils aiment pas le métal, mais là, voilà, en plus un festival c'est un spectacle, c'est pas comme sur
1: c'est la musique vivante.
2: Vidéo
1: quoi.
2: YouTube, c'est une musique vivante, c'est une rencontre avec des artistes. Et puis, il y a un public chaleureux, il y a une ambiance familiale, on se retrouve avant de reprendre le boulot. Et
1: c'est chouette, quoi.
2: Ouais, c'est très, très chouette. Et puis, dans le cadre unique de Barfleur, c'est fabuleux, quoi.
1: C'est doublement chouette. Donc, troisième aspect, c'est l'ouverture sur le monde. Et cette année, on va où, quelque part?
2: Alors, ça fait quelques années qu'on a un orzin dans le festival, alors qui peut être un orzin français, mais aussi des étrangers. On est des Australiens, on est des Américains, et cette année on a des Chiliens, le groupe Kalemambo, voilà, qui est une musique, évidemment inspirée des musiques traditionnelles chiliennes, mais aussi remise au goût du jour, et ça va être formidable, ça va danser.
1: Génial, donc on va danser, on va passer un joli moment avant d'attaquer la rentrée. Je pense que c'est le meilleur préambule possible pour qu'une rentrée se passe bien. C'est donc du 28 au 30 août, c'est à Barfleur, c'est le festival Musique Concert. Je le rappelle, c'est gratuit, et on a compris pourquoi maintenant, grâce à vous, Eric. Merci d'être passé nous voir.
2: Merci à vous.
1: À bientôt.
0: Merci beaucoup, 8h55.
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0: Et vous écoutez Ici Cotentin et chaque matin on reprend les bonnes habitudes et on retrouve le docteur Kierzek. Bonjour aujourd'hui. Justement en parlant de bonnes habitudes, la rentrée c'est le moment idéal pour les résolutions et c'est même plus efficace qu'en janvier.
5: Bonjour à tous, c'est la rentrée, vous êtes nombreux à être déjà retombés dans les embouteillages, les réveils difficiles et la machine à café, mais cette rentrée elle a aussi du bon. C'est le moment idéal pour prendre de nouvelles résolutions. On estime même que septembre est plus efficace que le 1er janvier pour tenir ses engagements. Vous allez me dire, pourquoi? Parce que le mois de septembre possède un super pouvoir que janvier n'a pas. On l'appelle l'effet fresh start, l'effet de nouveau départ. C'est un phénomène psychologique bien connu qui nous booste chaque fois que la vie nous offre une page blanche, un nouvel emploi du temps, un déménagement, un anniversaire ou la rentrée, puisque là, c'est la rentrée scolaire qui va bientôt démarrer. Plusieurs raisons l'expliquent. D'abord, notre cerveau associe naturellement la rentrée à une page blanche. Pour beaucoup d'entre nous, c'est la rentrée dans une nouvelle école ou une nouvelle classe. On a appris que septembre rime avec nouveaux cahiers, nouvelles règles, nouveaux défis. Cette habitude reste ancrée même à l'âge adulte. Ensuite, contrairement à janvier, où les jours sont courts, le moral parfois en berne et l'énergie en baisse, là, septembre, on est reboosté, reposé. L'été nous a permis de faire le plein de vitamine D, de baisser notre cortisol. Et plutôt que de se fixer un objectif sur 12 mois, on peut viser tout simplement les 4 prochains mois qui nous séparent de Noël, un laps de temps plus court qui là aussi va être moins intimidant et plus facile à visualiser.
0: Alors d'accord, mais concrètement, comment mettre toutes les chances de notre côté pour ne pas abandonner nos résolutions de rentrée, par exemple au bout de 2 semaines, comme on le fait en janvier? Ça parle d'expérience. Voilà, ça je m'en rappelle ça.
5: 3 petites astuces. D'abord, on fractionne. Au lieu de décider je vais me remettre au sport, on se fixe un objectif minuscule, très précis. Je marcherai 10 minutes à pied chaque jour. Les petits pas, même très petits, mènent à de grands changements. Ensuite, on attache la nouvelle habitude à une routine existante. Par exemple, on se dit, après m'être brossé les dents du soir, je médite 2 minutes. Et enfin, on surveille son sommeil. Une étude a montré que les personnes fatiguées sont beaucoup plus vulnérables aux écarts. Dormir suffisamment, c'est un pilier pour garder sa motivation à flot. Allez, bonne reprise pour les concernés. Bonne suite de vacances pour les vénards, bien sûr. Et d'ici là, portez-vous bien.
0: Hey, c'est sympa ça, pour les vénards. Il est gentil de nous faire ça alors qu'aujourd'hui c'est le jour de la rentrée. Alors oui, peut-être pas pour vous, je suis d'accord avec vous, mais pour nous c'était la rentrée de la radio. Donc toute la journée vous avez pour découvrir de nouveaux rendez-vous. Et puis on a fait la première de notre nouvel élève Yannick Leflot, qui a fait une belle rentrée. Non, c'était une belle rentrée.
1: J'ai quelle note?
0: On peut pas avoir 20 sur 20 il paraît, donc je vais mettre 19,5.
1: Voilà. Bon bah c'est sympa.
0: C'est pas mal 19,5.
1: Ouais, j'avais une prof qui disait 20 c'est pour Dieu, 19 pour les profs, 18 pour l'élève.
0: C'est vrai? Ah, c'est original.
1: C'est ça, elle était très originale.
0: Ah oui, ça m'étonne pas. D'accord. Et ben on se dit à demain alors Yannick.
1: On fait comme ça.
0: Parfait.
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0: Et on se dit à demain, mais ceci dit, on l'a dit, hein, vous démarrez une nouvelle émission, vous, on vous retrouve entre 9h et 9h30.
1: C'est ça, vous partez, mais moi je reste.
0: Oui, tout à fait.
1: Et si c'est vous, votre nouveau rendez-vous de la rentrée, on va se retrouver juste après les infos, ce sera le cas chaque jour. Hein, et on va s'intéresser aux sujets qui font l'actualité aujourd'hui, le piratage informatique qui est vraiment au cœur de l'actu. Plusieurs administrations ont été visées à plusieurs reprises. Je rappelle que le Premier ministre a annoncé la création d'une cellule d'enquête dédiée à cette problématique, à la problématique de la cybersécurité. Il y a des centaines de milliers de personnes, vous en faites peut-être sans même le savoir, partie d'ailleurs, ouais. Des centaines de milliers de personnes qui ont vu leurs données personnelles compromises et des individus mal intentionnés qui peuvent donc désormais s'en servir pour mener des arnaques. Alors faites-vous confiance aux mesures de sécurité qui existent, qui sont en place aujourd'hui sur les sites sur lesquels vous naviguez. Est-ce que vous avez le sentiment d'être suffisamment prudent? Est-ce que vous êtes conscient des dangers aussi qui existent? Qu'est-ce que vous avez mis en place aussi pour vous protéger? Et est-ce que vous avez, alors là, si c'est le cas, n'hésitez pas à témoigner. Est-ce que vous avez été victime d'une arnaque? Le WhatsApp 0233 23 13 23 ou le Facebook d'ici Cotentin. N'hésitez pas à participer à cette émission.
0: Ben oui, nouveauté WhatsApp, on peut laisser des petits vocaux. Donc n'hésitez pas, effectivement, il paraît qu'on est de plus en plus nombreux à faire des vocaux et plus appeler. Donc vous pouvez laisser des vocaux sur notre WhatsApp.
1: Exactement.
0: C'est génial. Eh ben écoutez, bonne émission Yannick, bonne première.
1: À demain.
0: Et puis à demain.
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1: Merci d'être avec nous. Nous sommes le lundi 24 août et il est 9h. Place à l'actu maintenant avec Katia Loutrou qui va rester avec moi d'ailleurs, juste après pour Ici c'est vous.
6: Et justement, on va parler des données sur Internet tout de suite pour vous donner une idée de ce que va être aussi notre émission Yannick, hein, tout à l'heure. Comment est-ce que vous protégez ces fameuses données sur Internet? Ça nous intéresse ce matin parce qu'il y a eu le vol d'infos personnelles récent de près de 700 000 usagers des finances publiques. Les collectivités, c'est vrai, sont souvent ciblées, on en a eu pas mal d'exemples dans la Manche, dans les mairies. Alors, elles sont accompagnées par des organismes également. Et chez nous, c'est Manche Numérique, un syndicat mixte, car les risques peuvent être grands, notamment pour ces petites communes. C'est ce que nous explique ce matin Antoine Delaunay, président de Manche Numérique.
7: Le plus grand risque, c'est la fuite de données, c'est le rançonnage, c'est-à-dire un logiciel malveillant qui va venir bloquer les données et demander en échange une rançon. Alors, dans toutes les bonnes séries, on va spoiler.

0: avec un plan d'action préalable et notamment avec des sauvegardes papier, des documents essentiels, du matériel hors réseau que l'on peut mobiliser rapidement pour pouvoir assurer la continuité de service.
1: Oui, on en parlera donc, on le disait Yannick, dans Ici c'est vous, non, quelques minutes après ce journal. N'hésitez pas à partager eh bien, comment vous faites, si vous avez été arnaqué aussi. Page Facebook, Ici Cotentin, WhatsApp de la radio avec le numéro, vous laissez un vocal 02 33 23 13 23. Pas de train de la journée entre Granville et Argentan sur la ligne en direction de Paris dans les deux sens. C'est suite à un vol de câble. On vous tiendra informé dans la journée et pour demain également. Un sauvetage en mer qui a eu lieu hier après-midi, à Agon-Coutainville. Un dériveur s'est retourné à 300 mètres des côtes avec deux personnes à bord, un homme de 57 ans et un ado de 17 ans. Ils ont été récupérés par le canot de la SNSM. Ils n'ont pas été blessés.
2: Et puis on entre dans la troisième semaine de l'état de crise sécheresse dans le département.
1: Certains secteurs sont toujours en tension, hein. Comme dans le Saint-Lois où des efforts sont demandés également à tout le monde, même aux entreprises pour qui l'eau c'est vital pour produire, comme dans les fromageries qui sont d'ailleurs très très très gourmandes en eau. David Aubray est le directeur de la fromagerie Réau Normandie que l'on connaît bien à l'essai et il l'assure, son entreprise réussit pour le moment à réduire sa consommation en eau de 20%, c'est ce qui a été demandé par le gouvernement. Mais il a des craintes pour la suite à venir et pour la filière.
3: C'est vrai qu'une entreprise qui peut pas du tout réaliser d'économie sans toucher à sa production, elle va fabriquer moins. Donc nous, si on n'arrivait pas à faire les 20% d'économie qu'on nous a demandé, on aurait très bien pu arrêter, par exemple, l'atelier fromage frais. Donc derrière, c'est toute une chaîne qui s'arrête, quoi. Parce que si on arrête de faire du fromage frais, eh ben on a des clients industriels qui pourraient plus faire le produit avec lequel ils utilisent notre fromage frais. Il y a des conséquences aussi pour le consommateur si on décide d'arrêter des ateliers. Pour l'instant, nous, on arrive à faire à peu près ce qu'est demandé par le ministère, mais ça pourrait arriver, effectivement. Il y a aussi le fait que, normalement, on est dans l'obligation de collecter le lait de nos producteurs. Donc si on décide de moins fabriquer, il faut absolument trouver d'autres entreprises qui vont prendre notre lait excédentaire. Si vraiment toutes les industries laitières à l'avenir, on leur demandait de fabriquer beaucoup moins pour moins consommer d'eau, effectivement, au bout d'un moment, on serait peut-être amené à arrêter de collecter le lait. Hein. Et là, ça serait un peu plus grave, quoi.
1: Emmanuel Macron convoque ce matin un conseil des ministres de rentrée. Il parlera d'ailleurs de tous ces sujets, hein, sécheresse, canicule. Il s'agit de la dernière pour le chef de l'État qui ne pourra se représenter en avril prochain. Alors que Raphaël Glucksmann lui officialise sa candidature en passant par une primaire, dit-il, avec le Parti Socialiste. Il veut redresser la France. Le mouvement naturiste qui répond au maire de Dragey-Ronton suite à l'arrêté qu'il a pris le 14 août dernier pour interdire le naturisme et le nudisme sur le GR notamment, puisqu'il y a eu de nombreuses plaintes d'habitants et de vacanciers pour de l'exhibitionnisme en fait. Mais le mouvement naturiste demande de retirer cet arrêté qu'il estime grave et illégal, se disant même prêt à aller plus loin en justice s'il le faut.
2: Ici Cotentin, il est 9h05 et Réville retrouve son bar tabac restaurant.
1: Une institution dans ce petit village de 1000 habitants, au bon endroit ça s'appelle, et ça rouvre après 9 mois suite à l'incendie qui avait ravagé l'établissement. Aujourd'hui pour la partie bar tabac et à partir de jeudi pour la partie restaurant. Une gymnaste saint-loise sélectionnée en équipe de France, elle s'appelle Ilia Var, elle a 17 ans, elle va représenter les Bleus en fin de semaine aux Jeux Méditerranéens en Italie. Et pour le club aussi, l'équipe de France fait appel à Vincent Cavani, son entraîneur, pour rejoindre le staff.
2: Le badminton maintenant, où un Normand se retrouve sur le toit du monde.
1: Et il s'appelle Alex Lanier, il est canet, il est devenu premier champion du monde dans la catégorie simple messieurs. Hier, pour tous les résultats de foot et autres à retrouver aussi sur ici.fr. Je termine avec cette info qui vient juste de tomber. Le journaliste que vous connaissez tous bien et animateur radio, Philippe Bouvard, est mort à 96 ans. Philippe Bouvard, c'est toute une génération, la nôtre, Yannick, hein, on s'en rappelle évidemment, entre autres. La météo.
2: Un début de journée plutôt bien ensoleillé, malgré quelques nuages, mais des nuages qui vont devenir de plus en plus nombreux, c'est ce qu'annonce Météo France. Ils vont se densifier cet après-midi, il y a même quelques orages qui vont accompagner ces nuages, des orages avec de la pluie possible sur la baie du Mont-Saint-Michel et le secteur de Mortain. Le vent va se renforcer également, et en mer en particulier. Il y a un avis de coup de vent d'ailleurs, si vous devez prendre la mer, soyez très prudent. Vent généralement assez fort, d'est à sud-est, avec des rafales à 65 km/h. Sur la presqu'île du Cotentin dans la journée. Les températures, je vais vite, sur la moitié sud de la Manche, 25-28, 21-23 sur le nord. Sachez que demain, ce sera à peu près le même type de temps, avec de belles éclaircies le matin et des nuages dans l'après-midi, et des averses possibles. De l'eau, on en a besoin. On va

0: pas s'en plaindre, Katia.
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0: Alors, la route, je vous rappelle cet accident qui a eu lieu à Tonneville. On n'en sait pas beaucoup plus. Si vous circulez dans le secteur, d'ailleurs, vous pouvez nous appeler pour nous apporter des précisions. Accident à Tonneville dans la Hague, au croisement entre la D152 et la départementale 16. Vous avez des infos. Vous nous appelez 02 33 23 13 23. Vous en parliez, je le rappelle. Pas de train également toute cette journée, en ce lundi, entre Granville et Argentan, sur la ligne en direction de Paris. C'est dans les deux sens, suite à des vols de câbles. Conséquence, pas de train également entre Argentan et Caen. Retour à la normale, prévu normalement demain à 10h. Et pendant ces travaux, il est possible que quelques trains pourraient fonctionner en tenant compte, évidemment, de l'avancée de ces mêmes travaux. Là aussi, on vous tient au courant, évidemment, au fil des heures. Vous circulez à Avranches, Coutances, Granville, Saint-Lô, Coutances, 02 33 23 13 23 pour toutes vos infos routes.
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0: Et on va rester ensemble jusqu'à 9h30. Je parle de vous cette fois, Katia.
1: Oui.
0: On va rester ensemble. Ici, c'est vous. Vous et les auditeurs d'Ici Cotentin. On vous en parle depuis 6h ce matin. Une drôle de piraterie fait la une en ce moment, cet été 2026. Des pirates qui sont derrière nos écrans, en quelque sorte. C'est vrai que quand on y pense, Katia, c'est comme s'ils étaient là, derrière nous, derrière l'écran devant lequel nous sommes tous les jours.
1: On a l'impression qu'on est regardé.
0: Oui, c'est ça. Et alors, ils se contentent, ne se contentent pas de nous regarder. Ils nous volent aussi toutes ces données que l'on a, nous, stockées dans nos ordinateurs, les champs que l'on renseigne avec nos dates de naissance. Ça me permet de vous inciter, par exemple, à ne pas forcément enregistrer votre numéro de carte bancaire sur vos
1: c'est
0: ordinateurs.
1: C'est compliqué de nos jours, en fait.
0: C'est vrai. Voilà, ça fait partie des choses un petit peu compliquées. On va parler ensemble de tout cela, à la fois des dangers qui nous menacent et des conséquences, et aussi des solutions possibles. Vous voulez interagir, vous voulez réagir sur le WhatsApp d'Ici Cotentin, désormais 02 33 23 13 23, ou via le Facebook d'Ici Cotentin, avec vous, Katia, et avec vous tous. Vous avez jusqu'à 9h30 pour vous exprimer.
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0: t'as pas fait une faute de français là? Dès que le vent soufflera, oh, c'était Renaud. Il est 9h13, et donc ici c'est vous, votre émission désormais, chaque matin entre 9h et 9h30, on échange, on partage, on prend le temps d'évoquer les sujets qui font l'actualité, on prend le temps, ça me semble essentiel tout ça. Aujourd'hui à la une, je rappelle Katia que vous êtes toujours à mes côtés, hein, Katia Lautrou, debout depuis très tôt, elle reste avec nous, avec vous, pour vous, et on va s'intéresser au piratage informatique. Je rappelle qu'on était avec Michael Ravelot ce matin, gendarme spécialisé dans la cyberattaque, il était notre invité ce matin avec Antoine Van Den Brich.
1: Oui, et Michael Ravelot, en fait, il connaît très très bien le sujet, ce qu'il a à nous dire est d'ailleurs très important, pas rassurant, mais important. Il existe des moyens tout simples pour se protéger, éviter les soucis et pour aussi bien réagir si vous avez le sentiment que vous avez été piraté. On l'écoute.
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4: Alors la prévention, on fait de la prévention au niveau des TPE, PME, des collectivités, des associations. Aujourd'hui, pour se prémunir au mieux des cyberattaques, le problème c'est que maintenant il faut être très très très vigilant. Parce que maintenant avec l'IA qui est un facilitateur, quand vous recevez un coup de téléphone, vous ne pouvez même pas être certain que votre interlocuteur est bien la personne qu'il est censé être, même si vous reconnaissez sa voix. Maintenant, même en visio, vous ne pouvez pas être sûr que votre interlocuteur soit bien celui auquel vous vous attendez. Donc maintenant, il faut mettre des systèmes vous permettant d'identifier votre interlocuteur. Si vous recevez un appel de votre banque vous demandant des informations un petit peu particulières, dans ces cas-là, vous ne donnez pas d'informations, vous dites que vous rappelez sur le numéro de téléphone que vous connaissez de votre établissement bancaire. Et bien sûr, il faut sécuriser les mots de passe. Ça, les mots de passe, c'est quelque chose qui est extrêmement important. Et de plus en plus aujourd'hui, avec les identifiants qui ont tendance à être piratés facilement, il est très très important que les gens prennent conscience que les mots de passe, il faut maintenant un mot de passe différent par application. C'est quelque chose qui est très fastidieux à faire, mais qui est malheureusement nécessaire. Comme ça, ça vous permet, si vous avez un mot de passe qui est piraté, de vous faire pirater que sur un seul site.
5: Alors, il y a des fois où, malheureusement, il y a un trou dans la raquette, où on est piraté, des moments durant lesquels nos données fuitent. On l'entend beaucoup dans l'actualité avec ce qui s'est passé avec le site des finances publiques. Une fois que c'est fait, à quoi on doit faire attention et comment se signaler?
4: Alors, à partir du moment où vous faites pirater, il est très très important de tout de suite aller déposer plainte et surtout le signaler le plus rapidement possible. Alors, pour une personne en particulier qui va se faire pirater chez lui, il a la possibilité, quel que soit le jour de la semaine ou l'heure, de contacter la gendarmerie, soit par l'application Ma Sécurité ou via le site magendarmerie.fr. Il peut prendre contact avec la brigade numérique de Rennes. Sur le site magendarmerie.fr, c'est un chat, donc il va rentrer en contact tout de suite avec un gendarme, quel que soit le moment du jour, de la nuit, qui va pouvoir l'aiguiller, lui donner les premières indications, histoire de le rassurer qu'il fasse les bonnes actions au départ.
0: Voilà, j'espère que vous avez bien écouté tout cela, bien écouté ce que vient de nous dire Michael Ravelot, donc gendarme spécialisé dans la cybersécurité. Ici c'est vous, on parle de piratage informatique ce matin, 02 33 23 13 23, le WhatsApp d'ici Cotentin, ou le Facebook pour réagir. Je rappelle que le Premier ministre vient d'annoncer la création d'une cellule d'enquête dédiée à cette problématique de cybersécurité. L'idée c'est de trouver des solutions face aux arnaques éventuelles. Ma chère Katia, vous êtes toujours à mes côtés.
1: Oui.
0: Vous avez connu ça, l'arnaque?
1: En fait, je pense que ça arrivait à plein de monde, mais avec mon mari, nous, on a eu une petite arnaque. Vous savez, quand on vous croyait que c'est la banque qui vous appelle.
0: Bah,
1: oui, bonjour monsieur.
0: La banque nous appelle.
1: Je suis la caisse d'épargne, suis.
0: Voilà.
1: En fait, on est en train de pirater votre compte et on a besoin que vous nous donniez des codes. Donc voilà. Alors, quand vous êtes en voiture, que vous êtes préoccupé, que vous allez au travail, qu'il y a les enfants et que vous êtes là, oh là là là là, on est en train, il faut que je donne mon code tout de suite. On l'a fait. Il n'y a pas de honte à le dire non plus.
0: Hein. Non, mais c'est vrai.
1: C'est vrai. D'autres ont eu cette arnaque aussi. On nous a volé de l'argent. Voilà. Parce qu'on prétendait qu'effectivement, on allait nous voler alors que c'était l'autre qui nous volait dans le même temps, qui faisait des achats. Donc, faites attention. Effectivement, les codes, les banques les demandent jamais.
0: Et on s'aperçoit qu'à chaque fois, ils s'appuient un peu sur la même chose. On joue sur nos peurs, en fait. Soit sur le moyen de faire de bonnes affaires, ou soit sur nos propres peurs pour qu'on réagisse très vite et qu'on donne le numéro de notre carte bancaire, un code, quel qu'il soit, il faut faire très... On ne donne jamais rien.
1: Et on parle de données personnelles avec vous, là, ce matin, Yannick. Moi, il connaissait plein de choses sur nous,
0: c'est
1: en fait, nos abonnements.
0: Oui.
1: C'est parce qu'on avait rempli, comme vous le disiez tout à l'heure en début d'émission, des petits champs, là, quand on fait des achats. Mmh. Et du coup, ils connaissaient plein de choses.
0: Voilà. Ils ont volé nos données.
1: Pas méfié.
0: Et ils les utilisent pour des arnaques. Ça illustre parfaitement le sujet de ce matin. Vous voulez participer, si vous avez vécu vécu une arnaque, n'hésitez pas à vous nous appeler à 02 33 23
1: 13 23. Il n'y a pas de honte.
0: Il n'y a absolument aucune honte. Au contraire, on est là pour essayer de trouver des solutions, pour créer des parades en quelque sorte. Vous pouvez également interagir sur le Facebook d'ici Cotentin. Charlotte Cardin, The Way We Touch, c'est tout de suite à 9h18.

0: Nouveauté ici, Cotentin, que vous aimez beaucoup, me semble-t-il, Katia le trouve.
1: Oui, j'aime bien The Way We Touch de Charlotte Cardin.
0: Exactement, et on aime tous ici. Si vous voulez réagir, témoigner, poser vos questions, 02 33 23 13 23, vous pouvez également nous laisser vos vocaux sur le WhatsApp d'ici Cotentin, au même numéro, ou sur le Facebook d'ici Cotentin. Nous parlons de piratage informatique ce matin avec Katia. On se retrouve dans un instant pour poursuivre ce débat.
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0: Ici, c'est vous toujours avec Katia Lotrou à mes côtés. Katia, on parle de drôles de pirates ce matin. Non pas...
8: Pas de Johnny Depp, hein. c'est pas Pirates des Caraïbes.
0: Ils n'ont pas de crochet à la main ou un œil de verre. Ces pirates informatiques qui semblent aujourd'hui être capables de faire quasiment ce qu'ils veulent. Hein. Preuve en est, les récents vols de données dans différentes administrations françaises. On en parle ensemble ce matin. 02 33 23 13 23 via le WhatsApp d'ICI Cotentin. C'est la nouveauté de cette rentrée. N'hésitez pas à nous laisser vos vocaux ou le Facebook d'ICI Cotentin. Et dans la rue aussi, Katia.
8: Oui, parce qu'Antoine Van Hendrich est allé vous poser la question à vous. Est-ce que ça vous fait peur? Et qu'est-ce que vous faites pour vous protéger et protéger vos données informatiques? On l'écoute.
9: Alors, changer de mot de passe régulièrement, pas trop compliqué non plus pour pouvoir s'en souvenir. C'est préoccupant, évidemment. On fait attention à l'actualité, mais j'ai l'impression qu'on est démunis par rapport à ça. Les piratages informatiques, ça arrive.
10: Moi, je mets souvent des mots de passe avec des gestionnaires de mots de passe qui vont générer des mots de passe plus compliqués et qui ont aucun lien. Si jamais sur ces applis-là, ils me disent que mon mot de passe a fuité, je vais essayer de le changer, mais après, je sais que je fais sans doute pas assez attention là-dessus, ou en tout cas, je m'en préoccupe pas assez vu le nombre de fuites de données. Et je pense que je réalise peut-être pas les conséquences que ça peut avoir si vraiment mes données fuitent et ce qu'ils peuvent en faire.
11: Je pense qu'il faut pas faire une psychose non plus. Enfin, il faut rester vigilant. De là aussi, on peut peut-être se faire aider par des personnes peut-être un peu plus jeunes pour ne pas tomber tête baissée dans des arnaques. J'ai des fils qui sont en plein dedans, hein, mais quoique, je leur en apprends aussi. Je leur dis attention, vous avez vu, il y a des choses qui se sont passées, êtes-vous au courant? Alors faites attention, je suis aussi moi assez vigilante. C'est l'affaire de tous, tout à fait.
0: C'est l'affaire de tous. On entendait une maman parler de ses enfants aussi. Vos enfants vous aident ou vous les conseillez à ne pas faire de bêtises?
8: Non, moi ils sont encore un peu jeunes, donc moi je les conseille encore. Ils sont ados, ils ont l'impression qu'ils vivent dans un monde ultra protégé.
0: Que tout va bien.
8: Voilà, que c'est pas le cas. Et donc il faut remettre les pendules à l'heure.
0: Et c'est valable pour vous, c'est valable pour nous tous. Hein. On parle de piratage informatique ce matin au 02 33 23 13 23 sur le WhatsApp ou le Facebook d'ICI Cotentin. On continue d'en parler dans quelques instants après Calogero qui joue de la musique.

0: Je joue de la musique, c'était Calogero, 9h28.
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0: Et on parle de votre quotidien tous les jours désormais, hein, et c'est le premier numéro pour cette rentrée 2026 de ce rendez-vous qui est le vôtre au 02 33 23 13 23, votre tribune désormais chaque matin sur votre radio locale Ici Cotentin, une demi-heure pour prendre le temps de revenir sur l'actu. Et ce matin, Katia Lotrou, c'était le piratage informatique. On rappelle ces récentes attaques et des vols de données sur des sites d'administration française, et on a noté deux choses.
3: Oui, on doit retenir deux choses effectivement, Yannick, ce matin. Ça existe, ça va durer, ça va devenir de plus en plus difficile de lutter, entre autres à cause de l'IA, la fameuse intelligence artificielle. On entendait ce matin que le faux deviendrait plus vrai que nature, et qu'il va falloir être de plus en plus prudent et vigilant pour un particulier. Je dis bien, il y a une application Ma Sécurité ou via le site magendarmerie.fr. Il y a toujours quelqu'un pour vous répondre, nuit et jour.
0: Voilà, c'est ça. Donc on anticipe, on essaie d'être le plus prudent possible, et si par malheur, comme ça vous êtes arrivé, Katia, c'est ce que vous disiez tout à l'heure, vous subissez une arnaque, vous réagissez le plus rapidement possible. On peut continuer d'en parler sur le WhatsApp d'Ici Cotentin pour vos messages, toujours au 02 33 23 13 23, ou via le Facebook d'Ici Cotentin, comme Chris qui nous disait ce matin, vu le nombre de piratages, la sécurité va devoir être renforcée, il va falloir qu'il y ait de vraies personnes, par opposition à l'intelligence artificielle,
3: exactement,
0: qui s'occupe de nos données. En tout cas, soyez toutes et tous très très prudents. Merci Katia, on se retrouve demain bien entendu.
3: À demain Yannick.
0: Allez, à demain. Et puis dans un instant, on va poursuivre votre émission. Désormais, on va s'intéresser à la rentrée, comment bien la préparer chez les lycéens, comment s'est-elle passée pour vous, comment est-ce que vous la préparez chez vous. N'hésitez pas à réagir. Texas, tout de suite.

0: Innocent Lover, c'était Texas à l'instant.
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0: Vos infos essentielles, ça ne change pas en cette rentrée 2026 sur votre radio locale ici Cotentin. Et si vous découvriez Valognes à travers les yeux d'un artiste? Valognes sous le regard du peintre Maurice Pigeon, c'est une visite guidée qui a lieu ce dimanche, c'est à partir de 17h, une visite qui va vous permettre de parcourir la ville en suivant les pas de ce peintre, dont les œuvres constituent un véritable témoignage, un témoignage précieux pour cette cité, avant les destructions de la Seconde Guerre mondiale. Installé à Valognes à partir de 1931, Maurice Pigeon a en fait immortalisé les hôtels particuliers de la ville, ses places, son église Saint-Malo, l'animation de ses marchés. En fait, c'est tout le charme du Versailles normand qu'on retrouve à travers ses peintures. Vous avez rendez-vous place du Château ce dimanche, 17h, face à la Poste. Pas besoin de réserver. C'est gratuit pour les moins de 18 ans. Et puis, un chouette concert organisé cette fois à la Vache Verte. C'est un bar culturel associatif. On est à Abbeville, sur la commune de Carentan-les-Marais, avec les artistes Julie Gagné et Concordski. C'est samedi à partir de 19h, de la pop joyeuse pour cette dernière soirée. En fait, n'hésitez pas à en profiter, c'est la dernière soirée de la saison estivale. Les concerts commencent à 20h, prix libre, buvette et restauration sur place.
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0: Et deuxième partie de votre rendez-vous, Ici c'est vous, consacré à cette rentrée 2026 cette fois. Et on va parler de quoi? Eh bien, je vous le demande, on va parler de rentrée scolaire. La rentrée scolaire vue entre autres par Ahmed Silla, tenez.
3: Bizarrement, ce que je préférais le plus à l'école, ce qui me motivait le plus à y aller moi, c'était la rentrée des classes. Tu sais, ce fameux jour de la rentrée des classes où t'as toutes les fournitures de la liste, toutes bien rangées dans ton cartable. Le cahier, l'agenda, la trousse, zip, zip. Oh, le compas aussi, tu piques, tu tournes. Oh putain. Et en début d'année, le bout de l'équerre, il est encore pointu, putain.
0: Eh oui, oui, pour réussir sa rentrée, pour que la rentrée se passe bien, ça se passe en fait dans les premières semaines, le premier trimestre en réalité pour les lycéens. En tout cas, si l'on en croit Anna Joséphine, elle est l'autrice d'un podcast sur le sujet proposé via Academia. On va voir tout cela avec elle dans un instant. Et vous avez la parole à nouveau ce matin, si vous avez des questions évidemment, des commentaires aussi sur la rentrée telle que vous la vivez. Est-ce mieux avant par exemple? Est-ce bien aujourd'hui malgré tout? Malgré les réseaux, les téléphones portables, les règles qui ne sont plus les mêmes? On en parle au 02 33 23 13. 23.
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0: Et on entre dans le vif du sujet dans un instant avec Anna Joséphine, donc notre invitée. N'hésitez pas à réagir, à témoigner. En attendant, voici Hélène, rock voisine.

0: Hélène, c'était Rock Voisine à l'instant, il est 9h39.
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0: Et en ce moment, quoi de plus important que la rentrée scolaire pour tout le monde, évidemment, l'achat des fournitures, on y pense. La préparation de la rentrée, on en parle ce matin avec notre invitée, c'est Anna Joséphine qui est avec nous. Et si vous voulez évidemment témoigner, poser vos questions, 02 33 23 13 23, vous pouvez laisser vos vocaux sur le WhatsApp d'Ici Cotentin ou interagir également sur le Facebook. Bonjour Anna Joséphine.
3: Bonjour.
0: Vous êtes avec nous parce que vous proposez un podcast en fait qui est tourné vers les lycéens essentiellement. Vous me reprenez hein, si je me trompe, proposé par Academia. Rappelons d'abord ce qu'est Academia, s'il vous plaît.
3: Oui, alors Academia, c'est l'entreprise d'accompagnement scolaire numéro 1 en France. Nous accompagnons chaque année 150 000 élèves du primaire aux études supérieures. Nous sommes un partenaire éducatif de référence pour les familles depuis bientôt 30 ans. Nous proposons plusieurs possibilités en fait d'accompagnement dans toutes les matières, les cours particuliers, les cours en centre et les cours en ligne. Et nous proposons également un accompagnement sur l'orientation, sur la méthodologie et sur l'anglais avec une approche ludique. Donc notre rôle en fait et objectif, c'est que les enfants soient épanouis dans leur scolarité. Pour cela, nous avons des centres situés partout en France, dans lesquels des conseillers pédagogiques sont présents pour accompagner les familles. Et dans la région, en fait, le centre est situé à Caen. Nous accompagnons les familles du Calvados et de la Manche. Nous sommes actuellement une équipe de 8 et bientôt 9 pour conseiller les familles. Nous avons des enseignants en fait qui sont situés dans les différents secteurs du Calvados et de la Manche, qui se déplacent au domicile des familles. Et nous proposons également, tout au long de l'année, des cours à l'agence pour nos élèves de 3e et nos lycéens, soit sous forme de cours hebdomadaires, soit sous forme dans les vacances.
0: Donc l'idée, c'est ça, c'est proposer, accompagner, aider les jeunes à faciliter, à simplifier leur scolarité. Vous proposez donc un podcast sur le premier trimestre, c'est bien précisé, de la rentrée pour les lycéens. On va y venir en détail. Ça s'adresse donc à qui exactement? Est-ce que c'est aux parents, aux élèves? Qui est la cible de ce podcast?
3: Alors, le podcast, en fait, a deux modes d'emploi. Il s'adresse plutôt aux parents. Il répond, en fait, aux questions que se posent les parents d'adolescents sur les enjeux de la scolarité et de la parentalité. Et d'ailleurs, ce podcast, en fait, tous les parents peuvent envoyer leurs questions par mail directement, en fait, sur podcast au singulier, @academia.fr.
0: C'est-à-dire qu'on peut apporter des commentaires, poser des questions suite à l'écoute de ce fameux podcast pour s'enrichir en quelque sorte de votre expérience?
3: Exactement.
0: Pourquoi ce premier trimestre est-il clé? Pourquoi vous insistez sur ce premier trimestre? C'est de cela dont on va parler d'ici quelques instants. On parle de la rentrée scolaire ce matin sur votre radio locale. Ici Cotentin, vous voulez témoigner, poser vos questions, 02 33 23 13 23. Un soir de pluie, on l'attend tous un petit peu, vu la sécheresse qui nous a touchés ces dernières semaines. Voici Blues Trottoir.

0: Un soir de pluie et blues trottoir, il est quasiment 10h moins le quart. Nous parlons de la rentrée scolaire ce matin et en particulier de l'importance du premier trimestre dans cette rentrée scolaire en s'appuyant sur un podcast qui est à votre disposition, signé Anna Joséphine, qu'on va retrouver d'ici quelques instants.
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0: Et donc forcément ce matin nous parlons de cette rentrée scolaire qui arrive à grands pas. On en parle avec Anna Joséphine qui est avec nous et d'un podcast qui est destiné aux lycéens et de l'importance dans ce podcast du premier trimestre. Pourquoi ce premier trimestre est-il clé, Anna Joséphine ?
8: Alors, en fait, le premier trimestre, il est très important car c'est à ce moment que se joue, en fait, une grande partie de la réussite de l'année. Il est important pour la confiance. Des résultats encourageants dès le début de l'année, en fait, augmentent la motivation et la confiance en soi, qui sont deux facteurs essentiels à la réussite scolaire. Il est également important par rapport au travail personnel. Les bonnes habitudes de travail, en fait, doivent se mettre en place dès septembre. Un élève qui prend un bon rythme dès le départ aura plus de facilité à garder ce rythme tout au long de l'année et aura donc plus de facilité à maintenir ses résultats. Et enfin, le premier trimestre, il est important, en fait, parce qu'il permet d'identifier les difficultés. Les premières évaluations permettent de révéler, en fait, les éventuelles difficultés ou lacunes. Et donc, cela permet de retravailler sur les notions qui posent problème. Et plus les difficultés sont détectées tôt, plus il est facile de les corriger.
0: Oui, c'est ça, d'intervenir assez rapidement. Donc, à vous entendre, en effet, il y a cette notion, d'ailleurs, c'est quelque chose qui est propre à Académie, la notion de confiance en soi, au final, hein, c'est de la maintenir, de l'avoir pour réussir sa scolarité. La méthodologie aussi, avoir une bonne méthode de façon à partir sur de bons rails, si je puis dire, et surtout identifier les problèmes dès qu'ils arrivent, de façon à pouvoir les régler, en quelque sorte. Quelles sont les grandes difficultés auxquelles les ados sont confrontés à ce moment-là, en fait? Est-ce qu'il y a déjà quelques grands problèmes que vous avez réussi à identifier?
8: Oui, effectivement, en fait, il y a plusieurs difficultés auxquelles nos ados sont confrontés. Déjà, il y a le défi de l'attention, qui est un véritable enjeu de réussite scolaire. Les ados sont davantage de difficultés à maintenir leur attention sur une longue période, notamment en raison des téléphones portables, des réseaux sociaux et du manque de sommeil. Beaucoup de lycéens, en fait, dorment moins de 8 heures par nuit et les écrans, le soir, retardent l'endormissement. Ensuite, il y a une difficulté sur l'organisation. Lors des échanges avec les parents, on se rend compte que beaucoup d'élèves ont des journées et des semaines qui sont très chargées. Ils partent tôt le matin, rentrent tard le soir. Il y a les activités extrascolaires, avec souvent plusieurs entraînements dans la semaine, les matchs et les compétitions le week-end. Et au milieu de tout ça, il faut qu'ils puissent faire leurs devoirs et trouver quelques moments de répit pour se reposer et se ressourcer. Et enfin, du coup, en fait, ce qui en découle, c'est du stress. Donc voilà, hein, donc le stress qui découle de la charge de travail et du manque de temps, mais également un stress aussi qui vient de la pression des résultats scolaires.
0: Et oui. C'est toujours voilà, un petit peu le même problème, en fait. La note, la bonne note, la mauvaise note, et c'est ça qui Exactement. Peut créer du stress, et au final, ça peut devenir contre-productif. Allez, on continue de parler de tout cela. On a encore un petit peu de temps avec vous, Anna Joséphine. On vous retrouve après Alex Warren, Ordinary.

0: Ordinary, c'était Alex Warren.
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0: Quelques minutes encore en compagnie d'Anna Joséphine qui est avec nous. On parle d'un podcast consacré donc à la rentrée scolaire chez les lycéens et à l'importance de ce premier trimestre. Vous en parliez tout à l'heure, Anna Joséphine. Ce qu'il faut surveiller également, en plus de l'école, de la confiance en soi, on a bien compris, c'est tout ce qui est périphérique à l'école et les activités extrascolaires. Qu'est-ce qu'on doit surveiller en fait ?
3: Oui, alors effectivement, en fait, les activités extrascolaires sont très positives pour les ados. Elles favorisent l'épanouissement, la confiance en soi, l'ouverture aux autres. Néanmoins, en fait, il faut veiller à l'équilibre. Comme on l'a évoqué tout à l'heure, il y a un risque de surcharge de l'emploi du temps. Une activité extrascolaire peut devenir très prenante et problématique quand elle empiète sur le sommeil, sur le travail personnel ou le bien-être de l'adolescent. Donc, il faut vraiment s'assurer que l'activité reste un plaisir et non une obligation, et qu'elle ne devienne pas en fait une source de pression supplémentaire.
0: Il faut que ce soit équilibré en quelque sorte, que ce soit bien dosé, de façon à ce que nos jeunes, en général, se retrouvent dans, encore une fois, dans une situation de confiance optimale, et surtout avec une fatigue limitée au maximum. Alors difficile tout ça, on en parlait des écrans aussi, là aussi c'est l'autre problème, on en a beaucoup parlé depuis le début de cette journée. Mais il y a aussi quelque chose qui me semble important, c'est le lycée, malgré tout, c'est un cap important, c'est un pas vers l'autonomie. On quitte le collège, en fait, il y a une forme de liberté qui s'installe. Comment est-ce qu'on peut faire pour trouver le bon équilibre, là aussi, entre cette nouvelle liberté et, malgré tout, surveiller le travail de nos lycéens ?
3: Oui, alors effectivement, en fait, le rôle des parents évolue. Il ne s'agit plus de tout contrôler, mais d'accompagner vers l'autonomie. Donc, il faut savoir doser en fonction de la personnalité de l'ado et de sa maturité. Il est important de s'intéresser à la vie scolaire de son enfant et à ses résultats sans être trop intrusif. Les résultats, en fait, sont très liés à l'implication des parents, donc il faut quand même rester présent, mais différemment. Au lycée, l'objectif, en fait, c'est plutôt de donner progressivement des responsabilités, de laisser le jeune expérimenter, tout en restant disponible en cas de besoin et en maintenant un cadre.
0: Donc, maintenir
3: donc, en fait, il faut s'intéresser sans surveiller.
0: Ouais, c'est ça, maintenir le contact, en quelque sorte. Ça se passe bien, voir un petit peu ce qu'il en est, mais tout en laissant, en fait, nos lycéens prendre leur marque, profiter de ce nouvel espace de liberté. On pourra en parler longuement, mais ce podcast, en fait, est dédié et destiné à ça, à nous aider, nous accompagner, nous conseiller pour faire en sorte que cette rentrée se passe bien. Donc, on renvoie les auditeurs vers votre podcast. Où est-ce qu'on le trouve, s'il vous plaît, Anna Joséphine ?
3: Alors, en fait, il est disponible sur toutes les plateformes. Donc, Spotify, Apple, Deezer, et il est également disponible sur YouTube.
0: Et quel est le titre qu'on lui donne pour être sûr de trouver le bon podcast ?
3: C'est
0: pour vous, hein.
3: Mode d'emploi.
0: C'est ça. Merci en tout cas, Anna Joséphine, d'avoir été avec nous. Et puis, bonne rentrée à vous également et à tous les lycéens qui nous écoutent ce matin. À très très bientôt, Anna Joséphine.
3: Merci.
0: À très très bientôt, au revoir. Allez, l'actu, toute l'actu, ça c'est dans 4 minutes précisément. Mais dans l'immédiat, voici Stéphane Echer et pas d'amis comme toi.

0: amis comme toi, c'était Stéphane Echer. Je vais vous abandonner les amis, je vous retrouve demain très tôt à partir de 7h, quasiment avant 7h. Et je vous laisse en bonne compagnie avec Aurore.
1: Bonjour Yannick, bonjour Aurore. Vous avez un beau cartable et une belle trousse aussi pour cette rentrée.
0: Oui, c'est ce que tout le monde me dit depuis ce matin.
1: Ah oui, c'est ça. Ça va être très redondant aujourd'hui.
0: Avec une gomme toute droite. Avant que
1: ça, c'est bien. Une belle rentrée en ce 24 août, hein, c'est la rentrée, vous l'avez compris, de votre radio locale ici Cotentin. C'est pourquoi je bafouille également, car c'est la rentrée aussi après les vacances pour moi. C'est ça. Belle matinée et bienvenue, il est 10h.
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1: 10h, bienvenue, l'heure des infos avec Frédéric Thiébaut. Bonjour Frédéric.
3: Bonjour Aurore et bonjour à tous. Attention, si vous avez prévu de prendre le train, il n'y en aura pas aujourd'hui entre Granville et Argentan dans les deux sens. Suite à un vol de câbles électriques, plusieurs dizaines de mètres de câbles subtilisés la nuit dernière à hauteur de la bifurcation d'Argentan dans l'Orne. Des équipes venues de toute la région sont mobilisées pour réparer au plus tôt les dégâts, mais les travaux pourraient durer au moins jusqu'à demain matin. Et pour le moment, il n'y a pas de quart de substitution, la SNCF a porté plainte. Plusieurs incendies de végétation ont eu lieu hier. Un feu dans une haie qui s'est propagé à un champ d'herbe et de blé dans l'après-midi à Torigny-les-Villes. Un hectare a brûlé et puis une vingtaine de pompiers mobilisés cette fois à Virandeville pour un feu d'herbe haute et de culture. Là encore, un hectare est parti en fumée. Et prudence donc, car nous sommes toujours en crise sécheresse, ce qui augmente les risques d'incendie. Et depuis deux semaines, vous le savez, le manque d'eau est également réel. Certains secteurs sont particulièrement en tension, comme le Saint-Lois qui se prépare à d'éventuelles restrictions d'eau. Les plus gros volumes d'eau prélevés et consommés dans le département ont d'ailleurs deux origines, on le rappelle. L'alimentation en eau potable pour les habitants, mais aussi les activités industrielles. Et ce sont notamment les fromageries qui sont les plus gourmandes en eau dans le département. Comme Réo a laissé, on vous a mis les explications sur ici.fr. Un sauvetage en mer hier après-midi.

0: partie Chevalier et Las Palès. Du côté du ciel, alors bon, c'est la rentrée aussi pour la météo qui se prépare peut-être déjà pour l'automne, Aurore.
1: Et une vigilance jaune ensuite pour ce phénomène d'orage annoncé par Météo France, Frédéric, avec, c'est vrai, la journée qui démarre avec du soleil. L'automne, on n'y est peut-être pas, mais les nuages sont quand même nombreux et seront présents cet après-midi. Des orages aussi accompagnés de pluies qui sont possibles sur la baie du Mont-Saint-Michel, sur le Mortainais, avec un vent assez fort, un vent d'est-sud-est, des rafales aussi de vent, 65 km/h quand même. Sur la presqu'île de Cotentin, ça va souffler un petit peu. Et les températures pour les maximales, on reste quand même avec l'été qui est bien présent sur la moitié sud du département, notre 25 à 28 degrés, donc ça va être assez agréable quand même du côté de Coutances ou encore Granville. Et puis 21 à 23 degrés sur le nord du département, donc si vous êtes du côté de Barneville-Carteret, Barfleur ou encore Cherbourg, des températures plutôt agréables. Et à Villebaudon, on notera aussi au plus fort de la journée 28 degrés, où se tiendra d'ailleurs samedi la première édition du Festival Jazz à Villebaudon, concert avec ateliers, conférences et des artistes français et internationaux de programmer. C'est à vivre aussi avec votre radio locale ici Cotentin. On donne l'indice UV quand même. Allez, il est de 4. On l'a annoncé. Ça devrait aller, mais bon, une petite crème solaire quand même.
0: Vous avez annoncé tellement d'indices élevés tout au long de l'été qu'on a plus l'habitude.
1: C'est pour ça que ça me fait drôle d'annoncer 4. Bon, la protection solaire est toujours recommandée tout de même, hein, parce qu'un coup de soleil n'est pas exclu, donc soyez vigilants avec le soleil.
0: Et c'est traître d'ailleurs.
1: Oui.
0: Il y en a qui peuvent en témoigner dans l'équipe aujourd'hui.
1: Notre directeur.
0: Il n'a pas fait attention qu'il y avait du soleil hier.
1: C'est pourquoi je dis qu'il est de 4 et qu'il faut la petite crème solaire malgré tout. Et donc, le pont tournant à Cherbourg, si un bateau entre ou sort du port, il devrait manœuvrer à 18h43 ce soir. Quant au trafic, vous le disiez Frédéric, il n'y a pas de train de la journée entre Granville et Argentan en direction de Paris dans les deux sens, suite à un vol de câble, hein, c'est ça.
0: Absolument.
1: Donc, soyez prudents et puis renseignez-vous pour une autre solution si vous aviez envisagé de prendre le train. Et puis si vous êtes en voiture, que vous soyez à Avranches, Coutances, Granville, Saint-Lô ou Cherbourg, dites-nous comment ça circule pour vous au 02 33 23 13 23. Merci beaucoup.
0: À tout à l'heure 11h.
1: À tout à l'heure 11h.
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1: Ici, ça marche. Votre nouveau rendez-vous avec Christelle Le Goupil, que je vais recevoir aussi pour nous parler de béguinage solidaire, entre autres, animatrice à l'antenne réseau de Confiance. Bonjour Christelle.
4: Bonjour.
1: Alors, on va découvrir l'association Béguinage Solidaire, basée à Valognes, avec vous dans quelques instants. Puisqu'en fait, chaque jour, on propose de découvrir des personnes qui ont décidé de changer de vie, des passionnés hors du commun, des initiatives aussi qui améliorent notre vie. C'est le cas avec l'idée qui marche. Ici, c'est le Béguinage Solidaire à Valognes. On en parle ce matin avec vous dans quelques instants. Soyez les bienvenus. La musique est également là pour vous accompagner. Tout de suite avec Julie Pietri. Ève, lève-toi.
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0: Ici Cotentin avec Julie Pietri et Ève, lève-toi.
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0: On inspire, on respire chaque jour, heureusement d'ailleurs. Et on vous propose de découvrir des personnes qui ont décidé de changer de vie, des passionnés hors du commun, des initiatives aussi qui améliorent vraiment la vie. C'est ce qu'on vous proposera tous les jours du lundi au vendredi. Et l'idée qui marche ici, c'est le béguinage solidaire à Valognes. On en parle ce matin avec Christelle Legoupil, l'animatrice à l'antenne Réseau de Confiance, association Béguinage Solidaire donc de Valognes. Rebonjour Christelle, et très heureuse de vous accueillir pour parler du béguinage. Mais qu'est-ce que le béguinage solidaire et son histoire finalement?
3: Alors l'histoire du béguinage, c'est un mouvement qui est né dans les Flandres au XIIe siècle, où oui. Les femmes se sont regroupées ensemble pour d'une part se protéger et l'autre part pour créer de belles œuvres.
0: Et puis être ensemble vraiment, c'est-à-dire que c'était vraiment pour créer du lien finalement à l'époque, hein.
3: Oui, c'est ça. Et donc l'idée de notre association, qui est à but non lucratif, c'est vraiment justement de créer du lien et d'apporter du bien vieillir aux personnes retraitées. Et
0: c'est très utile parce que les liens entre les habitants, le voisinage, bon, ça s'est un petit peu perdu, c'est vrai, on peut le dire, avec le Covid. Mais ça revient, oui. Ça fait chaud au cœur finalement.
3: Oui, et on en a tous besoin, et notamment les personnes à la retraite.
0: Alors l'objectif, c'est pas de faire pour, mais de faire ensemble, c'est un peu votre devise finalement.
3: Oui, tout à fait. En fait, nous souhaitons répondre aux questions des seniors qui sont « Puis-je être encore utile ? Être encore aimé ? Et être encore libre ?»
0: Alors, le réseau de confiance, ça a démarré il y a quelques années à Valognes. C'est né de quelle manière ?
3: Alors, le béguinage solidaire est né, il y a 3 ans, à Valognes. Et donc, c'est notre association qui a mis ça en place. Donc, en fait, nous avons 10 maisons et 16 appartements. On a une trentaine de seniors qui vivent ensemble, des seniors et des personnes aussi avec handicap.
0: D'accord. Et ça, c'est important parce que vous proposez quand même des rencontres conviviales, des sorties, des ateliers, vraiment des activités à faire ensemble.
3: Oui, nous avons un tiers-lieu où justement les personnes sont acteurs des projets collectifs.
0: Donc il doit y avoir une bonne ambiance finalement quand tout le monde se retrouve.
3: Très bonne ambiance, c'est très sympa.
0: Mais oui, et puis bon, c'est une manière aussi d'accompagner aussi les personnes âgées vers une vie sociale, parce que c'est vrai que quand on se retrouve un peu tout seul pour X raisons, en fonction du parcours qu'on a, c'est important de se sentir entouré quand même.
3: Totalement, c'est ça. En fait, c'est vivre bien chez soi et vivre aussi ensemble. Et donc, avec les projets collectifs qui mettent en place, nous les accompagnons et c'est un plaisir au quotidien.
0: Et puis des partenaires aussi.
3: Oui, donc nous avons des partenaires, nous travaillons notamment avec le CLIC, là on est en train de voir avec Unicité, la Croix-Rouge pour mettre des partenariats ensemble. Et notre réseau de confiance, là, l'antenne qui vient d'ouvrir sur Valognes, c'est en lien avec Malakoff Humanis.
0: Et c'est important car grâce à cette coopération, eh bien, vous pouvez identifier aussi les personnes, les orienter aussi avec ce réseau de confiance. Comme ça, ils peuvent bénéficier aussi d'un accompagnement personnalisé. On va y venir dans quelques instants et vous allez voir que c'est super important. L'ouverture de cette antenne réseau de confiance, c'est donc un dispositif, hein, vous le disiez à l'instant, on va dire de détection, hein, c'est un grand mot, mais c'est quand même important, pour lutter contre l'isolement des seniors. Et c'est très utile ici, dans notre département, et notamment à Valognes. On y revient, justement, on va vous expliquer tout ça avec Christelle Legoupil dans quelques instants, animatrice à l'antenne réseau de confiance, justement. En attendant, un petit peu de musique pour cette rentrée, avec Marc Lavoine et Patrick Fiori, occupés. Je vous ai l'air très occupés aussi. Comme quoi, la rentrée, ça donne quelques occupations. C'est le titre de leur chanson. Belle matinée, il est 10h13. Très heureuse de partager cette matinée avec vous pour cette rentrée sur votre radio locale ici, Cotentin.

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1: Ils ont l'air très occupés avec cette chanson quand même, Marc Lavoine et Patrick Fiori. Merci d'écouter ici Cotentin. On va s'intéresser à l'idée qui marche ici, c'est le béguinage solidaire à Valognes. Christelle Le Goupil, l'animatrice à l'antenne Réseau de Confiance de l'association Béguinage Solidaire de Valognes, nous présente le nouveau dispositif proposé, justement c'est le Réseau de Confiance, l'histoire du projet, est-ce que ça change pour de nombreuses personnes? On va le savoir tout de suite.
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1: Et de nouveaux rendez-vous, chaque jour, on va vous proposer de découvrir des personnes qui ont décidé de changer de vie, des initiatives aussi qui améliorent notre vie, comme l'idée qui marche ici, c'est le béguinage solidaire à Valognes. On en parlait il y a quelques minutes avec Christelle Le Goupil, animatrice à l'antenne Réseau de Confiance à l'association Béguinage Solidaire de Valognes, donc avec la présentation du béguinage. Et puis ce nouveau dispositif proposé au Béguinage Solidaire de Valognes, c'est le Réseau de Confiance. Qu'est-ce que ce Réseau de Confiance? On veut tout savoir, Christelle.
9: Alors, notre antenne, en fait, comporte une douzaine de bénévoles avec qui nous accompagnons des bénéficiaires pour créer, développer et maintenir le lien social entre les personnes qui sont à la retraite, mais c'est dès la retraite.
1: D'accord. Alors, l'idée est née de quelle manière ?
9: En fait, le béguinage solidaire, nous sommes une association où vraiment nous souhaitons le bien vieillir pour les personnes âgées.
1: Et on se retrouve des fois un peu seul, c'est vrai, un petit peu laissé pour certaines personnes âgées, laissé un petit peu de côté parfois, ou vraiment ils se sentent seuls, ils ont besoin d'accompagnement. Vous avez beaucoup d'émotions à transmettre aussi avec de belles rencontres en lien avec cette idée et ce réseau de confiance également.
9: Oui, en fait, plus on vieillit, plus on a un risque d'être en solitude, en subi. Et donc, on est là justement pour prévenir de cette solitude et dans certains cas, quand les personnes sont vraiment isolées, et bah, d'aller rompre cette solitude, notamment en faisant des visites de convivialité.
1: Et vous avez de belles histoires à nous raconter.
9: Ah oui, allez-y. En fait, on a des habitants qui sont devenus bénévoles. Donc, notamment, on a Odette et Céline.
1: On les salue d'ailleurs.
9: Oui, qui font des visites de convivialité. Elles ont deux personnes à aller voir chaque semaine. Et la première personne, c'est Gisèle, qui habite pas très loin du béguinage. Et Gisèle, au début, elle n'avait pas l'habitude, elle avait peur, en fait.
1: Des autres?
9: Oui, peur des autres. Oui.
1: Agoraphobe, peut-être, non?
9: Pas complètement, mais voilà, c'est plus on s'isole et plus on a peur
1: d'aller vers
9: recevoir.
1: Les autres,
9: voilà. Oui, donc c'est nous qui allons vers ces personnes-là. Et donc, en fait, moi, je l'ai rencontrée, Gisèle d'abord en première, puis après j'ai accompagné Odette et Céline. Et quand elles y sont allées seules, en fait, Gisèle a très peu ouvert la porte pour la première fois. Et aujourd'hui, elle les attend avec impatience. Elle est derrière la porte à les attendre. Elle prépare leur visite. Donc, en fait, on rompt vraiment sa solitude, pas que pour une heure. Mais
1: il y a un petit gâteau avec le thé, j'ai comme l'impression. Bon, ça change la vie de nombreuses personnes, c'est vrai.
9: Ah, complètement. Ça nous nourrit les unes et les autres. Voilà, ça va dans les deux sens.
1: Le lien avec le cœur, justement, au cœur de ce projet, finalement, qui vous émeut également et puis qui vous nourrit, j'imagine.
9: Complètement. Oui, et ça va complètement dans le sens de l'esprit du béguinage, qui est la solidarité et le aller faire. Mais ouvrir le béguinage solidaire vers l'extérieur.
1: Justement, comment on fait pour vous rejoindre? Si on a envie de donner un petit coup de pouce, par exemple?
9: Eh bien, il suffit de m'appeler.
1: Tout simplement.
9: Oui, on a aussi des permanences les jeudis et le mardi matin, de 10h30 à midi, au béguinage solidaire. Voilà, nous recevons les personnes à notre antenne.
1: Au tiers-lieu?
9: Oui, alors, on a un logement des familles qui est ouvert justement une heure et demie le lundi et le mardi.
1: Quelle est l'adresse, alors, pour que les personnes puissent noter tout ça?
9: 65 rue Henri Ricorda. À la Valogne, juste en face de la gare.
1: Donc n'hésitez pas, si vous désirez plus d'infos, vous revenez vers nous au 02 33 23 13 23. C'est très touchant tout cela, et ça fait bien plaisir et chaud au cœur. Merci beaucoup de nous avoir présenté le béguinage solidaire et puis cette antenne réseau de confiance ce matin pour notre rentrée avec ce nouveau rendez-vous. Christelle Legoupil, animatrice à l'antenne réseau de confiance à l'association Béguinage Solidaire à Valogne. Merci.
9: Merci.
1: Plein de belles choses pour nos seniors. Merci beaucoup.
9: C'est gentil.
1: Au revoir et à très bientôt. On vous tiendra bien sûr au courant. Voici Billy Paul avec Your Song pour vous accompagner ce matin, ce lundi 24 août. Belle matinée.

0: Ici Cotentin avec Billy Paul et Your Song. Un petit zoom maintenant sur les entreprises dynamiques qui forment le tissu économique dans notre département. Caroline Joanneau a reçu ce matin Frédéric Coinon qui a ouvert une boutique pour toutes les femmes.
1: Madame a du style, du 34 au 50, elle veut habiller toutes les femmes, mais derrière les vêtements, il y a surtout une envie que chacune puisse trouver sa place devant le miroir. Bonjour Frédéric.
2: Bonjour.
1: Alors, qu'est-ce qui vous a donné envie de créer une boutique pensée autour de cette idée « toutes les femmes doivent pouvoir y trouver leur style » ?
2: Alors moi, j'ai déjà ouvert une boutique sur Fougères qui porte le même nom. Cette marque a été créée, cette enseigne a été créée par Mélissa Primel il y a 7 ans et elle a permis à de nombreuses femmes comme moi d'ouvrir nos propres boutiques. Moi, ce que j'avais besoin de retrouver, dans le partage, d'être dans le partage avec les clientes et pouvoir habiller toutes les femmes de la petite taille à la grande taille. On est effectivement, comme vous disiez, on est du 34 au 50 et plus. Et en fait, on voulait que chaque femme puisse rentrer dans le magasin, se trouver quelque chose qui la rende belle, qui la rende épanouie et surtout sûre d'elle quand elle ressort de la boutique. Voilà, chaque femme a le droit, quelle que soit sa morphologie, à se sentir bien et à vivre.
1: Morphologie et âge, puisque vous dites pour tous les âges de 18 à 99 ans, c'est dire.
2: Ah oui.
1: Ah ouais, vous avez parlé effectivement, c'est votre deuxième boutique, puisque la première était à Fougères en Ille-et-Vilaine. Pourquoi vous débarquez dans la Manche alors ?
2: Alors moi j'avais le projet, je suis en co-gérance sur Fougères et j'avais le projet aussi d'ouvrir moi-même toute seule en solo ma propre boutique. Je voulais ouvrir, quitte à allier l'utile à l'agréable, en bord de mer, voilà. Et mon cœur était déjà sur Granville en tant que vacancière, week-end, etc. Et du coup, je trouvais cette ville très accueillante, très chaleureuse, ce qui a été confirmé avec notre arrivée au mois de juin. Et voilà, c'est pour ça que Granville était mon premier choix.
1: Ah oui, alors on comprend effectivement, c'est un très beau cadre. Alors concrètement, comment vous choisissez une pièce ? Qu'est-ce que vous posez comme question ? Est-ce que ça a fonctionné sur toutes les femmes ?
2: Alors, y a des pièces qu'on va avoir en commun, aussi bien sur un 34 que sur un 50. Et puis après, sinon, on travaille avec des marques qui sont aussi spécialisées dans la grande taille, pour les pulpeuses. Et puis après, on suit la mode d'aujourd'hui, et on essaye justement que les femmes, même pulpeuses, aient des très jolies choses comparées des fois à certains autres magasins où ça reste assez classique. Là, on veut qu'il y ait de la couleur, de la forme, du motif pour tout le monde.
1: Ouais, j'ai l'impression que le style avec vous, ça commence moins par le vêtement que surtout par la façon dont on se sent dedans, en fait.
2: C'est tout à fait ça, effectivement. Si on se sent pas bien dans un vêtement, on va pas être bien dans notre journée. Si on porte quelque chose qu'on a choisi avec le cœur et qu'on se sent bien, on va passer une très bonne journée, on va se sentir assuré, je pense que c'est très important.
1: Ouais, effectivement. Et puis, l'avantage, c'est que ça va parler à beaucoup de monde. Et puis, en plus de ça, de ce que je vois avec vous, on change un petit peu le regard sur cette mode. Il y a peut-être des femmes, je sais qu'on est souvent complexées, malheureusement. Et quand on rentre, on se dit, je peux pas porter ça. Et bien, avec vous, on change de regard sur nous-mêmes. Donc, c'est, en fait, finalement, plus qu'un vêtement. C'est ça qui est beau.
2: C'est vrai que moi j'insiste beaucoup sur le fait qu'il faut essayer, parce qu'il y a beaucoup de femmes qui craquent sur une robe et qui vont dire ah non, avec mon ventre, avec mes hanches, tout ça. Je dis essayez, vous allez voir. Et en général, ça marche, elles repartent avec et elles sont très heureuses.
1: Allons essayer. En plus, vous avez le sourire, ça donne envie d'aller vous découvrir. Madame a du style, donc un magasin de prêt-à-porter féminin qui vient d'arriver. C'est rue Courret, c'est donc à Granville. Et puis, si jamais vous allez en Ille-et-Vilaine, il y a aussi à Fougères. Merci beaucoup, Frédéric, d'avoir été avec nous.
0: Merci beaucoup, Caroline. Et puis, Madame a du style à découvrir à Granville, cette boutique pour toutes les femmes. Et ça, c'est chouette. Dans quelques instants, quelques idées de sortie. Et puis, la musique aussi pour vous accompagner à 10h30. Voici Elsa. T'en vas pas.

0: Ici Cotentin avec Elsa, t'en vas pas.
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0: Et on est tous les jours bien sûr à vos côtés avec différentes choses à noter, dont une cérémonie d'accueil des nouveaux Saint-Lois. C'est organisé donc en septembre, ça va venir vite hein, si vous résidez à Saint-Lô depuis septembre 2025. La ville de Saint-Lô est heureuse de vous convier à une cérémonie d'accueil justement des nouveaux habitants. C'est le 19 septembre prochain à 11h. Vous allez pouvoir rencontrer vos élus municipaux, les équipes, les différents services offerts par la ville, le CCAS. Ce sera vraiment l'occasion de faire une petite cérémonie d'accueil, de rencontrer de nouvelles personne aussi. Inscrivez-vous dès maintenant pour cela. Il faut remplir le formulaire à l'accueil de l'hôtel de ville ou alors en ligne sur le site de la ville de Saint-Lô. Et il y a une invitation qui vous sera ensuite envoyée pour confirmer votre présence. Donc pour cette réception, vous avez, notez-le, jusqu'au 31 août hein, pour vous inscrire. Et notez aussi une permanence d'un conseiller de la Chambre de métiers de l'artisanat, un conseiller de la CMA Normandie qui sera disponible seulement sur rendez-vous hein, pour vous accompagner. Si vous reprenez une entreprise, si vous créez votre entreprise également, c'est le 31 août. C'est boulevard du Luxembourg, c'est à Saint-Martin-des-Champs à Avranches. Les inscriptions là aussi c'est avant le 31 août et on vous donne tous les contacts à l'accueil d'ici Cotentin. Vous pouvez nous appeler au 02 33 23 13 23.
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0: Ici Cotentin qui propose finalement à tous les jours de voyager dans les régions, de faire le plein de belles idées qui fonctionnent. Ici ça marche et aussi ailleurs, vous le verrez dans quelques instants, avec Robin Bernot. Restez à l'écoute, une petite chanson qui devrait vous plaire maintenant. Divine Idylle, voici Vanessa Paradis.
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0: Cotentin avec Vanessa Paradis. Divine idylle.
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0: Avec Ici Cotentin qui propose, hein, comme je vous le disais, tous les jours de voyager finalement dans les régions, de faire le plein d'idées qui fonctionnent plutôt pas mal. Ici ça marche et aussi ailleurs, vous allez le voir. Vous êtes peut-être vous déjà retrouvé seul un midi ou un soir au restaurant, dans un bar ou là un camping. Et à ce moment-là, c'est vrai que on n'ose pas forcément aller vers un groupe d'amis qui se connaît déjà. Alors deux collègues et amis ont eu une idée. Robin Bernot nous en dit plus.
3: Imaginez une application pour faire de nouvelles rencontres amicales juste autour de vous.
4: J'ai beaucoup voyagé aussi moi à l'étranger, j'utilisais une application similaire. Ça m'a permis de me faire des amis pour la soirée que j'ai retrouvée ensuite.
3: À Perpignan, Clément Alès a co-créé l'application Link Us que l'on pourrait traduire par « Connectons-nous », ce lien entre nous. Et l'idée est toute simple, créer du lien là où les gens sont déjà réunis mais pas forcément ensemble.
5: Ça s'adresse par exemple à des lieux de vie comme les bars, les boîtes de nuit, les campings. Donc vraiment des lieux de vie de façon générale.
3: Mais alors, comment ça marche? Voici les explications de Clément à John Bourgeois d'ici Roussillon.
5: Alors c'est très simple, déjà vous vous inscrivez et puis après c'est un peu comme un réseau social localisé dans un lieu. Par exemple, vous êtes proche d'un bar partenaire, vous allez être géolocalisé à l'intérieur, vous souhaitez rentrer dans le lieu et là vous allez voir les personnes qui sont connectées en même temps que vous. Vous pouvez discuter avec eux via des chats éphémères.
3: Alors ici, à Perpignan, ça marche, mais vous, qu'en pensez-vous? C'est vous.
6: Comme moi, je voyage tout le temps, je suis souvent seul justement. C'est même le problème.
3: Pour Ludovic, la quarantaine, c'est une excellente idée. Bon, faut dire que Ludo, dans le train, aux yeux des autres voyageurs, c'est un peu un ovni.
6: Les gens, des fois, sont surpris quand je leur dis bonjour. Ils sont surpris, ils me regardent étonnés, alors que c'est la base de se regarder droit dans les yeux et se dire bonjour.
3: Jeanne, elle, semble un petit peu plus mitigée.
7: C'est une tentative de recréer du lien entre les gens, mais c'est triste qu'on ait besoin d'une application pour le faire. Parce qu'on a juste à se regarder et à se parler. Je pense que si on veut, ça marche.
3: Oui, sur le principe, je suis d'accord. Mais encore faut-il oser. Et ça, ce n'est pas une évidence pour tout le monde.
4: Je pense à des personnalités plus timides que d'autres. Et en tout cas, pour les personnes qui sont plus timides, je pense que c'est bien.
3: Aujourd'hui à Perpignan et désormais aussi à Toulouse, l'application Link Us, L-I-N-K-U-S, gratuite et téléchargeable sur toutes les plateformes, annonce avoir déjà créé plus de 50 000 connexions.
0: Ah, c'est super ça. Une très belle initiative, Robin Bernot. Dans quelques instants, vous allez voir qu'il y a une initiative qui est sympa aussi. C'est avec notre aventurière Clémence Castel qui revient pour cette saison en mode plutôt reporter sur le terrain. Vous voyez, elle a mis les chaussures de rando. Et notre championne de Koh-Lanta rencontre les passionnés de nature de la Manche, direction le jardin de Vauville dans la Hague. Dans quelques instants, on parlera forcément un petit peu de sécheresse, un sujet d'actualité avec Clémence dans quelques minutes. En attendant, voici Chris de Burgh avec Eye on Emotion. Bon lundi.

0: Avec Chris De Burgh et Eye on Emotion. Soyez les bienvenus si vous venez de nous rejoindre à l'instant. Dans quelques instants, on va mettre à l'aise les baskets, les chaussures de randonnée avec Clémence Castel qui revient pour cette saison en mode plutôt reporter sur le terrain. On va s'intéresser à un sujet très intéressant, la sécheresse évidemment, qu'on a bien sûr vécu cet été. Un sujet d'actualité, on y revient dans quelques minutes. Restez à l'écoute et belle matinée à vous.
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0: Allez, on prend les chaussures de rando maintenant et la petite bouteille d'eau, le sac à dos avec Clémence de Koh-Lanta. Vous l'avez reconnue, notre championne de Koh-Lanta d'ailleurs, Clémence Castel, qui nous rejoint en mode plutôt reporter sur le terrain en cette saison. Puis on prend la direction de la Hague, au jardin de Vauville. On parle sécheresse, un sujet plutôt d'actualité, Clémence.
12: Alors aujourd'hui, on va parler des plantes qui supportent la canicule avec Éric Pellerin, le propriétaire du jardin du château de Vauville.
13: Bonjour, effectivement. Alors à Vauville, moi je vais vous parler de ce que je connais. Il y a des plantes qui supportent la canicule parce que aussi nous les entraînons depuis plusieurs décennies. On va avoir des eucalyptus, bien sûr, qui ont l'habitude de vivre dans des climats secs, comme en Tasmanie, en Australie du Sud-Ouest. On en voit beaucoup au Portugal et en Grèce, par exemple. Si vous aimez un peu l'exotisme comme nous, les protéas d'Australie et d'Afrique du Sud, elles pourront s'adapter parfaitement et ne nécessiteront pas beaucoup d'eau, si vous voulez. Et elles vont donneront des magnifiques fleurs. Les protéas, ça s'est très bien acclimaté dans le Nord Cotentin. Je vais penser aussi à des banksias. Les banksias donnent des fleurs et des inflorescences très intéressantes. C'est aussi des protéacées qui viennent d'Australie. Et donc là, on se retrouve avec des plantes voilà, très habituées aux zones, pas désertiques, mais je pourrais parler aussi des calistémons, qu'on appelle les rince-bouteilles. Là, les rince-bouteilles, ils vont parfaitement aussi s'acclimater dans le Cotentin. Il va y avoir un jeu assez intéressant à faire dans les jardins entre les espèces qui vont apporter de l'ombre et qui vont permettre à des plantes de mieux traverser les épisodes de sécheresse. Parce que l'ombre va garder la fraîcheur, va éviter au soleil de taper sur les feuilles. Donc il faut aussi jouer avec ça absolument.
12: Concrètement, comment on peut aider une plante qu'on sent un petit peu fragile et qui souffre de la chaleur à passer ce pic de chaleur ?
13: Alors, pour aider les plantes, on va évidemment les arroser un petit peu, mais pas trop. C'est vrai qu'il faut essayer d'attendre un peu les signaux pour pouvoir utiliser de l'eau de ville, si possible, de l'eau de récupération de pluie. Ce serait vraiment ce qu'on peut conseiller de mieux, d'avoir des containers en bas des des gouttières, par exemple. Et puis, il faut pailler. C'est ça qui est très important. Le fait d'avoir donc de la litière, ça peut être du broyat de feuilles, d'écorce, quand vous entretenez vos jardins. Eh bien, toute cette litière, tout ce mulch, qu'on appelle aussi, il faut le mettre dans les massifs. Ça va permettre à la terre d'être protégée du soleil. Ça va, du coup, l'éviter, éviter de faire en sorte qu'elle se dessèche. Et une fois que vous avez arrosé, comme la terre est à l'ombre, le paillage va permettre au pied et au sol de rester bien plus humide. Nous, en général, à Vauville, ça nous fait gagner 2 semaines d'arrosage, quoi. On est beaucoup plus tranquille depuis qu'on a mis du paillage un peu partout.
12: D'accord. Ben, merci beaucoup, Eric. Voilà de quoi repenser son jardin face à la chaleur avec les conseils d'un expert passionné. Merci beaucoup, Eric.
0: Merci, Clémence. C'est vrai que le paillage, il faut donc y penser pour vos massifs. Comme ça, ils souffrent moins. On l'a bien compris avec Eric Pellerin au jardin botanique à Vauville dans la Hague. On va continuer avec une autre découverte dans notre rendez-vous bon à savoir aujourd'hui. Un petit coup de projecteur sur les épaves qui reposent le long de nos côtes avec notamment le cas de l'Alabama au large de Cherbourg. C'est Mélina Blanc, assistante au service culturel de la Cité de la Mer, qui nous en dira quelques mots dans quelques instants. Mais un petit tour sur la Lune, ça vous tente? Allez, on y va avec Christophe Maé et la Lune, avec donc un petit clin d'œil à toutes les mamans. Écoutez bien les paroles de cette chanson. Belle journée.

0: étoiles.
1: Eh ben ça c'est bien vrai qu'une mère on en a qu'une. C'était Christophe Maé, une très belle chanson qui s'appelle La Lune.
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1: Dans notre rendez-vous bon à savoir aujourd'hui, un petit coup de projecteur justement sur les épaves qui reposent le long de nos côtes. C'est le cas de l'Alabama au large de Cherbourg. Et Mélina Blanc, assistante au service culturel de la Cité de la Mer, est là pour nous en parler à Cherbourg. Alors comment a-t-on retrouvé l'épave de ce célèbre croiseur de la marine confédérée de la guerre de sécession et en quelle année? La réponse tout de suite.
4: Donc la découverte de l'épave, elle s'est faite en 1984 en fait, parce qu'un navire de la marine marchande, le Circé, qui est spécialisé dans la détection de mines, était en train de sonder les eaux en fait, au large de Cherbourg, et s'est aperçu qu'il y avait une épave non identifiée qui reposait à 60 mètres de profondeur. Alors à ce moment-là, cette découverte, elle s'est faite un petit peu par hasard, et il y avait évidemment des suspicions quant au fait que ça puisse être celle de l'Alabama, puisqu'on savait que l'épave reposait quelque part au large de Cherbourg, mais on n'en était pas certain au départ. Et en fait, rapidement, des expéditions ont été lancées, et c'est la découverte de la barre à roues du navire, donc en fait c'est tout simplement ce qui permet de diriger le navire, c'est la découverte de cette barre à roues qui a permis de l'identifier, puisqu'elle portait l'inscription « Aide-toi et Dieu t'aidera », et qu'on savait que historiquement c'était associé en fait à l'épave de l'Alabama. En 1984, une association a été créée, donc l'association CSS Alabama, et une forme de coopération s'est mise en place très rapidement entre la France et les États-Unis, puisque cette épave elle a un statut assez particulier dans la mesure où elle appartient aux États-Unis, mais qu'elle est actuellement située dans les eaux territoriales françaises. Donc en fait, une équipe de scientifiques, d'archéologues et de plongeurs constituée à la fois d'Américains et de Français s'est créée, et ont travaillé ensemble en collaborant étroitement pour permettre la valorisation scientifique et archéologique de ce site.
1: Et c'est le 19 juin 1864 que l'Alabama a livré une bataille avec l'USS Kearsarge, ce qui a fait de Cherbourg le seul site de la guerre de sécession en dehors des États-Unis. Alors c'était quand même bon à savoir. Son petit cœur de rocker, il est toujours là pour nous accompagner, Julien Clerc, le voici, le voilà, pour vous accompagner ce matin. Et puis les infos locales dans la Manche, ça revient dans quelques minutes. Belle matinée.

0: Et si contente avec Julien Clerc et ce cœur de rocker. Il a son petit cœur de rocker aussi, notre Manu Gouache. 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Et à tour de rôle, les candidats vont annoncer s'ils sont cap ou pas cap, justement. Et vont devoir relever pas mal de défis dans quelques instants avec notre maître du jeu, Manu Gouache. Qui va gagner le trophée ici, Cotentin, cette semaine? Suspense avec l'équipe du musée atelier de Barfleur ou alors les membres de l'équipe Musique en Serre qui défend d'ailleurs les couleurs de Saint-Pierre-Église. Suspense juste après les infos.
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0: Belle matinée, les 11h. Les infos, Frédéric Thiébaud, bonjour.
2: Bonjour Aurore, bonjour à tous. Aucun train aujourd'hui entre Granville et Argentan et Argentan et Caen. Plusieurs dizaines de mètres de câbles électriques ont été volés la nuit dernière à hauteur justement de cette bifurcation d'Argentan. La circulation est donc impossible au moins jusqu'à demain matin 10h sur la ligne Paris-Granville. Seule la ligne Argentan-Caen pourrait reprendre dans la journée. Des équipes venues de toute la région sont d'ailleurs mobilisées pour réparer les dégâts au plus vite. De son côté, la SNCF a porté plainte. La Manche, vous le savez, reste en crise. Sécheresse, cela fait maintenant 2 semaines que les restrictions d'eau ont été renforcées dans notre département et quelques entreprises risquent de se retrouver en difficulté. C'est le cas des fromageries qui sont parmi les plus consommatrices en eau. À l'essai, l'entreprise Réo réussit pour le moment à réduire sa consommation d'eau de 20%, mais la fromagerie a des craintes quant à d'éventuelles répercussions sur le reste de la chaîne agroalimentaire. Les précisions sont sur ici.fr et on y reviendra également dans notre journal à midi. Philippe Bouvard est mort ce matin. Il avait 96 ans, journaliste autodidacte. Il avait fait une longue carrière au Figaro, puis à la télé et à la radio. On lui doit notamment à la télé le Petit Théâtre de Bouvard qui a révélé dans les années 80 de nombreux artistes. On citera Muriel Robin, Mimi Mathy ou encore Les Inconnus. Il avait également créé et animé pendant 37 ans l'émission Les Grosses Têtes chez nos confrères de RTL, émission qui avait également eu sa déclinaison à la télé. Retenez bien ce nom, celui de Lily Havard. Cette jeune fille de 17 ans est l'une des gymnastes de Saint-Lô. Elle vient d'intégrer l'équipe de France. Lily Havard va d'ailleurs représenter la France aux Jeux méditerranéens qui se déroulent jusqu'à début septembre en Italie. Et puis enfin, c'est historique. La France compte désormais un champion du monde de badminton et il est canet. On vous en parlait la semaine dernière. Alex Lanier est de

0: soit agréable quand même. Hein. Sur la moitié du département, 25 à 28 degrés. On notera 28 degrés du côté de Villebaudon. Où se tiendra samedi la première édition du Festival Jazz à Villebaudon avec concerts, ateliers, conférences avec des artistes français et aussi internationaux. C'est à vivre avec votre radio locale ici Cotentin. Puis les températures sur le nord du département. On note 21 à 23 degrés du côté de Cherbourg, encore Barfleur et Auderville. Lundi suivant, on le donne quand même. Allez, ça c'est vraiment pour le fun avec Soleil Info qui nous l'annonce à 4. Donc on l'a tellement annoncé fort cet indice UV tout l'été qu'on aime bien vous dire qu'il est juste à 4 aujourd'hui. Donc il faut quand même penser à la petite crème solaire au cas où, malgré tout. Le pont tournant à Cherbourg devrait tourner et manœuvrer si un bateau se présente à l'entrée ou la sortie du port. Ce sera ce soir, pas avant, à 18h43. Et puis notez qu'il n'y a pas de train de la journée entre Granville et Argentan en direction de Paris dans les deux sens suite à un vol de câble. Donc pas de train, le retour devrait se faire normalement demain. Si vous êtes en ce moment au volant de votre voiture, vous venez de vous brancher sur votre radio locale ici Cotentin, ne changez rien. Vous êtes à Avranches, Coutances, Granville, Saint-Loup, Cherbourg. Comment ça circule pour vous? Dites-le nous. Nous appelons 02 33 23 13 23. Merci beaucoup Frédéric Thibault.
1: Et à rendez-vous à midi.
0: À midi, à tout à l'heure.
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0: Ah, mais c'est votre nouveau jeu de la rentrée, Cap sur la Manche, qui met en valeur notre dynamisme local en organisant donc il y a un duel en fait chaque semaine entre deux communes du département. Il s'agit de deux associations qui s'affrontent, soutenues par vous qui êtes habitants de ces communes. À tour de rôle, les candidats annonceront s'ils sont Cap ou pas Cap. Devront relever quelques défis avec notre maître du jeu Manu Gouache qu'on va retrouver. Alors, qui va gagner le trophée ici Cotentin cette semaine? C'est le suspense. Hein, l'équipe du musée Atelier de Barfleur ou alors les membres de l'équipe Musique en Serre qui défend d'ailleurs les couleurs de Saint-Pierre-Église. Le suspense. Et là, on le retrouve Manu dans quelques instants. Restez à l'écoute.
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0: Et comme d'habitude, la bonne humeur rayonne aussi dans le poste de radio avec le soleil qui donne et cette chanson de Laurent Voulzy. Bienvenue à vous.

0: Cotentin avec Laurent Voulzy et le soleil donne. Et il donne aussi, vous allez le voir, dans le Val de Serre avec Manu Gouache.
1: Bonjour Aurore, bonjour à toutes et à tous. Effectivement, nous sommes installés dans ce sympathique musée atelier de Barfleur, au Mora, lieu chargé d'histoire. On aura l'occasion d'en reparler cette semaine. D'un côté, justement, l'équipe du musée atelier. De l'autre, les représentants du festival Musique en Serre MKS pour les intimes, qui démarre ce vendredi et pour tout le week-end à Barfleur. Association basée à Saint-Pierre. Nous sommes donc bien installés dans le Val-de-Serre pour cette première. Il y a dans l'équipe du musée atelier 5 personnes pour porter les couleurs de l'association. Margot, Constant, Jean, Luc, Laurent et Aliénor, bonjour à vous.
2: Bonjour.
1: Voilà. Et puis dans l'équipe du festival Musique en Serre, Eric, Virginie, Adrien, Étienne, Catherine, Jérémy et Julie, bonjour à vous.
3: Bonjour.
1: J'imagine que vous connaissez tous peut-être plus ou moins. Il y a peut-être de vieilles histoires, des dossiers qui vont ressortir. Est-ce que vous avez des trucs, Aliénor, ou pas, non ?
2: Non, pas tellement. Il a été gentil avec nous depuis le début.
1: C'est vrai ? Ah, ouais. C'est moche. Ça va pas aller.
3: Ça va pas durer.
1: C'est pas génial pour nos affaires. Notre première candidate chou pour le musée atelier, évidemment, on démarre avec nos autres parce qu'on a envie de leur faire plaisir. On a envie d'être bien vu. J'espère que vous mesurez évidemment l'honneur d'ouvrir ce jeu.
2: Tout Aliénor. À fait, tout à fait.
1: Aliénor qui est présidente de l'association, si j'ai bien compris, c'est ça, hein ?
2: C'est ça.
1: Barfleur en Normand, c'est la plus petite commune du département en termes de superficie, 60 hectares. Comment on vit sur la plus petite commune de France, Aliénor ?
2: Simplement, hein, on profite.
1: On se sert un peu peut-être quand même, parce que du coup...
2: Non, pas tant. Enfin, si, avec les gens qui arrivent chez nous, mais entre nous, ça va.
1: Bon, il y a un petit peu de touristes, forcément, c'est la période là, en ce moment.
2: C'est ça.
1: Premier jeu, c'est le Quiz Express. Alors, le Quiz Express, c'est deux questions. Soit vous répondez cash, soit, si vous n'avez aucune idée de la réponse, vous criez très fort « Au secours !» Et je vous donne deux propositions, dont une seule est correcte. Il me faut quatre bonnes réponses pour marquer le point. Alors, exemple, à votre avis, le parc Emmanuelier se trouve dans quelle ville manchoise ?
2: Cherbourg-en-Cotentin.
1: Oui, très bien. Si vous n'aviez pas eu la réponse, vous auriez dit
2: « Au secours !»
1: Et je vous aurais proposé Deville, Cherbourg ou Coutances. Nous jouons donc avec Aliénor. Derrière vous, vos comparses sont là. Ils ont le droit de vous aider. Vous êtes prête, Aliénor ?
2: Je suis prête.
1: Alors attendez, je regarde. Une, deux. Oui, il faut me donner deux réponses. Hein. Deux réponses et vous marquez le point. Ok, j'ai dit quatre, ce sera deux. C'est pour vous perdre un petit peu. Le chrono, top départ. Une statue trône sur la place du marché de Saint-Pierre-Église. Quel est le nom de la personne représentée ?
2: Au secours !
1: L'abbé Résina ou l'abbé de Saint-Pierre ?
2: L'abbé de Saint-Pierre.
1: Jean a un oncle. Qui est-il, cet oncle, pour le frère de Jean ?
2: Au secours !
1: Son oncle ou son cousin ?
2: Son oncle.
1: Ah ! Eh bien, Aliénor, laissez-moi vous dire que vous avez marqué le premier point pour votre association. Eh oui, vous avez marqué le premier point, effectivement. Que va faire l'équipe du Festival Musique en Serre, égalisée ou pas ? C'est ce qu'on va savoir dans quelques instants, Aurore.
0: Eh oui, et l'équipe du Festival de Musique en Serre, c'est chaud, j'ai bien compris. Hein. Merci Manu, on vous retrouve en direct du Mora, donc, le musée atelier de Barfleur, dans quelques minutes. Le temps pour nous d'écouter Michael Jackson, Black or White. Et on n'a qu'une envie, c'est de vous retrouver pour voir ce qui va se passer dans quelques instants. À tout de suite.

0: Et c'est quand on avait Michael Jackson, Black or White. Allez, on retourne dans le Val-de-Serre. Manu, l'équipe de musique en serre s'impatiente-t-elle pour défier l'équipe du musée atelier de Barfleur?
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0: Ah, j'ai comme l'impression que ça s'échauffe avec notre maître du jeu Manu Gouache. Hein. Qui va gagner le trophée lycée Cotentin cette semaine? Le suspense reste entier. L'équipe du musée atelier de Barfleur ou alors les membres de l'équipe musique en serre qui défendent d'ailleurs hein, les couleurs de Saint-Pierre-Église. On verra cela dans quelques instants. Le temps pour nous d'écouter Zazie, peu importe. On retrouve Manu Gouache en direct du Val-de-Serre et du Morat dans quelques

0: Zazie avec Peu importe.
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0: Alors Manu, l'équipe de Musique en Serre s'impatience-t-elle donc pour défier l'équipe du musée Atelier de Barfleur?
2: Mais oui, Aurore, c'est tout à fait ça. Et c'est à présent à l'équipe du Festival Musique Concert de jouer. Eric, Virginie, Adrien, Étienne, Catherine, Gérald et Jérémy. Saint-Pierre-Église, c'est la commune où est basée l'association. C'est Eric qui va jouer en premier, le président de l'association. Alors allez-y, Eric, pour commencer, défendez votre commune. Pourquoi c'est génial, Saint-Pierre-Église?
3: C'est le cœur du Val-de-Serre, c'est le cœur battant du Val-de-Serre, chef-lieu de canton pendant très longtemps. Le marché, et puis une ville magnifique.
2: Ben oui, bah c'est très bien. Vous êtes le président de l'association Eric Musique Concert. Comment vous pourriez présenter le festival en 5 mots?
3: En 5 mots, gratuit, convivial, festif, accessible.
2: Vous avez utilisé combien de mots là?
3: 4.
2: Encore un. Normand.
3: Normand.
2: Bah ouais. Festival qui débute ce vendredi au Craco à Barfleur avec une belle brochette d'artistes. Festival gratuit. Je rappelle le score. 1 point pour le moment pour l'atelier musée. Eric, je vous rappelle que votre équipe peut vous aider. Hein. Vous êtes l'équipe qui est là dans le public, peut vous aider. Vous pouvez souffler, vous entretenir les unes avec les autres. Vous avez 15 secondes pour répondre. On va jouer au jeu des prénoms. Très été, hein, malgré cette fin d'été qui arrive tranquillement. Bon, le principe du jeu des prénoms, Eric, on donne le nom de famille d'une personnalité. Vous devez retrouver le prénom. Alors, les thèmes possibles, c'est chanteur, actrice, personnalité de la Manche, de Normandie, politique, sportif. Il faut me donner 4 bonnes réponses pour repartir avec le point, ok? Vous pouvez passer et je vous redonne les noms manquant, s'il nous reste du temps, dans les 15 secondes imparties, si jamais vous ne trouvez pas. Alors, par exemple, Sardou.
3: Michel.
2: Noah.
3: Yannick.
2: Veille.
3: Simone.
2: Eh ben, vous avez complètement compris le principe, Eric. Il va falloir donc maintenant marquer le premier point pour MKS, pour égaliser dans ce cap ou pas cap. Je vous propose de lancer le chrono si vous êtes prêts.
3: Prêt.
2: Allez, c'est parti. Si je vous dis Nakamura.
3: Aya.
2: Si je vous dis Cotentin.
3: Jérémy. Chanteur, Orelsan.
2: Si je vous dis Cotentin.
3: Aurélien.
2: Si je vous dis Dembélé.
3: Ousmane, il a échoué.
2: Malheureusement, Eric, je suis désolé. Ah ben oui, mais vous avez buté sur Aurélien Cotentin, qui est effectivement Orelsan. Et Dembélé, vous aviez le Ousmane, le Nakamura, vous aviez Aya, mais malheureusement, vous ne marquez pas ce point, je suis désolé. Et cap ou pas cap, on se retrouve à Barfleur dans quelques instants.
0: Merci Manu, Eric Buau, le président du Festival Musique en Serre, il a fait de son mieux dans le cap ou pas cap. Donc à tout de suite, avec le musée atelier de Barfleur, c'est Alinor qui va jouer. En attendant, l'encre des tes yeux, voici Francis Cabrel.

0: Cotentin avec Francis Cabrel et l'encre de tes yeux. Ah, vous allez devoir vous occuper.
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0: Vous occupez avec des sorties, ça peut être pas mal ce week-end. C'est le 38e rassemblement moto de la Licorne au parc des Expos de Saint-Lô. Avec au programme, il y a un défilé moto dans le centre-ville, village exposant, animation et puis même une bénédiction des motos. C'est gratuit, c'est ouvert à tous pour deux jours de show moto. Des surprises qui viendront au fur et à mesure en plus compléter le programme. Mais bon, entre nous, on peut déjà parler de la caravane de la Licorne hein, avec... distribution de goodies, je dis ça, je dis rien. Et autre idée de sortie, plus nature cette fois, cette balade rencontre avec le paysagiste et jardinière Delphine Esterlingo, c'est ce mercredi 26 août, donc c'est à 17h, jardine avec le vivant, elle vous accueillera dans son jardin des fleurs partout, à Landemer, dans la Hague, elle présentera aussi les techniques qu'elle expérimente quotidiennement, fondées sur la compréhension des grands cycles terrestres, mais aussi la poésie des détails, mais aussi des formes. Alors, formée à l'École Nationale Supérieure du Paysage de Versailles, diplômée en écologie et en horticulture, elle propose également des activités pédagogiques autour des fleurs, des jardins et de l'écoculture. Réservez en nous appelant 02 33 23 13 23 et vous donnera bien sûr d'autres infos.
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0: Avec Johnny Clegg et Savoca, Assi Boninga. Assi.

0: Et c'est Cotentin avec Savoquet, Johnny Clegg et Assi Bonenga.
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0: Cap sur la Manche, avec à tour de rôle les candidats qui annoncent s'ils sont cap ou pas cap, avec notre maître du jeu Manu Gouache pour ce nouveau jeu de la rentrée. Alors la pression monte, hein, Manu, entre les deux associations.
3: Mais oui, c'est vrai ça, Aurore. On monte un peu en pression. Déjà, c'est le premier jour pour ce nouveau jeu. Et déjà, on sent que la tension va monter crescendo jusqu'à vendredi. Je ne sais pas dans quel état nous allons être vendredi. D'autant plus que le cap ou pas cap, le jeu qui va départager nos deux associations à la fin de cette heure, est un jeu où on a peur de perdre. La peur de perdre sera forcément palpable. Pour le moment, c'est à nouveau à l'association du Musée Atelier du Mora de venir nous rejoindre au milieu du ring. C'est avec Aliénor que nous jouons. C'est quoi un Musée Atelier, Aliénor ?
4: C'est un musée, mais qui est plus cool que les musées de base, parce qu'on peut faire plein de choses. Il y a des jeux pour les enfants, on est un peu tout public. Et l'atelier, surtout, c'est une autre partie de notre association qui a une ville en serre où on bricole pour les expositions et les événements.
3: Mais on peut pas bricoler dans le musée ?
4: Non, on évite de bricoler dans le musée.
3: Bon, Aliénor, je vous propose de jouer au jeu du fan de la dernière séance, donc version cinéma. Je vais vous expliquer tout ça. Sont pas belles nos trompettes,
4: hein? Super.
3: C'est des trompettes romaines, hein. Vous entrez dans l'arène là, vraiment c'est
4: bon. Très stressant, bien fait.
3: Alors, on est tous stressés. Donc le jeu du fan de la dernière séance. Le principe, je vous donne le début de titre de film et vous complétez ce titre. Je vous donne des exemples. Les parapluies de
4: Cherbourg.
3: Bah oui. Trois hommes et un
4: Couffin.
3: Oui. Les demoiselles de
4: Rochefort.
3: Voilà. Ou le comte de
4: Monte Cristo.
3: Ah voilà, vous avez tout à fait compris le principe. J'ai l'impression que vous avez des comparses là qui sont prêts à vous aider et qui vont pouvoir vous donner un vrai coup de main. Est-ce que vous avez vous vous sentez un peu en tension, vous vous détendez un peu?
4: Ah, super stressé depuis ce matin. On est là pour gagner, nous.
3: Bah oui, c'est ça. Mais pour le moment, vous partez bien puisque vous avez déjà un point.
4: Ouais, mais en fait, j'ai gagné parce qu'il a perdu surtout.
3: Ouais, mais enfin parce que vous avez gagné aussi.
4: Oui.
3: Et parce qu'il a perdu, effectivement. Il a perdu, vous avez gagné, donc vous gagnez, quoi.
4: Tout va bien.
3: C'est un peu le principe des jeux, et ça tombe bien parce que nous, ça nous intéresse, hein, ce principe-là, des gens qui gagnent et des gens qui perdent. Est-ce que vous êtes prête, Aliénor ?
4: Prête.
3: Alors, on y va. Vol au-dessus d'un nid d'œuf.
4: Coucou.
3: Le bon, la brute et le
4: truand.
3: Faut pas prendre les enfants du bon Dieu pour des
4: canards boiteux.
3: Non.
4: Canard sauvage.
3: Oui. L'attaque de la moussaka.
4: Ça, j'ai pas.
3: Dites quelque chose.
4: Quelque chose.
3: Bah ouais. Eh bien, c'était. Alors, on va refaire un petit peu le tour. Vol au-dessus d'un nid de coucou, évidemment, ça c'est bon. J'adore ce film. Le bon, la brute et le truand pour les gens qui sont adeptes des cow-boys. Faut pas prendre les enfants du bon Dieu pour des canards sauvages, effectivement. Et vous m'avez dit quoi, des canards?
4: Canards boiteux à cause de mes équipiers.
3: Pourquoi pas? Comment ça, vos équipiers, ils sont.
4: Bah, c'est eux qui ont chuchoté ça.
3: Ah, bah voilà, bravo. Franchement, ne faites pas confiance à votre équipe, hein, je vous le dis. L'attaque de la moussaka, c'est l'attaque de la moussaka géante. C'est un film un peu nanar. Bon, bref, vous avez perdu, dommage pour vous. L'attaque de la moussaka, film grec sorti en 1999. L'histoire est simple. Une portion de moussaka se transforme en monstre géant qui envahit les rues d'Athènes. Un vrai nanar culte comme on les aime, Aurore.
0: Je vois ça. Moi, je vous reconnais bien là, hein, Manu. Dans quelques instants, la suite avec nos deux associations qui s'affrontent dans le cap ou pas cap. Votre nouveau jeu sur votre radio locale ici, Cotentin. Restez à l'écoute. Voici Indochine, le chant des signes. En attendant, à tout de suite.

0: Ici Cotentin avec le chant des cygnes et Indochine.
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0: Votre nouveau jeu de la rentrée où deux associations s'affrontent et portent les couleurs de leur commune pour gagner le trophée ici Cotentin, Manu.
2: Merci Aurore, vous l'avez dit, deux associations qui s'affrontent, qui portent les couleurs de deux communes cette semaine, Parfleur avec l'atelier musée qui nous accueille dans ses murs. Merci à eux, merci beaucoup. Margot, Constant, Jean-Luc, Laurent et Aliénor sont ici, et puis Saint-Pierre Église dans l'équipe du festival Musique en Serre. Il y a Eric, Virginie, Adrien, Étienne, Catherine, Gérald, non Gérald n'est pas là, Jérémy
3: et Julie.
2: Et Julie que j'allais oublier. Festival qui se déroule face aux portes de Barfleur, hein, tous les ans, gratuit, programmation éclectique et très normande. Nous sommes donc avec Eric, le président qui porte les couleurs de MKS Musique en Serre et de cette association qui gère ce festival. Bon Eric, on vous connaît un petit peu parce qu'on vous entend de temps en temps sur l'antenne d'ici Cotentin. Peut-être on va essayer de vous connaître un petit peu mieux. Qui êtes-vous Eric
3: Bio. Alors en dehors de président de Musique en Serre,
2: que faites-vous?
3: Je suis un jeune retraité actif, on va dire.
2: Et c'est-à-dire que vous êtes actif de quelle façon?
3: Alors dans le cadre du festival, bien sûr, avec l'association Sésame aussi, qui essaye de développer un projet culturel de territoire dans le Val d'Essert.
2: Association Sésame, qui est liée au festival un peu?
3: C'est pas lié au festival. Comme toutes les associations culturelles, on est lié à Sésame avec Musique en Serre, mais on essaye de fédérer et les associations et les communes pour essayer de mutualiser, pour essayer de construire un projet un peu plus ambitieux, un peu plus cohérent, au service de la population locale.
2: Faire en sorte que dans le Val d'Essert, partout, on puisse avoir l'occasion d'aller voir un concert, une pièce de théâtre, un atelier, de suivre un atelier, enfin bref, de vivre ensemble, quoi.
3: Voilà, c'est ça, en mutualisant les moyens, en essayant d'aller obtenir plus de moyens aussi, parce que l'union fait la force, bien entendu, d'être plus visible et puis plus coordonné aussi.
2: J'espère que vous allez être coordonné avec votre équipe et que, effectivement, l'union va faire la force, parce que vous devez marquer un point pour égaliser, pour le moment 1-0 pour le musée atelier, l'atelier musée. Pour marquer le point, Eric, il va falloir relever un défi. Nous allons jouer aux trois indices. Alors, je vous donne trois mots indices et vous devez trouver un objet, un lieu, un animal, une chose ou peut-être autre chose, mais on ne sait pas quoi exactement. Exemple, accessoire, pied, courir, vous me diriez quoi?
3: Accessoire.
2: Pied, courir.
3: Pied, courir, chaussures.
2: Ah oui, c'est bien, ça marche. C'était basket, mais on peut dire chaussures, j'accepterai chaussures. Je vous propose qu'on y aille. Hein.
3: Allons-y.
2: Vous avez compris le principe, c'est bon?
3: Oui.
2: Allez, c'est parti. Coquille, jaune, blanc.
3: Œuf.
2: Tentacule, ventouse, encre.
3: Pieuvre.
2: Riz, wasabi, cru.
3: Sushi.
2: Panier, légumes, tonnelle. Panier, légumes, tonnelle.
3: Marché.
2: Est-ce que je l'accepte? Sur la réverb, un peu, non? Sur la réverb ou pas?
3: Oui.
2: On peut le dire ou pas? Alors, je me tourne vers les juges. J'ai quatre juges qui sont venus avec nous. Non? Ils disent non? Non? Oui? Oui? Oui? Oui, c'est bon, on l'accepte. Bravo, Eric. Vous marquez un point et vous égalisez. Effectivement, coquille jaune, blanc, c'est l'œuf. Tentacule, ventouse, encre, effectivement, c'était pieuvre. Riz, wasabi, cru, c'était sushi. Et panier, légumes, tonnelle, c'était marché. On se retrouve dans quelques instants.
0: Oui, à tout de suite, Manu, pour départager donc l'équipe du musée atelier de Barfleur, ou alors, bien sûr, les membres de l'équipe Musique en Serre à Saint-Pierre-Église. Voici Larousseau avec cette chanson que vous avez dans la tête régulièrement. Tu m'oublieras. Vous pouvez la chanter à nouveau maintenant, si vous le souhaitez.

0: C'est Cotentin avec la Rousseau. Tu m'oublieras. Votre nouveau jeu de la rentrée, Cap sur la Manche, met en valeur le dynamisme des associations de la région. Dans le Val-de-Serre, aujourd'hui, l'équipe du musée Atelier de Barfleur ou les membres de l'équipe Musique en Serre, qui défend d'ailleurs les couleurs de Saint-Pierre-Église avec Manu Gouache en direct du Mora. Le suspense reste entier, hein, avec donc les deux associations qui vont devoir se départager dans quelques instants. Restez à l'écoute.
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0: Ah là là là là, le suspense reste entier, Manu, entre les deux associations qui vont maintenant devoir se départager avec le cap ou pas cap.
9: Oui, c'est le moment où tout peut basculer, où le stress est à son comble. Nous avons deux représentants des deux associations. Aurore, le musée atelier qui nous accueille dans ses murs toute la semaine, représenté par Aliénor et l'association qui nous propose un festival gratuit avec la crème de la musique de Normandie et puis quelques groupes qui viennent d'ailleurs aussi. On parle du festival Musique en Serre avec Eric. C'est le dernier jeu du jour, le cap ou pas cap. Cette fois-ci, vous allez jouer seul, les équipes ne peuvent pas vous aider. Je vais vous poser une série de questions auxquelles vous n'allez pas répondre tout de suite. Vous gardez les réponses en mémoire et vous me les redonnez dans l'ordre une fois la série de questions posées. Ça ressemble à un jeu que peut-être vous connaissez déjà, que vous avez peut-être vu à la télévision, mais c'est pas tout à fait la même chose. Mais vous n'allez pas jouer tous les deux, en tout cas. Pour savoir qui joue, vous allez tous les deux parier sur un nombre de réponses que vous allez retenir. Vous pouvez renchérir ensuite, mais attention, si la personne qui joue perd le défi, c'est l'autre qui empoche les points. Au maximum, on part sur 10 questions. Est-ce que tout est à peu près clair?
10: Très clair.
11: Terrifiant.
9: Bon, c'est terrifiant. Attention. Concentration, tapis qui fait peur. Alors, sur combien de réponses pariez-vous? Vous êtes à égalité, un point partout. Aliénor?
10: On va dire 5.
9: 5. Eric, est-ce que vous allez plus haut ou pas?
11: 6.
9: 6? Oula, il est fou. 6 pour Eric. Aliénor?
10: Non, je pense qu'on va
9: pas plus
10: être
9: loin.
10: Raisonnable.
9: Ok.
10: On va le laisser perdre.
9: Alors, c'est parti. Vous ne répondez pas aux questions, hein, vous me les donnez après. Quel animal dit meut dans un champ normand? Qu'est-ce qui tombe du ciel en Normandie? Qu'est-ce qu'on met sur une crêpe normande? Qu'est-ce qui sent fort dans une fromagerie normande? Qu'est-ce qui pousse dans un verger normand? Quel animal broute dans les prés du Cotentin? Attention, Eric, vous devez nous donner les 6 réponses à ces 6 questions. Je vous écoute. C'est parti.
11: Vache.
9: Vache.
11: Pluie.
9: Pluie.
11: Beurre.
9: Beurre. Attention, il en reste 3 à trouver. Vache, pluie, beurre. Puis vache, beurre. Beurre. Vache pluie.
11: Il y a mouton à la fin.
9: Il y a mouton à la fin. Pourquoi pas? Pourquoi pas? J'ai l'impression que vous séchez, Eric.
11: Ouais, je sèche. Pourtant, je suis en Normandie.
9: Mais ouais. Bon. Pas le droit d'aider. Attention. On ne triche pas, s'il vous plaît. Ok. Eh ben, c'est perdu, Eric. Voilà. C'est 6 points pour l'atelier musée. Bravo à vous. Bravo, l'atelier musée. 6 points d'un coup. Bam. Allez, 7 à 1 pour l'atelier musée. Quel animal dit meut dans un champ normand? C'est bien la vache. Qu'est-ce qui tombe du ciel en Normandie? C'est bien la pluie. Qu'est-ce qu'on met sur une crête normande? On peut mettre du beurre, effectivement. Qu'est-ce qui sent fort dans une fromagerie normande? Ben, c'est du fromage ou le camembert. Qu'est-ce qui pousse dans un verger normand? C'est la pomme. Quel animal broute dans les prés du Cotentin? Ça peut être effectivement le mouton. Voilà, il en manquait deux. Je suis désolé pour vous. 7 à 1, rendez-vous demain pour la suite de nos aventures à Barfleur.
0: Oui, l'atelier musée de Barfleur qui a fait la différence quand même, hein, avec ses 7 points. Et la suite, bien sûr, du Cap, demain à partir de 11h. Merci Manu, on sera au rendez-vous. Et vous qui nous écoutez, vous avez peut-être envie de partir avec un petit cadeau pour démarrer la semaine. C'est encore les vacances, le 24 août pour vous, la reprise c'est pour bientôt. Et le petit Larousse illustré 2027, on pense déjà à la rentrée, voyez-vous. C'est à gagner maintenant, seulement si vous répondez à cette question. Écoutez bien le Mora. Avant d'abriter le musée atelier de Barfleur au premier étage, c'était quoi le Mora? Une médiathèque ou une discothèque? 02-33-23-13-23. 02-33-23-13-23 avec votre bonne réponse. Et vous serez aussi sélectionné pour deux passes jour, deux places, projection du soir, une nuit en chambre double avec un petit déjeuner au Royal Barrière d'Audeauville le lundi 9 septembre. Donc c'est maintenant qu'il faut jouer. Je vous attends.

0: Ici Cotentin avec Another One Bites the Dust, c'était le groupe Queen. Sophie à Valcanville, bonjour Sophie.
1: Bonjour,
0: vous allez bien Sophie? C'est la forme?
1: Ça va très
0: bien. Bon,
1: oui,
0: alors, j'ai une petite question justement. Le Mora, avant d'abriter le musée atelier de Barfleur au premier étage, c'était quoi, une médiathèque ou une discothèque?
1: C'était une discothèque.
0: Oui, de 67 aux années 80, vous l'avez connue la discothèque Le Mora?
1: Oui, tout à fait, tout à fait.
0: Et ça a rythmé la vie de plusieurs milliers de jeunes barfleurés avec leurs premiers bisous, n'est-ce pas?
1: Ouais, c'était super.
0: Bon, bah bravo. Vous gagnez le Petit Larousse Illustré 2027 pour commencer la rentrée comme il se doit. Bravo à vous, Sophie.
1: Merci.
0: Et vous êtes sélectionnée aussi pour Nuit en chambre double avec Petit-Déj au Royal Barrière de Deauville. On verra si vous êtes sélectionnée. Vous partez avec deux passes jour et deux places projection pour le soir pour aller pour deux là-bas. Bonne chance et belle journée. Voici Joe Dassin. À toi.
2: À toi.

0: Ici Cotentin avec Jo Dassin, à toi.
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0: Merci de nous rejoindre, nous sommes le lundi 24 août. Il est tout juste midi, l'heure du journal qui vous est tout de suite présenté par Frédéric Thiébaud. Bonjour Frédéric.
2: Bonjour à tous.
0: Bon alors, attention, si vous devez prendre le train aujourd'hui dans le Sud-Manche, la ligne entre Granville et Argentan est à l'arrêt.
2: Plusieurs dizaines de mètres de câbles électriques ont été dérobés la nuit dernière à hauteur de la bifurcation d'Argentan. Les réparations ont débuté ce matin avec des équipes venues de toute la région, mais les travaux pourraient durer sans doute jusqu'à demain matin sur l'axe vers Granville. Seule la ligne entre Caen et Argentan pourrait reprendre dans la journée. La SNCF a porté plainte. Les détails sont à retrouver sur ici.fr. Les restrictions d'eau commencent à poser des problèmes à certaines entreprises. Vous le savez, depuis deux semaines, toute la Manche est placée en crise sécheresse avec des restrictions de consommation. Et parmi les plus gros volumes d'eau prélevés et consommés dans le département, il y a des fromageries. Exemple, les célèbres camembert Réau, fabriqués à l'essai. L'entreprise a réduit sa consommation d'eau de 20% et doit s'adapter à certaines contraintes, Marie Starecki.
3: Le directeur de Réau Normandie a laissé David Aubray l'assure, l'entreprise réduit déjà au maximum sa consommation d'eau depuis le printemps.
4: On utilise en général, en moyenne, entre 2 et 3 litres d'eau pour un litre de lait engagé dans la laiterie. On reçoit entre 60 et 70 mètres cubes par jour de lait et on consomme en eau entre 60 et 200 mètres cubes par jour.
3: Toute cette eau sert principalement au nettoyage.
4: Lorsqu'on vide la cuve, on la nettoie avant de recevoir un autre lait, quoi. On appelle ça la vaisselle laitière. Donc on fait un rinçage de la cuve ou du circuit et ensuite un lavage à chaud avec un produit chimique pour soit enlever la matière organique ou enlever le tartre.
3: Depuis début août, le gouvernement demande aux fromageries d'économiser 20% de l'eau qu'elles utilisent. Alors Réau ajuste ce qui peut l'être.
4: Bon, en période de sécheresse, ce qui est assez facile à faire, c'est d'arrêter de nettoyer l'extérieur des camions que vous voyez sur les routes, puisque les citernes de lait, elles ont tendance en général dans les fermes à se salir fortement lorsqu'il fait mauvais temps. Donc là, actuellement, on ne lave plus les citernes extérieurement.
3: L'entreprise sensibilise également ses employés. Pour le moment, l'objectif des 20% est atteint chez Réau, mais des craintes existent quant à d'éventuelles répercussions sur le reste de la chaîne agroalimentaire.
2: Marie Starecki. Et puis plusieurs incendies de végétation hier. Un feu de haie qui s'est propagé à un champ d'herbe et de blé à Torigny-les-Villes. Un hectare a brûlé, un hectare en feu également, à Virandeville cette fois pour un feu d'herbe haute et de culture. Prudence si vous avez prévu une sortie en bateau, la préfecture maritime annonce un avis de grand frais jusqu'à ce soir de La Hague jusqu'au Havre. Il est prévu un vent de secteur est à nord-est de force 7 accompagné de fortes rafales. Hier après-midi déjà, un sauvetage en mer a eu lieu au large d'Agon-Coutainville sur la côte ouest du Cotentin. Un dériveur s'est retourné à 300 mètres du rivage, les deux

0: expérience pour moi, pour le club, pour mon entourage. C'est génial, quoi.
1: Ça fait pas tellement longtemps que tu oses y penser.
0: 2-3 ans quand même, mais quand j'étais petite, oui, c'est toujours un rêve de jeune fille, mais je pensais pas que ça allait être possible de le réaliser, quoi. Forcément, le saut, c'est mon point fort dans la gymnastique, mais aussi l'acharnement que je mets aux entraînements, tout le travail que je fais. Je vois qu'il commence à payer et ça fait du bien, ça nous rebooste, ça nous donne envie de continuer, d'évoluer encore, de continuer à s'acharner. Enfin, on sait qu'on travaille pas pour rien, quoi.
2: Des propos recueillis par Lucie Tuilet. C'est donc à partir de la semaine prochaine que Lilia Avard sera dans l'équipe de France. Ça commencera par les qualifs aux Jeux méditerranéens. La couleur du ciel, on a dit, il y a un avis de grand frais et puis
3: oui,
2: c'est surtout couvert.
3: Et vigilance jaune, forcément, pour ce phénomène d'orage annoncé par Météo France, avec un temps qui va se couvrir effectivement au fil des heures, avec beaucoup de nuages sur la baie du Mont-Saint-Michel et sur le Mortainie. Le vent, il va souffler d'est à sud-est assez fort aussi, avec des rafales jusqu'à 65 km/h sur la presqu'île du Cotentin cet après-midi. Température maximale sur la moitié sud du département, 25 à 28 et puis 21 à 23 degrés sur le nord du département. Donc des températures plutôt agréables en ce lundi 24 août. Le best-of d'Otake arrive avec Eric Bastien et Valérie Demido. Il est tout juste 12h05. Belle journée à vous.
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6: Bonjour à toutes et à tous. J'espère que vous allez bien et que vous avez passé un bon week-end, surtout si vous revenez au travail aujourd'hui après des vacances. C'est reparti pour une semaine des meilleurs moments d'Otake avec Valérie Damido et Eric Bastien. Jusqu'à 13h, nous sommes ensemble avec nos super candidats, comme Thierry qui se lève tous les matins avant sa femme pour lui préparer son café, Marie-Laurence qui cuisine très bien et notamment les asperges, Christophe, un gendarme qui fait léviter des balles de ping-pong, oui, sans oublier Mickaël qui passe son temps à faire des blagues à ses collègues. Voilà le programme qui démarre juste après Jennifer au soleil sur votre radio ici.
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0: chanter ici au soleil, un des premiers succès de Jennifer. Jennifer qui sera en concert en 2027. Dans les meilleurs moments d'Otakey, maintenant nous sommes avec Thierry d'ici Provence qui s'est retrouvé sur l'affiche d'un film anglais, mais pas parce qu'il est acteur. Et Serena d'ici Paris-Île-de-France, avec qui Eric aimerait bien déjeuner aux grandes dames de Valérie D'Amito.
1: Alors, nous sommes avec Serena qui a 2, Thierry qui a 0 plus 0, la tête à Toto.
2: Ah ouais, non, ça passe.
1: Serena qui habite à Paris, qui adore les animaux, qui fait des dessins, qui voyage, qui rencontre des baraqués dans des soirées. Alors, est-ce que tu as un porte-bonheur que t'emmènes tout le temps avec toi?
3: Peut-être mon chien.
1: Ah bah d'accord, le chien est un porte-bonheur, ok, super. Est-ce que tu l'as à côté de toi, là?
3: Ouais, c'est dodo parce qu'il fait chaud.
1: Ah bah oui, il fait chaud, c'est pas terrible pour les chiens là, la chaleur. N'oubliez pas, hein, oui, si sûr. Vous avez des chiens, faites gaffe, hein, parce que mettez-vous pieds nus sur le bitume, vous allez voir comme il fait chaud. On sort pas les animaux quand il fait trop chaud. Alors quel est, si tu devais comme ça là, d'un coup, on te propose de déjeuner avec la star que tu, dont tu rêves, avec qui tu aimerais?
2: Moi, je suis pas disponible à midi, mais bon après, c'est quand même.
1: Ah d'accord. Alors, ok.
2: Bon, bah, écoutez, on est sur de l'ego avec Serena. Moi, j'ai envie de découvrir Serena.
1: Oui, bien sûr, gros ego que tu es. Alors, avec qui tu aimerais déjeuner si tu pouvais déjeuner avec une star?
3: C'est un date ou c'est juste?
2: Oh, c'est un date. Un petit personnel, c'est un date que je veux, moi.
1: Alors, écoute, donc, tu déjeunes avec ta star, après, tu fais bien ce que tu veux. Voilà.
3: Peut-être un beau gosse, alors. Moi, ah,
2: effectivement,
3: je... Je trouve que Adam Driver, il est hyper beau. Alors
1: carrément.
3: C'est l'acteur là qui joue le nouveau méchant dans les Star Wars.
1: Ah oui, le brun avec les yeux. Oui, d'accord. Ok. Aïe aïe aïe. Aïe.
3: Tu irais avec lui quoi.
1: Tu déjeunerais avec lui. Bah écoute, ça serait super ça. Et alors, si tu devais donner ton principal défaut, ça serait quoi?
3: Mon principal défaut, je pense que je suis trop perfectionniste.
1: Ah, t'es chiante, quoi.
3: Ouais, un peu chiante, peut-être.
1: Ah, c'est ça, ouais, souvent, bon. Eh là là là là là là. Alors, écoute, là, c'est la question à choix multiples. Je vais te poser la question, je vais te proposer tes choix, évidemment. Et tu auras 10 secondes pour me répondre. Alors, je te mets une ambiance.
2: Ah, ça va prendre compte. Hein.
1: Alors, je vais te poser une question sur, en effet, la question de la Pentecôte. Aujourd'hui, évidemment, c'est lundi de Pentecôte.
2: Oui, de Pentecôte.
1: De Pentecôte.
2: Oui. Bah oui.
1: Est-ce que tu sais combien il y a de jours après Pâques et célébrer la Pentecôte? Après combien de jours après Pâques on célèbre la Pentecôte? Je te donne des choix. 7 jours. 40 jours, 50 jours, ou le temps que les cloches reviennent de week-end. Top chrono, 10 secondes.
3: Peut-être que je dirais 40 jours.
1: 40 jours?
3: Ouais.
1: Alors, c'était presque ça, mais non, c'est 50 jours. La Pentecôte est célébrée 50 jours après Pâques. La descente du Saint-Esprit, les apôtres, tout ça. Voilà, Pentecôte, ça signifie 50e.
2: Thierry est parisien, mais aujourd'hui, il vit à Marseille, dans les Bouches-du-Rhône, avec toute la petite famille. Il est marié à Rosalie depuis maintenant 3 ans. On a vu d'ailleurs ce beau mariage sur M6. Thierry qui, est agent de sécurité depuis des années, qui a connu de la star, c'est vrai. Ouais, qui a été le garde du corps de Daniel Auteuil, il paraît aussi.
4: Aussi.
2: Ah ouais?
4: Oh, j'en ai fait beaucoup, ouais.
2: Bah, t'as protégé Emmanuel Macron aussi sur un salon, hein.
4: Aussi, mais sur un salon à Paris, quand il était venu, il était ministre à l'époque.
2: Bah oui, mais c'est pas une mince affaire. Et alors, t'es une star, toi, parce que t'es à l'affiche d'un film, Les Vacances de Mr. Bean. Mais raconte!
4: Bah, en fait, comme je faisais de la sécurité rapprochée sur les plateaux, et en fait, on m'a demandé de faire la protection à Mr. Bean. Sur le film Les Vacances de Mr. Bean.
2: D'accord.
4: Et à un moment donné, la production m'a demandé, écoute Thierry, puisque tu as des tatouages et tout ça, ils m'ont dit, écoute, si tu veux, on te met sur une affiche, parce que Mr. Bean doit faire une cascade à la fin du film. Et ils ne savaient pas quoi mettre sur l'affiche, donc ils m'ont mis moi. Voilà.
2: Alors, tu es en train de dire que là, l'affiche Les Vacances de Mr. Bean, si je la chope, t'es dessus. C'est extraordinaire. C'est
4: génial. Tout à fait, ouais, je suis sur l'affiche.
2: Ah, bah, on va tous aller regarder. On va regarder ça. Tu as un petit rituel, puisque nous, on offre la machine espresso, hein, la machine Malongo. Thierry,
4: Oui, le petit rituel, c'est je me lève tous les matins avant ma femme pour lui, pour lui préparer son café.
2: Qu'est-ce que c'est
1: mais dis donc, qu'est-ce que c'est que ça?
2: Oui, qu'est-ce que ce romantique,
1: oh là,
2: ça?
1: Oh là là.
2: Un petit peu, alors tu te rends compte.
4: Dès qu'elle bouge, je me lève, je prépare la machine
2: et je fais un café. Oh là là, alors tu sais que voilà. Je te souhaite de gagner le très beau séjour à Autun, mais enfin là tu peux déjà prévenir que si tu ne gagnais pas, il y a quand même la machine espresso Malongo. Là tu pourras te régaler et à nouveau. Bon, alors, toi si tu étais un animal, ce serait pas comme Serena qui a dit un aigle, toi tu serais quoi?
4: Moi un lion.
2: Un lion. Rugir à nouveau de plaisir. Ben oui, le mâle dominant, l'animal le plus fort de la chasse.
1: Oui,
2: chatte,
1: oui, allez, ça va.
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0: sera samedi prochain à Foire en Seine de Châlons en Champagne, M Pokora quand même sur votre radio. Ici Valérie Damido et Eric Bastien sont maintenant avec Colin d'ici Gascogne qui nous raconte comment il a fait une blague à sa sœur et celle-ci s'est vengée bien sûr. Quant à Marie-Laurence d'ici Occitanie, elle a une habitude quand elle part en voyage et je pense que nous sommes nombreux à avoir la même ou en tout cas une habitude identique.
1: Alors, Colin, tu as repris la main, tu as 2 points, je suis très contente. On va continuer sur cette lancée. Alors, comme ça, pour l'anniversaire de ta sœur, tu lui as offert une pochette de jeux à gratter ? Hein ? Hein ? Hein ? Hein ? Et dedans, il y avait un faux ticket gagnant à 20 000 euros ?
2: Non.
3: Hein ? Hein ? On m'a calmé, hein. Normalement, c'est le plus gros de la somme.
1: Non mais attends, tu lui as mis dedans un faux ticket. Donc elle regarde, elle découvre qu'elle a gagné 20 000 euros. Elle est comme une dingue. Toi, pendant ce temps-là, évidemment, tu filmes.
3: Exactement.
1: Et alors, qu'est-ce qui se passe-t-il ?
3: Et alors, la réaction est assez hilarante. Au début, je voulais vraiment faire une plus grosse somme. Mais c'est vrai, bon, elle n'a pas de problème cardiaque, parce que bon, il ne faudrait pas non plus être débile à ce point-là. Mais je voulais faire une plus grosse somme, on m'a calmé. Et donc, dans une pochette de tickets à gratter, il y en avait plusieurs, j'avais mis au milieu ce ticket à gratter, faux ticket à gratter. Et donc, alors, elle a gratté les 3 couronnes, abété 20 000 euros. Donc, elle explose de joie. Et donc, au bout de 10 secondes, moi, j'ai pas pu me retenir de rire. Et voilà, elle est très vite descendue, malheureusement.
1: Alors, comme elle est pas, voilà, elle a pas trop digéré d'avoir une fausse joie, elle s'est un petit peu vengée parce que pour ton anniversaire, elle est arrivée avec quoi ? Comme cadeau ?
3: Avec un nouvel iPhone.
1: Ah voilà.
3: J'avais toute ma famille qui était réunie et donc elle est arrivée avec une poche du marque d'opérateur et elle m'a amené la boîte de l'iPhone en me disant voilà, on s'est tous cotisés. Donc le retour de la médaille a été très très dur.
1: Parce que tu as ouvert la boîte et il y avait quoi dedans ?
3: Il y avait un vieux téléphone.
1: Et oui, il y avait un vieux Nokia avec le serpent, tout ça là. Et ben, elle s'est bien vengée, bien fait pour toi. Voilà. Enfin, c'est très drôle. Hein. Ceci étant dit, je trouve que c'est une très très bonne vanne. Alors, on va essayer de marquer 3 points de plus avec la question à choix multiples. Je te pose la question, je te propose des réponses. Mon top chrono, tu auras 10 secondes pour me donner la réponse. Tiens, une petite chanson. Avec Monsieur Eddy qui chante Soif d'aujourd'hui. Alors, quel objet a inspiré la forme des premières bouteilles de coca ? Une fève de cacao ? Une ampoule électrique ? Une quille de bowling ? Ou les joues d'Éric Bastien ?
2: C'est une honte.
1: Donc, quel objet a inspiré la forme des premières bouteilles de coca ? Une fève de cacao, une ampoule électrique, une quille de bowling ou les joues d'Éric Bastien ? Top chrono, 10 secondes.
3: J'étais tenté de dire les joues d'Éric Bastien, mais on va dire plutôt la fève de cacao.
2: C'est dégueulasse.
1: Pardon. C'est une bonne réponse. Voilà, évidemment, c'est la cabosse de cacao. Et c'est très très bien. Voilà, 5 points pour toi.
2: Oui, j'ai des bonnes joues, on peut mettre plein de choses dedans. Et de la bonne cuisine, peut-être celle que Marie-Laurence prépare pour nous. Elle habite à Calmont, en Haute-Garonne, elle travaille à Toulouse, avec ici Occitanie. C'est vrai que t'es gourmande, Marie-Laurence. Hein, on va se dire les choses.
4: Oui, hélas.
2: Oh, bah, hélas, non. C'est une bonne chose. Tu dois ça de ta grand-mère ?
4: Ouais. Oui, en fait, ma grand-mère qui était cuisinière dans une famille bourgeoise à l'époque, dans Bourgogne, et puis voilà, et puis ça s'est transmis de génération en génération. Ma maman cuisine très bien, mon papa cuisine très bien, et puis voilà, et puis moi je suis gourmande et je cuisine.
2: Alors tu fais des confits.
4: Des kilos.
2: On est tous là. Mais...
1: Excuse-moi, tu dois ça de ta grand-mère. Alors tu tiens ça grand-mère ou tu dois ça à ta grand-mère. Excusez-moi, mais il y a un moment donné, des enfants nous écoutent.
2: Merci Maître Capello.
1: Voilà.
2: Heureusement qu'elle est là. Tu adorais le risotto ou tu adoras le comment on dit ?
1: Tu adores pour la tout simplement.
2: Tu adores le risotto, moi aussi j'adore. Tu as une recette particulière ?
4: J'adore.
2: Ouais.
4: J'adore. Là, par exemple, en ce moment avec des asperges, c'est absolument délicieux.
2: Ah là là, oui. Et tu fais des tartes aux asperges d'ailleurs ?
4: Oui, tout à fait. Tout à fait, avec une base de parmesan, les invités se sont régalés.
2: Des verrines également, des grillades. Par contre, t'es pas très dessert, moi j'aime un peu des chouilles, j'aime bien les desserts, moi t'en fais pas du tout.
4: Non, mais je fais très peu, en fait, moi, à part le tiramisu et les charlottes, comme ma fille, d'ailleurs. Voilà, je suis pas sucrée, en fait, je suis plutôt salée.
2: Bah, écoute, moi, le tiramisu, ça m'ira très bien. Alors, qu'est-ce que c'est, cette histoire? Chaque fois que tu vas dans un pays, Dieu sait que tu voyages beaucoup, tu ramènes un éventail.
4: Ouais, mais c'est... Alors, j'ai jamais collectionné, je comprenais pas pourquoi les gens collectionnaient. Et puis, finalement, je crois que je me suis prise d'affection pour les éventails, et du coup, chaque fois que je pars, maintenant, j'en ramène un, et ma foi... Mais c'est pas pour les enfermer dans une armoire. Hein.
2: Bah oui, tu les utilises.
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0: Laura Branigan, Self Control. Les vacances d'été touchent à leur fin, mais il y a toujours des tas de choses à faire dans votre coin. On fait le point avec l'agenda de l'été de votre radio locale ici dans une minute.
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6: Et si vous découvriez Valogne à travers les yeux d'un artiste ? Valogne sous le regard du peintre Maurice Pigeon. C'est une visite guidée dimanche prochain à partir de 17h. Une visite guidée qui vous invitera à parcourir la ville en suivant les pas du peintre Maurice Pigeon, dont les œuvres constituent un témoignage précieux de la cité avant les destructions de la Seconde Guerre mondiale. Installé à Valogne à partir des années 30, l'artiste a immortalisé les hôtels particuliers, les places, l'église Saint-Malo et l'animation des marchés de Valogne en révélant tout le charme du petit Versailles normand. Rendez-vous place du château dimanche à 17h face à la poste. Pas besoin de réserver pour cette occasion. Et puis un chouette concert organisé à la Vache Verte. C'est un bar culturel associatif. C'est à Abbeville, sur la commune de Carentan-les-Marais, avec les artistes Jules Gasnier et Concordski. C'est samedi prochain, samedi 29 août, à partir de 19h, de la pop joyeuse pour cette dernière soirée de la saison estivale. Début des concerts, c'est à 20h, prix libre et buvette sur place.
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0: Et ici, un tube de Jean-Jacques Goldman qui donne envie de chanter avant de retrouver les meilleurs moments d'Otake. Encore un matin.

0: Encore un matin, Jean-Jacques Goldman sur votre radio ici. Et encore un talent inutile d'un de nos candidats, Christophe d'Issy-Roussillon, qui laisse Valérie Damido et Éric Bastien perplexes. Quant à Véronique d'Issy-Loire-Océan, petite, elle a fait une petite bêtise dans un cimetière, mais c'était pour la bonne cause.
1: Alors, Véronique. Oh, Véronique, elle m'a bien fait rire cette petite anecdote. Il paraît que quand on était petite, on a été au cimetière et qu'on a fait... On a fait des petites bêtises dans le cimetière.
2: C'est pas des bêtises, c'est parce que j'ai fait Robin des cimetières.
1: Oui.
2: Quand j'étais petite avec ma cousine, et ben, dans les cimetières, il y avait des tombes où il y avait plein de fleurs, et puis des tombes où il n'y en avait pas, alors on a partagé.
1: T'as partagé, t'as mis des fleurs sur des tombes où il n'y en avait pas, moi je trouve ça super mignon.
2: Voilà, je crois que les gens ils n'ont pas trop aimé quand même.
1: Ah, tu t'es fait engueuler?
2: Un petit peu. Et alors, il a fallu remettre. Alors, on a remis comme on savait pas remettre. On a remis comme on pensait. Mais on a dit que c'était comme ça. On a remonti, en plus.
1: Ah bah oui, bah, y a un moment donné, on peut pas tout faire. Hein. Faire Robin des Bois et dire des choses intéressantes et vraies. Hein. Stop. Alors, ma chérie, là, tu as 3 points. C'est super, t'es en tête. Mais est-ce que tu pourras en marquer 3 de plus? C'est la question à choix multiples. Donc, je vais te poser une question sur le parfum Dior. Écoute bien. Actuellement, quelle est la star qui est l'égérie du parfum J'adore de Dior? Alors, écoute bien. Actuellement, Marion Cotillard, Rihanna, Charlize Theron ou moi? Top chrono, 10 secondes.
2: Rihanna,
1: c'est vrai qu'elle est belle. On peut pas dire le contraire.
2: Elle est magnifique.
1: Allez, on écoute. C'est Rihanna, bravo. Tu as 3 points de plus.
3: Christophe.
4: Oui.
3: Est-ce que tu portes du Dior?
4: Je porte pas de Dior.
1: C'est quoi ton parfum?
3: Bah ouais, c'est quoi ton parfum?
4: Moi, je porte du Guerlain.
3: Guerlain, Boss, voilà, on en a cité 3. Okay, Guerlain. Très bien.
4: Bah ouais. Exactement.
3: Tu aimes bien les sensations fortes, toi, hein, Christophe. Christophe qui est à Saint-Estèze, oui. Pyrénées,
1: orientale
3: et Pyrénées orientales.
1: Saint-Estèze dans
5: bien
1: les Pyrénées.
5: Sûr, oui.
1: Je demande pardon aux Pyrénées orientales.
3: Il est gendarme, il aime forcément les sensations un petit peu. Côté manège, alors raconte un peu, Port Aventura, ça t'a marqué? C'était quelque chose d'assez rock'n'roll.
4: Port Aventura, c'est génial. C'est un parc d'attractions qui se trouve à proximité de mon domicile et c'est génial. Il y a pas mal de manèges à sensations fortes.
3: Bien sûr.
4: Le Dragon Khan, entre autres, la tour, le Shambhala, c'est top.
3: Et puis le Ferrari Land, on l'oublie pas, on a offert un séjour dans le
4: Ferrari Land, exactement. Juste à côté.
3: T'as fait du parapente avec ton fils à La Réunion quand je parlais un peu des sensations fortes. T'as fait de l'hélico aussi en Guadeloupe. Non, t'aimes bien, t'es un aventurier, quoi. T'aurais pu faire Koh-Lanta. Ben oui.
4: J'aurais pu, oui. J'adore l'aventure, j'adore tout ce qui est un peu sensations fortes. Et oui, le parapente. Entre autres, à La Réunion, une expérience géniale.
3: J'imagine. Alors, si tu étais un animal, on l'a pas souvent, tu serais...
1: Qu'est-ce que c'est?
3: C'est quoi, ça, Christophe?
1: Ça, on dirait mon cotière le matin qui se réveille, mais bon...
3: C'est un cerf, ça. C'est le brame du cerf, ça.
4: Exactement.
3: Eh oui, et toi tu voudrais être un cerf avec des cornes et tout, des bois là sur la tête.
4: Exactement.
1: Mais pourquoi?
3: Pourquoi?
4: Parce que je trouve que c'est un animal majestueux et qui est assez imposant.
3: Ok. Non mais c'est vrai, c'est majestueux, effectivement.
1: J'adore, mais les pauvres, ils sont beaucoup tués par...
3: Ça c'est encore une autre affaire.
1: Par les cazadores.
3: Quel beau talent inutile alors que nous sommes en plein Roland-Garros. Tu sais faire plein de choses avec une balle de ping-pong. Mais quoi?
4: Avec les balles de ping-pong, j'arrive à les faire tenir en lévitation en soufflant en dessous des...
3: Bien sûr.
4: En équilibre.
1: Moi, j'aimerais bien aller visiter la gendarmerie de Saint-Estève.
3: Allez, gars, faut que je vous montre un truc, là. Avec ma balle de ping-pong.
1: Écoute-moi bien, la prochaine fois que je vais voir mes copains à Thuir, je passe à Saint-Estève, c'est à côté.
3: Crédibilité de l'adjudant.
1: Je veux voir l'adjudant.
3: Est-ce qu'on peut avoir une vidéo? Tu te filmes en faisant ça, et t'inquiète pas, on saura quoi faire de la vidéo.
4: Non.
1: Ouais, on saura bien quoi.
4: Droit d'auteur.
1: Voilà.

0: micro Marine. Marine qui sera en tournée à partir du mois d'octobre. Elle passera par exemple à Niort, Annecy, Aurillac et ailleurs. Valérie Damido et Eric Bastien sont toujours avec Christophe d'ici Roussillon et Véronique d'ici Loire-Océan qui s'est fait voler sa carte bleue par une personne qu'elle n'aurait jamais soupçonnée, comme elle nous le raconte sur votre radio ici.
1: Dis donc, il paraît que on a joué à Daktari en allant ce voyage pendant le voyage de en Namibie,
2: hein, hein.
1: On a rencontré des animaux sauvages. Qu'est-ce qui s'est passé?
2: Quand on était en Namibie, on a rencontré plein d'animaux sauvages. Et puis un soir, on s'est couché et on s'est fait raccompagner par un ranger parce qu'il a pas voulu qu'on rentre tout seul parce qu'on avait une voiture avec la tente sur le toit. Mmh. Et puis quand on est arrivé avec sa petite lampe, il nous dit bon ben vous voyez là c'est un crocodile.
1: Oh bah écoute, il faisait une petite balade du soir.
2: Voilà, donc on est vite rentré dans la tente et puis on n'a pas du tout envie de faire pépé la nuit.
1: Ah bah non, tu m'étonnes, hein. Sinon c'est bah oui, hein, c'est sûr que les crocodiles, c'est pas très gentil. Alors il paraît que t'es un peu naïve. Un peu la poisse. Tu te fais voler ta carte bleue à Prague, mais tu peux me dire le profil du voleur, s'il te plaît?
2: Ah ben, en fait, c'était dans le bus de l'aéroport, et puis il y a une petite mamie qui nous a demandé, qui nous a dit ah, vous êtes français, j'aime bien parler français, je parle pas souvent, j'ai pas l'occasion, rien. Et puis quand on est arrivé, ben on n'avait plus de carte bleue. Difficile de c'était vraiment une petite mamie à qui on aurait donné le bon Dieu sans qu'on fasse.
1: Et voilà.
2: Surtout qu'il y avait la visite du pape, mais bon, voilà.
1: Et voilà. Tu t'es fait avoir par une petite mamie. C'est les pires, les petites mamies. Tu veux que je te dise les pires, c'est les petites mamies. Alors, ma chérie. Nous allons tout de suite marquer 5 points de plus. C'est-à-dire que tu ferais un sans faute, ce serait merveilleux. Tiens, je te mets une petite chanson. Ah, nous allons parler de crêpes. Je suis affamée, hein, je vous préviens. Alors, quel prénom désigne les célèbres crêpes flambées à l'orange et au Grand Marnier? Comment qu'on les appelle, les crêpes au Grand Marnier et à l'orange quand elles sont flambées? Top chrono, 10 secondes.
2: Je rappelle qu'on habite à Nantes, c'est les crêpes Suzette.
1: Eh oui, les crêpes Suzette comme Danny Briand. Eh oui, les crêpes Suzette, hein, ça a été inventé fin 19e. Un flambage réalisé par un jeune apprenti cuisinier. Ça a été un peu comme un accident et du coup c'est resté. Bravo, ça te fait 11 points.
3: Je crois que c'est comme la tarte tatin.
1: Exactement.
3: C'est un accident. Ouais.
1: Souvent, tu sais, les trucs comme ça.
3: Ouais. Nous aussi, c'était un accident. C'est rencontré, puis d'un coup, on a fait des missions.
1: Voilà, c'est un truc de dingue.
3: C'est 2 ans, hein, et on est content.
1: Oh là là.
3: Ça fait plaisir.
1: Jamais 203, comme dirait l'autre.
3: Je crois que oui, il ne faut jamais dire Fontaine. Hein. Nous sommes tous d'accord. Christophe, avec ici Roussillon. Alors, Christophe, qui est gendarme, rappelons que c'est un gendarme, c'est un adjudant. Il a rencontré Jade dans le cadre de la patrouille.
1: Ah.
3: Et oui.
4: Ah. Exactement.
3: Allez, raconte, c'est le gendarme se marie, ton histoire ou pas?
4: Pas encore, on vit dans le péché, mais...
1: quelle honte.
4: Non, oui, effectivement, rencontré en patrouille. En fait, elle revenait de voyage en Thaïlande et le collègue de boulot avec qui j'étais ce jour-là a décidé de lui rendre visite. Donc, arrivé à son domicile... On a discuté, elle nous a servi un petit jus à bois, un petit jus d'orange.
1: Petit jus d'orange.
4: Et exactement. Et en quittant le domicile, il y avait son numéro de téléphone affiché sur sa voiture.
3: D'accord.
4: Parce qu'elle est photographe et du coup, j'en ai profité pour récupérer son numéro de téléphone.
3: Oh, c'est l'enquêteur qui parle.
4: Comment ?
3: C'est l'enquêteur qui parle. C'est le mec qui a repéré le numéro de téléphone, bien sûr.
4: Bah oui. Exactement. Et du coup, j'en ai profité pour lui écrire, la remercier. On s'est revu, on s'est jamais quitté.
3: Mais dis donc, j'ai dit que c'était une patrouille. Mais si j'entends bien, c'est un copain, c'est un de tes collègues qui décide d'aller voir une copine. C'est pas, on n'était pas sur une interpellation, là. Hein. C'est pas de la patrouille. Hein.
4: C'était du contact.
3: Ouais, du contact. On allait boire un petit verre de jus d'orange, du contact.
1: Ouais, un petit verre de jus d'orange dans les Pyrénées. Les gendarmes.
3: Jus d'orange. Vous savez que votre adjudant, il fait souffler les balles de ping-pong. Hein, vous êtes au courant, les gars, dans la gendarmerie. Ah, sacré Christophe. Bon, Christophe qui est un peu un sous-doué aussi. Hein, on en parlera peut-être dans un instant, mais le gendarme, il a falsifié ses bulletins quand même quand il était gamin. Hein. C'est moche.
1: Ah, là, là, là, là, là, là.
3: C'est moche.
1: pour pas te faire engueuler par tes parents, c'est ça?
4: Exactement, c'est ça. Pour pouvoir aller au rugby, je falsifiais mes bulletins. Pour faire quoi? J'avais des bonnes notes pour pouvoir aller au rugby avec les copains et profiter.
1: Ouais. Mais quand les vraies notes arrivaient, tu te faisais deux fois plus engueuler.
3: Surtout qu'il était nul en classe, hein, tu l'assumes. Donc à un moment donné...
4: Exactement. Il n'y a pas à avoir honte.
3: T'es nul toute l'année, bon, et en tous les cas, t'es pas bon, c'est toi qui l'as dit avec tes nul. Et d'un coup, tes parents voient que t'as eu 19. Hey, oh, hey, tu les prends pour qui? Hein? Pour du jambon de Bayonne?
1: Ouais, voilà.
3: Ouais, Christophe.
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0: This Love, Maroon 5 dans la playlist d'ici. Allez, dans une poignée de secondes, Valérie Damido et Reggae Bastien seront avec Mickaël d'ici Sud-Lorraine. Mickaël qui est un très grand blagueur avec ses collègues. Il a toujours des idées pour les taquiner et les partage avec nous sur votre radio ici.
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3: Alors, nous sommes avec Mickaël qui a 4, Estelle qui a 3. Mickaël qui joue avec ici Sud-Lorraine. Mickaël, nous allons parler du fait que tu es un peu taquin avec tes collègues.
4: Tout à fait, oui, même trop.
3: Ah là là là là, ça fait de la blague, ça fait de la blague. Oula. Il paraît qu'une fois t'as entouré de films étirables, une voiture de collègues, c'est-à-dire
4: un rouleau de film, et en plus il pleuvait le jour-là, et c'était bien amusant. Je l'ai encerclé, j'ai fait plein de tours avec, et le collègue, quand il est sorti à 16h, il pouvait pas rentrer dans sa voiture et il pleuvait.
3: Ah mon
4: Dieu. La voiture était filmée et tout, donc c'était vraiment rigolo, et je l'ai filmé en plus.
3: Il t'adore donc.
4: Oui.
3: Il paraît que tu caches des outils, tu déprogrammes des machines, c'est-à-dire?
4: Oui, quand quelqu'un fait un programme sur la machine et qu'il part pour aller chercher un outil, je dirige la machine, je change les cotes. Et du coup, il n'y a pas la même pièce, donc c'est rigolo.
3: C'est hyper rigolo, mais tu mets des bonbons à la menthe dans le café de tes collègues?
4: Aussi, oui. Et ils toussent pas mal après, du coup.
5: Il est sympa, celui-là.
3: Mais dis-moi, ils se sont jamais vengés de toi?
4: Non, pas spécialement, non.
3: Ah bon? C'est-à-dire?
4: Non, je sais pas s'ils ont peur, ils ont peur de me refaire la même chose ou non. J'ai pas de farce de leur côté.
3: Je vais appeler immédiatement tes collègues. Je pense que moi, je serais toi, je ferais quand même un petit peu attention.
5: Oui.
3: Parce que toutes ces années à faire des blagues.
5: Je pense qu'ils vont venir le cap, tu rais.
4: Oui.
5: Ça s'appelle cap, hein, je le rappelle pour ceux qui l'ont joué. Voilà.
3: Je demande pardon à la France. Alors, ne ris pas, Mika, ne ris pas. Alors,
4: mais si, c'est rigolo.
3: Bon. Tiens, je vais te mettre une petite chanson. Pour.
4: Oui.
3: Oui. Parce que il paraît que tu as eu une petite aventure quand t'es parti en voyage à l'île Maurice.
4: Oui.
3: Eh oui, parce que t'es bien arrivé avec ta chérie, mais pas les bagages. Alors, qu'est-ce qui s'est passé?
4: Ah non, ils m'ont pas suivi, malheureusement.
3: Alors, qu'est-ce qui s'est passé?
4: On est arrivé à Air Mauritius. On attendait comme deux, et nos valises ne sont pas arrivées. Ils étaient restés à Charles de Gaulle.
3: Et donc, comment vous avez fait sans...
4: On a dû se débrouiller pour trouver des magasins là-bas, pour s'habiller, pour voilà. Donc, les vacances commençaient déjà très bien.
3: Ah là là là là, une semaine d'achat pour acheter des nouveaux vêtements qu'on n'a pas forcément, on aime bien. Alors, il paraît que Jenny Lee, elle aimait pas trop, il y avait trop de couleurs.
4: C'est ça.
3: Ah là là, je comprends, c'est terrible.
5: Bah, c'est mieux le noir, hein. C'est comme Zorro, il peut mettre des capes.
4: Zorro.
5: Tu me surpasses aujourd'hui.
4: Il me tacle.
5: Oh, c'est gentil.
3: Alors, tu sais quoi, la meilleure réponse, mon petit chat, c'est que tu vas gagner. Tu vas gagner 5 points tout de suite. Tiens, je te mets une petite chanson.
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3: Alors, comment ça s'appelle quand on voit tout un groupe de poissons qui nagent, justement? On dit c'est.
4: Comment ça s'appelle? Un banc de poissons.
3: Un banc de poissons? Alors, est-ce que c'est vrai? Est-ce que c'est faux? Est-ce que c'est vrai? Est-ce que c'est faux? Eh ben, c'est vrai, oui, bien sûr. Donc, ça fait 5, t'as 9.
5: Comment tu l'engueules?
3: Voilà. Mais non,
5: mais bien sûr, non.
3: Je l'engueule pas, je me réjouis, au contraire.
5: Chacun son coaching.
3: Ah oui, ça, moi, j'encourage, hein, tu sais.
5: Applaudis. Bon, alors, Estelle est en face, là. On va jouer dans un instant pour tenter de marquer 5 points de plus. Estelle, ici, Pays de Savoie. Estelle qui a été à Koh-Lanta. Alors... Attention, tu n'as pas fait Koh-Lanta l'émission. Tu as été à Koh-Lanta en Thaïlande.
7: Oui, je n'ai pas participé à l'émission. Non.
5: Parce que la première édition de Koh-Lanta, l'émission, c'était en Thaïlande, à Koh-Lanta. C'est pour ça que l'émission s'appelle comme ça. Qu'est-ce qui t'est arrivé sur le bateau?
7: Là, on avait fait une enfin, on avait prévu de faire une petite excursion à la journée. Donc, on est tous partis sur une petite pirogue. Voilà, on avait loué un petit bateau un petit peu traditionnel. Et voilà, on allait sur une petite île, on a passé la journée, etc. Donc, il y avait quoi, une heure de traversée, tout s'est bien passé. Et au retour, les guides nous disaient, il faut partir une heure avant, enfin même deux heures avant, on prévoit un orage, etc. Donc, au lieu de partir à 15h, on est parti à 14h. Bon, bah voilà, bon, dommage, parce que c'est vrai que la journée était belle, on avait bien profité, snorkeling, etc. Et puis, on part, et 10 minutes après, la mer est complètement déchaînée. C'est creux de 6 mètres, on a passé 2 heures dans le bateau, à avoir la peur de notre vie, on est arrivé complètement trempé, et
5: Et pareil,
7: le retour a été chaotique.
5: Bah oui, 6 mètres de vague, ta fille a vomi, tout le monde a été trempé, donc non, c'est pas drôle.
3: C'est sympa.
7: Ah non, c'est pas drôle.

playlist France Gall. Merci d'avoir passé cette heure avec nous. Les meilleurs moments d'Otaquet reviennent demain avec Valérie Damido et Eric Bastien. Nous parlerons de judo, d'un grille-pain qui prend feu et de vaches qui portent des prénoms d'animateurs de votre radio ici.

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1: Très bon lundi avec votre radio ici, il est 13h. Les informations, Adèle Belloubri. Bonjour Adèle.
2: Bonjour.
1: À la une aujourd'hui.
2: 18 départements placés en vigilance orange aux orages cet après-midi. Les dégâts sont importants après le passage d'orages violents dans le sud-ouest. Nous serons à Peyrouade dans les Landes au début de ce journal. La solidarité s'organise avant la rentrée scolaire pour les sinistrés des méga-feux de juillet en Gironde. Reportage à venir en pleine récolte de fournitures pour les enfants. Enfin, les grosses têtes orphelines de Philippe Bouvard, le créateur de cette émission phare, est mort ce matin. Beaucoup saluent la mémoire d'un monument de la radio et de la télé française.
1: 3000 foyers sont actuellement privés d'électricité dans le sud-ouest de la France.
2: Et cela concerne principalement les Landes. La faute aux orages très violents la nuit dernière qui ont aussi touché les Pyrénées-Atlantiques. Les intempéries ont provoqué de nombreux dégâts sur une trentaine de communes dans les Landes selon la préfecture. Les pompiers ont réalisé près de 170 interventions. Direction la commune de Peyrouade où l'on retrouve notre envoyé spécial pour ici, Hugo Marceau. La commune est quelque peu défigurée.
3: Oui, en s'approchant de Peyrouade, une des communes visiblement les plus touchées, difficile de rater ses palissades en bois dépecées, ses panneaux de signalisation couchés et ses branches au sol sur le bas-côté. Plus on avance vers Peyrouade, plus elles sont grosses. Certaines sont toujours suspendues sur les lignes électriques. À Cagnottes, par exemple, 20 foyers sont encore privés d'électricité selon le maire sur les plus de 700 habitants. La toiture de la mairie est arrachée. Un dégât des eaux ce matin. La secrétaire a retrouvé son bureau les pieds dans l'eau. Les pieds dans l'eau aussi pour les festeurs de Saint-Lon-les-Mines à côté. Ils s'y sont réfugiés après l'interruption des festivités dans cette salle des fêtes inondée. Et maintenant, dans les jardins, les tronçonneuses, les râteaux, voire les tracteurs sont sortis pour élaguer, dégager les issues et les piscines. C'est l'heure des premières démarches aussi auprès des assurances. Certaines toitures ont été endommagées notamment. En ce qui concerne le train, ici à Peyrouade, on répare les barrières de passage à niveau qui se sont envolées. On retire une bâche d'une toiture d'entreprise qui s'est retrouvée sur le rail. Le trafic ne devrait pas reprendre avant le début d'après-midi, selon des agents de la SNCF.
2: Hugo Marceau et 18 départements du Sud sont placés en vigilance orange aux orages par Météo France cet après-midi, des Pyrénées jusqu'au Massif central et de la Dordogne jusqu'au Var. Attention aux chutes de grêle dans ces régions. Météo France anticipe des orages virulents avec des rafales de vent pouvant atteindre les 120 km/h. Conséquence des intempéries, le trafic est perturbé en Nouvelle-Aquitaine. Des retards et des suppressions sont à prévoir jusqu'à la fin de journée dans toute la région, prévient la SNCF.
1: La sécheresse met à mal les producteurs de pommes de terre.
2: L'Union nationale des producteurs de pommes de terre anticipe une baisse massive de la production française de l'ordre de 23% en un an. Dans un communiqué publié ce matin, les producteurs réclament un soutien exceptionnel, car pour ceux qui ont commencé l'arrachage, là où les sols sont secs, les pommes de terre sont trop petites pour la vente. Certains agriculteurs attendent avec impatience l'arrivée de la pluie, sinon leurs objectifs ne seront assurément pas remplis. C'est le cas d'un agriculteur installé à Croct dans le Nord. Il n'a pas pu arroser ses 10 hectares consacrés à la pomme de terre et il est très inquiet, Élise Coquille.
4: En arrivant sur l'une des parcelles de Nicolas, on constate rapidement les dégâts. Les feuilles sont grises et marron et en arrachant un plant, l'agriculteur rit jaune. La moitié des pommes de terre sont bonnes à jeter.
5: Je vous laisse imaginer de faire des frites avec des pommes de terre aussi petites. On n'a que des pommes de terre de ce calibre-là, vous voyez, là c'est la seule qu'on trouve. On en a deux qui correspondent à une normalité de saison. La pomme de terre a un gros retard de croissance. Je pense qu'on peut encore gagner un petit peu, mais sur beaucoup d'autres variétés, il n'y a plus rien qui est faisable. La pomme de terre est complètement asséchée. Et...

0: Il n'y a pas de raison.
1: Les prix seront tout de même à surveiller au printemps 2027.
2: Reportage ici Nord d'Élise Coquille. C'est la rentrée pour le gouvernement. Emmanuel Macron a réuni ce matin un conseil des ministres de rentrée. Il a été question des premières secousses d'un débat budgétaire qui s'annonce plus compliqué que jamais avec la présidentielle. Le Premier ministre Sébastien Lecornu réunira ses ministres lundi prochain pour travailler notamment sur ce budget, mais aussi sur les conséquences des canicules et des incendies de cet été.
1: 13h05, c'est donc la toute dernière semaine de vacances avant la rentrée scolaire.
2: Les profs rentrent lundi prochain, les élèves mardi, mais la rentrée ne sera pas la même pour tout le monde, notamment pour les sinistrés des incendies de cet été. En solidarité, la mobilisation s'organise, par exemple au Porge, commune de Gironde touchée par le méga-feu de juillet. L'association des parents d'élèves a organisé une collecte samedi devant un hypermarché pour récolter des fournitures scolaires à distribuer à toutes les familles dans le besoin, et ça a cartonné, Paola Guzzo.
3: Stylos, ciseaux, gommes, petits et grands cahiers, les cartons de collecte se remplissent très vite. Une liste de produits spécifiques circule.
4: C'est ça que c'est des sacs à dos, là, les.
5: Ouais, ils sont un petit peu chers, mais en fait, on manque énormément. Façon ISPAC, les sacs à dos.
4: D'accord. Bon, ben, je vais voir ça.
3: Des produits neufs et de qualité pour maternelles, primaires et lycéens. Et l'opération fonctionne très bien. Ces clientes arrivent chacune avec un sac rempli. Elles sont dans Darnos-les-Bains.
6: Je peux vous demander ce que vous avez ramené?
7: Cahiers et intercalaires.
4: Des stylos, différentes choses. Quoi, voilà. On a été évacués, donc je comprends les gens qui ont tout perdu et qui ont besoin de réconfort, quoi, disons.
7: On a tous été touchés, donc on a des enfants tous, donc voilà.
8: Les gens sont touchés, les gens sont intéressés, les gens veulent aider et donner. Entre jeudi et vendredi, ils ont rempli une dizaine de caddies. Je pense qu'on devrait être sur la même acabit sur une journée, donc ça fonctionne bien. Ouais.
3: Sébastien Dréon est président de l'EPNE, l'association de parents d'élèves du Porge. Il connaît bien les sinistrés qui ont des enfants.
8: Ça permet de sortir quelque chose de la tête parce qu'ils ont déjà beaucoup de choses à penser, trop de choses à penser, que de passer du temps à aller faire les courses pour les enfants. Je les ai contactés un par un, par SMS. J'ai proposé et après ils veulent venir ou pas, après c'est leur choix.
3: Il y a une soixantaine de très jeunes sinistrés. Le surplus de fournitures sera distribué aux écoles des communes touchées.
2: Le Secours Populaire a également prévu une distribution de matériel scolaire en Gironde pour les écoliers sinistrés. L'interdiction des téléphones portables dans les lycées pourra être effective dès la rentrée, indique le gouvernement ce matin. Pourtant, ce week-end, le principal syndicat des proviseurs a alerté sur l'impossibilité de mettre en place cette mesure. Les chefs d'établissement disent avoir été avertis beaucoup trop tard pour organiser les nouvelles règles dans les établissements. Cette mesure fait partie d'une loi promulguée fin juillet. Ça risque d'être un peu la pagaille à la rentrée dans plusieurs collèges et lycées niveau logistique, alerte du principal syndicat des chefs d'établissement. Ce matin, chez nos confrères de France Info, une semaine avant la rentrée, des proviseurs n'ont toujours pas accès à leur intranet. Plusieurs applications essentielles à la vie d'un établissement sont inaccessibles. Cela fait suite à une cyberattaque fin juillet. Des opérations de maintenance du ministère de l'Éducation sont toujours en cours.
1: Autre piratage, celui du fisc qui a fait grand bruit et les victimes s'organisent.
2: Oui, près de 700 000 personnes, particuliers et professionnels, ont été victimes de vols de données après les deux intrusions de pirates dans les bases des finances publiques. Et aujourd'hui, plusieurs victimes s'organisent donc pour une action collective en justice, Coralie Moreau.
9: Oui, tous ont reçu la notification qui les informe qu'ils font bien partie des victimes et ont subi donc un vol de données. Face au nombre, Jérémy Roche, avocat spécialisé en droit de la protection des données, a décidé de joindre leur plainte pour une action collective contre l'État qui a failli. Il défend aujourd'hui une centaine de victimes qui ont subi à minima un préjudice moral qui mérite, selon lui, indemnisation des clients inquiets qui se sentent aujourd'hui en danger. C'est ce qu'expliquait ce matin l'avocat sur France Info.
10: Vous avez des personnes qui considèrent effectivement être en danger du simple fait de leur profession. Je ne vais pas rentrer dans les détails, mais des personnes ont très bien fait comprendre qu'au vu de leur profession, le fait que leur adresse soit révélée ainsi que leur quotient familial, ça les mettait clairement en danger. Par exemple, d'autres personnes, c'est par rapport à leur patrimoine. D'autres personnes viennent de se faire, en tout cas, il y a eu des tentatives d'arnaque. On a de tout.
9: Une démarche symbolique, tout d'abord. Mais Maître Roche espère bien faire valoir ce préjudice. La Cour européenne de justice a déjà rendu plusieurs décisions en ce sens et obtenir des indemnisations au cas par cas. Les victimes pourraient également obtenir le remboursement des frais engagés pour des équipements de sécurisation de leurs biens, comme des alarmes ou des caméras.
2: Coralie Moreau. Raphaël Glucksmann est officiellement candidat à la présidentielle de 2027. Le leader de Place Publique l'a annoncé hier soir sur TF1 après 3 mois de réflexion. Il veut relever la France et se dit prêt à passer par une primaire avec le Parti Socialiste. Raphaël Glucksmann a déjà reçu le soutien ce matin de l'ancien candidat à la présidentielle Yannick Jadot.
1: C'était un vrai monument de la radio et de la télé française. Philippe Bouvard est mort.
2: Oui, le créateur et animateur emblématique des Grosses Têtes sur RTL s'est éteint à 96 ans ce matin. Et Matteo Maestrachi, les réactions.

0: réactions pleuvent après la disparition de ce pilier de l'audiovisuel français.
1: Et la réaction sans doute la plus attendue est venue de celui qui lui a succédé aux commandes des grosses têtes, Laurent Ruquier, choisi en 2014 pour rajeunir l'émission et l'audience après 37 ans de Capitana Bouvard. Un exemple et un modèle, a déclaré l'animateur sur leur radio commune RTL. On aurait aimé qu'il soit présent pour les 50 ans de l'émission qui arrive bientôt, évoquant aussi pudiquement leur relation parfois tumultueuse et les frictions qui avaient accompagné ce remplacement. Et bien sûr, plusieurs sociétaires, hein, c'est le nom officiel des grosses têtes, ont réagi ce matin à la mort de Philippe Bouvard, comme l'actrice Macha Merrill, qui a eu cette très jolie formule.
2: C'était un homme qui avait eu une invention géniale, c'était celle d'unir le rire à la culture. Mmh. Ça a été le premier, vous savez.
1: Il a uni le rire et la culture, nous dit Macha Merrill, et Jean-Pierre Foucault, autre membre de la bande, a complété en disant qu'il avait ce don, ce talent de mettre la culture générale à portée de tous.
0: Matteo Maestrachi, le chef de l'État Emmanuel Macron, a aussi salué Philippe Bouvard. Il a écrit sur X « La France perd une figure libre, une grosse tête ».
3: Merci Adèle Belloumri et nous vous retrouvons à 14h pour les infos. Allez, restez avec nous car dans une grosse minute, nous partons en Indre-et-Loire, dans une cité fortifiée près de Chinon. Pardon, c'est Richelieu sur votre radio ici.
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0: Yazoo sur votre radio ici. Allez, c'est l'heure comme tous les jours cet été de partir en balade. Aujourd'hui, direction à l'Indre-et-Loire pour découvrir une cité fortifiée du 17e. Il s'agit de Richelieu qui a été construite sous l'impulsion du célèbre cardinal du même nom. Prenez de quoi noter, c'est parti.
1: Richelieu, vous connaissez avant tout ce nom, car c'est celui adopté par le cardinal, premier ministre de Louis XIII. Mais c'est aussi, et surtout, une ville à 40 km de Tours, au sud de Chinon. Et c'est le cardinal de Richelieu qui a complètement imaginé cette cité idéale au XVIIe siècle, avec l'aide du célèbre architecte Jacques Le Mercier. J'ai envie de vous faire découvrir les secrets et les particularités de cette ville nouvelle. Sa régularité, ses symétries et son inspiration italienne à travers la vision avant-gardiste d'Armand Jean Duplessis, alias le cardinal de Richelieu. Je suis sûr que vous allez changer d'avis sur sa personne. D'ailleurs, à la fin de cet épisode, vous serez surpris d'apprendre qui sont ses confidents les plus proches. Je m'appelle Yann Meraki, je suis animateur à Ici Touraine. Et j'aime Richelieu car c'est une ville à part, excentrée et assez méconnue. Nous avons là une ville fortifiée, classée au patrimoine mondial de l'humanité. Et quand on pénètre à l'intérieur, on se sent hors du temps. C'est calme, apaisant et même dépaysant. Bienvenue dans Partir. Richelieu, la cité nouvelle et idéale du cardinal. Notre point de départ, c'est la porte de Chinon, l'une des entrées de la ville de Richelieu et ses remparts. C'est une porte monumentale, avec des toits pointus en ardoise, qui forment quatre pentes égales et un immense porche, comme un tunnel qui nous permet de pénétrer dans un nouveau monde, l'enceinte de Richelieu. Vous trouverez toujours de la place en centre-ville pour vous garer. Mais moi, je trouve ça vraiment plus sympa de tout faire à pied dans la peau d'un voyageur du XVIIe siècle. Mon conseil, c'est donc de laisser la voiture sur le petit parking, juste avant le rond-point pavé, en face de cette entrée. Ensuite, je vous recommande de vous planter au milieu du rond-point pour prendre une belle photo panoramique de cette porte monumentale avec une partie des remparts de la ville. On avance un peu, on passe sous la porte, et on arrive sur une place, qui à l'époque était la place royale, dédiée et destinée à la royauté de passage. Même si cette place a depuis été modernisée, on peut tout de même remarquer une fontaine devant nous, légèrement sur la gauche. Cette fontaine trônait auparavant au centre de cette place royale. Il faut savoir que la ville comptait 5 fontaines publiques comme celle-ci pour permettre aux résidents d'avoir de l'eau potable à disposition gratuitement. C'était l'une des volontés du cardinal en raccordant Richelieu à la source de Bisseuil à 1 km de là. Je vous propose ensuite d'emprunter la grande rue principale et centrale de la ville. Laissez flâner votre imagination au fil des majestueux hôtels particuliers, tous de même dimension, qui ornent cette rue et offrent une perspective vertigineuse. Ici, ce qui me frappe, ce sont des axes parallèles et perpendiculaires qui me donnent la sensation d'être dans une grande ville comme New York. Et d'ailleurs, ce n'est pas un hasard. La petite ville française, Richelieu, aurait inspiré la construction de grandes villes américaines. Bâtie sous la règle du rectangle d'or, 620 mètres de long par 380 mètres de large, toujours dans une idée de symétrie. Richelieu, c'est un peu notre Washington d'ici. Mon conseil, c'est de pousser la porte du 28 Grande Rue, l'espace Richelieu. Vous y trouverez une scénographie ludique et interactive, l'histoire du cardinal, l'homme en rouge, et vous percerez les mystères de ce personnage emblématique de l'histoire de France. Et surtout, prenez le temps d'admirer la reconstitution du château de Richelieu en 3D et dont les pierres ont servi à bâtir des maisons autour de la cité idéale. Mais je vous ai promis de vous faire découvrir mon lieu préféré, la place Cardinal et ses alentours. Vous allez voir, c'est un peu the place to be à Richelieu. On reprend notre grande rue pour se diriger à l'exact opposé de la place royale et atteindre la place cardinale. Ici, les fonctions économiques, avec les halles sur notre gauche, les fonctions religieuses, avec l'église sur notre droite, et puis le palais de justice, occupé aujourd'hui par par la mairie. On prend la direction des Halles. Elles sont érigées par une magnifique et gigantesque charpente en châtaignier de couleur claire, qui n'est pas sans rappeler la pierre blanche de tuffeau des bâtiments de la ville. Un chef-d'œuvre vraiment unique dans la région, divisé en trois parties, avec une allée centrale et d'un côté une aile auparavant utilisée pour le commerce de blé, puis de l'autre, une seconde pour le commerce de la viande. Marie-Pierre Terrien, historienne et spécialiste de Richelieu, nous raconte leur évolution.
2: Dès 1631, Richelieu crée des foires et des marchés pour attirer les habitants dans cette ville nouvelle. Donc après, ces Halles ont pris beaucoup d'importance au 19e siècle. Lorsque le château est détruit, il faut trouver des solutions. Et on multiplie les foires, on multiplie les marchés. Et le marché aux veaux était situé dans le prolongement des Halles. Voilà ce qui a fait la réputation de cette ville. Ici, nous sommes dans un riche lieu, il ne faut pas l'oublier. Richelieu, c'est un nom qui existe dès le 13e siècle, qui a donné justement le nom à la famille Duplessis de Richelieu.
1: Les Halles servent aujourd'hui d'espaces culturels qui peuvent accueillir des expos, des concerts, des salons artistiques, des banquets. Mais rassurez-vous, elles abritent toujours le marché. Et ici, c'est le vendredi, de 8h30 à 12h30. Parfait pour faire le plein de produits du terroir. S'il y a bien un produit insolite à rapporter, c'est le safran de Touraine. Car oui, le Richelais est une terre de culture de cet or rouge depuis les années 2000, utilisé pour parfumer et colorer nos plats. Prenez le temps de sentir son odeur caractéristique qui est sublimée lorsqu'il est infusé. Et ne repartez pas sans votre petit pot d'épices magique et cultivé dans les alentours.
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1: On ressort des Halles et on fait quelques pas jusqu'au musée de Richelieu, dédié à l'ensemble de ses collections. Dès l'entrée, on ressent immédiatement la sobriété et le travail qui animait le cardinal, avec ce grand bureau, ses bustes, dont celui sculpté par le Bernin, et ses encyclopédies lazaristes, les religieux de l'époque. Je vous propose maintenant d'entrer dans la galerie sur notre gauche. Sur les 20 tableaux d'origine, il en reste encore 12, et 6 sont exposés dans ce musée. Des représentations de grandes batailles très détaillées, avec une finesse du trait impressionnante. On pourrait passer des heures en contempler chaque détail. Chaque salle du musée possède une grande et royale porte blanche.
2: Alors vous avez ici de très belles portes qui viennent du château. Pétez ce style de manière à mettre en valeur les dorures. Et vous avez, voyez, les ancres qui rappellent que Richelieu a été grand maître de la navigation, qui a eu cette idée de créer la marine royale. Une idée qui sera reprise par Colbert.
1: Enfin, dirigez-vous dans la petite salle juste au fond à droite du musée et prenez le temps de découvrir et d'apprécier la maquette de la cité idéale qui permet de se rendre compte de la précision dont chaque détail a été pensé puis réalisé. Un véritable chef-d'œuvre d'architecture. L'entrée du musée ne coûte que 4 euros et est gratuite pour les enfants de moins de 12 ans. Moi, qui ne suis pas très musée, je vous assure que ça vaut le coup, j'ai été séduit. De retour sur la place Cardinal, sur notre droite se dresse Notre-Dame de Richelieu, imposante et magnifique église de style italien, inspirée de la Santa Maria Novella à Florence. On peut le remarquer à ses deux niveaux et le fronton triangulaire typique italien, la référence à cette époque. Cependant, elle possède deux clochers. C'est une particularité de Richelieu.
2: Vous avez ces voûtes typiques du style de Jacques Le Mercier, qui sont vraiment très sobres, très aplaties. Une église qui a l'image de Richelieu. Ici, c'est une église de la contre-réforme catholique. On associe Richelieu à la lutte contre les protestants, alors qu'au contraire, Richelieu est un exemple de tolérance et d'intelligence, parce qu'il a maintenu la liberté de culte pour les protestants en tant qu'homme d'église. C'était très intelligent de sa part. Et il est un des premiers à séparer l'Église de l'État. Comme tous les hommes avant-gardistes, il a été mal compris à son époque.
1: Je vous avais dit au début de l'épisode que le cardinal de Richelieu était un homme intelligent, talentueux, engagé pour la culture et la tolérance. Bien loin du méchant sanguinaire des romans d'Alexandre Dumas. Figurez-vous qu'avec autant de responsabilités et de décisions importantes à prendre, le cardinal se tournait vers des confidents à l'aura mystique. Il trouvait apaisement et réflexion au contact de ses 14 chats. des félins aux noms particuliers, comme Serpollet, Lucifer, Ludovic le Cruel ou encore Gazette. Des compagnons qu'il a même portés sur son testament afin de veiller à ce qu'il soit encore chouchouté après sa mort. Faites encore quelques pas pour passer la porte sud de la ville, vous allez atterrir sur une place où trône la statue en marbre blanc d'Armand Jean Duplessis de Richelieu. Ne ratez pas votre selfie avec le cardinal. Si vous avez encore un peu de temps devant vous, si votre week-end n'est pas encore terminé, j'ai une dernière idée pour vous. On va découvrir le parc du château de Richelieu.
4: Si vous voulez rechercher les chats du cardinal, c'est mieux de venir chercher le petit guide, parce que sinon vous ne saurez pas comment s'appellent les chats, ni l'historique.
1: En effet, des représentations de ces 14 chats stylisés par le sculpteur Michel Audiard sont dissimulées un peu partout dans la cité et dans le parc. Il y a certes le petit livret, mais il faut avoir les yeux partout. On fait encore quelques pas, et devant nous se dresse une immense allée bordée d'arbres qui paraît sans fin. C'est cette allée qui mène au parc du château de Richelieu. Vous savez, ce fameux château qui a été détruit au 19e siècle. Si on continue à marcher et qu'on va jusqu'au bout de l'allée principale du parc, on atteint ensuite l'une des dernières bâtisses restantes. Au beau milieu du parc, un bâtiment blanc sur 3 étages, surmonté d'un dôme en ardoise et d'un petit clocher. C'est l'ancien manège à chevaux. Si l'on regarde à droite, on aperçoit l'ancienne entrée du palais intacte avec sa grande porte et ses 2 dépendances. Sur notre gauche, un tout petit pont nous permet d'aller à l'emplacement de l'ancien château de Richelieu qui a été détruit. Derrière, on peut encore voir les caves et l'orangerie. On peut bien sûr se balader dans le parc à pied. Mais moi, je vous conseille de le faire en calèche. C'est romantique, l'immersion est totale. Et l'été, la cité du cardinal se transforme pour l'occasion en théâtre vivant et nous plonge au XVIIe siècle. Avec des mises en scène de duels dans les rues, près de 70 escrimeurs mettent en valeur l'art de manier l'épée et font revivre les aventures des 3 mousquetaires. Mais ça, vous le découvrirez quand vous viendrez.
0: C'est noté. Merci Yann Meraki d'ici Touraine pour ce parcours découverte au sein de la ville de Richelieu. 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Demain, autre destination, nous prendrons le chemin des sommets des Monts de Flandre à moins d'1 heure de Lille. Musique maintenant avec Marc Lavoine, C'est la vie sur votre radio.

0: J'étais ravie de passer ce moment avec vous. Je vous dis à demain et restez avec nous. Votre après-midi continue en musique avec votre radio ici.
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0: Et si vous découvriez Valognes à travers les yeux d'un artiste ? Valognes sous le regard du peintre Maurice Pigeon, c'est une visite guidée ce dimanche 30 août à partir de 17h. Une visite guidée qui vous invitera à parcourir la ville en suivant les pas du peintre Maurice Pigeon, dont les œuvres constituent un témoignage précieux de la cité avant les destructions de la Seconde Guerre mondiale. Installé à Valognes à partir de 1931, l'artiste a immortalisé ses hôtels particuliers, ses places, son église Saint-Malo et l'animation de ses marchés, révélant tout le charme du Versailles normand. Rendez-vous donc place du château dimanche à 17h face à la poste, pas besoin de réserver. Et puis un chouette concert organisé à la Vache Verte, un bar culturel associatif à Abbeville sur la commune de Carentan-les-Marais avec les artistes Julie Gagné et les Concordskis. C'est le samedi 29 août à partir de 19h, de la pop joyeuse pour cette dernière soirée de la saison estivale. Début des concerts à 20h, prix libre, buvette et restauration sur place.
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The Bee Gees, c'était Tragédie sur votre radio ici Cotentin. Soyez les bienvenus. Merci de passer votre après-midi à l'écoute de votre radio. Et peut-être que ce matin, certains d'entre vous ont repris le chemin du travail. Vous nous écoutez d'ailleurs peut-être en ce moment même dans votre voiture, en salle de pause ou tranquillement chez vous. Et oui, c'est la rentrée, mais une rentrée qu'on attaque en pleine forme. Ici Cotentin vous accompagne avec notre bonne humeur habituelle, de nouveaux rendez-vous toujours au plus proche de vous et de l'actualité locale. Et puis toujours votre playlist à suivre François Fellman, mais tout de suite ESTL. Te rencontrer, une belle nouveauté en cette rentrée. Oui, je sais.

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0: Rien que pour toi, François Fellman, sur votre radio ici Cotentin, et place un nouveau rendez-vous. Ça s'intitule « Les gens d'ici dans la Manche ». C'est votre rendez-vous hein, avec des Manchoises et des Manchois. Et c'est Manu Gouache qui va à leur rencontre. Et Manu, vous nous présentez aujourd'hui un menuisier.
1: Jeune, je savais pas forcément quoi faire, mais en fait, une fois que j'avais touché à ça, ça m'a plu. Donc, mais bon, après, je suis parti dans le bâtiment. Hein, donc, c'est pas évident de se projeter quand on est jeune, je trouve. Mais,
2: Donc, de trouver sa place, quoi.
1: Ouais, c'est ça, ouais. Là, maintenant, j'adore. Hein. C'est génial de faire des bateaux comme ça. Hein.
2: Mais ça veut dire que vous avez des souvenirs de jeunesse, je sais pas, d'odeur de bois, d'endroits.
1: J'avais beaucoup le chêne, moi, avec mon oncle. C'est lui qui m'a appris à sculpter. Alors là, on fait pas du tout ça ici, hein, mais. Ouais, j'ai toujours aimé ça, construire de mes mains, ouais, faire des choses.
2: Ouais. Et l'ébénisterie, vous avez complètement abandonné ou vous faites ça pour le plaisir ou...
1: Oui, non, j'ai abandonné parce que, en fait, quand je suis sorti du cursus scolaire, il fallait travailler. Et en ébénisterie, c'était plus du tout à la mode, quoi. Et c'était compliqué de trouver un travail. Bah, du coup, c'est pour ça que je suis parti sur autre chose, quoi. Qui reste quand même proche de la menuiserie.
0: Je vous propose de monter dans un des bateaux sur lesquels François travaille avec son équipe. Vous allez voir à quel point la précision et la perfection sont de mise. On va prendre la passerelle.
1: Tout mettre dans si peu de surface, c'est pas toujours évident. Tout est fait en contreplaqué fini, et ensuite c'est recouvert de tissu pour rendre le produit fini. Il faut faire super attention parce qu'ici il va y avoir un store.
2: Ah ok.
1: Voilà, donc il faut laisser toujours cette place-là. Tout est calculé. Ici, faut qu'on arrive à 1,5 mm du carreau, 1,5 mm. Voilà, il faut que ce soit comme ça.
3: Bon, bah là, ça a un peu changé. Mais fini, ça donne ça.
1: Là, il manque encore les sommiers et les matelas. Mais là, vous avez quand même une belle vue de ce que ça donne fini.
2: C'est que du bois, en fait, là. Je vois
1: c'est que du bois.
2: Le sommier, c'est du bois, avec des placards dans le sommier.
1: C'est ça. Après, on a une recette qualité, donc ces gens-là viennent tout vérifier, voir des rayures, par exemple, un truc comme ça, ils vont le marquer, il faut reprendre.
2: Du coup, il faut effectivement faire des pièces en bois au millimètre près. Pour
1: c'est ça. Tout est ajusté, il faut que ce soit parfait. Ça, là-dessus, genre, je vérifie tout, alors on peut passer à côté de certaines choses, mais...
2: Vous voyez un truc, là?
1: Non, là, il n'y a rien. Non, bon. Mais, par exemple, ça, c'est pas bon. Là, on a une reprise à faire.
2: Pourquoi parce que, moi, je vois pas.
1: Parce qu'il y a un petit joint beige là, qui n'est pas propre et ça, c'est pas bon. Passer l'autre dose, tu vois.
2: Il y a un demi-millimètre.
1: Ah oui. Oui, non, mais il faut que ce soit
2: parfait.
1: Et
2: ça, c'est ce qui vous plaît aussi dans votre métier.
1: Ah, bah, moi, j'adore. Ah oui. C'est pour ça que c'est pas toujours évident quand il y a des nouveaux parce qu'il faut leur faire comprendre ça. Et des fois, c'est peut-être quand le bateau est fini qu'on se rend plus compte. Quand on est en phase de construction, c'est pas toujours évident, mais quand il est fini, bah, tu vois, là, c'est pas propre.
2: Voilà. Tout est parfait, sauf ça, il y a un problème là.
1: Bah, il faut le régler, mais c'est pas grave, ça arrive. De toute façon, on fait tous des erreurs, voilà. Après, il faut réussir à la réparer, c'est tout.
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0: Level 42, c'était Lessons in Love sur votre radio ici Cotentin. J'espère que vous passez un bel après-midi. Eh bien, à notre écoute et une belle rentrée à suivre Gauvin Serre et 4 enfants plus loin sur votre radio ici Cotentin.
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1: Nous sommes le lundi 24 août, c'est la rentrée. Il est 14h, tout de suite, vos infos.
2: Vigilance orange aux orages déclenchés à l'instant dans deux départements du sud-ouest, le Gers et le Lot-et-Garonne, avant d'être suivis par 16 autres départements du sud à 16h. Tout le détail sur ici.fr. Par endroit, la grêle pourra accompagner les orages. C'est ce qui est prévu autour de Clermont-Ferrand, Toulouse ou Perpignan. 3000 foyers sont privés d'électricité dans le sud-ouest, précisément dans les Landes. Cela fait suite aux orages violents de la nuit dernière. Des dégâts importants sont à déplorer dans 30 communes du département. Départ de feux de forêt, inondations, toits arrachés, chutes d'arbres sur les routes. Les pompiers sont à pied d'œuvre avec au moins 170 interventions. Les éleveurs de Lozère tirent la sonnette d'alarme face aux attaques de loups. La coordination rurale réclame des prélèvements réguliers après une trentaine de brebis attaquées en août dans une seule commune. Les éleveurs affirment subir des attaques quasiment quotidiennes malgré les filets et les chiens de protection. La préfecture doit faire un point sur la situation d'ici la fin du mois. Emmanuel Macron réaffirme son soutien à l'Ukraine. Dans un poste sur X, le chef de l'État écrit « La France salue un peuple qui défend sa liberté, sa souveraineté et son souvenir. » Un hommage à l'occasion du 35e anniversaire de l'indépendance du pays ukrainien, tandis qu'une réunion de ses principaux soutiens européens doit se tenir aujourd'hui. Jean-Pierre Foucault salue notre maître à tous. Après la mort de Philippe Bouvard, le journaliste et animateur de radio est mort ce matin à 96 ans. Il avait créé l'émission Les Grosses Têtes sur RTL, l'émission qu'il avait animée 37 ans.
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1: Pour cet après-midi. Eh bien, aujourd'hui et demain, figurez-vous que le département de la Manche est en vigilance jaune, en raison de l'orage qui s'invite. Après un début de journée plutôt ensoleillé, d'ailleurs, les nuages deviendront un peu plus nombreux au fil des heures cet après-midi. Des orages aussi accompagnés de pluie sont possibles sur la baie du Mont-Saint-Michel ainsi que sur le Mortainais. Le vent, quant à lui, il est assez fort, d'est à sud-est, et avec des rafales jusqu'à 65 km/h sur la presqu'île du Cotentin. Température maximale, 25 à 28 degrés sur le sud du département, 21 à 23 degrés sur le nord.
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0: Vous écoutez ici Cotentin, c'était The Corgis, Everybody's Got to Learn Sometime. À suivre vos trois chansons françaises à la suite avec Étienne Dao des Heures Hindoues, Benabar, Elle danse, une nouveauté qui pourrait peut-être annoncer la sortie de son 11e album studio, qui sait. Tout de suite, c'est Françoise Hardy et Tamalou sur votre radio ici Cotentin. Bel après-midi et bonne rentrée pour ceux et celles pour qui c'est la rentrée aujourd'hui, oui.
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0: Des heures hindoues, c'était Étienne Dao sur votre radio ici Cotentin. Allez, tout de suite, place à votre agenda, des idées sorties et également des infos pratiques.
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0: Une cérémonie d'accueil des nouveaux Saint-Lois organisée en septembre 2026. Vous résidez à Saint-Lô depuis septembre 2025, et bien la ville de Saint-Lô est heureuse de vous convier à une cérémonie d'accueil des nouveaux habitants le samedi 19 septembre 2026, bien sûr, à 11h. Vous rencontrerez vos élus municipaux, des équipes ainsi que de différents services offerts par la ville, le CCAS de Saint-Lô et Saint-Lô Agglo. Pour assister à cette cérémonie d'accueil, inscrivez-vous dès maintenant en remplissant le formulaire à l'accueil de l'hôtel de ville ou en ligne sur le site de la ville de Saint-Lô. Une invitation vous sera ensuite envoyée pour confirmer votre présence à cette réception. Vous avez jusqu'au 31 août pour vous inscrire. À noter aussi une permanence d'un conseiller de la Chambre des métiers et de l'artisanat. Un conseiller de la CMA Normandie sera disponible sur rendez-vous pour accompagner les entreprises dans leur création, suivi ou cessation d'activité. Lundi 31 août, 47 boulevard du Luxembourg à Saint-Martin-des-Champs à Avranches. Inscription avant le lundi 31 août et on vous donne tous les contacts à l'accueil d'ici Cotentin.
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0: Kid Creole and the Coconuts and Dicot sur ici Cotentin. À suivre vos trois chansons françaises à la suite. Sad, Smooth Operator, DJ, le tout dernier soprano, une belle nouveauté en cette rentrée. Et tout de suite, c'est Véronique Sanson avec Amoureuse sur votre radio locale ici Cotentin. Bel après-midi et un grand merci pour votre fidélité.
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1: Nous sommes le lundi 24 août, belle rentrée à l'écoute de votre radio locale préférée, ici Cotentin. Il est 15h, tout de suite, vos informations.
2: Les patients vont bientôt payer davantage de leur poche pour leurs soins. Le plafond annuel des franchises médicales doit passer prochainement à 140 €, soit 40% de hausse. C'est ce que prévoit un projet de décret qui sera soumis pour avis consultatif au Conseil de l'assurance maladie. Le gouvernement envisageait initialement de porter ce plafond à 200 €. Ces franchises concernent notamment les consultations et les médicaments, mais aussi certains actes et transports médicaux. Pas de pénurie à craindre en France dans les prochaines semaines, assure la filière des œufs aujourd'hui. Après plusieurs mois de temps, la production devrait repartir à la hausse grâce au retour de températures plus fraîches. La chaleur avait fait baisser la production de 1,5 à 2% en juin selon le Comité national pour la promotion de l'œuf. La température des eaux de surface des océans mondiaux a atteint 21,1 degrés Celsius en moyenne samedi dernier. C'est un record absolu sur une journée. C'est l'observatoire européen Copernicus qui nous le fait savoir. En cause évidemment le réchauffement climatique et le développement du phénomène El Niño. Le précédent record datait de mars 2020. L'interdiction des téléphones portables dans les lycées pourra être effective dès la rentrée, indique le gouvernement. Pourtant, ce week-end, le principal syndicat des proviseurs alertait sur l'impossibilité de mettre en place cette mesure. Les chefs d'établissement disent avoir été avertis beaucoup trop tard pour organiser les nouvelles règles dans les établissements. Cette mesure fait partie d'une loi promulguée fin juillet. Enfin, la Belgique perd Noël Godin, l'humoriste agitateur belge, est mort à l'âge de 80 ans cette nuit. Il s'était rendu célèbre par ses nombreux entartages de personnalités, notamment Nicolas Sarkozy ou encore Bill Gates.
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4: Quel temps pour cet après-midi ? Eh bien, aujourd'hui et demain, figurez-vous que le département de la Manche est en vigilance jaune, en raison de l'orage qui s'invite. Après un début de journée plutôt ensoleillé, d'ailleurs, les nuages deviendront un peu plus nombreux au fil des heures cet après-midi. Des orages aussi accompagnés de pluie sont possibles sur la baie du Mont-Saint-Michel, ainsi que sur le Mortainais. Le vent, quant à lui, il est assez fort, d'est à sud-est, et avec des rafales jusqu'à 65 km/h sur la presqu'île du Cotentin. Température maximale, 25 à 28 degrés sur le sud du département, 21 à 23 degrés sur le nord.
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0: Barbara Maria Magdalena à suivre sur votre radio ici Cotentin. Trois chansons françaises, Vanessa Paradis, Marilyn et John, le duo Pascal Obispo et Francis Cabrel. Il faudrait que pleuve l'amour et la pluie, on en a pas mal manqué cet été. L'amour, j'espère que vous avez eu votre quota vous concernant. Et tout de suite, c'est Robert Charlebois qui exprime tout son amour justement pour son Québec avec Je reviendrai à Montréal.
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0: Vanessa Paradis, Marilyn et John sur Ici Cotentin. Tout de suite, place à votre agenda et vos infos pratiques dans la Manche.
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0: Votre agenda dans la Manche, et ce week-end, c'est la 38e édition du rassemblement moto de la Licorne au parc des expositions de Saint-Lô. Au programme, défilé moto en centre-ville, village exposant, animation et même une bénédiction des motos. C'est gratuit, ouvert à tous pour deux jours de show moto. Des surprises viendront au fur et à mesure compléter le programme. Mais entre nous, je peux déjà vous parler de la caravane de la Licorne avec distribution de goodies. Autre idée de sortie plus nature, cette balade rencontre avec la paysagiste et jardinière Delphine Esterlingo, ce mercredi 26 août à 17h. Ça s'appelle Jardiner avec le vivant. Elle vous accueillera dans son jardin, des fleurs partout. C'est au Land Mer, hein, dans la Hague, et présentera les techniques qu'elle expérimente quotidiennement, fondées sur la compréhension des grands cycles terrestres, mais également la poésie des détails et des formes. C'est beau. Formée à l'École nationale supérieure du paysage de Versailles, diplômée en écologie et en horticulture, elle propose également régulièrement des activités pédagogiques autour des fleurs, du jardin et de l'écoculture. Pour réserver, info
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0: Cool and the Gang avec Chérige pour une après-midi tout en douceur hein, sur votre radio ici Cotentin. À suivre Michel Jonas, Les Wagonnets, le tout dernier Mylène Farmer. Elle signe son retour avec le titre C'est à qui le tour, justement. Et tout de suite, un grand classique, hein, Chris Isaac avec Blue Hotel, une chanson sortie en 1986. Extrait du second album hein, de l'artiste. C'est tout de suite sur votre radio ici Cotentin. Je vous souhaite un très très bel après-midi.
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1: Nous sommes le lundi 24 août, c'est la rentrée. Bel après-midi avec votre radio ici Cotentin. Tout de suite, les infos de 16h.
2: Vigilance orange aux orages déclenchés à l'instant dans 16 départements au sud de la France. Des Pyrénées jusqu'au Massif central et de la Dordogne jusqu'au Var, il y a désormais 18 départements en vigilance. Par endroits, la grêle peut accompagner les orages, notamment autour de Toulouse, Perpignan ou Clermont-Ferrand. 3000 foyers toujours privés d'électricité dans les Landes, dans le sud-ouest. Cela fait suite aux orages violents de la nuit dernière. Il y a des dégâts importants dans 30 communes du département. Les pompiers sont à pied d'œuvre depuis cette nuit entre les départs de feux de forêt, les inondations ou encore les toits arrachés. Bonne nouvelle pour le livret A, les Français y ont remis de l'argent en juillet après 6 mois de baisse. Au total, 80 millions d'euros de plus ont été déposés que retirés selon la Caisse des dépôts. Une remontée qui intervient juste avant la hausse du taux, passé à 1,7% au 1er août contre 1,5% auparavant. Le livret A s'est dû à nouveau après avoir enregistré au premier semestre sa pire performance depuis 2008. Une grève de la faim contre la sérophobie depuis ce matin à Reims. Deux hommes séropositifs siège devant les grilles du palais de justice de la ville. Ils dénoncent les discriminations dont ils sont victimes et demandent une loi d'urgence. Ces deux hommes souhaitent une reconnaissance de la sérophobie et la protection des personnes vivant avec le VIH. Enfin, les hommages pleuvent après la mort de Philippe Bouvard, 96 ans. Jean-Pierre Foucault salue le journaliste qui a su mettre à la portée de tous la culture générale en animant son émission phare, Les Grosses Têtes, sur RTL pendant 37 ans.
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4: Et les amis, je vous le signale demain et aujourd'hui encore, hein, le département de la Manche est en vigilance jaune pour un phénomène d'orage. Effectivement, des orages peuvent éclater très localement en cette fin de journée. Il y a des éclaircies quand même au milieu des nuages. Hein. Vent d'est assez fort sur la presqu'île du Cotentin. Pour les températures en maximale sur la moitié sud du département, 25 à 28 degrés. De 22 à 24 sur le nord Cotentin, 25 degrés. Nous avons par exemple à Villebaudon cet après-midi. Villebaudon, on va se tenir samedi, la première édition du festival jazz à Villebaudon, justement. Des concerts, des ateliers, conférences, des artistes français, des artistes internationaux. Et c'est avec ici Cotentin. Demain mardi, de très belles éclaircies en matinée. Demain après-midi, les nuages donneront des averses et parfois même de nouveau des orages, des éclaircies qui devraient quand même résister sur le nord du département. Pour les maximales demain, comptez entre 22 et 25 degrés.
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4: Merci de nous avoir choisi. Votre radio locale dans la Manche. Donc ici Cotentin, nous sommes dans les années 80 avec Jeanne Masse. Et toute première fois.

0: vous écouter ici, Cotentin, avec une chanson qui a révélé une jeune chanteuse qui vivait en Italie à l'époque. On est en 1984, une chanson qu'elle va proposer à plusieurs maisons de disques d'ailleurs. Il faut dire qu'elle a essuyé pas mal de refus à l'époque, jusqu'à ce que Pathé Marconi lui signe un contrat, et ça, ce sera le début d'une jolie carrière pour Jeanne Mas, qui chantait toute première fois.
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0: Et les amis, vous savez quoi, nous attendons avec grande impatience le retour de notre ami Manu, Emmanuel Gouache. Vous savez, pour l'humeur de Manu, eh ben oui, il est de retour, il revient de vacances et il observe toujours notre époque avec perspicacité et humour. Alors, rendez-vous dans 5 minutes avec Manu qui va nous parler des vacances. On écoute Grand Corps Malade et Stilto, c'est une nouveauté, la chanson s'appelle « Le prochain rêve ».
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0: Grand Corps Malade et Stilto, le prochain rêve. Nouveauté sur votre radio ici, Cotentin. Emmanuel Gouache est de retour, les amis. Manu Gouache nous partage ses réflexions sur le monde actuel. Et qu'est-ce qu'il peut bien avoir dans la tête aujourd'hui? Bon, on va le savoir sans plus attendre. L'humeur de Manu avec Caroline Joanneau et Katia Lautrou.
1: Oui. Alors, c'est quoi l'humeur de la rentrée, Manu?
2: Ah ben d'abord, c'est pas la rentrée. Hein. On est le 24 août, du calme. On peut peut-être redémarrer en douceur un peu quand même. Non, c'est possible ça?
1: Ouais, pourquoi pas, si vous voulez. Hein.
2: Je peux faire un mot sur deux.
3: Je suis pas sûr que ça marche. Oui, très très bien cette histoire-là.
2: Bon, on peut essayer pour la première chronique.

0: si ça marche, on aurait gagné du temps. Je pourrais produire plus de chroniques en moins de temps. Je me lance. Une écrite mot deux pour ça. En est-il un et tout le monde de humeur? Ouh là là, que drôle, on tape bonne rigolade. Bon, c'est comme les maçons, une brique sur deux, ça peut pas marcher. Écoutez, le problème en vrai, c'est que j'ai 24 heures de retard sur vous, je suis en jet lag complet, et encore, j'étais à Kinshasa, il y a 48 heures, je pagayais sur l'Amazon au milieu des piranhas, avant-hier, je me frayais un passage dans la jungle qui mène au Kilimandjaro, j'arrive à peine de Bamako, je peux vous dire que les petites canicules à 40 degrés, là, ça fait bien rigoler tout le monde là-bas, je suis en jet lag complet, je reviens de Cuba, la planète vous tend les bras, elle sent d'ailleurs de dessous les bras. Ne mentez pas, cet été, on a toutes et tous transpiré. Je le sais, vous le savez, tout le monde le sait en fait.
1: D'accord, on parle de dérèglement climatique et d'empreinte carbone. Et avec tout ça, vous nous dites que vous avez fait le tour du monde, quoi, en quelque sorte.
0: Vous n'avez rien dit, ça tombe bien, je n'ai rien entendu, tout le monde s'en fout. Quelle heure est-il là? 7h42, ouais, très bien. Ah oui, c'est l'heure de l'apéro, je vous laisse. Bonnes vacances.
2: Non, c'est pas les vacances, Manu, c'est la rentrée.
3: Manu.
2: Non, mais il faut qu'il se remette de son jet lag. Bonnes vacances, c'est bien Manu.
4: Ce qui est bien avec Manu, c'est qu'il nous déçoit jamais. Hein. Bon, eh bien l'humeur de Manu, on a hâte de le retrouver dès demain. Alors, en direct chaque matin 7h40 sur Ici Cotentin, et puis on le retrouve tous les après-midi. Le tube de l'été 83 dans un instant, Bananarama, Cruel Summer, ce sera juste après Alan Parsons Project, Eye in the Sky.

16h20, le tube de l'été 1983. Quel succès, hein, les trois Bananarama avec Cruel Summer sur ICI Cotentin. Fred Ballard, elle est aussi sur ICI Cotentin pour l'humour en tube. Je ne sais pas si elle fera un tube de l'été un jour, on ne sait jamais. Hein, qui vivra verra. En tout cas, vivre avec un smartphone, paraît-il, ça change la vie. Et puis, je rajouterai, ça vrille aussi la tête. On va développer ça dans 3 minutes avec Fred Ballard. Et puis, on écoutera aussi Les Innocents, l'autre Finistère.

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0: L'après-midi en musique d'ici Cotentin avec Les Innocents et L'Autre Finistère. L'après-midi, on rigole également grâce à Fred Ballard pour L'Humour en Tube. Alors, comment ferions-nous pour vivre sans smartphone? C'est la question qu'elle s'est posée après un quart d'heure passé sur des vidéos de chats. Conclusion, le smartphone accapare toute notre attention. Mais il nous fait bien marrer aussi.
1: De toute façon, on ne sait jamais autant peu parler que depuis qu'on peut autant communiquer, mesdames et messieurs. Hein. Ça, c'est sûr. Hein.
2: Ah oui, c'est le paradoxe de notre époque numérisée. C'était censé nous faciliter les connexions humaines, cette petite merveille. Mais il y a eu des ratés dans le concept. Célig en a repéré quelques-uns.
1: Un autre truc avec ces appareils, vous avez dû en faire l'expérience, c'est t'es dans la rue, hein. Tu téléphones, tu marches, tu téléphones, tu marches, tu téléphones, tu marches, tu téléphones, tu finis une conversation, hop, tu sais plus où t'es. Putain, mais j'étais pas là tout à l'heure, moi.
2: Ah bah oui, mais d'un autre côté, au moins, on s'évade pour pas cher avec un smartphone. Hein. On part à l'aventure en 10 minutes chrono et ça, c'est vraiment magique. Hein. On n'imagine pas le champ des possibles avec un smartphone.
3: Par contre, ce coin, un portable tactile, le sable, des fois, t'as le tactile qui bug. Ce qui fait que quand on t'appelle, tu peux pas décrocher. Comme ça, tu sais, d'un coup, j'ai un copain qui a réussi à faire du feu, en faisant ce geste. Fort, hein. Ok, tu peux pas décrocher, t'as le tactile qui bug, mais en revanche, dans l'iPhone, t'as l'application Boussole.
2: On l'a tous vécu, hein, comme Tom Villa, le fameux tactile qui bug. C'est l'équivalent du silex mal taillé pour l'homme des cavernes. Quant à l'appli Boussole, eh ben c'est pour quand on parle au téléphone en marchant dans la rue et qu'on perd le nord en 10 minutes chrono. Décidément, ils ont pensé à tout dans la Silicon Valley. Même au smiley qui pleure de rire.
0: Bah c'est super ça. Merci Fred Ballard et à demain pour de nouvelles aventures.
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0: Ici ça marche. Tous les jours, Caroline Joanneau reçoit ceux qui font bouger l'économie locale, les entrepreneurs, les créateurs, les nouveaux magasins, ou les trois en même temps. Dans un petit quart d'heure, on découvrira Madame a du style. C'est une nouvelle boutique de vêtements pour les femmes et c'est à Granville. On écoute Oria, soirée mondaine. Il est presque 16h30 et vous écoutez Ici Cotentin.

0: soirée mondaine avec Oria sur Ici Cotentin.
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0: Le week-end prochain, ce sera le 38e rassemblement moto de la Licorne au parc des Expos de Saint-Lô. Au programme, il y aura bien sûr un défilé de motos en centre-ville, un village d'exposants, des animations et une bénédiction des motos. Alors, c'est gratuit, c'est ouvert à tout le monde. Pendant deux jours, vous aurez aussi des shows moto, des surprises également, qui viendront au fur et à mesure compléter le programme. Et on peut déjà aussi vous parler de la caravane de la Licorne avec une distribution de goodies. Donc, rendez-vous pour cette fête de la moto à Saint-Lô ce week-end. Autre idée de sortie, plus nature, cette balade rencontre avec la paysagiste et jardinière Delphine Esther Lingot. Ce sera mercredi à 17h pour jardiner avec le vivant. Delphine Esther Lingot vous accueillera dans son jardin baptisé des fleurs partout. C'est à Landemer, dans la Hague. Elle présentera les techniques qu'elle expérimente quotidiennement, des techniques fondées sur la compréhension des grands cycles terrestres, mais aussi sur la poésie, des détails et des formes. Formée à l'École nationale supérieure du paysage de Versailles, diplômée en écologie et en horticulture, c'est dire si elle s'y connaît. Elle propose également des activités pédagogiques autour des fleurs, des jardins et de l'écoculture.
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0: Dans quelques minutes ici, ça marche. Chaque jour, on met en avant l'économie locale et aujourd'hui, on va découvrir une nouvelle boutique à Granville. Ça s'appelle Madame a du style. C'est un magasin de prêt-à-porter féminin. On en parlera avec Caroline Joanneau à 16h40 d'ici quelques minutes. On est en 76 à Nashville. Eddie Mitchell enregistrait La fille du motel.
4: Le jour

0: Sur ici Cotentin, c'était la bande originale du film Rocky IV de et avec Sylvester Stallone, bien sûr, avec le groupe Survivor. Alors Survivor, des abonnés au genre, hein, puisqu'ils avaient déjà signé quelques temps auparavant. L'œil du tigre, c'était le Rocky précédent. Hein. Et donc à l'instant, c'était Burning Heart. Ici, ça marche à 16h41 avec Caroline Joanneau, l'économie locale. On donne la parole chaque jour à ses acteurs et à Granville. Frédéric Coinon a ouvert fin juin une nouvelle boutique de prêt-à-porter féminin. C'est Madame a du style, Caroline.
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3: Madame a du style, du 34 au 50, elle veut habiller toutes les femmes, mais derrière les vêtements, il y a surtout une envie que chacune puisse trouver sa place devant le miroir. Bonjour Frédéric.
4: Bonjour.
3: Alors, qu'est-ce qui vous a donné envie de créer une boutique pensée autour de cette idée « toutes les femmes doivent pouvoir y trouver leur style » ?
4: Alors moi j'ai déjà ouvert une boutique sur Fougères qui porte le même nom. Cette marque a été créée, cette enseigne a été créée par Mélissa Primel il y a 7 ans et elle a permis à de nombreuses femmes comme moi d'ouvrir nos propres boutiques. Moi ce que j'avais besoin de retrouver, dans le partage, d'être dans le partage avec les clientes et pouvoir habiller toutes les femmes de la petite taille à la grande taille. On est effectivement, comme vous disiez, on est du 34 au 50 et plus. Et en fait, on voulait que chaque femme puisse rentrer dans le magasin, se trouver quelque chose qui la rende belle, qui la rende épanouie et surtout sûre d'elle quand elle ressort de la boutique. Voilà, chaque femme a le droit, quelle que soit sa morphologie, à se sentir bien et à vivre.
3: Morphologie et âge, puisque vous dites pour tous les âges de 18 à 99 ans, c'est dire.
4: Ah oui.
3: Vous avez parlé effectivement, c'est votre deuxième boutique, hein, puisque la première était à Fougères en Ille-et-Vilaine. Pourquoi vous débarquez dans la Manche alors ?
4: Alors moi j'avais le projet, je suis en co-gérance sur Fougères et j'avais le projet aussi d'ouvrir moi-même toute seule en solo ma propre boutique. Je voulais ouvrir, quitte à allier l'utile à l'agréable, en bord de mer, voilà. Et mon cœur était déjà sur Granville en tant que vacancière, voilà, week-end, etc. Et du coup je trouvais cette ville très accueillante, très chaleureuse, ce qui a été confirmé avec notre arrivée au mois de juin. Et voilà, c'est pour ça que Granville était mon premier choix.
3: Bah oui, alors on comprend effectivement, hein, c'est un très beau cadre. Alors concrètement, comment vous choisissez une pièce ? Qu'est-ce que vous posez comme question ? Est-ce que ça a fonctionné sur toutes les femmes ?
4: Alors, il y a des pièces qu'on va avoir en commun, aussi bien sur un 34 que sur un 50. Et puis après, sinon, non, on travaille avec des marques qui sont aussi spécialisées dans la grande taille pour les pulpeuses. Et puis après, on suit la mode d'aujourd'hui, voilà. Et on essaye justement que les femmes, même pulpeuses, aient des très jolies choses comparées des fois à certains autres, dans d'autres magasins où ça reste assez classique. Là, on veut qu'il y ait de la couleur, de la forme, du motif pour tout le monde.
3: Ouais, j'ai l'impression que le style avec vous, ça commence moins par le vêtement que surtout par la façon dont on se sent dedans, en fait.
4: C'est tout à fait ça, effectivement. Si on se sent pas bien dans un vêtement, on va pas être bien dans notre journée. Si on porte quelque chose qu'on a choisi avec le cœur et qu'on se sent bien, on va passer une très bonne journée, on va se sentir assuré, je pense que c'est très important.
3: Ouais, effectivement. Et puis, l'avantage, c'est que ça va parler à beaucoup de monde. Et puis, en plus de ça, de ce que je vois avec vous, on change un petit peu le regard, hein, sur cette mode. Il y a peut-être des femmes, je sais qu'on est souvent complexées, malheureusement. Et quand on rentre, on se dit, je peux pas porter ça. Et bien, avec vous, on change de regard sur nous-mêmes. Donc, c'est, en fait, finalement, plus qu'un vêtement. C'est ça qui est beau.
4: C'est vrai que moi j'insiste beaucoup sur le fait qu'il faut essayer, parce qu'il y a beaucoup de femmes qui craquent sur une robe et qui vont dire ah non, avec mon ventre, avec mes hanches, tout ça. Je dis essayez, vous allez voir. Et en général, ça marche, elles repartent avec et elles sont très heureuses.
3: Allons essayer. En plus, vous avez le sourire, ça donne envie d'aller vous découvrir. Madame a du style, donc un magasin de prêt-à-porter féminin qui vient d'arriver. C'est rue Courret, c'est donc à Granville. Et puis, si jamais vous allez en Ille-et-Vilaine, il y a aussi à Fougères. Merci beaucoup, Frédéric, d'avoir été avec nous.
0: Caroline Joanneau, ici, ça marche. C'est un rendez-vous. Vous retrouvez tous les matins, évidemment, en direct avec Caroline Joanneau. 7h20 sur ici, Cotentin. Et si on écoutait Louane, voici Chien.

0: Le tube de l'été 1985, vous vous souvenez peut-être de cette chanson Lune de miel avec Paradise Mis à mort. Dans moins de 10 minutes, c'est le retour de l'info avec Frédéric Thiébaud. Et dans un instant, George Benson, Give Me the Night.
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0: Une vraie chanson de vacances. Bah oui, c'est l'écran total. Écran total, bien sûr, Benjamin Biolay.
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0: Merci d'écouter Ici Cotentin, il est tout juste 17h, c'est l'heure des infos avec Frédéric Thiébaud. Bonjour Frédéric.
2: Bonjour Lionel et bonjour à tous. Le trafic des trains reprendra demain matin à 8h entre Granville et Argentan. Depuis ce matin, vous le savez, aucun train ne circule sur ce tronçon de cette ligne Paris-Granville suite au vol de plusieurs dizaines de mètres de câbles électriques à hauteur de la bifurcation d'Argentan dans l'Orne. Les réparations ont immédiatement débuté. Tôt ce matin avec des équipes venues de toute la région. La SNCF de son côté a porté plainte, mais pour le moment, seule la ligne entre Caen et Argentan a pu reprendre du service dans l'après-midi, à 24 ans de trajet allongé de 45 minutes. Les clients à destination de Granville, eux, ont été invités à différer leur voyage ou à emprunter la ligne Corrène, mais là aussi avec un parcours beaucoup plus long. Transport toujours, mais avec cette fois les nouveautés du réseau Cap-Cotentin pour cette rentrée. L'agglo du Cotentin annonce des horaires élargis, une nouvelle ligne de bus et des véhicules électriques d'ici la fin de l'année. Alors parmi les nouveautés, je vous le disais, la création d'une ligne, elle s'appellera la ligne H, elle desservira les villes de Montebourg et Valognes, et ce à partir de ce mois de septembre. Il y aura donc un quart par heure du lundi au samedi et toutes les deux heures les dimanches et jours fériés. Le réseau Cap-Cotentin qui affiche une belle fréquentation puisqu'entre septembre 2025 et juin 2026, il y a eu près de 5 millions de personnes sur l'ensemble des lignes. Et on y reviendra bien sûr tout à l'heure dans le journal de 18h. Deux jeunes filles âgées de 16 ans et 11 ans blessées dans un accident de la route ce matin à Coulouvray, Bois-Benâtre, c'est près de Bressé dans le Sud-Manche. Elles étaient passagères d'un véhicule seul en cause dans l'accident. Elles ont été transportées aux urgences de l'hôpital d'Avranches. Les trois autres occupants sont indemnes. Beaucoup de vent aujourd'hui, vous l'avez constaté sur nos côtes. La préfecture maritime annonce un avis de grand frais jusqu'à ce soir, de Lagues jusqu'au Havre. Il est prévu un vent de secteur est à nord-est de force 7 accompagné de fortes rafales. Prudence donc si vous avez prévu de sortir en mer ou de vous promener le long de nos côtes. Et puis dans notre journal de 18h, nous verrons que l'été caniculaire que nous venons de vivre pose des problèmes aux pêcheurs professionnels. Cette chaleur a fait monter en température la mer de 2 à 3 degrés de plus qu'un été normal, de quoi déstabiliser l'écosystème. Certaines espèces disparaissent des filets et des caseilleurs des pêcheurs. Ces dernières semaines, on ne trouve par exemple quasiment plus de homards ou de tourteaux. Enfin, le journaliste Philippe Bouvard est mort. Il s'est éteint à son domicile à Cannes ce matin à l'âge de 96 ans. La France perd une figure libre, une grosse tête, écrit Emmanuel Macron sur le réseau social X. Philippe Bouvard aura accompagné des générations de Français par sa voix, son esprit, sa liberté de ton et son humour. Ce goût si français du bon mot. Salut le chef de l'État.
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2: Mon cher Lionel, je l'ai dit dans le flash, beaucoup de vent et une vigilance jaune,
0: ouais, exact,
2: aux orages.
0: Vigilance jaune aux orages pour ce soir et pour la journée de demain également. Ça va continuer. Bon, il y a quand même quelques éclaircies au milieu des nuages, même si les orages peuvent éclater très localement. Vent d'est assez fort, hein, surtout sur la presqu'île du Cotentin. Pour les températures, sur la moitié sud du département, on est entre 25 et 28 degrés, 22 à 24 sur le nord Cotentin. Et on a cet après-midi 25 degrés à Villebaudon, où se tiendra samedi la première édition du festival Jazz à Villebaudon, avec des concerts, des ateliers, des conférences et avec bien sûr des artistes sur scène, artistes français et internationaux, et c'est avec Ici Cotentin. Le temps demain mardi, donc vigilance jaune orage avec néanmoins de belles éclaircies en matinée. Demain après-midi, des nuages qui donneront donc des averses et parfois des orages. Les éclaircies devraient quand même résister sur le nord du département. Pour les maximales, on sera entre 22 et 25 degrés pour la météo demain.
2: Du côté de la route, comment s'annonce cette fin d'après-midi ?
0: Alors, côté circulation, on sent que par endroits, c'est la rentrée. Beaucoup de gens qui sont revenus de vacances et qui rentrent peut-être du boulot là en ce moment. Sur Granville, c'est dense dans le centre-ville, notamment rue Couret, mais pas de blocage. Pour Saint-Lô, là aussi, il y a du monde dans le centre-ville. Rue Avin, par exemple, là aussi, il n'y a pas de bouchon particulier. Sur Cherbourg, il y a des endroits où ça coince, notamment dans la descente de l'axe nord-sud qui contourne Cherbourg par l'est. Dans la descente du boulevard de l'Atlantique vers la gare également, ça coince. Idem, boulevard Mendès-France vers la gare. Kelleton Collins, depuis la Cité de la Mer jusqu'au pont tournant, là aussi, ça coince un petit peu. Et puis, quand vous contournez le centre-ville par le nord, depuis l'Arsenal, en passant par la plage verte jusqu'au pont tournant, là aussi, ça roule pas très très vite. Bon, néanmoins, vous êtes nos yeux sur la route, hein, n'est-il pas ? Vous partagez l'infotrafic, que vous soyez à Coutances, Granville, Saint-Lô, Cherbourg ou Avranches, vous appelez au 02 33 23 13 23.
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0: Alors Frédéric, si je vous dis on nous Claudia Schiffer ou bien on nous Paul Lussulitzer, vous pensez à qui ?
2: À un certain monsieur Souchon.
0: Ouais. Poule sentimentale, c'est ça ?
2: Jolie chanson.
0: Ah, exactement, qu'on va écouter puis on vous retrouve à 18h alors.
2: Absolument, à tout à l'heure.
0: À tout à l'heure Frédéric Thiébaut.

0: Bonne soirée avec ici Cotentin et Alain Souchon. Full Sentimental, une chanson primée hein, en 94. Il a reçu le prix de la meilleure chanson de l'année aux Victoires de la Musique. Mais c'est pas tout, cette chanson a reçu 20 ans plus tard le prix de la chanson des 20 dernières années pour les 20e Victoires de la Musique en 2005. On dit bravo l'artiste hein. Info-circulation, ça se passe à Cherbourg dans le secteur de la gare. Il y a un petit camion qui est bloqué dans le tunnel de la gare, dans le sens Cherbourg-Tour-la-Ville. Merci à Thierry pour cette information. Donc ça risque de coincer pas mal dans le secteur de la gare. Donc un camion bloqué dans le tunnel de la gare dans le sens Cherbourg-Tour-la-Ville.
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0: Merci de nous écouter.

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Dans quelques minutes, ici commence la mer. On parle de l'actualité des océans, on parle de la cité de la mer, de ce qui se passe sous la surface. Vous allez voir, c'est très intéressant. On va retrouver ici commence la mer, juste après Pierre Demar. Je pense à vous, c'est son nouveau titre.

0: Pierre Demar sur Ici Cotentin, je pense à vous. Il est 17h15, ici commence la mer. C'est toute l'actualité des océans que vous allez retrouver à partir de cette rentrée sur Ici Cotentin, en partenariat avec la Cité de la Mer de Cherbourg. Alors, c'est bon à savoir, plusieurs épaves reposent le long de nos côtes de la Manche. C'est le cas du CSS Alabama au large de Cherbourg. Vous en avez entendu parler, hein. Alors, comment est-ce qu'on a retrouvé l'épave de ce célèbre navire confédéré de la guerre de sécession? En quelle année? On a la réponse avec Mélina Blanc. Elle est assistante au service culturel de la Cité de la Mer à Cherbourg.
1: Donc la découverte de l'épave, elle s'est faite en 1984, en fait, parce qu'un navire de la marine marchande, le Circé, qui est spécialisé dans la détection de mines, était en train de sonder les eaux, en fait, au large de Cherbourg, et s'est aperçu qu'il y avait une épave non identifiée qui reposait à 60 mètres de profondeur. Alors à ce moment-là, cette découverte, elle s'est faite un petit peu par hasard, et il y avait évidemment des suspicions quant au fait que ça puisse être celle de l'Alabama, puisqu'on savait que l'épave reposait quelque part au large de Cherbourg, mais on n'en était pas certain au départ. Et en fait, rapidement, des expéditions ont été lancées, et c'est la découverte de la barre à roues du navire, donc en fait c'est tout simplement ce qui permet de diriger le navire, c'est la découverte de cette barre à roues qui a permis de l'identifier, puisqu'elle portait l'inscription « Aide-toi et Dieu t'aidera », et qu'on savait que historiquement c'était associé en fait à l'épave de l'Alabama. En 1984, une association a été créée, donc l'association CSS Alabama, et une forme de coopération s'est mise en place très rapidement entre la France et les États-Unis, puisque cette épave elle a un statut assez particulier dans la mesure où elle appartient aux États-Unis, mais qu'elle est actuellement située dans les eaux territoriales françaises. Donc en fait, une équipe de scientifiques, d'archéologues et de plongeurs constituée à la fois d'Américains et de Français s'est créée, et ont travaillé ensemble en collaborant étroitement pour permettre la valorisation scientifique et archéologique de ce site.
0: Voilà Mélina Blanc, qui est assistante au service culturel de la Cité de la Mer à Cherbourg, et c'est le 19 juin 1864 que l'Alabama a livré une bataille avec le Kearsarge, qui était le navire nordiste, ce qui fait de Cherbourg le seul site de la guerre de sécession en dehors des États-Unis. Et ça, c'est bon à savoir. Et demain, dans notre rendez-vous Ici commence la mer, eh bien, on va changer d'objectif pour se pencher cette fois sur le cas des méduses. Bah oui, ça pique un petit peu, mais c'est beau, les méduses. Ici commence la mer à réécouter sur ici.fr. Bonne fin de journée avec nous, c'est Ici Cotentin. En 84, le groupe allemand Alphaville, qui enregistrait un de ses plus grands succès, on les découvrait avec cette chanson à l'époque, c'était Big in Japan.

0: oui, un gong, c'est normal. Big in Japan, hein, vous comprenez, évidemment. Alphaville, sur ici, Cotentin. Info circulation, je vous ai signalé tout à l'heure un camion bloqué dans le tunnel de la gare à Cherbourg, hein, dans le sens Cherbourg-Tour-la-Ville. Merci à Thierry, hein, pour cette info au passage. La police a fermé désormais le tunnel, donc il y a peut-être des bouchons et c'est peut-être un endroit à éviter puisque on approche des heures de pointe. Enfin, on est à l'heure de pointe justement. Donc je vous rappelle, ce tunnel de la gare dans le sens Cherbourg-Tour-la-Ville qui est fermé à la circulation. Dans quelques instants, actu musical avec Émilie Mazoyer et Décibel. Aujourd'hui, ce sont les 30 ans du tube Wannabe, mais sans réunion, paraît-il, des Spice Girls. Affaire à suivre avec Émilie Mazoyer dans quelques instants.
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0: Sophie sur ICI Cotentin. Je partirai 17h25, décibel, le retour d'Émilie Mazoyer avec l'actu musicale de la rentrée. Salut Émilie.
1: Salut tout le monde. Émilie au rapport pour votre dose quotidienne d'actualité musicale. L'anniversaire du jour, il date de 1916 et il est extra.

110 ans, les 110 ans de la naissance de Léo Ferré, qui a vu le jour à Monaco. C'est cocasse, hein, la très chic principauté pour un chanteur anarchiste. Sa maman y était couturière et son papa, directeur du personnel du casino de Monte-Carlo. Pour organiser un enterrement qui a de la classe, comptez sur les Village People.

Les funérailles de Victor Willis, membre fondateur des Village People, se sont tenues fin juillet en Californie. Victor Willis, c'était celui qui portait le costume de policier dans Village People. Et en souvenir des années de disco, ses camarades se sont tous pointés au cimetière dans leurs habits de lumière. Le motard, le cow-boy, l'ouvrier, le GI et l'indien, la classe. Pour celles et ceux qui avaient été un peu décontenancés par le retour très électro d'Angèle en duo avec le groupe Justice, cette chanson sortie pendant l'été a de quoi rassurer.

Angèle explore les musiques électroniques, ok, mais elle assure toujours en acoustique, la preuve avec Dis-le, une version sur laquelle le velouté de sa voix est toujours irrésistible et accompagnée d'un clip filmé sur les toits de New York, un vrai délice. J'adorerais vous annoncer une tournée événement anniversaire, mais le fait est que les Spice Girls ont fêté les 30 ans de leur premier tube Wannabe, chacune de leur côté. Alors certes, elles ont posté de jolis messages pleins d'amour et de nostalgie sur les réseaux, même Victoria Beckham, hein, qu'on dit pourtant la plus réfractaire à une reformation du groupe, mais rien de plus pour le moment. Et c'est dommage, hein, la réconciliation d'Oasis c'était bien, mais là le monde a un grand besoin d'un retour du girl power. Alors lançons ensemble le slogan Spice Girls 2027, parce que c'est notre projet.

Les Spice Girls, donc 30 ans, hein, bah, bon anniversaire les Spice Girls. Émilie Mazoyer, de retour ce soir pour les essentiels de Décibel à 20h avec ses invités. Ce soir, il y aura la chanteuse Imani et Sam Cuesta et Paul, ce sont des spécialistes de John Lennon, figurez-vous. On est avec Supertramp. Ouais, on est avec Supertramp à la toute fin des années 70 sur l'album Breakfast in America et la chanson The Logical Song.

0: Super Tramp sur ici Cotentin. Super Tramp à la toute fin des années 70 avec l'album Breakfast in America et la chanson The Logical Song, bien sûr. 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Et puis juste avant, ça se passe ici à 17h40, on parle culture avec le festival Hors Sol. Trois jours de festivités à Fermanville pour célébrer la fin de l'été. Un événement qui accueille de jeunes artistes professionnels venus du classique ou du jazz, des musiques traditionnelles, des musiques électro. Bref, une programmation de qualité et on en parle dans moins de 10 minutes.
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0: Et si vous découvriez Valognes à travers les yeux d'un artiste, Valognes sous le regard du peintre Maurice Pigeon, une visite guidée aura lieu dimanche prochain à partir de 17h. Cette visite vous invitera à parcourir la ville en suivant les pas de ce peintre dont les œuvres constituent un témoignage précieux de la cité avant les destructions de la Seconde Guerre mondiale. Il était installé à Valognes depuis l'année 1931 et cet artiste a donc immortalisé les hôtels particuliers, les places, l'église Saint-Malo et l'animation des marchés aussi. En révélant tout le charme du Versailles normand. Rendez-vous place du Château, dimanche prochain, c'est à 17h face à la Poste. Pas besoin de réserver pour l'occasion. Et puis, un chouette concert organisé à la Vache Verte. C'est un bar culturel associatif, c'est à Abbeville, sur la commune de Carentan-les-Marais, avec deux artistes, Julie Gagné et Konkordski. Ce sera samedi prochain, samedi à partir de 19h, pardon, ça n'existe pas à 29h, hein. À partir de 19h de la Pop Joyeuse pour cette dernière soirée de la saison estivale, début des concerts à 20h, le prix est libre et puis il y a une restauration sur place bien sûr.
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0: La musique de votre été, bah oui, c'est encore l'été, une chanson qu'on a beaucoup appréciée d'ailleurs. Manon Lisa, Le Petit Pêcheur, premier, et puis le premier succès de Ronan Luce. On est au début des années 2000. Ronan Luce qui chantait La Lettre. On aime bien aussi cette chanson.

0: C'était Manon Lisa sur Ici Cotentin. Il chantait Le Petit Pêcheur. Il est 17h40.
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0: Et ça se passe ici dans la Manche. On va parler aujourd'hui du festival Hors Sol dans le Nord Cotentin. 3 jours de musique, ça commence jeudi, c'est jusqu'à samedi soir. C'est à Fermanville, mais pas que, aux alentours également. C'est un événement du collectif Hors Sol, 4e édition cette année. Bonsoir Tanine.
3: Bonsoir.
0: Vous êtes membre du collectif Hors Sol, vous êtes musicienne aussi, ça va de soi. Et Martin, bonsoir.
4: Bonsoir.
0: Et vous, vous êtes musicien tout court.
4: C'est ça.
0: Et un habitué du festival, paraît-il.
4: Oui, ça fait 4 ans que je viens, j'étais là dès la première édition.
0: D'accord. Alors Tanine, c'est quoi le concept de ce festival ?
3: Eh ben, écoutez, le concept, c'est d'essayer de, en 3 jours top chrono, rassembler le plus de musiciens qui viennent d'univers différents et de pouvoir proposer une programmation large et variée.
0: D'accord. Bon, ça fait beaucoup de choses, hein. Mais c'est bien, vous avez rétréci le propos. Alors, vous donnez le coup d'envoi du festival Hors Sol. Jeudi, ce sera à Bretteville, près de Cherbourg, face à la mer. C'est chouette. C'est à 19h. Alors, il y aura le duo Baluchon. Ça, c'est de la musique celtique et trad. À 20h, un chanteur luxembourgeois, Balex. Et enfin, Usoku, ou Usoku. Je sais pas comment on dit. Vous allez me dire, un quintet avec un tromboniste, Willy Bécuve.
3: C'est ça.
0: C'est ça. Hein, j'ai bien prononcé. C'est du jazz fusion, du funk et de l'afrobeat. Bon, tout ça, c'est très, pour vous dire que c'est très éclectique, pardon, c'est voulu, évidemment, toutes ces choses.
3: Et bah, forcément, oui, on essaye de rassembler en une soirée, d'aller un peu dans différents univers et d'aller un peu aussi toucher différents publics et de les ramener et qui discutent et que ça dialogue, mm-hmm. Voilà, enfin, que la musique et les différents courants artistiques circulent à l'intérieur du festival, je dirais.
0: Voilà, et là, je donne la parole à Martin, contrebassiste, hein, c'est ça. Vous avez participé à cette soirée, qu'est-ce que vous allez faire ?
4: Je vais faire de la contrebasse déjà,
0: ouais.
4: Sur un concert classique, et il y a aussi un concert d'improvisation, où là, je ne sais pas encore tout à fait comment j'interviendrai,
0: ouais.
4: Mais sans doute du chant, de la voix. Il y a aussi, je pense, l'expérimentation dans le projet Hors Sol.
3: Oui.
0: D'accord. Parce que vous dites musicien classique, c'est peut-être votre base, mais vous naviguez un petit peu dans d'autres styles alors.
3: Ah bah Martin, c'est un petit peu le roi de la navigation,
0: ouais.
3: Sur ça.
0: Non, ça mais
3: j'ai presque envie de parler à sa place, mais tu feras quelques morceaux à la guitare acoustique aussi en trad comme on avait fait il y a 2 ans, il me semble, à Saint-Pierre. Donc on a beaucoup de musiciens comme ça d'ailleurs, donc
0: voilà.
3: Qui naviguent un peu entre différents styles.
0: Et justement, Martin, qu'est-ce qui vous plaît dans cet exercice assez particulier, parce que c'est freestyle un petit peu pour vous, pour les musiciens?
4: Oui, bah c'est un espace où on peut à la fois jouer différentes choses, comme dit Tanine. On se fait confiance pour prendre un instrument et performer en concert.
3: Ouais, c'est super.
0: Parce que ce sont tous des musiciens professionnels, hein, Tanina.
3: Oui, ouais. Oui, tout le monde est professionnel. Et puis oui, c'est comme dit Martin, c'est un peu un espace qu'on a réussi à créer où on donne la possibilité d'aller toucher différentes choses.
0: Oui, parce qu'il y a des ateliers aussi. Hein.
3: Exactement. Alors là, les ateliers pédagogiques, c'est aussi un peu une manière de faire venir l'audience, on va dire, avec un autre rapport avec nous.
0: Oui.
3: Donc aussi de découvrir la musique classique, les traditions, mais également aussi la musique électronique avec il y aura des petits boîtiers modulaires, des instruments faits maison,
0: en fait, hein, ouais.
3: On pourra toucher, mm-hmm. On pourra écouter et expérimenter.
0: Et voilà, c'est jusqu'à samedi soir. Samedi soir, ce sera à Fermanville pour la dernière soirée. Merci beaucoup, Tanine.
3: Merci à vous.
0: Membre du collectif Hors Sol et bravo pour l'exercice, Martin, contrebassiste.
4: Merci.
0: Merci d'être passé nous voir. Hein. Donc ça commence jeudi, c'est jusqu'à samedi soir. Les amis, c'est à Bretteville, puis à Fermanville, et le programme des concerts est sur le site collectifhorsol.com. Voilà. Bah merci d'être passés nous voir tous les deux.
3: Merci,
4: au revoir.
0: Et bonne soirée, au revoir. Et nous, on écoute Phil Collins, si vous le voulez bien. Ouais, vous le voulez bien. Against All Odds.

Against All Odds, c'est Phil Collins. Bonne soirée avec votre radio ici Cotentin. Et le groupe Kiss, eh oui, Kiss, I Was Made For Loving You. Kiss, le groupe de hard rock américain qui a inventé le hard disco et qui du coup est devenu très très célèbre grâce à sa musique, mais aussi au maquillage de ses membres, hein, et à leur tenue assez, assez étonnante, on va dire, hein. Voilà, I Was Made For Loving You. Et puis juste après, on jouera au bruit qui court, les amis.

0: vous entendez, il y a même des éclairs, hein, comme dans Sankukai, vous vous souvenez ça? Peut-être pas. I was made for loving you, c'était le groupe Kiss. Vous écoutez ici Cotentin et nous allons jouer les amis au bruit qui court. C'est-à-dire que je vais vous faire écouter le bruit produit par une action particulière, le bruit d'un objet, bon, une action particulière. Alors, il y a des cadeaux à la clé, écoutez notre bruit tout d'abord. Ah oui, vous êtes perplexe. Qu'est-ce qui peut faire ce bruit-là? Ah oui, je vous sens perplexe. Alors tentez votre chance, une idée peut-être. Remportez ce soir une carte pour aller faire une partie de bowling au bowling de Cherbourg. Deux entrées pour le roller dance à Cherbourg et puis une carte cadeau de 30€. 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Alors n'hésitez pas les amis, on vous attend 02 33 23 13 23 pour le bruit qui court.
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0: Et cadeau aussi, ce soir, dans le bruit qui court, vous pouvez remporter une carte pour le bowling de Cherbourg, deux entrées au roller dance et une carte cadeau de 30€. Si vous identifiez notre bruit qui court, que voici, écoutez. Alors. Eric, il y a une action sur un truc. Ah oui, forcément. Alors, de quoi s'agit-il? Tentez votre chance et nous avons Lydia au bout du fil. Lydia à Yclon, près de Granville. Bonjour Lydia.
7: Oui, bonjour Lionel.
0: Alors, chère Lydia, est-ce que vous avez une petite idée? Parce que ce bruit est très mystérieux, visiblement.
7: Oui, mais j'ai reconnu tout de suite, moi. J'ai dit que c'était une machine à écrire.
0: Alors, est-ce que c'est une machine à écrire? Bah non, c'est pas une machine à écrire.
7: Ah bon?
0: Ben oui, mais je vous dis, ce n'est pas une machine à écrire. Ah ben oui, je suis désolé Lydia, mais ben on n'y est pas du tout. Ce n'est pas ça, mais en tout cas, c'est bien d'avoir tenté votre chance, hein, parce que ça fait avancer les choses. Hein.
7: Ah oui, d'accord, très bien.
0: Ben merci, oui, vous nous rappellerez, hein?
7: Oui,
0: vous n'êtes pas vexé?
7: Non.
0: Allez, bonne soirée Lydia. Merci d'être fidèle à ici Cotentin en tout cas. 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Écoutons Michel Polnareff. Bonne soirée, voici Tam Tam. Et bonne soirée avec ici Cotentin.

0: Tam Tam l'homme préhisto. Michel Polnareff sur ICI Cotentin. Vous circulez dans Cherbourg. Je vous signale que le tunnel de la gare dans le sens Cherbourg-Tour-la-Ville est toujours fermé à la circulation suite à un camion qui s'est encastré dedans.
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0: Merci d'écouter ICI Cotentin. Bonne soirée. Il est 18h. Et c'est le journal présenté par Frédéric Thibault. Bonsoir Frédéric.
2: Bonsoir Lionel et bonsoir à tous.
0: Les trains sont à l'arrêt jusqu'à demain matin 8h sur la ligne Granville-Argentan.
2: Oui, depuis ce matin, aucun train ne circule sur ce tronçon de cette ligne Paris-Granville. Plusieurs dizaines de mètres de câbles électriques ont en effet été volés la nuit dernière à hauteur de la bifurcation d'Argentan. Les réparations ont bien sûr immédiatement débuté tôt ce matin avec des équipes venues d'ailleurs de toute la région. Mais la circulation ne pourra pas reprendre avant demain matin, donc 8h. Seule la ligne entre Caen et Argentan a pu reprendre dans l'après-midi, mais cette fois avec un temps de trajet allongé de 45 minutes.
0: Et puis quelques nouveautés annoncées pour les bus de Cap-Cotentin en cette rentrée.
2: Et parmi les changements, sachez que des bus circuleront plus tard sur les lignes 1 à 4 dans Cherbourg-en-Cotentin. Plus tard le soir, il y aura également 4 allers-retours quotidiens en plus sur les lignes A et B partant de la gare de Cherbourg et reliant respectivement La Hague et Flamanville. Mais le plus grand changement, eh bien, c'est la création d'une nouvelle ligne, la ligne H entre Montebourg et Valognes. Et ça répond à un véritable besoin, estime Antoine Jean, c'est le vice-président de l'agglo du Cotentin en charge des mobilités.
3: Aujourd'hui, un travailleur devait, en transport en commun, passer plus d'une heure dans le bus quasiment pour arriver au travail le matin, par exemple, et puis revenir le soir. Aujourd'hui, en 40 minutes, un travailleur qui habite Montebourg pourra relier sa commune à Cherbourg-en-Cotentin en 40 minutes pour arriver au pôle d'échange multimodal de la gare de Cherbourg. Il y a une vraie demande partout sur le territoire. On voit que les flux domicile-travail sont concentrés forcément sur le pôle urbain et sur les grands sites industriels. Donc forcément, si on veut développer aussi l'attractivité de l'ensemble de l'agglomération du Cotentin, ça passe par le développement du réseau de transport à l'échelle de l'ensemble du territoire, y compris sur le pôle de Montebourg, mais sur le Val-de-Serre ou sur l'ouest du territoire.
2: Nouvelle ligne H, Montebourg-Valognes à partir de septembre avec un quart par heure du lundi au samedi et toutes les deux heures les dimanches et jours fériés. Les détails des nouveautés de Cap-Cotentin seront à retrouver sur ici.fr. L'interdiction des téléphones portables dans les lycées pourra être effective dès cette rentrée, c'est-à-dire la semaine prochaine. C'est ce qu'a annoncé la porte-parole du gouvernement ce midi. Le président de la République a en effet pris la décision de promulguer la loi qui contient cette mesure, malgré la censure par le Conseil constitutionnel de l'interdiction des réseaux sociaux au moins de 15 ans. Et puis le plafond des franchises médicales va finalement augmenter de 40 euros. Selon nos confrères de France Info, le gouvernement a envoyé aux caisses de sécurité sociale un projet de décret qui porte le plafond de ses participations forfaitaires de 100 à 140 euros par an, c'est-à-dire 70 euros pour les consultations, 70 pour les boîtes médicaments, les actes paramédicaux et les transports sanitaires. Rappelons qu'initialement, le plafond devait être doublé.
0: Moins de homards du Cotentin sur les étals des poissonneries.
2: Oui, la canicule de cet été a provoqué une hausse des températures, vous le savez, température de l'eau de mer également, qui a fortement augmenté et sur la durée, puisque l'eau est montée à 21 degrés au large, 2 à 3 degrés de plus qu'un été normal. De quoi, bien sûr, déstabiliser les ressources. Les pêcheurs professionnels du Cotentin l'ont constaté avec une évolution du type de poisson rapporté dans leur filet, notamment plus de poulpes. Et puis, on vient de le dire, le homard, mais aussi les tourteaux ont quasiment disparu des casiers. Écoutez, Sylvain Lausier, il est pêcheur à Cherbourg et il a peur pour l'avenir de sa profession de caseilleur.
4: Saison compliquée cette année, forcément tout le monde a profité du soleil, mais nous, forcément, la température de l'eau a bien augmenté et ça a fait couper la pêche complète. Donc, beaucoup de gens là ici à la Marina se sont mis en vacances forcées parce que manque de rentabilité totale. Donc, saison très compliquée. L'année dernière a été compliquée, mais celle-là, elle est encore au-dessus.
5: Qu'est-ce qui manque, notamment ?
4: Bon, le homard, hein, tout, homard, tourteau, qui n'existe presque plus non plus. Donc, s'il n'y a plus de homard, forcément, il n'y a plus rien à pêcher du tout. Donc, bah, style pour 200 casiers, tu rentres avec 7-8 homards, un tourteau. Enfin, au prix du gasoil, en plus, en ce moment, non rentable. Quoi, donc, on préfère rester le long du quai. Clairement, ça fait peur. Moi, j'ai peur à mon métier. J'ai peur déjà qu'on est les derniers des Mohicans. Et ça devient de plus en plus compliqué. Et je pense qu'il va y avoir de la casse avant la fin de l'année. Hein.
2: Sylvain Lozier, caseilleur professionnel à Cherbourg, qui répondait au micro d'Ici Cotentin de Benoît Martin. Et puis, Lionel, notez que vendredi prochain, il y aura une nouvelle éclipse.
0: Tiens donc.
2: Ah oui, une quinzaine de jours après l'éclipse partielle de soleil. Voilà de nouveau le soleil et la lune qui vont se livrer à des jeux d'ombre. Cette fois, c'est la Terre qui va projeter son ombre sur la lune. Ça sera vendredi prochain, au point de l'englober presque complètement. Éclipse qui sera totale, précise le groupe astronomique de Kerkeville qui prévoit de se lever tôt puisque le phénomène atteindra son maximum à 6h13 vendredi matin.
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2: Bon, moi je vais pas m'éclipser tout de suite parce que j'ai super envie d'écouter votre météo. Et après la circulation. D'abord la météo.
7: Alors d'abord la météo. Nous sommes toujours en vigilance jaune pour un phénomène d'orage. Hein. Vigilance jaune qui va se poursuivre demain pour le département de la Manche. Alors pour ce soir, bon, y a des nuages, il y a des éclaircies et quelques orages ponctuellement peuvent éclater. Bon, très localement évidemment. Hein. Le vent d'est est assez fort, surtout sur la moitié nord du département. Côté température, les températures sont bien élevées. On est parti à la hausse sur le département. 22 à 24 sur le nord Cotentin, 25 à 28 pour le sud Manche. On a par exemple 25 degrés à Villebaudon. On va se tenir samedi la première édition du festival jazz à Villebaudon avec des concerts, des ateliers, des conférences avec des artistes françaises et internationaux et c'est avec Ici Cotentin. Le temps demain mardi, de très belles éclaircies en matinée. Demain après-midi, il y aura un peu de nuages quand même, des nuages qui donneront des averses et parfois même quelques orages, d'où la vigilance jaune. Les éclaircies vont quand même résister sur le nord du département où il fera plus beau, 22 à 25 degrés pour les maximales, Frédéric, voilà.
2: Voilà, les températures sont bien élevées comme vous, et d'ailleurs vous allez nous donner
7: bien sûr
2: merci. La circulation du jour, et c'est compliqué sur Cherbourg depuis le milieu d'après-midi.
7: Ouais, exactement, puisque un camion est bloqué

0: par la plage verte et jusqu'au pont tournant. Là aussi, ça roule pas très très vite. Pour Saint-Lô, ça roule bien, même si c'est un petit peu dense dans le centre-ville. Pour Granville, ça roule un peu mieux ce soir, sauf un petit ralentissement avenue des Matignons vers la route de Villedieu, mais ça c'est un classique. Et je vous signale quand même une manœuvre du pont tournant à Cherbourg qui devrait manœuvrer, si un bateau se présente bien sûr, à 18h43. Vous êtes dans le département de la Manche, à Coutances, Granville, à bord de votre automobile, Saint-Lô, Cherbourg ou Avranches. Un événement à signaler sur votre trajet, vous partagez l'infotrafic au 02 33 23 13 23.
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0: Et bonne soirée avec votre radio locale ici Cotentin et merci de nous avoir choisis. Bonne soirée Frédéric Thiébaud.
3: Eh bien de même.
0: Vous venez demain ?
3: Si vous voulez de moi.
0: Bon oui, on vous accueille avec plaisir.
3: Ah bah alors à demain.
0: Venez à l'heure du thé, à 17h.
3: Oh là.
0: Bon, c'est la rentrée, hein.
3: Ouais, c'est la rentrée.
0: Il est fatigué. Oh là là là là.

0: Bonne soirée avec ici Cotentin. Merci de nous avoir choisis. On écoutait Balavoine, bien sûr, avec une chanson, paraît-il, ce qui se dit dans les milieux autorisés, inspirée du film Kramer contre Kramer. Vous savez, le film avec Meryl Streep et Dustin Hoffman. Bon, voilà, c'était Mon fils, ma bataille. Hein.
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0: Dans quelques minutes, notre rendez-vous nature avec Clémence Castel. Chaque jour, Clémence nous propose un reportage sur un endroit à découvrir dans le département de la Manche. Et dans 3-4 minutes, eh bien, rendez-vous dans la Hague.

0: Marine Escroc sur Ici Cotentin. Je vous rappelle ce problème de circulation dans le secteur de la gare à Cherbourg. Un camion est bloqué sous le tunnel de la gare dans le sens Cherbourg-Tour-la-Ville. La police a fermé le tunnel dans ce sens et ça peut compliquer votre circulation. Pensez-y. Vous la connaissez pour ses exploits dans Koh-Lanta. Eh bien, Clémence Castel se balade désormais avec son micro dans la Manche pour Ici Cotentin. Des endroits nature et parfois surprenants à découvrir. Et aujourd'hui avec Clémence, eh bien, nous sommes sur la côte ouest de La Hague.
1: Alors aujourd'hui, on va parler des plantes qui supportent la canicule avec Éric Pellerin, le propriétaire du jardin du château de Vauville.
2: Bonjour, effectivement. Alors à Vauville, moi je vais vous parler de ce que je connais. Il y a des plantes qui supportent la canicule parce que aussi nous les entraînons depuis plusieurs décennies. On va avoir des eucalyptus, bien sûr, qui ont l'habitude de vivre dans des climats secs, comme en Tasmanie, en Australie du Sud-Ouest. On en voit beaucoup au Portugal et en Grèce, par exemple. Si vous aimez un peu l'exotisme comme nous, les protéas d'Australie et d'Afrique du Sud, elles pourront s'adapter parfaitement et ne nécessiteront pas beaucoup d'eau, si vous voulez. Et elles vont donneront des magnifiques fleurs. Les protéas, ça s'est très bien acclimaté dans le Nord Cotentin. Je vais penser aussi à des banksias. Les banksias donnent des fleurs et des inflorescences très intéressantes. C'est aussi des protéacées qui viennent d'Australie. Et donc là, on se retrouve avec des plantes voilà, très habituées aux zones, pas désertiques, mais je pourrais parler aussi des calistémons, qu'on appelle les rince-bouteilles. Là, les rince-bouteilles, ils vont parfaitement aussi s'acclimater dans le Cotentin. Il va y avoir un jeu assez intéressant à faire dans les jardins entre les espèces qui vont apporter de l'ombre et qui vont permettre à des plantes de mieux traverser les épisodes de sécheresse. Parce que l'ombre va garder la fraîcheur, va éviter au soleil de taper sur les feuilles. Donc il faut aussi jouer avec ça absolument.
1: Concrètement, comment on peut aider une plante qu'on sent un petit peu fragile et qui souffre de la chaleur à passer ce pic de chaleur ?
2: Alors, pour aider les plantes, on va évidemment les arroser un petit peu, mais pas trop. C'est vrai qu'il faut essayer d'attendre un peu les signaux pour pouvoir utiliser de l'eau de ville, si possible, de l'eau de récupération de pluie. Ce serait vraiment ce qu'on peut conseiller de mieux, d'avoir des containers en bas des gouttières, par exemple. Et puis, il faut pailler. C'est ça qui est très important. Le fait d'avoir donc de la litière, ça peut être du broyat de feuilles, d'écorce quand vous entretenez vos jardins, et bien toute cette litière, tout ce mulch, ce qu'on appelle aussi, il faut le mettre dans les massifs. Ça va permettre à la terre d'être protégée du soleil, ça va du coup éviter de faire en sorte qu'elle se dessèche. Et une fois que vous avez arrosé, comme la terre est à l'ombre, le paillage va permettre au pied et au sol de rester bien plus humide. Nous, en général, à Vauville, ça nous fait gagner 2 semaines d'arrosage, quoi. On est beaucoup plus tranquille depuis qu'on a mis du paillage un peu partout.
1: D'accord. Ben, merci beaucoup, Éric. Voilà de quoi repenser son jardin face à la chaleur avec les conseils d'un expert passionné. Merci beaucoup, Éric.
0: Clémence Castel, dans la nature, au jardin botanique de Vauville. Aujourd'hui, un rendez-vous que vous retrouvez en podcast, évidemment, sur Internet, sur ici.fr et tous les jours, 18h15, sur votre radio locale. Ici, Cotentin, on se balade toute la semaine, donc au jardin de Vauville avec Clémence. Mr. Big, Wild World, la chanson de Cat Stevens des années 70, reprise cette année-là aussi en français par Claude François, figurez-vous. Bah oui, tout arrive.

0: soirée avec Ici Cotentin et Marvin Gaye aussi. Marvin Gaye, Sexual Healing. Vous circulez sur Cherbourg. Attention, il y a des perturbations dans le secteur de la gare. Je vous rappelle que dans le sens Cherbourg-Tour-la-Ville, le tunnel est fermé à la circulation pour le moment. Et qu'une prochaine manœuvre du pont tournant pourrait bien survenir à 18h43 si un bateau se présente, bien sûr. Voilà qui est dit. Dans un instant, le nouveau Florent Pagny, une chanson sur les réseaux sociaux. Les réseaux sociaux qui prospèrent grâce à nos mouvements d'humeur. Vous savez, nos émotions, nos photos, vous savez comment ça marche. Notre vie en quelque sorte. Ça s'appelle le braquage des sentiments et on l'écoute juste après ça.
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0: Le braquage des sentiments. Nouveau Florent Pagny sur Ici Cotentin. Il est 18h30. Dans moins de 10 minutes, Patrice Gascoigne est de retour pour les coulisses télé. Ce soir, on va parler de L'amour est dans le pré, qui est revenu sur M6 avec cette question. Comment Karine Le Marchand trouve-t-elle sa juste place auprès des agriculteurs? Eh bien, la réponse, c'est dans moins de 10 minutes.
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0: Une cérémonie d'accueil des nouveaux Saint-Lois est organisée en septembre cette année. Vous résidez à Saint-Lô depuis peu de temps, peut-être depuis septembre l'année dernière. Eh bien, la ville de Saint-Lô est heureuse de vous convier à une cérémonie d'accueil des nouveaux habitants. Ce sera le samedi 19 septembre à 11h. Vous rencontrerez vos élus municipaux, les équipes de la mairie, ainsi que différents services offerts par la ville, comme le CCAS de Saint-Lô et Saint-Lô Agglo. Pour assister à cette cérémonie d'accueil, il faut vous inscrire dès maintenant en remplissant le formulaire à l'accueil de l'hôtel de ville de Saint-Lô ou en ligne sur le site de la ville de Saint-Lô, tout simplement. Une invitation vous sera ensuite envoyée pour confirmer votre présence à cette réception et vous avez jusqu'au 31 août pour vous inscrire, donc jusqu'à la fin de la semaine. À noter aussi une permanence d'un conseiller de la Chambre de métiers de l'artisanat qui sera disponible sur rendez-vous pour accompagner les entreprises dans leur création, le suivi ou la cessation d'activité. Ce sera lundi 31 août, boulevard du Luxembourg à Saint-Martin-des-Champs, c'est à Avranches. Hein. Il faut vous inscrire donc avant lundi prochain. On vous donne tous les contacts à l'accueil d'Ici Cotentin.
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0: Et la musique d'ici Cotentin, c'est avec Don't Speak du groupe No Doubt, le groupe qui a révélé la chanteuse Gwen Stefani en 1996. Bonne soirée avec Ici Cotentin.

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1: À l'imparfaite, c'était donc Amir sur Ici Cotentin.
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1: Et Patrice Gascoin pour les coulisses télé d'Ici Cotentin. Alors comme chaque fin d'été, chaque fin de mois d'août, hein, le lundi soir, on se régale devant l'amour et dans le pré sur M6. Alors aujourd'hui, Patrice, vous êtes allé voir l'ami des agriculteurs, c'est Karine Le Marchand.
4: Ils sont 14 agriculteurs à répondre aux questions de la pétillante marieuse de M6, Karine Le Marchand.
5: Comment t'es avec une femme ?
6: Ah bah si je suis amoureux, je suis très...
5: Tu voudrais te marier ?
6: Ah ça, ouais.
5: T'es une petite midinette quand même.
6: Un petit peu.
7: D'avoir quelqu'un en face qui me fait vibrer. Je sens le feu qui monte en moi, quoi.
4: Place donc à la 21e saison de L'Amour est dans le Pré, chaque lundi soir sur M6. 10 hommes et 4 femmes ont confié leurs espoirs amoureux dans l'émission. Leur portrait a été diffusé en janvier dernier. Tous ont reçu des courriers de prétendantes et de prétendants. Les premières rencontres vont pouvoir commencer et tous vont avoir sur le dos, entre guillemets, pendant les speed dating, Karine Le Marchand, par des petits conseils. J'ai l'impression, Karine Le Marchand, que vous vous appliquez de plus en plus dans ce moment crucial de l'émission.
8: Dans les speed dating, cette fois-ci, je suis celle qui leur parle à l'oreille, qui suis un peu maîtresse du temps. Et disons que l'accompagnement, il a été filmé, mais je l'ai toujours eu depuis que je fais les speed dating. Là, ce qui est marrant, c'est qu'on me filme aussi dans les non-dits. Bah, toute la difficulté, c'est quand même qu'il faut les accompagner, mais il faut que ce soit leur choix. En aucun cas, on peut prendre cette responsabilité-là. Donc, c'est très compliqué. En fait, je pense qu'on le saisit bien de les mettre sur la voie de personnes qui leur sont compatibles, alors qu'ils peuvent être totalement emballés par quelqu'un qui leur plairait physiquement. Et il faut vraiment leur faire comprendre que l'attirance ne veut pas dire la compatibilité. C'est tout mon rôle, en fait.
4: Est-ce que traditionnellement, ce moment-là, c'est un moment qui est particulièrement fort dans une saison ?
8: C'est surtout le moment essentiel où il ne faut pas se tromper, parce que de cette rencontre-là va naître l'envie de prendre deux personnes à la ferme. Et si jamais ils se trompent de casting, s'ils se trompent de personne, ça n'ira nulle part.
4: Est-ce qu'il y a encore parfois un moment où un agriculteur vous surprend dans sa réaction ? Est-ce que ça vous fait penser à quelqu'un, par exemple, vous vous dites « alors ça, je ne m'y attendais pas du tout ».
8: Ah, mais toujours, il y a toujours des fois des coups de cœur, je ne vois pas du tout la chose arriver. Je me dis, pour moi, c'était évident qu'elle ne lui plaisait pas, il ne se passait rien, ils n'avaient rien à se dire. Et quand elle repart, il dit « j'adore ». Et alors là, les bras m'en tombent. Et chaque saison, ça arrive comme ça. Hein.
4: Les petits secrets de l'ouverture des courriers dans L'Amour est dans le Pré, chaque lundi soir sur M6. À demain pour un peu d'amour et beaucoup de coulisses télé.
1: Les coulisses télé, c'était Patrice Gascoin. Et dans un instant, parole d'enfant avec Yannick Leflo et nos petits manchois. Ce soir, ils vont nous dire, nos petits manchois, ce qu'ils préfèrent. Les vacances ou l'école ? D'après vous, c'est quoi ? Ah, on a des surprises parfois. Rendez-vous dans 3 minutes, juste après Catherine Anne, The Waves, Walking on Sunshine. I

0: Ici Cotentin, on était dans les années 80, on avait la frite à l'époque, hein, avec Katrina and the Waves, Walking on Sunshine. Ces paroles d'enfants à présent, avec Yannick Leflo, les enfants qui ont réponse à tout, on va le voir ce soir. Nous sommes avec des enfants de Tolva, il y a Mathias, Maxime, Nathanaël, Soline, Alexis et Olivette. Et ce soir, à l'approche de la rentrée scolaire, eh bien, on leur demande s'ils préfèrent les vacances ou l'école.
1: Les vacances, bah, c'est bien, mais il faut pas en avoir trop.
2: Vous préférez les vacances ou vous préférez l'école?
1: L'école!
2: Et pourquoi est-ce qu'il faut des vacances au besoin?
1: Il n'y a pas besoin de vacances, parce que les vacances, elles ne servent à rien à part glander.
2: Les vacances ou l'école?
3: Les vacances.
1: Oh là là!
3: Parce que ça permet de profiter et d'arrêter de travailler.
4: Vacances pour jouer à la Switch.
5: Vacances pour s'amuser.
6: Vive les vacances, vive l'insouciance, les jours d'affluence sur les routes de France.
2: L'école, non? C'est pas utile?
7: Les deux, parce que l'école t'apprend et tu revois tes amis et les vacances, bah, tu te détends.
1: Moi, l'école et les vacances, bah, c'est bien, mais il faut pas en avoir trop. Mais on a plus de jours fériés et de vacances que d'école.
8: C'est à l'école de Tagadagada qu'on apprend les bêtises.
2: Tu penses qu'il y a trop de vacances?
1: Oui, peut-être. Parce que du coup, notre éducation, bah, ça descend. Avant, nos parents, nos arrière-grands-parents, bah, ils étaient un peu plus intelligents que nous maintenant.
2: Et tu penses qu'il faudrait combien de vacances à peu près, tiens, si on devait donner une idée?
1: Moins 3 semaines de vacances.
2: Tu fais quoi l'année prochaine, toi? À la rentrée, tu vas faire quoi?
1: Je vais aller au collège.
2: Et qu'est-ce que ça représente pour toi d'aller au collège?
1: Rien. Et un peu de déception vu que ça dure que 4 ans. C'est trop court, j'aimerais que ça dure plus longtemps.
9: Bah, c'est ce qu'on va voir.
2: Et toi, tu fais quoi l'année prochaine?
7: Je préfère le collège. Il y a plus de cours amusants et puis tu te sens plus libre.
2: Est-ce que ceux qui ne sont pas encore au collège ont envie d'aller au collège? Qui a envie d'aller au collège?
10: Moi j'ai envie d'aller au collège parce que ça a l'air bien. Bah parce que la cantine, il y aura plein de plats différents. Bah en fait, manger pour moi, c'est la vie. J'adore manger. Il faut vivre pour manger. Mais il faut aussi manger pour vivre.
11: On ne mange pas pour vivre. Il faut vivre pour manger.
0: Ah bah voilà, affaire à suivre. Parole d'enfant avec Yannick Leflo. Bonne soirée avec la musique d'ici Cotentin. On va écouter le nouvel extrait du dernier album de Benabar. Une chouette chanson qui s'appelle Elle danse. Et Earth, Wind & Fire, ils dansent aussi, ils nous font danser avec cette chanson September.

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0: mercredi sa signature musicale, hein, Benabar, c'est son nouveau titre, Elle danse, que vous venez de découvrir sur ICI Cotentin. Dans un instant, Zazie Zen, ça ce sera pour la musique et côté émission 100% 80, les tubes des années 80 avec Laurent Petit-Guillaume, les essentiels de décibels, toujours une soirée en musique avec Émilie Mazoyer. Ses invités ce soir, elle reçoit la chanteuse Imani et Sam Cuesta et Paul, eux ce sont des spécialistes de John Lennon, donc on va parler de John Lennon et des Beatles, décibels. Donc c'est à 20h et juste après décibels, ce sera Boris avec sa soirée disco.
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0: vie avec Zen. Bonne soirée, dans un instant les infos. Et pour la suite, ce sera 100% 80. Laurent Petit-Guillaume.
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0: Merci d'écouter Ici Cotentin et je vous souhaite une bonne soirée, 19h. Ici. 19h, c'est l'heure des infos. Le journal est présenté ce soir par Adèle Bonoumouri.
2: Bonsoir. C'est une tendance qui se confirme en France. Après cette année, les parcs à thème Reine des Neiges à Disneyland Paris et Naruto au parc Spirou près d'Avignon, trois nouveaux parcs à thème vont voir le jour en France, dont l'un sur l'univers des mangas. Annonce faite après la signature entre la France et l'Arabie Saoudite d'un accord d'investissement. Aujourd'hui, trois parcs à thème vont s'installer dans l'agglomération de Cergy-Pontoise près de Paris. Ils ouvriront les uns après les autres, mais aucune date annoncée pour le moment. Nicolas Joly, les chiffres du projet donnent le tournis.
3: 6 milliards d'euros d'investissement sur plusieurs années, 22 000 emplois directs. C'est l'équivalent de Disneyland Paris et ses deux parcs, mais là, ce sera trois. Un sur le thème des mangas, deux autres sur des thèmes choisis par Qiddiya, l'entreprise derrière le projet, filiale du fonds d'investissement public de l'Arabie Saoudite. Interrogé sur le non-respect des droits humains dans la monarchie d'où provient l'argent, l'Élysée vante un projet qui va renforcer l'attractivité de la France et générer des recettes. L'objectif est d'attirer un public qui viendrait visiter plusieurs parcs en un seul séjour. Ils seront implantés dans l'agglomération de Cergy-Pontoise, mais le lieu précis n'est pas encore annoncé. On ne sait donc pas si ce sera bien sur les restes de Mirapolis, le premier grand parc d'attractions français fermé en 1991.
2: Et d'après la présidente de la région Île-de-France, Valérie Pécresse, le thème du premier parc consacré au manga sera inspiré de l'univers Dragon Ball. Des dépenses en plus à prévoir pour les patients français. À partir du 1er octobre, le plafond des franchises médicales, c'est-à-dire le plafond global des restes à charge payés par l'assuré, sera porté à 140 €, soit une hausse de 40%. Le nouveau plafond correspond à la prise en compte de l'inflation depuis 2005, date à laquelle le précédent plafond avait été fixé. 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La question agite à une semaine de la rentrée. Les lycéens pourront-ils utiliser leur téléphone dans les couloirs dès la semaine prochaine? Officiellement, non. Emmanuel Macron a décidé de promulguer aujourd'hui la loi qui contient en partie l'interdiction du portable au lycée. Mais la porte-parole du gouvernement a donc affirmé ce matin que cette nouveauté pour les ados pourrait être effective dès la rentrée. Pour autant, la mesure s'avère difficile à appliquer dans les établissements. Noémie Bonin.
4: Oui, il y a déjà un problème de calendrier pour les chefs d'établissement. Le ministre de l'Éducation a publié une circulaire et un mode d'emploi début juillet. Mais tous les lycéens étaient déjà en vacances. Et pour interdire le portable dans un lycée, il faut changer son règlement intérieur, ce qui suppose de consulter plusieurs instances, dont le conseil d'administration. Et ce n'était pas possible de le faire en plein été. Les seuls établissements où l'interdiction sera effective dès la semaine prochaine, c'est là où la mesure a déjà été votée l'année dernière. C'est assez rare. On se dirige donc vers une mesure appliquée différemment d'un endroit à un autre. Il faudra aussi voir comment prendre en compte l'utilisation très fréquente des téléphones pour suivre les changements d'emploi du temps de dernière minute ou le passage à la cantine. La présence d'étudiants majeurs dans le lycée en BTS ou en classe prépa change aussi la donne. Certains représentants pointent enfin le risque d'attroupement potentiellement dangereux d'élèves à l'entrée des établissements pour ceux qui devraient totalement sortir de leur lycée pour consulter leurs réseaux sociaux préférés.
2: Plusieurs syndicats de proviseurs ou d'enseignants martèlent que la mesure sera irréalisable à mettre en place dès la rentrée. Le syndicat enseignant SE-UNSA dit même aujourd'hui que l'interdiction du portable au lycée sera totalement impossible. Dans l'Oise, un policier municipal présenté aujourd'hui au parquet de Compiègne après un accident mortel lors d'un refus d'obtempérer. Vendredi soir, une voiture a fui un contrôle de police à Bienville avant de finir sa course sur la route. L'un des deux occupants est mort. Le parquet demande la mise en examen pour homicide routier d'un des deux policiers présents pour comprendre les circonstances de l'accident. Celui qui conduisait le véhicule de police lors de la course-poursuite. Un équipage de scientifiques français victime d'une attaque de pirates jeudi dernier au large de la Papouasie-Nouvelle-Guinée dans l'océan Pacifique. Il s'agit de la goélette Tara, un bateau parti de Lorient en décembre dernier pour comprendre comment certains coraux résistent au réchauffement climatique. Une dizaine d'hommes armés se sont introduits à bord du navire scientifique avant de dérober du matériel et des effets personnels. L'équipage sidéré est sain et sauf. Le monde de la radio et de la télé française en deuil après la mort de Philippe Bouvard ce matin. À 96 ans, le journaliste et animateur emblématique des Grosses Têtes sur RTL laisse une empreinte indélébile à Jean-Pierre Foucault, qui l'a bien côtoyé dans son émission.
5: Il avait du pif, il savait sentir qui allait devenir une vedette, qui, parmi les sketchs qu'il écoutait avant l'enregistrement, notamment du petit théâtre de Beauvais, il disait oui, pas ci, pas ça. Il savait faire. C'était un homme talentueux dans tous les domaines.
2: Philippe Bouvard, véritable découvreur de toute une génération d'humoristes avec le petit théâtre de Bouvard dans les années 80. En football, le FC Nantes se retrouve sans entraîneur. Le club a licencié Michel Derzakarian après un début de saison catastrophique en Ligue 2. Bon dernier, les Canaries ont enchaîné 3 défaites en 3 matchs.
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2: La météo, attention aux orages localement ce soir dans une moitié sud de la France, de Limoges à Marseille, des orages avec de la grêle attendue, notamment autour de Montpellier. 20 départements du sud de la France sont concernés par une vigilance orange aux orages. Demain matin, le temps devrait être plus stable avec des pluies autour de l'est, un ciel nuageux sur la moitié nord et du soleil dans le sud-est. Côté température, on attend 18 degrés à Brest, 20 à Paris, 23 à Biarritz et 25 à Nice.
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7: Bonsoir à tous, c'est l'heure de remonter le temps, l'heure de se téléporter à l'époque de Récréa 2, du théâtre de Bouvard, de Dimanche Martin et surtout du Top 50. Allez, on est là pour la musique, c'est 100% années 80 et ce soir, ça commence comme ça.

0: c'était Baltimora, Tarzan Boy.
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0: De l'italo-disco, comme on adorait ça au milieu des années 80. La mélodie est accrocheuse, le texte raconte un petit peu le parcours du chanteur de Baltimora. Il s'appelait Jimmy McChain, c'est un jeune Irlandais découvert dans une boîte de nuit, plutôt danseur que chanteur d'ailleurs, un petit peu gigolo, et qui passe sa vie à faire la fête. Et c'est en France que ce tube a connu son plus important succès. Et après la disco italienne, place à la pop suédoise, grâce à un duo mythique des années 80. Roxette, en 89, tout le monde est fan de Listen to Your Heart.
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0: Gilbert Montagnier, c'était les Sunlight des Tropiques. Ah, le soleil des tropiques. C'était peut-être au programme de votre été, allez savoir. En tout cas, c'est ce qui a inspiré Didier Barbolivien quand Gilbert lui a demandé d'écrire le texte de ce qui est devenu d'ailleurs son plus gros succès. Gilbert qui sera l'an prochain en tournée dans toute la France, dont le 14 février au Dôme de Paris. Lui aussi, il a prévu une grande tournée en 2027. Dans un instant, on retrouve Bernard Lavillier avec Stand the Ghetto.
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0: C'était France Gall, il jouait du piano debout.
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0: Et c'était l'hommage du duo Berger Gallo-Grand Jerry Lee Lewis qui jouait du piano assis mais aussi debout. Et pour nous, ça veut dire beaucoup. Enfin, ça veut surtout dire qu'on a adoré cette chanson dès sa sortie. C'était en juin 80. Il y a des tubes qu'on n'oublie pas, mais il y a aussi des films qu'on n'oublie pas. 1987, La Bamba cartonne en France. Plus de 3 millions d'entrées. Sixième meilleur score de spectateurs de l'année. Et la chanson associée au film suit le même chemin. Là, c'est carrément numéro 1 dans le monde grâce à la reprise du groupe Los Lobos.
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0: Young à l'instant avec Come Back and Stay. Et c'est le premier succès de Paul Young en 1983. Aujourd'hui, il a les cheveux et la barbe grise, mais il est toujours chanteur. Son dernier album est sorti en 2023. Il est toujours sur scène d'ailleurs, mais plutôt en Angleterre. Et s'il vient en France, je vous préviendrai, une star 80 sur scène, c'est toujours immanquable. Dans un instant, c'est Mylène Farmer qui vient vous tenir compagnie avec Plus Grandir. Belle soirée à tous et à demain. 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
1: Vous écoutez ici, il est 20h, l'heure de retrouver Émilie Mazoyer.
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2: Bonsoir.
3: Bienvenue dans Décibel. Bienvenue sur cette radio ici qui est ravie de vous accueillir. Sachez-le.
2: Merci.
3: On me l'a dit aujourd'hui dans les couloirs. On m'a dit, ah, Imani, ce soir, génial, j'adore. Alors, Imani, on dit souvent aux petites filles et sans doute aussi aux petits garçons que c'est pas beau de faire des colères, que la colère est mauvaise conseillère, qu'il faut réussir à apprivoiser sa colère. Et si en fait on nous racontait n'importe quoi depuis qu'on était petit, et si la colère était en fait un excellent carburant pour écrire un bel album. En tout cas, j'ai l'impression que ce nouvel album, c'est un peu le cas. Women deserve rage, les femmes méritent.
2: Ouais, en fait, women deserve rage. En français, la traduction.
3: Elles ont droit.
2: Ouais, c'est ça. Elles ont droit à la rage. La traduction serait meilleure comme ça, je pense. Quand on dit mérite, on a l'impression que il y a une correction, quoi. Elles l'ont bien cherché.
3: Elles l'ont bien cherché.
2: Non, non.
3: Ouais.
2: Et c'est pas ça que je veux dire. Ce que je veux dire, c'est vraiment que la colère, on y a droit. Il faut y accéder. Il faut l'adresser. Et puis, il faut voir où ça va mal, où ça va pas, et puis il faut le régler. Parce que je pense que tant qu'on n'adresse pas sa colère, il y a des parties de soi auxquelles on n'a pas accès, on est morcelé, quoi. Du coup, on n'est pas entière.
3: Ouais.
2: Et comme on n'est pas entière, on est amputé de quelque chose dont on a vraiment besoin. Et la colère, c'est un peu comme un signal d'alarme qui a une espèce d'intrus qui s'est infiltré dans votre maison. Mais si la sonnette d'alarme, elle crie, et vous mettez vos boules caisses tranquillement, en fait, ce qui va se passer, c'est que vous allez vous faire cambrioler, agresser, tout ce que tu veux.
3: C'est ça.
2: Donc c'est ça l'idée.
3: Exactement. Women deserve rage. Intro.
2: Women deserve rage.
3: Parce qu'on n'est pas obligé de le dire en hurlant.
2: Ben non.
3: Et c'est ça, hein.
2: On n'est pas obligé, mais si on a envie, il faut le faire, par contre.
3: Ouais. C'est intéressant d'avoir commencé l'album comme ça.
2: Parce qu'en fait, l'idée, c'était un peu de se dire, je pense qu'il y a, quelque chose avec la survie des femmes qui se fait dans l'ombre. Tous les petites astuces, les petits trucs qu'on se repasse entre femmes pour survivre, entre mères, entre filles, entre femmes qui s'est fait léser, enfin je sais pas, mère célibataire, et ça se dit toujours un peu dans le secret.
3: Ouais.
2: Donc j'avais envie de passer ce type, voilà, ce petit conseil. Women deserve rage. Comme ça, un petit peu de la bouche à l'oreille, quoi.
3: Ouais. Et c'est fort de commencer l'album comme ça. Après, effectivement, on peut s'énerver, hein.

0: dans les instruments, là, dans les cuivres. Voilà, il y a des moments comme ça qui nous font exulter dans cet album Imani. Alors, je ne sais pas si ma question est indiscrète ou pas, donc je la pose. Et puis, si vous voulez, vous me renvoyez dans mes 22. Votre colère à vous, le carburant de cet album-là, le début même de cet album-là, qu'est-ce que c'est ?
1: En fait, c'est vraiment la réalisation au milieu d'une séparation il y avait plein de choses que j'avais pas dit que j'aurais dû dire. Il y avait plein de choses que j'ai pas vues, que j'aurais dû voir. Et il y a comme ça une immense trahison qui se vit quand on regarde ce qu'on s'est imaginé de ce que c'est que la vie est mariée, que ce que c'est que d'être en couple en fait. Et ça m'a, je me suis un peu, j'ai été obligée de me regarder dans la glace et me demander en fait qu'est-ce que j'avais raté. Et puis toutes les mensonges, toutes les histoires qu'on se raconte des fois pour rester, alors que c'est toujours oui. Voilà, c'est toujours plus facile de rester que de partir en réalité. Et puis donc j'étais en colère contre moi-même, contre les autres, contre l'autre, et du coup ça m'a forcé à regarder les choses de manière beaucoup plus large. Comment ça se fait qu'on accepte des choses qui sont inacceptables, et donc j'étais obligé de regarder sur le plan de la société, quoi.
0: Ouais.
1: Voilà. Et donc, il y a plein de choses qui me mettent en colère, mais c'est vrai que c'est parti d'un truc très, très personnel, et c'est devenu beaucoup plus large.
0: De toute façon, on le dit souvent, hein, plus on met de soi et de l'intime dans les chansons, et plus ça devient universel, parce qu'en fait, dans l'ordre ou dans le désordre, mais on vit tous la même histoire.
1: Hein. Exactement. On souffre tous. On a tous été trahis. On a tous été déçus. On a tous été... Voilà. Et plus on est authentique, plus on accède à l'authenticité des autres, en fait.
0: Et dans la chanson qui arrive, So Now You Call Me Crazy, vous chantez en français.
1: Ouais,
0: ouais,
1: c'est ça. Je fais moitié français, moitié anglais.
0: Ouais.
1: Sur cet album, je me suis pas trop interrogé. Tout m'est venu assez naturellement, et quand le français venait comme ça, je l'ai gardé. Avant, je me serais peut-être interrogé, est-ce que vraiment ça sonne, est-ce que voilà. Et puis il y aurait eu d'autres gens qui m'auraient donné leur avis surtout. Et là, j'ai fait ça seul avec Stéphane Goldman, qui a l'élégance de pas donner son avis toutes les 5 minutes et qui me laisse aller jusqu'au bout. Quand vraiment il sent que bon, peut-être je me trompe, voilà, il me fait des suggestions. Mais c'est vraiment quelqu'un qui m'a laissé m'exprimer, m'a laissé être qui je devais être. Donc. Ouais, je l'ai senti en français, ça sonnait, je l'ai laissé.

0: La puissance d'Imani, ça fait plaisir, vous l'aviez découverte, peut-être en dansant sur Don't Be So Shy. Eh ben voilà, là vous allez à nouveau danser, parce que c'est ça quand même qui est très fort avec vos chansons, Imani, c'est que il y a toujours un côté lumineux, même quand vous racontez un truc très triste ou très révoltant, comme dans la chanson qui vient de se passer, où la plupart des femmes se font traiter de folles, et la plupart des gens autour sont prompts.
1: Ils sont bien contents à accepter qu'elle soit folle, en
0: fait. C'est ça. Au lieu de se dire, tiens, il y a peut-être un problème, il y a peut-être, non, oh, bah, elle doit être folle.
1: Oui, c'est ça. On voit une fille qui fonctionnait très, très bien toute sa vie. Puis d'un coup, c'est OK qu'on accepte que son mec dise qu'elle soit folle. Bah, c'est OK. Ah ouais, bah, t'as certainement raison. Hein, c'est vrai. Les filles, en fait, au fond, sont folles tout ce temps-là.
0: Elles gèrent tout. Ça fait des siècles qu'elles se font traiter de folles.
1: Elles se font traiter d'hystéro. Elles tiennent la maison. Elles tiennent les enfants. Le

0: Les influences, elles ont été multiples. Par exemple, là, c'était Portishead qu'on a écouté. On est tombé aussi même sur Hildegarde von Bingen, tu vois qui c'est.
1: Oh là là, mais c'est très ancien, ça.
0: Bah oui, c'est très ancien. C'est des chœurs liturgiques. Bah, elle était dans l'oracle. Donc, on l'a découverte. Moi, je la connaissais pas. Et on est allé écouter ce qu'elle fait. Mais c'est pour ça que dans l'album, on entend des chœurs comme ça, très aigus, très réverbérés, parce qu'on s'est vraiment inspiré de ce qu'elle nous avait dit ce jour-là.
1: Mais j'adore cette idée.
0: Ouais.
1: C'est-à-dire, il y a les dieux du rock, de la pop.
0: Exactement.
1: Du disco qui sont là
0: et qui nous inspirent
1: dans le studio. C'est très beau. Ah, j'adore. Your funeral, ton enterrement. You are dead.

0: chanson où donc très joyeusement vous enterrez cette relation. Symboliquement, c'est très très fort de prendre le chant lexical, voilà, de l'enterrement. You are dead to me, tu es mort pour moi, et on enterre, c'est l'enterrement de la relation. Et ça me semble aussi être le retour de la joie, non, cette chanson.
1: Exactement. Mais après, la vie c'est ça, c'est ainsi qu'on meurt, on est, c'est comme ça pour tout le monde. Et je veux dire, une fois qu'on a tous bien pleuré, ben il nous reste plus qu'à rire et à vivre. Et j'avais vraiment envie de faire un espèce d'hymne jouissif à la liberté. Et c'est, j'avais vraiment envie. J'imaginais plein de copines, tu vois ce que je veux dire, qui mettaient toutes leurs relations merdiques ensemble dans un même pot commun, tu vois.
0: On a déjà fait ça. Hein, des petits trucs de sorcière.
1: Non, c'est pas ça. Non, c'est pas ça. C'est pas ça. C'est pas ça du tout. C'est pas des trucs de sorcière du tout. Attends,
0: non. Non, mais si je mets des guillemets à sorcière.
1: Non.
0: Mais on
1: non,
0: peut
1: non,
0: écrire des trucs sur des petits papiers et les cramer ensemble.
1: C'est pas ça que je voulais dire.
0: Bah, non.
1: Parce que mon image, c'était de dire, s'imaginer en train de danser sur les cendres d'une histoire qui oui. nous a pas fait du bien forcément, tu vois. Et de se dire, je suis vivante quand même. Et en fait, et heureusement que j'ai survécu. C'est vraiment une chanson, qui est même presque humoristique.
0: Ouais.
1: I will look fly at your funeral. Ne t'inquiète pas, je serai, j'aurai l'air d'une bombasse à ton enterrement. Donc déjà, ça veut dire que le mec il meurt avant toi. Enfin, tu vois.
0: Logique.
1: Mais logique, parce que. Voilà. Et c'est une chanson qui est à la fois libératrice, comique, et j'avais envie d'avoir un I will survive un peu.
0: C'est ça.
1: Tu vois.
0: Et oui. Et on survit aussi avec les amis, notamment Tiffany. Mm.
2: Hi, Imani. I am just so sorry to hear about what's going on, and that you're dealing with that. That is not easy. When you try to leave, it's the hardest period because they basically lose their mind. Just know that you're handling it well.
0: Alors Tiffany qui laisse ce message et qui dit qu'elle est désolée de ce qui vous arrive et que elle trouve que vous en sortez super bien et que le moment de partir c'est le moment le plus difficile parce que les mecs deviennent dingues. C'est un vrai message de votre répondeur, ça?
1: C'est un vrai message de c'est un audio. J'en ai eu plein des audios de copines.
0: Il y en a dans l'album, hein, il y en a plusieurs.
1: Et en fait, c'est des audios que pendant une période où c'était difficile pour moi émotionnellement, je revenais et je les réécoutais. C'est nous avec nos copines. Je suis sûr qu'il y a plein de filles comme ça comme moi qui on appelle ça des podcasts. On se laisse des audios sur WhatsApp de 7 minutes qu'on écoute dans le bain ou qu'on
0: ouais,
1: écoute en faisant à manger en fin de journée. Parce que en fait, la vie elle est tellement folle qu'on a même plus le temps de se voir, de se prendre un verre, de discuter, de se raconter nos problèmes, de se pleurer dans les bras. Mais il nous reste encore ça. Et j'en ai plein comme ça de copines qui m'ont laissé des audios géniaux. Et au moment de faire l'album, j'avais envie de me... Je savais qu'il fallait que je les garde.
0: Ouais.
1: Et je ne savais pas encore au début, puis à la fin, je me suis dit, tiens, j'ai envie de faire un album comme dans les albums de rap des années 90 où les mecs, ils mettaient des interludes. D'un coup, tu rentrais dans leur quotidien ou le Lauryn Hill, tu sais, Miss Education.
0: Ouais.
1: Tu... Voilà, j'avais envie
0: Prince
1: d'un truc comme ça.
0: Prince aussi l'a mis ça sur certains albums. Il y a des
1: plein.
0: Messages de répondeurs.
1: Il y a
0: oui,
1: plein c'est... d'albums ouais. de R&B comme ça qu'il y avait dans les fins des années 90 aussi, beaucoup 90. Et j'avais envie de me faire ce plaisir-là et l'idée d'utiliser les podcasts des copines.
0: Ouais.
1: Je trouvais que c'était logique, quoi.
0: C'est beau et ça met un son sur un mot dont on parlait pas il y a quelques années. C'est un mot qui revient de plus en plus maintenant, le mot sororité aussi.
1: Exactement.
0: Se serrer les coudes entre femmes, en fait.
1: Ouais, c'est ça. C'est ce qui est magnifique dans les tempêtes. C'est que les tempêtes, elles révèlent ce qui n'est pas solide, mais elles révèlent aussi ce qu'il est. Et là, tu te découvres un réseau de copines, mais même des fois, c'est juste une meuf que tu reverras pas, mais

0: qui a compris qu'aujourd'hui ça allait pas et qui te dit la bonne phrase. Et tu te rends compte que finalement, tu as accès à beaucoup plus d'amour et de soutien que tu ne pensais, quoi.
1: Sur cet album, il y a, on l'a dit, donc des vocaux d'amis à vous qui vous soutenaient pendant une période difficile, une période de déception, de tristesse suite à une séparation. Il y a aussi des voix que l'on connaît, notamment Rosy de Palma, voilà, l'actrice espagnole. Il y a Rokhaya Diallo aussi, ouais, une activiste, une intellectuelle qu'on aime et qu'on ferait bien d'écouter au moins une fois par semaine pour avoir une bonne santé mentale. La sororité, on l'a abordé tout à l'heure. C'est plus largement, pas que dans cet album, mais dans votre carrière, quelque chose qui est important, mettre en avant d'autres femmes, leur travail.
0: Oui, bien sûr. En fait, c'est pas quelque chose que je fais. C'est quelque chose que je fais même inconsciemment. Je suis d'une famille, il y a pratiquement que des filles. On est 5 filles, 2 garçons. J'étais en internat de jeunes filles. Toutes les plus grandes belles expériences de ma vie sont été avec des femmes. C'est pour moi, c'est assez logique de mettre en avant les femmes. Je les trouve plus compétentes, je les trouve plus travailleuses, je les trouve plus humbles, je les trouve plus drôles, je les trouve plus profondes. Ouais.
1: Plus belle aussi.
0: Plus belle, bon ben ça c'est évidemment, c'est un pléonasme carrément.
1: Et tous les malheurs qui arrivent aux femmes sur cette terre ne sont pas la faute des hommes.

0: chanson qui parle de ce moment terrible qu'on vit tous les mois pendant de nombreuses années, à savoir les règles. C'est fou d'avoir fait une chanson sur les règles, je crois que c'est la première.
1: Eh bien, il était temps quand même.
0: Oui, ça fait des millénaires.
1: Ça fait longtemps qu'on a nos règles.
0: Ouais.
1: Bah, en fait, ouais. Moi, comme tu sais, je suis toujours à militer pour la reconnaissance et le meilleur traitement de l'endométriose dont je suis atteinte. Mais parce qu'il y a ce truc quand tu as tes règles où t'es plus du tout la même, et il faut quand même que tu sois au four et au moulin, et alors qu'en fait tu voudrais juste te coucher. Il y en a qui peuvent d'ailleurs même pas se lever. Pourquoi ça n'a pas été fait avant? C'est étonnant.
0: Ouais.
1: Parce que c'est quand même un moment de notre vie tous les mois qui nous immobilise 3-4 jours. Des fois, et pour des femmes, c'est la moitié du mois. Enfin, ça dépend de votre niveau, votre niveau de douleur,
0: oui,
1: etc.
0: Ouais.
1: Et encore une fois, c'est une chanson, tu vois, qui est très dansante. Aussi parce que ça me faisait un peu kiffer intérieurement de faire danser les mecs sur une chanson sur la souffrance de leurs meufs.
0: Quand elles ont leurs règles.
1: Quand elles ont leurs règles, je trouve ça drôle parce que du coup, ça va, je sais pas, ça force peut-être une conversation. Maintenant, c'est vrai que si j'explique pas que c'est une chanson sur les règles, tu peux comprendre que c'est aussi peut-être une chanson sur la dépression.
0: Oui,
1: parce que on est un peu en micro-dépression quand on a nos règles au point qu'on peut pas aller travailler. Franchement, on n'arrive pas à sortir du lit, on a mal, on se sent comme une moins que rien. Mais comme le mot règle, il est jamais vraiment dit dans la chanson, dans mon explication, oui, tu le sais, mais sinon, ça pourrait être une chanson dansante sur la dépression.
0: Oui, when it comes, quand ça arrive.
1: Quand ça vient.
0: Quand ça vient.
1: Je me sens mal, je me sens plus rien.
0: Ouais. En tout cas, je l'ai trouvé vraiment original, et à la seconde où je l'ai entendu, je me suis dit, mais elle est essentielle.
1: Elle est essentielle.
0: Chanson. Voilà. Sûr. Ça, c'est fou. L'endométriose, pour celles et ceux qui ne sont pas au courant, enfin ceux, parce que maintenant, celles, je pense que les femmes sont
1: savoir,
0: quand même un petit peu au courant. C'est une maladie qui touche beaucoup de femmes. Hein.
1: Une à deux femmes sur 10 en France. Et donc, ça fait des millions de femmes qui souffrent à un point qu'elles ratent l'école, elles ratent le boulot, elles peuvent pas sortir du lit, il y en a qui vomissent, il y en a qui tombent dans les pommes. C'est la première cause d'infertilité en France. C'est une maladie où moi, quand j'ai commencé à en parler il y a 10 ans, les journalistes, ils n'arrivaient même pas à lire sans bégayer le mot. Maintenant, je suis contente, je parlais des gamines de 20 ans, elles disent, c'est le sujet entre nous, on se parle, il y a un test salivaire qui existe. Non, en 10 ans, les choses, elles ont avancé à une vitesse incroyable.
0: Ouais. Et c'est ça aussi finalement le message dans Women Deserve Rage. Les femmes ont le droit d'exprimer de la colère, de la rage, etc. De la douleur aussi, parce qu'en fait il y a des femmes depuis des centaines d'années qui sont atteintes d'endométriose, à qui on a dit t'es bien douillette.
1: Ou c'est dans ta tête.
0: Ou c'est dans ta tête.
1: Et donc regarde ce qui se passe quand t'es vraiment en colère et que tu l'adresses. Parce qu'en fait ce qui s'est passé, ça part de Nathalie Clary, l'ancienne présidente de Endomind, qui était en colère du matin au soir, et qui disait, mais c'est pas possible qu'on soit 2 millions de femmes en France à souffrir chacune de notre côté. Qu'est-ce qui se passe si on souffre toutes ensemble? Et quand elle m'a demandé de prendre la parole là-dessus, bah, d'un coup, on a commencé à se repérer, à se voir qui on était et à se rassembler. Et les choses, elles ont avancé très, très vite en 10 ans, alors que ça fait des siècles qu'on ramait. Donc, quand tu t'adresses à ta colère et que t'en fais quelque chose, en fait, tu casses plein de murs. La rage, elle est là pour ça, en fait. Donc, c'est magnifique quand les femmes, elles se disent, tu sais quoi, je suis en colère. D'accord, je vais déplaire. D'accord, je serai laide. Et d'accord, je vais déranger un peu tout le monde. Mais à la fin, on va régler les problèmes.
0: C'est comme ça aussi qu'on se fait du bien. Et en écoutant l'album d'Imani, que vous avez compris, je vous recommande chaudement, Women Deserve Rage. Du coup, on termine avec Mad.
1: Eh ben oui.
0: Je pense que c'est une chanson de circonstance. Merci beaucoup,
1: Imani.
0: À bientôt.

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0: John Lennon aurait eu 85 ans aujourd'hui. Qu'est-ce qu'il aurait écouté? Qu'est-ce qu'il aurait pensé des réseaux sociaux? Est-ce qu'il aurait voté à droite? On ne sait pas. En revanche, on peut le célébrer ce soir sur votre radio ici avec deux auteurs spécialistes de John Lennon. Il y a Paul et Stan Cuesta. Bonsoir Paul.
1: Bonsoir.
0: On s'est vu il n'y a pas très longtemps pour parler des Cure.
1: Oui.
0: Voilà, et l'année dernière. Ce soir, on est à la boum d'anniversaire de John Lennon.
1: C'est ça, 85 ans. Ouais,
0: qu'il aurait eu aujourd'hui. Bonsoir Stan Cuesta.
1: Bonsoir Emily.
0: Alors nous, on se voit souvent, puis surtout je vous lis tout le temps, puisque vous êtes auteur de tout un tas de biographies qui font autorité. Vous êtes dans l'actualité Beatles tous les deux. Alors pour Paul, c'est John Lennon. Une somme, puisque c'est dans la collection Cover des éditions du Layer qu'on connaît bien, et c'est aussi dans cette collection que vous ressortez, mon cher Stan Cuesta, votre Beatles. Alors là, pour le coup, vous le dites, je vais vous citer, on n'en a jamais fini avec les Beatles, donc comme il y a à nouveau de l'actualité, Paul McCartney sort des disques, Ringo sort des disques, etc., c'est donc une nouvelle édition augmentée, c'est l'idée.
1: Absolument. J'ai rajouté plein de choses.
0: Bah oui, il y a toujours plein de choses à dire. Alors, l'actualité autour des Beatles ne s'arrête jamais. Qu'est-ce qui, en quelques mots, vous fait penser que les Beatles sont toujours d'actualité, particulièrement John Lennon, et qu'on n'aura jamais fini d'écrire sur lui, Paul ?
1: Aucune idée. À part que c'est un groupe dont tout le monde s'inspire depuis des décennies.
0: Ouais.
1: Qu'ils ont vraiment marqué leur époque et puis les époques qui suivent. Je pense que ça devient presque universel, les Beatles.
0: Ah, universel, ça c'est intéressant, même si on n'a pas vécu au bon moment. C'est ce que vous dites au début de votre livre, Stan Cuesta, vous êtes né dans la mauvaise période.
1: Ouais.
0: C'est ça, non mais c'est drôle comment vous le racontez. Vous dites, je suis né au moment où les Beatles sortaient leur premier album, et le temps que je m'y intéresse, ils étaient séparés.
2: Exactement, oui. Et en fait, c'était une époque où ils étaient encore plus présents dans l'actualité. C'est pour ça que j'ai beaucoup axé mon livre sur les années 70, parce que alors qu'ils étaient séparés, on ne faisait que parler d'eux. Et dès qu'ils faisaient quelque chose, on leur demandait « Alors, quand est-ce que vous allez vous reformer ?» En fait, c'était l'obsession. Et ça n'a pas cessé depuis, d'ailleurs.
0: Alors, notre John Lennon, il a évidemment, on parlait d'universalité avec Paul, il a écrit la chanson qu'on ressort dès que tout le monde va mal.

John Lennon, c'est aussi un des plus grands tubes des Beatles, plusieurs plus grands tubes des Beatles, que ce soit rock'n'roll. Come together. Les chansons sont signées Lennon et McCartney, mais quand Lennon est aux commandes, ça devient aussi très très

0: voire follement expérimental. Les classiques des Beatles qu'on doit à John Lennon. Et même une valse. C'est marrant, hein, les fans des Beatles font toujours ça. J'imagine que mes invités pour leur livre l'ont fait aussi beaucoup. Stan Cuesta et Paul essayaient de dissocier ce que les Beatles doivent à John Lennon et à Paul McCartney. Toutes les chansons sont co-signées, mais certaines sont plus Paul, d'autres sont plus John. Dans votre John Lennon, Paul, vous avez fait ça, vous avez essayé de séparer.
1: Ouais,
0: au
1: début, au début, j'ai essayé, puis après, je me suis dit non, c'est les chansons des Beatles sont celles des Beatles. Et comme le bouquin s'attarde uniquement sur la carrière de Lennon, ouais, là, il n'y avait plus de McCartney dans l'histoire. Ouais. Sauf quand, bien sûr, il l'insulte dans quelques chansons.
0: Oui, How Do You Sleep, on entendra tout à l'heure.
1: Il n'y a pas de... Il n'y a pas de duo.
0: Ouais. Et il y a, pour tous les deux, hein, votre méthode, en fait, c'est de partir vraiment des chansons, des œuvres, des albums, pour ensuite nous raconter leur histoire. Et en ce qui concerne John Lennon, c'est vrai qu'il y a beaucoup de choses dans les chansons. J'aimerais vous faire réagir à quelques chansons de Lennon. Lui, dont on connaît très souvent la chanson Imagine, hein, qu'on a passé tout à l'heure en tout début d'émission. Et vous le citez, Paul, dans le livre, il dit « Imagine, c'est anti-religieux, anti-nationaliste, anti-conventionnel, anti-capitaliste, mais parce qu'elle est enrobée de sucre, cette chanson est acceptée. » C'est un peu ça, sa technique, c'est de faire passer des messages forts, mais dans des chansons qui ne sont pas effrayantes.
1: Ah ouais, il s'est dit que c'était le moyen le plus simple. En fait, c'est la base de la pop, un peu.
0: Ouais.
1: Surtout chez les Anglais, ça se fait couramment.
0: Alors, j'aimerais...
1: Et puis, il aime bien ce genre de phrases un petit peu provocatrices.
0: Évidemment. J'aimerais savoir ce que vous pensez de cette chanson-là, par exemple. Et là va arriver un cri qui n'est pas innocent. Là, il est contrôlé. Mais l'histoire de cette chanson, elle est dingue. Qui veut me la raconter ?
2: Oui, bah, oui, c'est parce que c'est l'époque où il est en thérapie avec le docteur Yanov, c'est ça, qui est l'apôtre du cri primal. C'est-à-dire qu'en fait, on revit ces traumatismes d'enfance et on les extériorise par un cri. Et donc, lui, son traumatisme à Lennon, on le connaît, c'est que sa mère s'est fait renverser et tuer par une voiture alors qu'il était très jeune et qu'il venait de la retrouver parce qu'elle ne l'avait pas élevée en plus. Et donc, il a perdu sa mère alors qu'il ne l'avait jamais eue. Et cette chanson, 10 ans après, il écrit cette chanson pour se libérer de ça à l'issue de cette thérapie, voilà.
0: Ouais, et c'est absolument terrible et glaçant. Est-ce que vous pensez qu'on peut apprécier, bah, par exemple, une chanson comme Mother, si on ne connaît pas l'histoire ? Moi, c'est pour ça que je trouve que vos bouquins, ils sont inestimables, parce qu'en fait, on nous donne les clés, quoi.
1: Ouais, il y a plusieurs lectures, en fait, aux chansons de Lennon, je pense, comme avec plein d'autres artistes. Mais cette chanson, on peut l'apprécier juste par sa musique, son chant, par son tempo particulier aussi. Après, quand on connaît l'histoire et qu'on voit que sa mère est décédée lorsqu'il avait 6 ans, je crois.
2: Ouais, très jeune.
1: Son père est parti très tôt. Donc, il parle un peu de ses tragédies, de ce qui l'ont marqué. Et lorsqu'on rentre dans le sujet, oui, on peut ressentir la chanson différemment.
0: Ouais, elle est terrible.
1: On peut être un petit peu touché.
0: Alors, il y a une chanson qu'on a évoquée tout à l'heure. Paul a dit, oui, il y a des chansons comme ça, il utilise un petit peu pour insulter des gens. Alors oui, How Do You Sleep? Comment tu dors la nuit? 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

0: Donc c'est une chanson dans laquelle il s'adresse à Paul McCartney pour régler leur compte après la séparation des Beatles. Donc c'est Lennon en colère.
1: Très en colère. Très en colère après la séparation des Beatles et aussi après des textes de McCartney sur son premier album que Lennon prenait comme des insultes le visant. Ce que McCartney a démenti.
2: Dear Boy, non, c'est ça.
1: Il y a Two Legs.
2: Ouais.
1: Il y a deux chansons comme ça qui sont là. Après, McCartney a dit non, c'est pas du tout mon style. Mais c'est possible. Et cette chanson, How Do You Sleep, est coécrite avec Yoko Ono qui s'amusait fortement à balancer des saloperies sur McCartney.
0: McCartney a l'image du gentil, Lennon du méchant. Si je schématise à mort, tout comme voilà, Lennon dit « Oui, c'est une chanson pour insulter McCartney. » McCartney est plus malin et dit « Mais non, j'ai jamais dit du mal de John dans mes chansons. » Est-ce que c'est ça? Est-ce qu'il y en a un qui est plus hargneux que l'autre, Lennon étant plus hargneux, McCartney plus gentil, ou bien est-ce qu'il y en a un plus malin que l'autre, plus politique que l'autre?
1: Dire qu'un des deux est plus malin, ce serait compliqué.
0: Plus serpent, quoi.
1: Snake, ouais. Peut-être que Lennon l'est. Je crois qu'ils ont deux caractères assez... trempés tous les deux, mais ils ne s'expriment pas de la même manière.
2: Lennon était plus instinctif, je pense. Ouais. C'est-à-dire qu'il n'avait pas de filtre. Il disait, comme quand il a dit « Les Beatles sont plus célèbres que le Christ aux États-Unis », ça a fait un scandale total. Il aurait réfléchi deux secondes. McCartney n'aurait jamais dit un truc comme ça.
0: Ouais.
2: Il est plus retenu, disons. Il fait plus attention
0: plus à ce qu'il dit. Stratège aussi,
2: oui,
0: sans
2: peut-être,
0: doute.
2: Sûrement. Lennon, il avait un côté brut de fonderie, quoi.
0: Alors, John Lennon, ayant écrit les plus grands tubes des années 60 et 70, il était évidemment immensément riche. Il vivait dans un appart sublime à New York avec Yoko Ono, etc. Donc, évidemment que tout ça, ça donne un mode de vie pour le moins embourgeoisé. Pourtant, il chante Working Class Hero. 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

0: encore à New York, je crois.
1: Il n'était pas encore à New York, oui, quand il a fait Working Class Hero. Il était profondément de gauche. Ça lui a d'ailleurs causé des problèmes avec les autorités américaines, hein, qui se méfiaient un petit peu
2: avec
1: de lui.
2: Nixon,
1: hein.
2: Ouais.
1: Il l'aimait pas trop.
2: Pas vraiment.
3: Il a été de gauche quelques années, disons, hein, quand il a rencontré Yoko, jusqu'à ce qu'il vive aux États-Unis en 72-73, c'était à cette époque-là.
1: Et après?
3: Après, je sais pas. Bah après, c'est vrai qu'il a arrêté en 75. Il a arrêté de faire de la musique et bon, il s'est vraiment retiré de la vie publique. Donc, il a pas fait de déclaration jamais sur rien. Mais cette chanson est intéressante parce que c'est un hommage à Dylan. En fait, c'est du pur Dylan. Et lui, il était fasciné par Dylan depuis le début. Ils sont devenus amis, etc. Mais Dylan a eu une énorme influence sur lui. Il dit qu'il a commencé vers 65 à écrire des paroles intéressantes à cause de Dylan parce qu'il s'est aperçu que il chantait que She Loves You ou des trucs comme ça. Et Dylan a eu une influence énorme sur eux, sur les Stones, sur plein de groupes. Ouais. Mais voilà. Donc Working Class Hero, c'est ça.
1: Vous diriez, Paul, que c'est un chanteur, un artiste politique, Lennon, parce qu'au-delà des chansons, il y a aussi tous les happenings avec Yoko, quand ils sont restés au
2: lit. Bédines,
1: ouais. Ouais, les bédines, le fait de poser nu, le fait d'être contre la guerre du Vietnam, etc.
2: Bah, il a organisé une grande manifestation à New York pour contre la guerre du Vietnam, War is Over. Il s'est engagé pour les droits civiques américains, il a essayé de faire porter sa voix pour certains combats. Mais c'est vrai, comme disait Stan, il s'est arrêté assez tôt, il a passé 5 ans à élever son enfant, et là, on l'a plus trop entendu. Ouais. Et lorsqu'il revient, c'est pour son dernier album Double Fantasy, et malheureusement, il voit pas vraiment l'évolution de son disque.
3: Ce qu'il faut dire aussi, c'est qu'en 72, quand il a été très activiste avec la gauche new-yorkaise, etc., on a sorti après les fiches du FBI, c'est-à-dire qu'il était hyper pisté par le FBI.
1: Surveillé,
3: et
1: ouais.
3: Il avait un problème, c'est qu'il n'avait pas le droit de rester aux États-Unis, c'est-à-dire qu'il a failli se faire renvoyer en Angleterre.
1: Il n'avait pas les papiers?
3: Il fallait redemander des papiers régulièrement, ouais. Et vu son activisme politique, il était sur la liste noire et il a failli se faire virer des États-Unis, effectivement. Et lui voulait rester là-bas. Et donc, peut-être que ça l'a un peu calmé aussi au bout d'un moment, parce que ben voilà, il avait des accointances. Et puis, cette extrême gauche new-yorkaise et américaine, elle a fait long feu. Enfin, je veux dire, ça n'a pas duré très longtemps, quoi.
2: Après, à la chute de Nixon, il a pu avoir sa nationalité américaine et rester au pays. Mais c'est grâce au Watergate, à l'affaire du Watergate, qu'il a pu avoir bénéficié de ça.
1: Ah voilà, un heureux dommage collatéral. Oui. Enfin, quoique, parce que s'il s'était fait virer, il serait peut-être pas fait tirer dessus dans la rue.
2: Peut-être.
1: Enfin, avec des si, après on pourrait fêter l'anniversaire de John Lennon avec lui. Il aurait eu 85 ans. Stan a eu ce mot, il a parlé du fait qu'il s'était calmé, et pourtant Dieu sait que la colère, ça a l'air d'être un super moteur de John Lennon. Moi j'adore quand il chante en colère.

0: Ça, c'est Give Me Some Truth. Donnez-moi la vérité. Alors, il traite tout le monde de cochon, de machin. Là. Il est très énervé. À quel point la colère, quand vous regardez la carrière des Beatles ou sa carrière en solo, à quel point la colère est son moteur, l'envie de changement, de tout défoncer?
1: Ben, c'est pas le seul moteur, parce que ce qui est marrant, ça c'est sur l'album Imagine, donc sur lequel il fait aussi Imagine, oui, qui est une chanson très douce, et Jealous Guy, qui est la chanson d'amour absolument, voilà. Et ces chansons se côtoient sur le même album, donc il y a presque deux styles, mais c'est ça qui fait aussi sa force, capable d'écrire des sucreries géniales et des chansons très énervées comme ça. Je pense pas que c'était le seul moteur, mais effectivement, c'était quelqu'un d'assez violent à l'intérieur. Enfin, il y a des histoires qui traînent sur ses débuts à Hambourg où il avait fait vraiment de la violence, et je pense que c'était cathartique pour lui, la musique, quoi. Ça lui a évité de casser la gueule à tout le monde, quoi, en fait, il me semble.
0: Il n'a pas une très bonne réputation, Lennon, en tout cas, de ce qu'on peut lire, les anecdotes de l'époque. Ouais, on dit qu'il est violent, on dit qu'il est bagarreur, ça, dans vos recherches, Paul. Vous êtes tombé sur des...
2: La période qu'on appelle le Lost Weekend, où il quitte Yoko, enfin, où il se fait foutre à la porte de chez lui par Yoko, il part avec May Pang, sa maîtresse.
0: Il part à Los Angeles, c'est ça.
2: Retrouver Keith Moon, Ringo Starr, et d'autres, et Harry Nilsson.
0: Que des gens qui mangeaient bio à l'époque.
2: Qui mangeaient bio et qui buvaient pas d'alcool.
0: C'est ça.
2: et là, ouais, il fait vraiment n'importe quoi.
0: Parce qu'on dit le Lost Weekend, mais ça dure pas un week-end.
2: C'est un très très grand week-end d'un an et demi.
0: C'est ça.
2: Et donc là, oui, effectivement, il y a des témoignages de cassage de gueule dans la rue. Il s'en prend à des gens sans aucune raison. Il fout le bordel dans les salles de concert. Enfin, il est carrément même grossier avec certaines femmes. Donc là, c'est pas le Lennon Peace and Love qu'on connaît. Mais ça dure une période d'un an et demi. Et plus tard, il montrera quelques regrets vis-à-vis de ça.
0: Cher Paul, cher Stan Cuesta, il faut qu'on parle de Yoko.

0: Yoko, sublime chanson d'amour de John Lennon qui dit que même quand il est dans son bain, il l'appelle. C'est merveilleux. Yoko Ono, selon à qui on s'adresse, fan des Beatles, pas fan des Beatles, personne politisée ou pas, sensible à l'art abstrait ou pas, sensible aux fausses notes ou pas, les gens adorent Yoko ou au contraire la détestent et la décrivent comme un démon à qui on devrait la responsabilité de la séparation des Beatles. Vous avez tous les deux travaillé sur le sujet. Alors, Yoko, Paul.
1: La question, c'est est-ce qu'elle est responsable de la séparation des Beatles ?
0: Oui, qu'est-ce que vous pensez d'elle, même par rapport à Lennon, quoi ? Est-ce qu'elle lui a fait plutôt du bien, du mal ? On entend de tout à propos de Yoko Ono.
1: Ah, c'est difficile. Je pense pas qu'elle soit responsable de la séparation des Beatles. Lennon le dit lui-même, les Beatles se séparaient d'eux-mêmes depuis... Oui. Ça faisait quelques années qu'ils étaient plus en phase, vraiment. Depuis la mort de leur manager Brian Epstein. Ensuite, il est tombé dans l'héroïne assez violemment. Elle en est peut-être un peu responsable. Mais elle lui a permis de découvrir un monde artistique qu'elle ne connaissait pas, l'intelligentsia new-yorkaise. Et ça lui a permis de s'ouvrir à des choses qui peut-être lui ont fait du bien.
0: Stan ?
2: Alors moi, comme dans mon bouquin, j'ai mis tous les disques des Beatles, et aussi en solo, et aussi des gens qu'ils ont produits et qui entouraient ça.
0: La galaxie.
2: Je me suis tapé tous les albums de Yoko Ono, parce qu'il y en a un paquet. Parce qu'à chaque fois que Lennon faisait un album, elle faisait un album miroir. Sur le premier album, où il y a Mother et tout ça, il y a le Yoko Ono Plastic Ono Band. Imagine, c'est pareil. À chaque album, il y a un album de Yoko. Et ben, c'est pas mal du tout. C'est-à-dire qu'il y a vraiment artistiquement des choses très intéressantes. Et même l'album de 72 qui va être édité là, Sometimes in New York City, donc l'album politique de Lennon, c'est la première fois qu'il fait ça, où il met une chanson de lui, une chanson de Yoko, ce qu'il reprendra en 80 pour son dernier album, Double Fantasy. Et ben, les chansons de Yoko, moi, je les aime bien. Je trouve qu'elles sont bien et que l'album est équilibré. Cet album est à peu près détesté par tout le monde. Et moi, je trouve qu'il est, il est assez génial, voilà.
0: C'est bien que vous défendiez une cause perdue,
2: oui,
0: Stan.
2: Oui. Après, il y a des choses qu'elle a faites qui sont insupportables, où elle se met à brailler faux au concert à Toronto, là, etc. Oui. Ça, c'est quand elle est dans un sac, enfin c'est un peu indéfendable les performances. C'est le mélange de Lennon qui fait du Gene Vincent et du rock'n'roll et elle qui se met à brailler des trucs expérimentaux, c'est un peu difficile à supporter. Mais ses albums à elle sont à réévaluer, ouais, vraiment.
0: Ouais, après, évidemment, quand on cherche un coupable et qu'il y a une femme asiatique, on va se dire, bah tiens, on va tout lui mettre sur le dos à la sorcière. C'est un réflexe un peu sexiste, un peu raciste qu'on pouvait avoir à l'époque. Et en fait, ça a imprimé comme ça une espèce d'histoire alternative où on se dit que Yoko Ono, c'est l'ennemi des fans des Beatles, en fait. Et c'est vrai que c'est intéressant dans vos bouquins respectifs de voir que voilà, c'est un personnage quand même qui a ouvert, comme le disait Paul, John Lennon à plein de sujets, notamment au féminisme. On en parlait avec Stan Cuesta hors antenne, mais John Lennon n'était pas forcément très informé sur ces histoires-là, et Yoko, elle a fait beaucoup.
2: Oui, c'était même un peu un macho, un peu beauf, avec sa première femme, c'était bobonne au foyer, etc. Ouais. Quand même.
0: Il a un peu le salement largué aussi.
2: Pas que lui, hein. De toute façon, les années 60, c'était pas non plus... Oui. Très très avancé, progressiste au niveau de la condition de la femme. Il se trouve qu'il la rencontre donc en 67, 68, et là elle lui dit une phrase. Alors voilà, c'est de ça dont je voulais parler, qui le lance dans le féminisme. Elle lui dit: "Woman is the nigger of the world." La femme est le nègre du monde. Et quatre ans plus tard, il en fait une chanson.
0: Ça voilà. Veut dire que quelle que soit la couleur de sa peau, une femme partout dans le monde sera toujours moins bien traité que l'homme le moins bien traité, à savoir l'homme noir. Et elle utilise exprès cette insulte raciste qu'on appelle le N-word, le mot en N maintenant, puisqu'il est communément admis qu'on l'utilisera plus. Et c'est terrible parce que lui, ça lui réveille un truc dans le cerveau. Et il tombe un peu dénu, mais du coup, il fait une chanson.
2: Il en fait une chanson 4 ans plus tard, donc sur ce fameux album Sometime in New York City, en 72, qui s'appelle donc Woman is the Nigger of the World, qui lui crée un petit peu des problèmes à l'époque, parce que déjà...
0: Oui, l'emploi de ce mot, ça met tout le monde mal à l'aise.
2: Qui veulent pas passer la chanson, mais ça, elle sort en single, elle ouvre l'album et elle sort en single.
0: Et c'est un tube, voilà. C'est une belle chanson.
2: C'est un petit tube, disons, c'est pas un énorme tube, mais c'est un tube. Et bon, voilà, le truc, c'est qu'il y a donc, dans peu de temps, un coffret qui sort qui s'appelle One to One, et un autre qui va sortir, qui reprend les albums studio, l'album studio de Lennon, avec plein d'inédits, etc. Et que, ben voilà, cette chanson a disparu. Ouais. Et ça, personne n'en parle.
0: Et c'est fort dommage, parce qu'elle est intéressante aussi, même comme un objet historique, cette chanson-là. Déjà, elle n'est pas du tout anodine dans la discographie de Lennon. Mm-hmm. Sachez qu'elle est disponible, hein, vous pouvez la chercher sur toutes les plateformes de streaming. C'est Woman is the N, étoile, étoile, étoile, E-R, of the world. Mm-hmm. Donc, elle existe. mais c'est les héritiers, les nonnes, qui ont accepté.
2: C'est Universal, la maison de disques, je crois, aux États-Unis, qui a demandé à Sean Lennon de s'il pouvait la supprimer.
0: Donc il l'enlève des coffrets.
2: Sean Lennon a dit OK, parce que c'est lui qui gère maintenant toute l'œuvre de son père. Et elle a été retirée, mais sauf qu'elle est retirée sans qu'on le dise, quoi.
0: Ouais.
2: Voilà. C'est un truc comme si elle n'avait jamais existé, ce qui est un peu troublant, quand même.
0: Non, elle a existé, et pour le coup, elle a une histoire. Vous avez travaillé sur cette chanson-là, Paul, évidemment.
1: Ouais, ouais. En fait, j'ai travaillé sur toutes les chansons de Lennon. C'est un peu le but du bouquin.
0: Oui, c'est le but du bouquin, oui.
1: Et surtout, c'est le but aussi du livre, c'est de faire parler Lennon, retrouver toutes ses interviews, toutes ses conférences de presse, tout ce qu'il a pu dire sur ses chansons.
0: Ses punchlines, mais aussi des
1: beaucoup
0: choses plus
1: profondes. Beaucoup de punchlines aussi, ouais. Et puis ses réflexions sur le monde dans lequel il vivait au moment où il a fait telle chanson. Donc il y a les témoignages de Lennon et de Yoko sur cette chanson. Et puis on voit que la presse était effectivement un petit peu réfractaire à l'idée de passer, d'employer ce terme, quoi.
0: Ouais.
1: Surtout quand c'est un blanc qui le dit.
0: Vous savez, en tout cas, que cette chanson est disponible, qu'elle vaut le coup d'être écoutée. Et que oui, c'est un peu idiot de ne pas la mettre dans un coffret sans rien dire à personne. Alors, je recommande à toutes celles et tous ceux qui nous écoutent vraiment la lecture des livres de Paul et Stan Cuesta. Les deux aux éditions du Layeur dans cette collection cover. C'est hyper précis, c'est chanson par chanson, année par année, album par album. On n'en a jamais fini avec les Beatles, dit Stan Cuesta. Je voulais vous demander, puisqu'aujourd'hui il aurait eu 85 ans et que vous avez étudié très fort sa musique, ses textes et son parcours, selon vous, quel genre de petit vieux serait John Lennon aujourd'hui s'il soufflait ses 85 bougies, Paul ?
1: Je pense qu'il aurait déjà fait pas mal de bonnes chansons encore.
0: Ouais. Il en avait. Hein,
1: il en avait. En stock. Ouais, il y avait du stock. Il y a du stock. Et peut-être qu'il serait lancé dans la politique.
0: Ah, c'est vrai.
1: Aux États-Unis.
0: Gouvernement Sébastien Lecornu. Non, je rigole, pardon.
1: C'est vrai qu'il y a eu un gouvernement.
0: Oui, si ça avait été les nonnes, ça aurait peut-être duré un peu plus longtemps, on ne sait pas.
1: Non, mais ils peuvent.
0: Donc, ils
1: élisent d'anciens acteurs ou
0: mais
1: des
0: oui.
1: truands de la finance. Ils peuvent élire
0: un anglais.
1: Un rockstar. Pas un anglais qui était devenu américain.
0: Oui, c'est vrai. Ah ouais, donc peut-être la politique. Et vous, Stan, vous en dites quoi ?
2: Moi, c'est plutôt côté artistique que je trouve ça vraiment terrible, parce que quand il se fait assassiner, il vient de sortir un album qui est vraiment bon. Il en a un deuxième qui est pas mal aussi en stock, parce qu'il était vraiment reparti à fond la caisse sur l'enregistrement en studio.
0: Du coup, il allait mieux, même physiquement. Hein.
2: Oui, et puis on sent qu'il était créatif, qu'il avait des bonnes chansons en stock, et qu'il aurait pu faire beaucoup de, comme tu disais, beaucoup de bonnes chansons encore. Et puis la grande question, c'était aussi, est-ce qu'il serait remonté sur scène ? Parce qu'en fait, il a fait très très peu de concerts.
0: Ouais.
2: Les derniers étant ces fameux concerts de 72 au Madison Square Garden, où il en a fait deux dans la même journée, et c'est tout. C'est quasiment les seules fois où il est monté sur scène. Par rapport à McCartney qui n'arrête pas de parcourir le monde depuis, et puis qui ne s'est jamais arrêté, Ringo Starr aussi.
0: Et est-ce qu'ils se seraient réconciliés, Lennon et McCartney ?
2: Oui, bien sûr.
1: Oui. Oui, c'était en bonne voie.
0: Ouais,
2: absolument,
0: hein.
2: Oui.
0: Bon. Voilà, c'était la boum d'anniversaire de John Lennon.
1: Et
0: forcément, comme il est mort, eh ben c'est pas une boum très drôle.
1: On l'attend, il n'est pas venu.
0: On l'attend encore, il reviendra peut-être comme le Messie. Je ne sais pas, en tout cas, merci à tous les deux d'être venus.
1: Merci beaucoup.
0: Paul, merci. Stan Cuesta, merci. Et comme on n'en a jamais fini avec eux, je vous dis à bientôt. Hein, vous reviendrez forcément.
1: Ce serait grand plaisir.
0: Merci beaucoup.
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3: Bonjour, Serge Papagali.
4: Ah, monsieur Thomas, bonjour. Et cher Dauphinois, cher Dauphinois, bonjour également, bien sûr.
3: On est samedi pour le Dauphiné Tour. Aujourd'hui, où est-ce qu'on part?
4: Ah, vous allez voir. Hommage aux Grésivaudins, aux Grésivaudins et aux Chalassiennes et Chalassiens au pied de la montagne de Bramfarine. Donc, je suis désolé, mais c'est le vrai nom de la montagne, pas de ma faute. Hein. Donc, on est où?
3: Au Chalard.
4: Au Chalard, bravo. Ça farine Bram, au Chalard, c'est pas... La Brame Farine. Elle en a marre d'être broyée, je sais pas quoi. Bref, une précision, en dauphinois, Chala, ça se prononce Sala, en fait. Sala. Ce qui veut dire faire un chemin dans la neige. J'ai appris ça, dis donc, ah oui. D'où le nom du Chela, qui est un lieu de passage pour aller à l'étranger.
3: Ah.
4: À Chambéry, par exemple.
3: L'étranger, Chambéry.
4: Ah ouais, carrément. Ouais, donc, t'es les autres étrangers, comment. Les Chelas, porte du Grésivaudan. Je précise également que les Chelas n'est pas le village de naissance de la fameuse chanteuse à couette, bien évidemment.
3: Oh,
4: oh bah attends. Bien sûr, oh, bah, tu peux, ouais. on confond souvent le Chelas et la Chelas, qui n'ont bien évidemment rien à voir. Le Chelas n'est pas le mari de la Chelas. Enfin, en gros,
3: non
4: quoi.
3: Plus.
4: Voilà, ça veut dire. Chelas, qui depuis a coupé ses couettes d'ailleurs, et a été retendu. Entièrement, alors que les habitants du Chela, eux, sont détendus, on va dire ça. Et ils n'ont pas de couette, bien évidemment. Entre Mortel de Maille et Pontcharra, le Chela est ici chez lui. Alors, c'est dur à dire ça. Le Chela est ici chez lui, allez-y, bien
3: le
4: sûr.
3: Le Chela est ici chez lui.
4: Oui, mais vous êtes un jeune professionnel de talent, plein d'avenir. Bref, c'est normal. Chela ou chez ici, comme vous voulez. Ça n'empêchera pas le manoir de la Tour de prendre garde au village. C'est peut-être de là que vient l'expression la Tour. Prends garde au toit, pas à toi, au toit, car les toits coûtent cher, j'ai lu ça quelque part, entretenir, surtout dans un château du 16e siècle qui est au Chalas. Alors vous allez penser, le Papa Gali, la picolée de la Chartreuse, parce qu'il part un peu à tous les sens, mais même pas, hein, vous confirmez.
3: Non, je suis témoin.
4: Voilà, je ne bois jamais en studio.
3: Jamais.
4: Voilà, toujours
3: en dehors.
4: Dans les toilettes. Une autre précision, si au Chalas vous entendez parler de la Rolande, il ne s'agit pas de la péripatéticienne du coin, péripatéticienne, c'est dur à dire. En dauphinant du de la pute, de la péripatéticienne du coin, non. Mais d'un espace naturel sensible. C'est vrai, ça veut comme ça. La péripatéticienne du coin s'appelle Josiane, ce que vous m'avez dit, mon cher Thomas.
3: Oh, bah oui.
4: M'a dit, vous la connaissez très bien, donc voilà. Alors, la Rolande, en fait, un espace naturel. Mais qu'est-ce qu'un espace naturel sensible? J'ai l'impression que la planète entière, actuellement, est un espace naturel plutôt sensible. J'ai l'impression,
3: c'est
4: voilà.
3: Vrai.
4: N'empêche que dans la Rolande du Chela, vit, écoutez-moi bien, la Rainette arboricole.
3: Oh.
4: Ça vous embouche un coin, comme dit l'autre. Ben c'est son dernier îlot isérois en dehors de l'île Crémieux. Alors si certains d'entre vous s'en moquent, ben ils ont bien tort. Je vais vous dire pourquoi. Les Rainettes valent parfois bien mieux que les petites reines et les roitelets de cette terre. Protégeons-les, elles surtout. Les autres, on s'en tape. Alors, tous ensemble, ce que je veux dire, allez, on n'est pas des quand même.
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5: Frédéric Roch a créé à Saint-Pavas un lieu divin et qui expose bien plus de 10 vins produits à consommer évidemment avec modération. Sa passion, les vins, les vieux millésimes. Frédéric Roch, légende ici.
6: Bonjour, je m'appelle Frédéric Roch, j'ai 51 ans. Je suis né à Alençon, dans l'Orne, mais je me considère manceau de cœur. Et ma particularité, c'est donc d'être un amateur de vieux millésimes de vin. Alors, quel a été mon parcours? Je suis scientifique de formation, j'ai été statisticien dans des laboratoires pharmaceutiques. Ensuite, je suis devenu conseiller en gestion de patrimoine, où j'ai travaillé en banque, en assurance et à mon compte. Et depuis 2022, j'ai créé Boire du Bon, une cave bar à vin. Et cette cave bar à vin, elle est à Saint-Pavas. Alors cette passion pour les vieux millésimes, ben ça a commencé quand je me suis intéressé au vin, dès l'âge de 18 ans. Je me suis intéressé petit à petit aux vieux millésimes lors d'achats de vin aux ventes aux enchères. Un jour, je suis tombé sur une bouteille de ce type-là qui était vraiment exceptionnel. Et donc là a commencé mes achats de vieux millésimes et c'est devenu vraiment une passion et la majorité de mes bouteilles en cave sont des vieux millésimes maintenant. Est-ce que je suis alcoolique si je bois des vieux millésimes? Non, au contraire, c'est vraiment dans des moments exceptionnels où je sors ce type de bouteille. Alors, quel est le plus vieux millésime que j'ai pu goûter? Alors, j'ai bu un Sauterne de 1937, qui est une très grande année de Sauterne. Et récemment, pour mes 50 ans, je me suis ouvert une bouteille de ma cave personnelle, un quart de chaume 1933, du château de l'Écharderie. Et donc, c'était exceptionnel aussi. C'est le seul vin de la Loire qui a l'appellation Grand Cru. Ah, le meilleur vin du monde, ça c'est une question très difficile, parce qu'aujourd'hui, on fait du bon vin partout dans le monde. Mais c'est vrai que la France fait des vins exceptionnels. Et donc, voilà, il y a les amateurs de Bordeaux, les amateurs de Bourgogne. Donc, je ne veux pas rentrer dans ce match. Moi, je suis un amoureux des vins de la Loire. Voilà, c'est notre région. Hein, on est en Sarthe. On touche du doigt l'appellation de la Loire avec les Janières sur le sud de Sarthe. La Loire, c'est immense. Hein, ça va de Muscadet jusqu'à Saint-Étienne avec les côtes du Forez. Et donc, entre ces deux appellations, il y a énormément, énormément de choses. Est-ce qu'en Sarthe, on fait des bons vins? Oui, on fait des très bons vins. Le Janière est une appellation qui est de plus en plus réputée. Kurnonski, qui était surnommé le prince des gastronomes, disait que deux ou trois fois par siècle, le Janière peut être le meilleur vin du monde. Voilà, c'était Frédéric Roch. J'étais très heureux de vous parler de ma passion et donc profitez de la vie parce que chaque année est un bon millésime.
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7: Nous l'avions déjà reçue dans Toujours à la page en tant que romancière. La romanaise Magali Milo est de retour dans les librairies, mais cette fois en tant que médecin. Le métier qu'elle a exercé passionnellement jusqu'à un burn-out en blouse blanche. C'est d'ailleurs le titre qu'elle a choisi pour ce témoignage qui paraît chez l'Archipel. « Mon burn-out en blouse blanche ». Un livre qui commence le jour où Magali échappe de peu à la mort au volant parce que son cœur déclenche au milieu de nulle part une crise de tachycardie. Et ce n'était pas le premier symptôme, il y avait eu des bronchites à répétition, l'eczéma et même l'apparition d'un foyer d'endométriose. Et bien sûr, la course contre le temps pour s'occuper de ses enfants, recevoir ses 40 patients par jour, les ruminations nocturnes, la boule au ventre le jour. Et il y a aussi eu le déni, un refus de voir qu'il était urgent qu'elle arrête. Même cet accident, évité de justesse, n'aura pas su lui mettre les points sur les i. Pourquoi, Magali Milo?
8: Je ne sais pas exactement, mais c'est vrai que j'avais beaucoup de culpabilité à m'arrêter par rapport aux patients, par rapport à ma famille. Dans nos études, on ne nous apprend pas à prendre soin de nous. On nous apprend à toujours être là, toujours travailler, voilà, faire plus. Et puis, en tant que femme, j'allais dire, on est un peu des rocs, on est... Voilà, on est les piliers et oui, je me disais, il faut que je tienne, quoi. Il faut tenir.
7: Et vous aviez des reproches qui vous étaient faits dans le cadre familial, effectivement. Comment vous les expliquez?
8: Je pense que c'est pas compris ce qu'on vit quand on est en burn-out. Et voilà, et peut-être que l'entourage a besoin de savoir que c'est pas quelque chose qu'on ne veut plus faire, c'est juste qu'on peut plus parce qu'on n'a pas assez d'énergie. Donc je pense que c'est pas compris.
7: Pas compris non plus par une partie du corps médical, parce que vous avez quelques consultations qui sont quand même assez violentes.
8: Oui, les médecins ne m'écoutaient pas vraiment, en tout cas certains que j'ai vus. C'était assez compliqué ça pour moi.
7: Qui a été ou quelle a été la première personne ou le premier moment qui vous a autorisé à vous dire là, je vis quelque chose et c'est légitime de dire stop?
8: Alors la première personne, ça a été quand même la psychologue qui m'a suivie. Mais au début, c'est pareil, je voulais pas croire à ce qu'elle me disait. Elle m'a vraiment dit, c'est un burn-out, etc. Il va falloir du temps. Mais moi, j'étais encore dans le déni, en me disant, non, mais c'est trop long. Elle me parle d'un an et demi de repos. Moi, j'ai envie de reprendre et je vais reprendre bien plus vite.
7: Écrire ce livre, pour vous, c'était un bilan, c'était un message? Comment est-ce que vous l'avez abordé?
8: Pour moi, c'est plus un message, en fait. C'est plus pour aider les gens qui sont en burn-out, mais aussi les proches. Après, c'était aussi alerter, parce qu'il y a beaucoup de burn-out en ce moment, dans toutes les professions, mais le milieu médical est quand même bien impacté. Le système médical actuellement, je vais dire, il est plus performant, parce que chaque médecin a trop de patients, comme je le mets à la fin. La patientèle a augmenté de 1/5 par médecin. C'est très compliqué. Donc c'est pour ça qu'il y a des médecins qui tombent, j'allais dire, malade de plus en plus. Moi, je dirais ce qui est essentiel par rapport aux professions médicales, aux médecins, c'est prendre soin de soi pour pouvoir ensuite redonner aux autres. Et puis après, même pour la plupart des personnes, essayer toujours de se ramener un peu à soi et à quels sont mes besoins, quelles sont mes limites, et j'ai le droit de dire non pour certaines choses pour pouvoir me préserver, préserver ma santé.
7: Magali Milo a vécu 3 ans de descente aux enfers et a mis 3 ans à se reconstruire grâce au repos, à la méditation, à la danse, à l'écriture. Grâce à un recentrage sur elle-même et une remise en question profonde de son mode de vie. Elle délivre un témoignage touchant et un message indispensable dans « Mon burn-out en blouse blanche » paru chez l'Archipel.
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0: 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Et donc, il y a une vraie petite coccinelle qui est donc venue se poser sur mon épaule. Sauf que bah, quand elle a voulu s'envoler et continuer sa route, bah, mon chien l'a mangée.
1: Merci, sœur.
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1: 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Les

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2: L'écomusée de Marquèze est né en 1969, un village reconstitué, témoin de la vie à la campagne au 19e siècle, au cœur de la forêt des Landes, avec ses gens, ses métiers et son petit train. Notre guide, David Escarpite, chargé des expositions et de la recherche.
3: Le fameux petit train, bien sûr, qui est fondamental et qui est une pièce du dispositif essentiel. Alors, le petit train, c'est un vrai train. Hein. Donc, ce sont des locomotives du début du XXe siècle. Elles étaient à vapeur jusqu'en 2001. Puis maintenant, ce sont des locomotives actuellement diesel qui traînent des wagons également du début du XXe siècle qui viennent de l'Hérault. Ce sont des vrais wagons hein, du début du XXe siècle qui sont classés. Et ce petit train, c'est un tronçon de 3 km et quelques de l'ancienne voie ferrée Sabre. Mimizan, qui a fermé en 69 et rouvert en 69, puisqu'en fait, je crois qu'elle a fermé à l'été. Et dès le mois de septembre, elle était rouverte sous la forme d'un chemin de fer associatif qui a été monté, qui continue de fonctionner. Donc, ce petit train est censé vous faire passer du monde civil du 21e siècle à un autre monde, par un phénomène de, c'est un des effets recherchés, un phénomène de bulle. Vous arrivez dans un autre, vous sortez du train, après 3 km de périple très, très lent. Donc, il faut une grosse dizaine de minutes. Vous arrivez dans un autre monde. Il y a une immersion qui est faite. On ne peut pas accéder à Marquèze, en théorie, autrement que par le petit train. Donc, c'est vraiment un endroit qui est voulu comme étant une bulle à laquelle on accède par une espèce de machine à remonter le temps. C'est l'idée de base qui est le petit train.
2: Quand on en descend du train, dans quel monde se retrouve-t-on?
3: Eh bien, vous retrouvez sur un quartier qui, de par sa physionomie, représente ce qu'était la Lande traditionnelle. Alors, on a l'habitude de mettre des dates. Il n'y a pas vraiment de date pour Marquèze, parce qu'il y a le train, c'est 1890, il y a des évocations d'activités plus anciennes. Vous vous trouvez, en gros, au temps de Félix Arnaudin, si vous voulez, dans une représentation de la société landaise traditionnelle, avec des maisons de type traditionnel, c'est-à-dire local, en bois et en torchis et en brande, avec des gens qui, de par leurs vêtements, représentent le mode de vie traditionnel, des savoir-faire traditionnels, des représentations de pratiques comme la vannerie, un berger sur les chasses, qui est aussi musicien en général. Puis il y a aussi des choses du 21e siècle, il y a deux restaurants, enfin un restaurant, des buvettes, etc. C'est-à-dire que c'est une sorte d'immersion dans un espace qui évoque le monde de la lande traditionnelle dans ses pratiques.
2: Au cœur du parc régional de Gascogne, Marquèze est labellisé réserve étoilée. À Marquèze, on observe les comètes, vous le saviez. Tout sur l'écomusée de Marquèze, marquèze.fr. 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
4: Bonjour, je suis Romain Rangiras.
5: Bonjour Romain. Alors votre nom de famille, on l'entend beaucoup en Dordogne, car le stade de Périgueux porte depuis l'année 2009 le nom de Francis Rangiras. C'était votre papa. Est-ce que je peux vous demander quels souvenirs vous gardez de lui?
4: Alors des souvenirs, j'en ai très peu. Et les souvenirs que j'ai, étrangement, liés au rugby, notamment quand il jouait à Pau. Moi, d'aller sur des matchs et notamment aussi de jouer un peu sur le stade qu'il y avait à côté à Pau, à la Croix-du-Prince. Après, les souvenirs, avec le temps, peut-être se sont construits aussi, mais par ce que j'ai pu entendre. Il avait démarré à Périgueux lorsqu'il était au lycée. Après, il est parti à Pau, dont il a été capitaine. Et il est revenu après sur Périgueux. Il n'était pas du tout professionnel. Donc non, il travaillait à côté, que ce soit à Pau ou à Périgueux. Il était technicien, notamment à l'office HLM à Pau. Il s'entraînait beaucoup moins régulièrement que ne le font les joueurs de première et deuxième division, voire troisième.

0: Non, oui. Alors Francis Rongiras est décédé lors d'un match de rugby, d'un problème de santé en 1991. Vous étiez tout jeune, vous aviez 9 ans. Est-ce que 34 ans après, on vous parle encore de Francis Rongiras, Romain, quand vous allez faire votre marché ou...
1: Oui, ça arrive qu'on en parle encore des fois des personnes que je n'ai pas connues ou que je ne connais pas forcément, mais qui l'ont connu. Après, c'est vrai que étant dans le milieu du rugby... toutes ces années, c'est sûr que j'en ai très souvent entendu parler.
0: Vous aussi, vous avez joué au rugby avec Hugo, votre frère. Est-ce que ce qui est arrivé avec votre papa, ça aurait pu aussi totalement vous dégoûter de ce rugby-là ?
1: On était très jeunes. Moi, j'avais 8 ans, j'allais avoir 9 ans. Mon frère, 4 ans. Et on commençait dans le rugby. Et à vrai dire, de mes souvenirs, on ne s'est pas du tout posé la question. On a continué à jouer au rugby et puis s'est créé le Challenge Rongiras, qui est une manifestation sportive pour les jeunes, qui avait été créée à l'époque par des coéquipiers de mon père, notamment François Robert et d'autres, de l'école de rugby, Philippe Verger, voilà, toute une bande qui avait créé cette manifestation. Et j'ai eu l'occasion d'y participer sur ces premières années. Donc non, je me suis jamais posé la question de la pratique du rugby. J'ai fait du foot, du tennis de table, de l'escrime. Voilà, j'ai essayé beaucoup de choses à côté, du tennis aussi, et avec un fil conducteur qui était toujours quand même le rugby.
0: Quand vous passez à côté du stade Francis Rongiras maintenant, est-ce que vous y faites encore attention au nom du stade ou plus maintenant?
1: C'est une bonne question pour laquelle j'aurais pas forcément une réponse tranchée. Oui, à chaque fois, c'est vrai qu'on va dire il y a beaucoup d'événements qui arrivent au Rongiras, pas forcément sur le rugby. Vous voyez, moi, je vais dire le Rongiras quand je parle du stade et je vais demander aux jeunes où est-ce que vous jouez, ou alors je vais dire au Rongiras, c'est vrai. Donc, c'est un petit peu ambigu. Oui, ça me marque, mais je suis aussi, j'y suis habitué maintenant depuis toutes ces années.
0: Merci, Romain.

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1: En 1994, c'est bien simple, en cette journée du 4 juin, c'est tout Carpentras qui attend la rockstar. Allez vous enfiler votre blouson de cuir, montez sur votre Harley Davidson, la balade commence. Et il faut remonter à 1992 pour bien comprendre la venue de Johnny Hallyday chez nous. C'est à cette date qu'il fonde avec un ami son premier groupe de bikers, les HDC Desperados. Ouvert à tous, et tous ceux qui ont une Harley Davidson, l'association va se rassembler à Carpentras pour la première fois, donc 2 ans plus tard, en juin 1994. Carpentras, bah oui, parce que l'un des meilleurs amis de Johnny Hallyday, c'est Joe Rodriguez. Alors, son nom ne vous dit peut-être pas grand-chose, mais ce carpentracien de naissance est le garde du corps de Johnny Hallyday pendant 5 ans. Et c'est vrai qu'il partage, comme Johnny, la passion des Harley. Ils ont même des tatouages en commun. En ce 4 juin 1994, notre ami Joe Rodriguez se marie.
2: Au nom de la loi, je vous déclare unis par le mariage.
1: Et il choisit qui en témoin ? Bah Johnny Hallyday. Et voilà, c'est comme ça que Carpentras voit arriver depuis le Var des milliers de motos, tour de ville, mairie de Carpentras, centre-ville, c'est juste la folie. Ce que vous entendez là, c'est un extrait du reportage d'une chaîne câblée de l'époque qui suit le voyage de Johnny et de ses copains bikers. Cette visite aux allures de chef d'État impressionne une partie des Carpentrasiens. Et d'ailleurs, il suffit de parler aux commerçants et aux habitants d'aujourd'hui pour comprendre ce souvenir de cette journée juste dingue. En fin de journée, Johnny, au bras de son épouse à l'époque, Adeline Blondeau, et de son producteur Jean-Claude Camus, prend la direction de l'hippodrome Saint-Ponchon où se déroulent les courses hippiques. Là-bas, c'est presque 30 000 personnes qui l'attendent. Un mini-concert est organisé et Johnny, bah, faut le dire, il s'éclate. 6 titres chantés par la star qui est ensuite rejoint par le guitariste Paul Persson. À l'époque, c'est l'animatrice Sophie Favier qui présente ce concert. L'entrée est de 50 francs et pendant 3 jours, c'est juste la folie. La fête ne s'arrête pas. Johnny partira avec Adeline en hélicoptère à la fin de ce week-end. Alors figurez-vous que j'ai pas mal cherché et ce n'est pas la première fois que Johnny chante à Carpentras. Il était déjà venu en 1961. À l'époque, il se produisait Place de la Mairie dans un tour de chant organisé par l'Association des commerçants. Il était alors âgé de 18 ans.
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3: Dans la famille Moquet, je demande la fille, Pauline. Effectivement, chez Daniel Moquet, il travaille en famille, mais vraiment.
4: Donc au départ, c'était mon père qui a créé sa société. Donc ma mère a rapidement rejoint l'aventure de l'entreprise. Et puis donc moi, en 2004, et ma sœur, Camille, parce qu'on est 2 filles. Et puis enfin nos maris, qui eux gèrent les entreprises. Donc mon beau-frère à Laval et mon mari à Parigny-sur-Mer.
3: L'entreprise Daniel Moquet est purement mayonnaise, fondée par le papa Daniel Moquet en 1977, originaire de Parigny-sur-Braye.
4: Et on aménage, on embellit les extérieurs des particuliers qui veulent avoir un beau jardin.
3: Un beau jardin avec des petits oiseaux, du vent et même la mare aux canards. Quant à l'entreprise Daniel Moquet, elle a semé des graines dans tout le département et dans toute la France.
4: Alors en tout, on a 450 entreprises qui sont réparties sur 4 marques, puisque notre métier historique, c'est entrepreneur paysagiste. Au départ, on ne faisait uniquement les allées chez les particuliers. Et puis on a rajouté à notre activité toute la partie clôture, portail et pergola. En 2022, on fait les jardins. Et puis enfin, là, le dernier réseau, on propose aussi à nos clients de réaliser les piscines, des spas.
3: Et leur point fort, c'est de s'adapter au projet du client et rapidement.
4: C'est-à-dire que quand un client nous appelle, rapidement, sous 8 jours, on se déplace à son domicile pour faire une étude de son projet.
3: Je voudrais une petite île végétale au milieu de ma grande fontaine, si c'est possible. D'ailleurs, c'est quoi la mode ? Parce que l'entreprise suit les envies des clients et le climat qui évolue.
4: On est de plus en plus à des jardins naturels et sans entretien. Donc en fait, c'est un peu ça, c'est-à-dire qu'on s'y sente bien et qu'on n'y passe pas un temps fou à entretenir son jardin. Des massifs qui sont autonomes, qui ont moins besoin d'eau. En fait, on fait attention au choix des végétaux qu'on utilise.
3: Aujourd'hui, il y a plus de 2500 personnes à travailler sous l'enseigne Daniel Moquet et l'un des principaux, c'est celui-ci.
4: On s'attache en fait à utiliser la végétation locale. C'est vrai que quand on nous demande des palmiers ou des oliviers, c'est moins les végétaux de notre région.
3: Oups ! Est-ce que vous pouvez me déplanter l'olivier et mettre un châtaignier à la place ? Comme le précise Pauline, la Mayenne reste la terre de cœur.
4: On est très attachés à notre région et on travaille avec des entreprises mayennaises.
3: Daniel Moquet, une entreprise qui participe à la bonne santé économique de notre département et qui se déploie toujours plus. Ah, si c'est possible d'ajouter des nénuphars dans mon spa, s'il vous plaît.
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5: Voici Catherine de Saint-Denis-la-Chevasse, entre les Luxes-sur-Bologne et les Essarts en Bocage, en Vendée. Catherine, elle est très investie dans la vie de sa commune. Elle fait vivre avec passion le petit musée des ustensiles, un lieu qui raconte le quotidien d'autrefois et le patrimoine local. Catherine, d'ailleurs, très attachée à ses racines.
6: Je suis vendéenne, je suis du cru.
5: Une vraie de vraie.
6: Une vraie de vraie. J'ai fait mes écoles primaires à Saint-Denis, donc oui, une vraie de vraie.
5: Je suis donc avec Catherine, qui est la secrétaire du musée des ustensiles de Saint-Denis-la-Chevasse. Comment vous êtes arrivée dans cette aventure, Catherine ?
6: Alors, je suis arrivée dans cette aventure parce qu'une dame voulait créer quelque chose pour faire connaître la commune. Donc, nous avons créé une association en 1996 et elle recherchait des gens pour l'entourer. Donc, moi, j'étais très attirée par les anciens ustensiles et pour faire connaître la commune aussi.
5: Rappelez-nous un petit peu l'historique de cet endroit où nous sommes là ce matin.
6: L'idée est partie d'un livre écrit par monsieur Jean-Noël Mouret dans lequel il notait à la fin qu'il n'y avait aucun musée des ustensiles de cuisine en France. Vous savez, nous avions au départ 600 objets, maintenant nous en avons à peu près 1600.
5: Vous êtes engagée donc dans cette association, j'imagine que ça vous prend du temps.
6: Eh bien, c'est beaucoup plus facile depuis que je suis à la retraite.
5: Sachant quelque chose dans votre vie, vous, Catherine ?
6: Eh bien, moi, j'étais pourtant dans un travail où j'accueillais du public. Ça m'a ouvert un petit peu, justement, moi qui étais très timide.
5: Vous êtes très à l'aise, finalement, vous parlez de timidité, mais en fait, vous parlez assez aisément.
6: Ben, vous voyez, depuis une vingtaine d'années.
5: On parle aussi dans les associations beaucoup de transmission. Ce musée, il a une histoire, il faut que cette histoire perdure. C'est l'une de vos missions ?
6: Eh bien, oui, on a un manque de bénévoles jeunes. Nous sommes tous des retraités, donc il faudrait des jeunes pour faire perdurer notre savoir et notre passion.
5: On est d'accord, il est hors de question que ce lieu ferme le jour où, malheureusement, vous n'aurez plus la force de tenir ce petit musée avec toute votre équipe.
6: Eh bien, ce sera la mort dans l'âme si on doit le faire.
5: Un dernier message, voilà, aux gens qui hésitent encore à s'engager dans le milieu associatif. Vous leur diriez quoi ?
6: Eh bien, je leur dirais que c'est un petit peu une leçon de vie quelque part. On côtoie beaucoup de gens et puis c'est un petit peu un apprentissage tous les jours de la vie finalement.
5: Avec Catherine, vous l'aurez compris, c'est engagement et passion pour la mémoire et les traditions au service de la vie locale et du partage.

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2: Bonjour Olivier, vous nous racontez une expérience professionnelle aujourd'hui.
1: Vouille, linguistico-professionnelle. Mais blé. Aujourd'hui, je vais vous raconter l'histoire d'une jeune kiné qui s'est installée à Saint-Thé, toute fraîche diplômée et persuadée que chez nous, tout le monde parlait comme dans les manuels de l'école de kiné. Le travail, pas de souci, elle en a d'abord, comme tous les kinés. Mais ce qu'elle n'avait pas prévu, c'était une aide pour les séances de traduction simultanée en gaga. Premier cas, un patient vient pour une rééducation à une prothèse de hanche. Il s'assied, soupire et déclare « Mon problème principal, c'est que j'arrive plus à m'acacasser. » « À vous quoi ?» qu'elle lui rebique, perplexe. « Ben, à me mettre à cacasser, pardi. » Et là, notre kiné reste planté, croyant qu'il parlait d'un nouveau mouvement de yoga. Alors qu'en fait, bien sûr, il voulait juste s'accroupir. Deuxième séance de la matinée, deuxième quiproquo. Une patiente entre en se tenant le dos et lui dit « Ma sciatique, elle m'a fait kiné !» La jeune praticienne la regarde, ébahie. « Ah, vous vous êtes découvert une vocation ?» Mais la patiente ne voulait pas dire « kiné » au sens de kinésithérapeute, mais bien « kiné », Q-U-I-N-E-R, qui veut dire « gémir, pleurer, couiner ». La jeune femme s'imaginait qu'à peine arrivée, la patiente voulait lui faire de la concurrence. Troisième épisode, un monsieur arrive, pas très en forme, et déclare « J'ai du mal à me concentrer sur les exercices, j'ai le bas beau depuis quelques jours ». Et la kiné de rebiquer « Mais si vous avez le bas du corps qui est beau, c'est plutôt positif, non ?»« Mais non, kiné ma blette, avoir le bas beau, c'est ne pas avoir le moral ». Et pour finir, la palme de la consultation la plus confuse, une dame entre et lui dit « J'ai une consulte ». 5 minutes d'incompréhension plus tard, la jeune kiné découvre que « consulte », ici, ça veut dire « ordonnance ». La tatin, elle est allée la voir, la jeune kiné. Elle m'a dit qu'elle avait bien progressé, parce que, après 2 mois à Saint-Thé, la kiné lui a dit « Allez, on s'acacasse doucement, tâchez moyen d'y aller doucement pour pas kiner ». Moi, je suis été la voir, la kiné, pour lui remettre le diplôme du Gaga Lauréat.
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3: Et aujourd'hui, Simon, un vrai retour en enfance.
4: Oui, pour celles et ceux qui, plus jeunes, rêvaient de travailler avec les animaux sauvages, j'ai une bonne nouvelle. C'est possible, le temps d'une journée. Le Spécifique Zoo propose l'expérience soigneur d'un jour, la promesse, une journée inoubliable au plus près des animaux. Mais est-ce que la promesse est tenue? Eh bien, aujourd'hui, j'ai testé pour vous le métier de soigneur animalier au Spécifique Zoo. Direction Spey, 542 route de la Martinière, à 10 km au sud-ouest du Mans, pour m'accueillir Maxime Thué.
5: Bonjour et bienvenue au Spécifique Zoo.
4: Il est vétérinaire et chef animalier du parc. C'est lui qui gère avec les équipes, les nombreux animaux du parc.
5: Alors ici, on a plus de 1000 animaux de plus de 100 espèces différentes qui vont être très diverses, beaucoup d'oiseaux et beaucoup d'espèces qu'on ne voit pas trop dans les zoos, comme par exemple des quincajous, des tatous, plein d'espèces un petit peu hors du commun.
4: Avec aussi les maquis cata, des lémuriens issus de Madagascar qui font partie de la grande liste des animaux dont vous pouvez prendre soin le temps de cette immersion privilégiée. Une expérience lancée il y a 2 ans pour les enfants à partir de 8 ans, comme pour les adultes, sans limite d'âge. Alors j'ai suivi moi aussi le programme. Première étape, la salle de briefing.
5: Ça, c'est la salle pédagogique en fait, donc c'est là qu'on accueille justement les soigneurs d'un jour pour venir préparer les rations alimentaires, la cuisine et être avec les animateurs pour justement commencer l'aventure en préparant la nourriture, parce que c'est comme ça que ça commence avant d'aller distribuer aux différents animaux.
4: Et c'est parti, on s'y colle. Lucie, animatrice en service civique, m'accompagne. On découpe des fruits pour les lémuriens, raisins, bananes, poires, mangues, ils mangent un petit peu de tout. On y ajoute quelques granulés qui viennent compléter leur alimentation et on pèse le tout. On prend ensuite un petit chariot pour transporter tout ça, direction l'enclos des maquis cata. Avant de donner la nourriture, autre étape importante.
6: Donc là, on va pouvoir ramasser toutes les crottes qui sont par terre.
4: Voilà, ramassage de crottes, le rêve. C'est aussi ça, la réalité du métier. Entretenir les différents espaces avec les animaux. On nettoie les plateformes, les vitres, on leur remet de l'eau. Une fois ça fait, direction l'extérieur pour la distribution des repas.
6: Si tu récupères...
7: Le bac.
6: Ouais, c'est ça. Il l'a reposé au milieu.
4: Les petits primates blancs et gris nous grimpent dessus de partout, sur l'épaule, les bras. Le moment est magique, on pourrait y rester des heures. Alors, le programme vous permet aussi de poser toutes vos questions aux soigneurs, de profiter d'une balade du parc aussi, histoire d'en profiter à fond. Le tout pour des tarifs forcément un peu plus élevés, 90€ pour les enfants et des sessions de 9h30 à 12h30, 100 à 110€ pour les ados et les adultes de 13h30 à 17h30, mais ça les vaut. Vous avez tout le détail et le calendrier des sessions sur le site spécificzoo.com. En tout cas, j'ai adoré l'expérience. Soigneur d'un jour au Spécifique Zoo, je le dis dit haut et fort, c'est testé et approuvé par Issimen. Tampon, très clairement. Voilà.
3: Mmh, ouais, on n'est pas surpris. C'est génial d'avoir fait cela. Merci aussi pour ce partage, parce que oui, clairement, je crois qu'on en a tous rêvé, même une fois grand, on peut toujours continuer d'en rêver, Simon.
4: Et petite précision, ouais. Le parc qui rouvre donc tous les jours pour les vacances de février de 10h à 18h, avec des nouveautés, espace jeu, arrivée de chats manules, des très magnifiques chats et des mangoustes. Et puis la vidéo donc de cette immersion devrait sortir dans les prochains jours sur nos réseaux sociaux.
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7: Alicia Maglio a 33 ans, elle est employée dans les ressources humaines au Luxembourg. Elle a remporté en octobre dernier un concours qui vise à valoriser des femmes aux formes généreuses, le concours de Miss Curvry. Bonjour Alicia.
8: Bonjour Jérémy.
7: Que vous a apporté cette participation finalement à ce concours de Miss Curvy ?
8: Cette participation était très importante pour moi. J'ai longtemps eu du mal à accepter mes formes. Pendant des années, je voulais absolument perdre du poids pour m'accepter, être plus heureuse. Et cette aventure a vraiment permis de changer mon regard et d'oser m'accepter telle que je suis aujourd'hui.
7: S'accepter et faire de ses complexes une force, c'est vraiment le but de cette participation ?
8: Exactement, c'est bien plus qu'un concours de beauté finalement, c'est vraiment une aventure humaine à travers laquelle on évolue, on se développe. Il y a beaucoup d'ateliers de développement personnel qui sont mis en place par les bénévoles de l'association, parce que je tiens aussi à souligner que c'est une association qui met tout ceci en place, et tout ça permet de faire un vrai travail sur le regard qu'on porte sur soi.
7: Vous parlez beaucoup d'acceptation de soi. À quel moment de votre vie le sujet est devenu un peu central ?
8: Je pense qu'après être devenue maman, ça a été central, puisque c'était aussi l'exemple que je voulais montrer à mon fils, de pouvoir s'accepter tel qu'on est, et qu'importe les diversités qu'on peut avoir, s'accepter tous les jours à différents niveaux de sa vie, c'est vraiment quelque chose d'important, et c'est vraiment quelque chose que je voulais montrer en exemple à mon fils, et je pense que la maternité a été un peu un déclic pour moi.
7: De nombreuses personnes sont victimes de grossophobie sur les réseaux sociaux, ça touche aussi bien les anonymes que les célébrités. Pour vous, c'est un facteur de pression, ces réseaux sociaux, ou plutôt un allié pour participer à ce concours ?
8: Je pense que les réseaux sociaux, aujourd'hui, on y trouve beaucoup de choses, mais on y trouve aussi une façon et une forme de visibilité. Ça permet de porter ces messages un peu plus haut, un peu plus fort, et de toucher des gens qui peut-être aussi ont du mal à s'accepter. Et donc pour moi, c'est vraiment un vecteur de partager des messages d'acceptation de soi et de confiance.
7: Quel message vous aimeriez justement transmettre aux femmes qui n'osent pas encore s'assumer pleinement ?
8: J'aimerais vraiment qu'on puisse en tout cas se voir tel qu'on est, vraiment au-delà d'un chiffre, d'une taille. On est tellement beaucoup de choses, on a énormément de valeurs, et c'est vraiment de se regarder avec beaucoup plus de douceur et de bienveillance, et qu'on mérite toutes, chacune, toutes et tous aussi, puisque ça peut toucher aussi plus largement, de se voir autrement et de porter un regard vraiment bienveillant et respectueux envers son corps.
7: La finale de Miss Curvy France se déroule dans les Landes le 11 avril prochain. Vous y allez avec l'envie de remporter le titre. Quelles sont les différences finalement avec un concours classique comme Miss France ?
8: Les différences, c'est vraiment un concours qui va porter sur la beauté des cours. Donc déjà, on se retrouve ici sur une différence. Mais c'est aussi vraiment, comme je le disais, un chemin d'acceptation. Et donc, c'est un peu la concrétisation de pouvoir aller porter ces belles valeurs sur une scène nationale, et aussi de pouvoir faire briller la région par la même occasion. Et c'est en tout cas avec tout ça que je vais porter les couleurs de la Lorraine en France, avec l'envie de pouvoir faire évoluer les regards justement sur les courbes et sur l'acceptation de soi d'une façon générale.
7: Merci Alicia, à bientôt.
8: Avec plaisir, merci beaucoup Jérémy.
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1: Pluie, neige, canicule, brouillard, la météo décide si on va râler ou si on va râler autrement, si vous voyez ce que je veux dire. Mais dans le fond, qui décide des prévisions météo? Qui observe? Qui calcule? Qui c'est qui tranche à la fin? Et surtout, pourquoi ils disent qu'il va y avoir du soleil alors qu'on se prend une rincée? Eh bien, réponds tout de suite dans les coulisses de Météo France Alsace que je teste pour vous aujourd'hui. Je suis à Ilkirch-Grafenstaden. Ici, on estime, on calcule le temps qu'il fera demain. Et à côté de moi, voici Simon. Simon, c'est le technicien météo. C'est lui qui surveille des capteurs, des antennes, des machines qui parlent. Bref, tout le langage, c'est des chiffres. Entre le vent, la pression, l'humidité, tout est mesuré en continu avec des stations météo basées un peu partout en Alsace, à des endroits stratégiques, en altitude, dans les vallées, en plaine ou encore en ville, au nord, au sud, bref, un peu partout. Et à cela, on peut ajouter aussi d'autres outils comme les radars, les satellites. Et chaque jour, c'est des millions d'observations qui arrivent dans les ordinateurs de Météo France Alsace. Et avec des équations très, très, très complexes. Et cette complexité est en lien avec notre prochaine découverte. Direction le bureau des modèles météo. Ça, c'est avec Théo. Théo, il est météorologiste et il m'explique eh bien, qu'on ne prédit pas le futur. Mais en revanche, on calcule des scénarios et leurs probabilités. Certains modèles, par exemple, simulent l'atmosphère avec comme résultat, écoutez bien, 350 prévisions possibles chaque jour. Ah bah oui, hein, la machine, elle calcule tout ce qui est possible. Hein, et c'est l'humain, enfin, qui va trancher. Parce que oui, la météo, en bout de ligne, bah, c'est pas juste une machine, hein. C'est aussi un cerveau. Il y a un cerveau qui tranche. Et en parlant de cerveau, en voici un autre bien rempli. C'est celui de Cédric. Il est climatologue. Et Cédric, lui, va nous emmener littéralement dans un autre monde. Parce qu'avec ses analyses à Cédric, eh bien, on ne regarde pas demain. Non, on va regarder 100 ans en arrière. Car Météo France, eh bien, conserve en quelque sorte la mémoire du climat depuis plus de 150 ans. Parce que le passé, eh bien, il nous permet quoi? De comprendre l'avenir. Surtout avec les notions du dérèglement climatique qui nécessite une véritable expertise. Alors, après ce dévoilage d'outils, de calculs, d'équations et d'expertises en tout genre, comment se fait-il qu'en 2026, on puisse encore se tromper dans les prévisions? Eh bien, j'ai posé la question et la réponse de mes spécialistes est claire. Prévoir la météo, c'est comme essayer de prédire la forme exacte des vagues dans une soupe qu'on remue en permanence, sauf que la casserole fait la taille de la planète et que la cuillère tombe toute seule. Et en plus de ça, il y a quelqu'un qui joue avec le feu. On continue. Bref, vous l'avez compris, hein, impossible d'être parfait, seulement de se rapprocher de probabilités. Mais avant tout, le rôle de Météo France Alsace, c'est d'anticiper au maximum les risques.
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2: Philippe et Jean-Noël de Paris, ce sont les frangins les plus connus de Savoie et de Haute-Savoie. Ils parcourent la région avec leurs caméras, nous racontent chaque jour leurs rencontres les plus marquantes dans la place du village. Aujourd'hui, Philippe, rencontres et dégustations au programme en Haute-Savoie à Balaison.
3: Balaison, dans le Bas-Chablais, on domine le lac Léman. Et là, nous rencontrons Henri Détourche. Il est viticulteur, producteur d'un vin tout à fait exceptionnel. Un vin qui est déjà appellation depuis 1948. C'est le fameux Crépy, évidemment. Oui. Aujourd'hui, on le connaît sous le nom de l'AOP, appellation d'origine protégée. Vin de Savoie Crépy aujourd'hui. Et Henri nous rappelle que le Crépy a été un temps la seule appellation d'origine contrôlée en Pays de Savoie avec un autre vignoble très connu, Laurent.
2: La Roussette.
3: La Roussette de Frangy, bravo.
2: Eh oui. Alors, c'est quoi le Crépy?
3: Alors, le Crépy, c'est d'abord un cépage Chasselas. On l'a déjà dit, mais un cépage qui se plaît énormément sur les bords du Léman, vu les conditions climatiques. Et Henri nous explique qu'il s'agit d'un cépage de première époque, qui a un cycle de végétation très court. Et comme on est à 500 mètres d'altitude, il lui faut beaucoup de soleil, qu'il soit bien exposé, contrairement au cépage Chardonnay, Laurent, que vous connaissez aussi. Et là, on trouve le Crépy uniquement sur trois communes, Douvaines, Balaison et commune d'à côté, Laurent, peut-être.
2: Ça doit être Loisin.
3: C'est bravo. C'est Loisin à côté, trois communes. Et en tout, il y a 85 hectares de production de ce bon Crépy. Henri nous explique qu'il y a aussi des contraintes de production. Ils doivent produire pas plus de 72 hectolitres à l'hectare. En gros, 85 hectares, 72 hectolitres, faites le calcul, c'est 4000 à 4500 hectolitres crépis par année, c'est le calcul.
2: J'ai jamais été bon dans ce genre de calcul. Hein. Quelles sont les qualités du crépi?
3: Je vous vois dire, Laurent, c'est un vin tranquille. C'est un vin blanc qui n'est pas pétillant, comme vous. C'est un vin à boire rapidement. Attention, un vin frais, comme on dit, il faut le boire dans les 2 ans qui suivent la mise en bouteille. Ah. Parfois, il se boit encore un peu plus vite.
2: C'est pas un vin de garde, alors?
3: C'est pas un vin de garde, pas du tout. Il ne faut pas attendre pour le boire, nous dit-il. C'est un vin léger, qui a un goût, tenez-vous bien, de pierre à fusil, on aime ces expressions-là, ou de violette, selon les années, et parfois même, Laurent, il sent l'aubépine, l'abricot, ou même la brioche. Imaginez.
2: On peut le prendre au petit déjeuner, c'est ça?
3: Au petit déjeuner ce matin, pour votre matinale. Ouais. C'est un vin extrêmement agréable, qui se boit facilement. Et c'est surtout pas un vin gras, nous dit-il. Un vin gras, ça nous fatigue, nous dit Henri. Et il s'accompagne merveilleusement bien des poissons du lac, des filets de perche, des fondus, des raclettes. Et aujourd'hui, ce domaine continue, le domaine de Sénoche, famille d'Étourges, ils sont en agriculture bio. Voilà, tout sur le vin, crépi, le bon vin à consommer avec
2: modération.
3: Évidemment.
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4: Bonjour, je m'appelle Sylvain Grotteau, j'ai 51 ans, je suis girondin, et depuis septembre, je suis affûteur et mouleur. Quand une fois que le couteau coupe, on essaie.
5: Avec une feuille.
4: Là, le couteau, il coupe.
5: Du premier coup.
4: Et net.
6: Ce test de la lame qui coupe net la feuille permet de bien comprendre le caractère de Sylvain. Il est méticuleux et attentif. Il nous reçoit dans son fourgon, qui est le meilleur symbole du tournant qu'il a voulu donner à sa vie. Il est à ce jour un commerçant itinérant. Il se déplace sur les marchés de la région pour proposer ses services.
4: Les gens sont surpris au départ et très contents de retrouver un affûteur et mouleur. Et il y a aussi beaucoup de demandes sur les ciseaux de couture.
6: Et vous avez une machine qui est dédiée pour les paires de ciseaux, une machine bleue de marque Maillère, c'est ça?
4: Voilà, je passe donc le ciseau sur ce petit bras articulé. Et ensuite, on passe sur le feutre, pardon, pour finir le tranchant, pour le polir.
6: Il y a comme une odeur un petit peu, non?
4: Oui.
6: Qu'est-ce que ça sent?
4: C'est une pâte à base de gras de bœuf, je crois.
6: Pourquoi vous avez fait le choix, justement, d'être un artisan, affûteur, rémouleur, itinérant, de marché en marché, de commune en commune?
4: Mon quotidien est différent tous les jours, en fait. Ça change, c'est jamais pareil. Au départ, je cherchais 2 choses. Une reconversion, c'était plutôt de ne plus travailler pour quelqu'un, d'être à mon compte. Alors, j'ai fait ma formation dans la seule école d'affûtage de France. À la fin, on délivre un diplôme reconnu par l'État.
6: Qui est derrière vous?
4: Qui est derrière moi?
6: Dans le fourgon.
4: Exactement.
6: Est-ce que vous pensez que c'est un aboutissement pour vous?
4: Oui, j'en suis fier. Elle sert quand je suis en train d'affûter, que je suis de dos au client.
6: Quand il y a le bruit.
4: Les clients sonnent. Et voilà, le petit bruit aigu, ça m'interpelle et du coup, je peux m'occuper d'eux.
6: Parce que sinon, on ne s'entend pas.
4: Non, c'est un peu bruyant.
6: C'est compliqué.
4: Oui, c'est bruyant.
6: Et ça vous plaît?
4: Ouais, ça me plaît.
6: Qu'est-ce qu'elle en dit, votre femme? Parce que elle partage vos inquiétudes, vos ambitions, vos projets dans le quotidien.
4: Faudrait lui demander à elle directement.
6: Ça tombe bien, elle est en face de nous. Elle s'appelle Delphine, hein?
4: Oui, exactement.
7: Les gens repartent avec le sourire, avec des couteaux qui coupent, des couteaux rénovés, parce que des fois, ils arrivent très rouillés, en mauvais état.
6: Dans son ancienne vie professionnelle, il était malheureux. Aujourd'hui, en 2026, on peut dire qu'il est
7: heureux, épanoui et fier de lui.
6: Et vous retrouvez Sylvain, ce nouvel artisan itinérant, spécialiste des lames, sur les marchés de Préchac le mardi, de Grignols ou de la Brède le mercredi, de Villandreau le jeudi, de Socatz le vendredi, de l'Aréole le samedi et un dimanche sur 2 à Landiras.

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1: Originaire de Brest, Michaël Guérand a forgé sa plume et son identité de café-concert en festival. Amoureux de la scène et des mots, il nous offre ici un premier extrait de son nouvel album, Vu comme ça.

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4: Je rêvais d'avoir une maison à la campagne. Cette maison, c'est comme si j'y étais née. C'est ma maison de famille.
5: Ma maison s'appelle l'Ostao de la Mar.
6: C'est une maison un peu envoûtante.
7: Eh bien, vous voyez, des livres et trois fenêtres qui me donnent le paysage du pays, comme si c'était trois tableaux.
1: Ils ont vécu ici.
3: Thibaut Gaudry.
8: Ce fut autrefois Montmartre ou Montparnasse. C'est aujourd'hui Saint-Germain-des-Prés, avec ses rendez-vous littéraires, ses silhouettes et ses figures. Avec Juliette Gréco, qui en fut l'enfance et n'y est plus qu'une passante.
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1: Symbole de liberté et de féminité, la jolie môme Juliette Gréco devient à la fin des années 50 la muse de Saint-Germain-des-Prés, avant de devenir une icône de la chanson française à texte. Ce qu'elle n'avait pas prévu, se rêvant plutôt danseuse.
10: Je donne mes textes à Cosma, il aime si tu t'imagines, et l'après-midi même, il en fait la musique. Moi je suis là, maintenant il va me falloir chanter. Et puis tout d'un coup le miracle s'est produit. Pour moi, il y a eu un miracle. Voilà, ça y est, je m'envole, je me mets à chanter. Et depuis, j'ai toujours chanté.
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1: Juliette s'échappe régulièrement de Saint-Germain-des-Prés, fuit le tourbillon de la vie parisienne pour goûter la douceur de vivre du Sud, en virée parfois à Saint-Tropez avec ses copains Boris Vian ou François Sagan. Jusqu'en 1985, où elle est invitée à chanter au festival de Ramatuelle. Et c'est le déclic. C'est là qu'elle veut vivre avec son mari, le musicien Gérard Joannest.
12: Je voulais une maison face à la mer. Je voulais le soleil qui tourne autour de la maison toute la journée, parce que Gérard adore ça. Et je voulais une maison qui me permette de rêver dans le silence.
1: Elle achète un terrain et demande à Serge Meige, l'architecte du théâtre de Verdure où elle a chanté pendant l'été, de lui concevoir son futur havre de paix qu'elle baptise la Maya. Elle va en penser les moindres détails, comme cette table de jardin construite autour d'un mûrier platane ou la tortue en mosaïque au fond de la piscine.
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1: Juliette, contemplative, aime se ressourcer sur la terrasse, avec vue sur la Méditerranée, et dans son jardin constellé de toutes sortes d'espèces méridionales. Elle développe même une passion pour les orchidées blanches. Elle fait de ce jardin et de sa maison son petit coin de paradis, son refuge. Celui qu'elle n'a jamais eu petite et qu'elle partage avec ses chats, ses chiens, un ménate prénommé Goya et même un bébé panthère. Mais on peut aussi la croiser dans Ramatuelle, au marché ou au café de l'Ormeau. Et puis, femme libre, c'est également une collectionneuse, notamment d'objets érotiques, mais aussi religieux.
14: Déshabillez-moi.
1: Et l'été venu, elle aime toujours chanter au festival de Ramatuelle.
12: C'est vrai que ça ressemble un peu à Avignon, quand Avignon a démarré. C'est-à-dire une chose totalement artisanale, faite d'amour, de tendresse et de...